C'est le début, mais par rapport aux laïcs, qui n'ont aucun lien avec la connaissance, ils sont considérés comme étant dans l'aspect de la droite. Ils ont la perfection, et les laïcs sont appelés gauchistes. Mais lorsque nous commençons à parler de ces personnes qui veulent travailler avec l'intention de donner, alors il faut dire que les personnes qui travaillent seulement dans l'aspect de l'action sont imparfaites. Alors il faut les appeler gauches, c'est-à-dire qu'ils n'ont pas la perfection. Ce n'est pas le cas de ceux qui veulent travailler en vue de donner, il faut les appeler du nom de droite. Cependant, si nous parlons du point de vue du ressenti de l'ouvrier, de son propre point de vue et non pas du point de vue de la vérité de l'ordre du degré, alors il faut dire que cet homme qui travaille uniquement dans l'action ressent sa propre situation dans l'accomplissement des mitzvot et de la Torah comme celle d'un homme complet. C'est pourquoi cette situation est considérée comme pour lui comme allant dans le chemin de la droite, c'est-à-dire la perfection. Et le travail dans lequel, du point de vue de l'intention, ils se ressentent eux-mêmes comme étant dans un manque, car il voit qu'il ne peut pas se sortir de la domination du désir de recevoir pour soi-même, il s'ensuit qu'il ressent son manque. C'est pourquoi il faut dire que cela est considéré comme la gauche. C'est-à-dire, en général, on dit une chose qui nécessite une correction est appelée gauche. Comme l'ont dit nos sages, celui qui met les téphilines sur la main gauche, c'est parce qu'il est écrit « Ta main, yadecha, main faible, yad keha, dont la force s'est affaiblie et qui a besoin d'aide. » C'est pourquoi ceux qui veulent travailler dans le travail de sainteté, kdusha, afin qu'il y ait la perfection, qu'ils fassent tout en vue de donner, et au moment où ils font une critique sur leur travail et voient qu'ils ne sont pas encore en ordre, cette situation est appelée gauche par rapport au travail dans l'action sans intention. C'est-à-dire que l'homme doit aussi utiliser l'aspect de l'action. C'est pourquoi ceux qui veulent travailler dans le travail de sainteté, afin qu'il y ait la perfection, qu'ils fassent tout en vue de donner, et au moment où ils font une critique sur leur travail et voient qu'ils ne sont pas encore en ordre, cette situation est appelée gauche par rapport au travail dans l'action sans intention, c'est-à-dire que l'homme doit aussi utiliser l'aspect de l'action. C'est-à-dire que l'homme doit dire, bien qu'il ne puisse rien faire en vue de donner, malgré tout, il se ressent dans la perfection du point de vue de l'action, en disant qu'il a un grand mérite dans le fait qu'il peut au moins faire des actions de sainteté, mais sans intention. Un grand mérite que le Créateur lui a accordé et lui a donné la pensée et le désir de s'occuper de la Torah et les mitzvot seulement dans l'action, sans intention, ce qui s'appelle droite, comme mentionné ci-dessus, parce que il se ressent comme étant dans la perfection et qu'il convient de donner au Créateur pour cela de grands remerciements. C'est pourquoi, ensuite, lorsqu'il passe à l'aspect de l'intention et voit qu'il est dans un manque, alors il ne lui reste que à faire une prière que le Créateur l'aide, qu'il lui donne la force afin qu'il soit en mesure de faire des actions avec l'intention de donner. Et cela s'appelle gauche,
par rapport à l'état précédent. Cependant, lorsqu'il a déjà mérité que le Créateur l'ait aidé, qu'il peut déjà faire des actions en vue de donner, mais seulement dans les actions de don, car il est plus facile de diriger l'intention en vue de donner dans les actions de don, ce qui n'est pas le cas dans les actions de réception du plaisir, n'est pas encore capable de diriger en vue de donner. Cette situation est appelée droite, et elle est appelée droite par rapport à la situation précédente. Et lorsqu'il voulait travailler en vue de donner, mais qu'il n'y est pas parvenu, cela s'appelle gauche. Car là, il y avait une place pour la prière, que le Créateur l'aide, afin qu'il puisse diriger en vue de donner. Ce qui n'est pas le cas maintenant que le Créateur l'a déjà aidé, qu'il peut diriger en vue de donner dans les actions de don. Maintenant, il doit donner des remerciements pour la perfection qu'il a maintenant. Cela s'appelle droite. Et cette lumière est appelée hors de chassadim, qui est l'aspect de la correction de la création, car il a déjà la force d'accomplir des actions en vue de donner. Cependant, même cet état, bien que du point de vue de la correction, il soit considéré comme la perfection, mais par rapport au but de la création, cet état n'est pas encore considéré comme parfait, car il doit atteindre le but de la création. Pourquoi il est considéré comme la droite du point de vue de la perfection, pour laquelle il faut remercier le Créateur pour avoir déjà mérité les kélim de don, pour pouvoir orienter en vue de donner. Mais du point de vue où il manque encore la correction du but de la création, il est considéré comme un manque. Pourquoi, s'il a déjà mérité de recevoir l'aspect du but de la création, appelé Or de Chochma, et assurément cela est considéré comme une perfection totale, par rapport à l'état où il n'a mérité que la lumière de Chassadim, appelée lumière de la correction de la création, il aurait dû être appelé droite. Néanmoins, même cet état est considéré comme imparfait. C'est pourquoi il est appelé gauche, qui nécessite une correction. Car même s'ils ont attiré Or Chochma en vue de donner, malgré tout, il faut une garde, car l'action de recevoir le plaisir est l'opposé de l'intention qui doit être en vue de donner. C'est pourquoi il faut attirer l'aspect de la ligne médiane, c'est-à-dire l'aspect de Or Chassadim, qui maintenant inclut les deux, c'est-à-dire Chochma, et il y a aussi là une inclusion de Chassadim. Il y a deux choses. A, la correction de la création. B, le but de la création. Et cela s'appelle l'aspect de la Torah, ou ligne médiane, qui inclut la droite et la gauche. Alors, il est possible d'utiliser la lumière du but de la création, qui est le bien et le plaisir que le Créateur veut donner à ses créatures, et c'est cela le but de la création. C'est-à-dire qu'avant qu'il y ait là une inclusion de Chassadim, la lumière du but de la création ne peut pas briller, car il faut qu'il y ait là les deux aspects ensemble, ce qui s'appelle l'aspect de la Torah.
Et selon ce qui précède, nous comprendrons ce que nous avons demandé. Pourquoi ces personnes qui vont dans l'aspect de la droite, dont toutes les actions sont seulement de donner, qui ont déjà mérité le don, appelé Or Hassadim, sont appelés ceux qui ne regardent pas l'honneur de leur maître. De même, ceux qui sont déjà sortis de l'aspect de la droite et ont déjà mérité l'aspect de Chochma, appelé gauche, et malgré tout, ils sont appelés ceux qui ne regardent pas l'honneur de leur maître. Et la Torah se tient devant eux et ils ne s'y appliquent pas. Ce qui est très difficile à comprendre si l'on parle de personnes qui ont déjà mérité l'aspect de Chassadim, ainsi que de personnes qui ont déjà mérité l'aspect de Chochma. Qu'il ne s'applique pas à la Torah. Est-il possible de dire une telle chose? Et selon ce que nous avons expliqué précédemment, que la ligne droite, qui est le degré de Or Chassadim, n'est que la correction de la création, il s'ensuit que tout le temps qu'il ne s'occupe pas de l'attraction de la lumière du but de la création, qui est ce que le Créateur veut donner aux créatures, le bien et le plaisir, où sa grandeur est révélée, ce qui est appelé la révélation de sa divinité aux créatures, alors son honneur se révèle aux créatures. Il s'ensuit qu'ils ne regardent pas l'honneur de leur maître, que cela soit révélé aux créatures. C'est le manque principal pour lequel, c'est-à-dire afin qu'il y ait la révélation de sa divinité dans le monde, qui est le but de la création, que la révélation de sa divinité soit pour les créatures, et que les créatures reçoivent ce but, tous les tzimtzumim et corrections qui ont lieu. Il s'ensuit que ceux qui vont seulement dans la droite, qui est la correction de la création, certainement il y a ici un manque principal. C'est-à-dire, tout a été fait, mais l'essentiel manque, c'est-à-dire le but. C'est pourquoi cela est considéré comme ne regardant pas l'honneur de leur maître. De même, ceux qui ont déjà mérité la lumière de Chochma, qui est le but de la création, et nous avons demandé ce qui leur manque encore. La réponse est, puisqu'il y a une règle, la lumière de Chochma ne peut pas éclairer aux inférieurs sans vêtements de la lumière de Chassadim. C'est parce que la lumière de Chochma vient dans des kelim de réception. Et même s'il a attiré la lumière en vue de donner, malgré tout, il a besoin d'une garde afin de ne pas être attiré après l'action, c'est-à-dire d'utiliser des kelim de réception. C'est pourquoi il doit attirer un vêtement qui est la lumière de Chassadim qui s'habille dans des kelim de don, qui est le degré de la correction de la création. C'est pourquoi, même s'il a attiré la lumière du but de la création, il ne peut pas l'utiliser, car elle n'éclaire pas sans vêtements de Chassadim, et donc, lui aussi, il ne regarde pas. C'est-à-dire, le but de la création ne se révèle pas à lui, qu'il voit la révélation de la divinité du Créateur. Et c'est ce qui est écrit, même ceux qui vont dans la gauche, eux aussi,
ne regardent pas l'honneur de leur maître.

Ces deux-là qui sont séparés, le but de la création ne peut pas éclairer aux créatures, c'est ce qui est appelé qu'ils ne regardent pas l'honneur de leur maître. Mais après qu'ils s'appliquent à la Torah, alors le but de la création éclaire. Et c'est ce qui est appelé dans le langage du Zohar, la Torah, Israël et le Créateur sont un. Et par cela, nous comprendrons ce que nous avons dit dans l'article 11, que la bougie de Hanouka est à gauche, et il est interdit de l'utiliser pour sa lumière, car la gauche est la dimension de Chochma, qui a déjà été attirée vers les créatures. Néanmoins, tant qu'ils n'ont pas attiré la ligne médiane, qui est la dimension de la Torah, de sorte que la droite et la gauche soient ensemble, la lumière n'éclaire pas dans une mesure permettant de l'utiliser en raison du manque de vêtements de Chassadim, ce qui vient par la lumière de Chassadim. Tandis qu'à Purim, ils ont attiré la lumière de Chassadim, appelée la dimension de la droite, par les paroles de jeûne et leurs cris, comme il est expliqué dans le Talmud Sefirot. Il s'ensuit que, bien qu'à Hanouka, ils étaient complets du côté de la droite, cependant, lorsqu'ils sont passés à la dimension de la gauche, c'est-à-dire pour attirer Chochma, ils n'avaient déjà plus les chassadim de la droite. C'est pourquoi les chassadim qui sont attirés après l'attraction de Chochma, que Chochma est appelée gauche, comme mentionné ci-dessus, sont appelés ligne médiane. Il s'ensuit qu'alors, à Hanouka, il y avait la dimension de Hanouka. Ils se sont mariés et se sont arrêtés ici, c'est-à-dire qu'ils avaient la dimension de la droite. Et le miracle était qu'ils avaient la droite dans la perfection. Cependant, la dimension de la gauche n'était pas dans la perfection, car il leur manquait la ligne médiane, qui est la dimension de la Torah. Pourquoi le Shabbat, qui est la dimension de la ligne médiane, les bougies sont pour l'usage. Cela s'appelle « paix dans la maison ». Dans le secret 2, par la sagesse, la maison sera construite. C'est pourquoi la bougie de Shabbat et la bougie de Hanouka, la bougie de Shabbat vient en premier, parce que le Shabbat indique la perfection. Car il y a la dimension de Yesod, appelée ligne médiane, qui donne à la malchoute, appelée maison. C'est pourquoi la bougie de Shabbat vient pour indiquer la perfection. C'est pourquoi le Shabbat est appelé Shabbat Shalom, car le Yesod, qui est la ligne médiane, fait la paix entre les deux lignes appelées droite et gauche. Il en ressort de ce qui précède que le miracle de Hanouka était sur la droite, appelée correction de la création. Ils avaient la perfection. Et cela s'appelle que le miracle était sur la spiritualité en raison des kélim de don, qui sont appelés du côté des kélim spiritualité, car ces kélim sont attribués au bon penchant. Tandis que les kélim de réception sont attribués à la matérialité, c'est-à-dire à la dimension du mauvais penchant, comme nous l'avons expliqué, et tu aimeras le Créateur, ton Dieu, de tout ton cœur, c'est-à-dire avec tes deux penchants, c'est-à-dire aussi bien avec le bon penchant qui sont les kélim de don, ils doivent être pour le ciel, et aussi les kélim de réception qui appartiennent au mauvais penchant doivent aussi être utilisés pour le ciel, c'est-à-dire à la réception en vue de donner. Il s'ensuit qu'Hanouka, comme le Ari HaKadosh dit, Hanouka et Purim sont tous deux dans la dimension de la gauche. C'est pourquoi la bougie de Hanouka est à gauche, car bien que la dimension de la droite soit appelée à... manque un petit peu. Nous allons passer au cours de 2002. Nous avons lu l'article « Que signifie que la Torah s'appelle ligne médiane dans le travail ?» La Torah est appelée, d'après le nom, « Torah de vie ». C'est la révélation du désir de recevoir, c'est la révélation de la lumière de Chochma dans le désir de recevoir. Et cela peut être seulement dans la mesure où le désir de recevoir reçoit un tikkun par la lumière de Chassadim, avec l'intention afin de donner, dans la mesure où la ligne gauche peut s'inclure dans la droite et être comme médiane. Qu'est-ce que médiane? Il n'y a pas de ligne médiane dans la nature. La médiane n'existe pas. Il y a le créateur et la créature. La nature de la qualité du créateur, la nature de la qualité du créateur, la nature de la qualité de la créature. La ligne médiane, c'est à quel point la créature peut se corriger elle-même pour être semblable au créateur. C'est cela, la ligne médiane. Ça veut dire la ligne médiane se trouve dans la créature. Elle n'est pas dans
Les Sphirot, cela s'appelle que nous avons les neuf premières des les qualités du Créateur et nous avons Malchut, la qualité de la créature, jusqu'au point où Malchut peut être semblable aux neuf premières dans ses actions. Cela s'appelle l'inhumédiane. Selon le Tikkun de Malchut, nous avons les fêtes, Chagim.

0: Vague vient du mot fête, vient du mot compas, ce qui revient à chaque degré et degré. Et ce mameta revient à chaque degré jusqu'au Gmar Tikkun. Et alors, toutes les fêtes s'arrêtent, seulement il y aura l'état permanent. Jusque-là, nous avons des étapes d'adaptation entre Malchut et les neuf premières, entre la ligne gauche et la ligne droite. Et à la fin du Gmar Tikkun, il n'y aura pas de ligne médiane si la droite n'existe plus et la gauche non plus. Tout sera une seule ligne. Alors, la mesure où la lumière du Créateur se révèle dans la créature, la mesure où le Créateur se revêt dans la créature, s'appelle ligne médiane. Au Gmar Tikkun, ce sera sans limite. La ligne droite et la ligne gauche, cela appartient aux intentions ou aux désirs? Qu'est-ce que c'est en général? Est-ce que la ligne droite et la ligne gauche appartiennent aux intentions ou aux désirs? Nous parlons de deux sortes de nature, la nature du Créateur et la nature de la créature. Mais nous ne pouvons pas changer la nature. Nous pouvons faire ressembler la nature de la créature à la nature du Créateur par l'intention afin de donner, utiliser la nature de la créature. Donc, le Créateur n'a pas d'acte et pas d'intention. Le Créateur a seulement une action. Nous aussi, nous sommes son action, comme si nous disons que c'est une action de don avec l'intention afin de donner. Mais s'il n'y a rien à faire en cela, on ne peut même pas dire que c'est afin de donner, mais une action simple dirigée vers la créature, sans aucun retour vers le Créateur. Nous ne pouvons pas nous représenter cela. Tandis que la créature, qui utilise son désir de recevoir pour faire l'image du Créateur, pour lui ressembler dans l'action, disons, dans le résumé de l'action, et dans le résultat de l'action, alors dans la créature, il y a aussi un acte et aussi une intention. Au départ, dans la créature, l'intention n'a pas été créée. Elle a seulement un acte, recevoir, jouir. Cet acte s'appelle un acte animal, minéral, végétal, animal. Ils font l'acte sans conscience de l'intention. Parlant, s'appelle celui qui commence déjà à sentir quelque chose d'étranger à lui. C'est pourquoi il a jalousie, désir et honneur. Il a un développement supplémentaire dans le désir de recevoir. Et l'essentiel, c'est qu'il a la sensation du donneur. Dans la mesure où l'homme sent le donneur, dans cette mesure, l'intention se développe en lui. Si nous ne sentions pas le donneur, il y aurait l'intention de jouir comme tous ceux qui se trouvent dans ce monde, ils jouissent et c'est tout. Nous appelons cela recevoir afin de recevoir, mais ce n'est même pas pour recevoir. Pour recevoir, ce sont les clipotes. Ce sont des forces qui savent ce qu'est donné et elles veulent recevoir. Pour recevoir ou pour donner, cela peut exister seulement dans la sensation du donneur, dans la sensation du maître de la maison. Alors il est clair pour l'homme s'il veut recevoir ou s'il veut donner. Et alors il a aussi l'occasion et la possibilité d'utiliser son désir de recevoir d'une manière ou d'une autre. Avant d'arriver à l'état où nous sentons le maître de maison, nous n'avons ni pour recevoir ni afin de donner, mais tout est un jeu d'enfant, un temps de préparation, hachana. Nous devons y être pour accumuler toutes sortes de rishimot pour l'avenir. L'intention, on la reçoit dans la sensation du donneur, de la sensation de l'étranger à moi. Dans ce monde-ci, ça veut dire tant que je ne sors pas au-delà du marsum, je ne sens pas l'étranger, je ne sens rien en dehors de moi. À ce point, le désir de recevoir n'est pas développé. Je ne sens rien d'étranger hors de moi. Je n'ai qu'une évolution de l'intention. Envers qui l'intention se développera-t-elle pour recevoir ou pour donner, si hors de moi je ne sens rien? Le fait que je sente qu'il y a d'autres gens, c'est une sensation que... Ils ne sont pas hors de moi. C'est comme nous voyons le bébé qui ne tient compte de personne à l'extérieur. Il est incapable de sentir l'autre. Ainsi, sommes-nous vraiment incapables de sentir l'autre? Sentir l'autre comme donneur, comme receveur, c'est pourquoi nous aussi, nous ne voulons pas développer une intention afin de recevoir ni afin de donner. Nous n'en avons pas que la conscience. Nous sommes plongés, immergés dans la nature, et c'est tout. Dans la nature du recevoir. Ça veut dire, du point de vue de l'intention, nous ne sommes pas du tout dans les intentions, ni pour recevoir, ni pour donner. Et par cela, notre état ressemble au point que le Créateur a créé, ex nihilo. Lui aussi, il a créé un désir de jouir sans aucune intention. L'intention a commencé dans Malchut de Ein Sof, pour ainsi dire, dans quelque chose qui a commencé à sentir le donneur. Mais cela a été dans les mondes et dans Prina Shoresh. Et jusque dans notre monde, c'est encore de haut en bas. David Pashtut, de Pastufim et des mondes, la préparation a été faite, il n'y a pas encore de créature, il n'y a pas encore d'intention, il n'y a pas encore de désir. Nous commençons de bas en haut avec le fait que nous avons un désir de jouir, sans intention, et après le Marsom, nous commençons à acquérir une intention pour recevoir, dans la ligne gauche, dans les clipotes, et face à cela, pour donner dans la ligne droite, dans l'Akdoucha. Et dans la ligne médiane, selon ce que nous sommes capables d'être, semblables au Créateur dans l'intention, dans l'acte de réception. Ça veut dire de bas en haut, nous sommes maintenant dans un état où nous commençons la création. Depuis un point qui est simplement un désir de recevoir, et plus loin. Ça veut dire qu'est-ce que le partsouf qui commence depuis un point? Le partsouf, c'est la mesure de l'intention afin de donner. Tu as demandé qu'est-ce que le désir et qu'est-ce que l'intention? Alors dans la spiritualité, on ne tient pas compte du désir. Dans la spiritualité, on tient compte de l'intention afin de donner. de la grandeur du partsouf, toute sa hauteur, c'est la hauteur de son intention. Car dans la mesure de l'intention, elle reçoit déjà afin de donner. C'est pourquoi dans notre zone, jusqu'au Marsom, il n'y a ni jugement, ni juge, que chacun fasse ce qui est bon à ses yeux, et vraiment il n'y a ni mitzvot, ni transgression, toute mitzvah ou transgression est dans l'intention, pour recevoir, cela s'appelle transgression, pour donner, cela s'appelle mitzvah, c'est simplement. Alors, nous sommes encore en bas, dans ce qu'on appelle le monde imaginaire, en bas de la ligne de vie et de la ligne de mort. Au-dessus du Marsom, quand l'âme est plongée dans les clipotes, cela s'appelle la ligne de mort, l'état de mort. Quand elle est plongée dans la ligne droite, cela s'appelle la ligne de vie, l'état de vie. Et nous sommes en dessous de cela. Nous devons comprendre de cela que l'intention, la direction, le lien, l'aspiration au Créateur, c'est en fait toute la mesure de l'homme dans la spiritualité. On ne parle pas du désir, mais de combien il est dirigé vers le Créateur. Combien son cœur aspire. Comment dire autrement, aspire, bon. Désire ardemment. Rocheket. Désire ardemment le Créateur. C'est selon cela que son état est mesuré dans la spiritualité. Comment peut-on mesurer une intention? Ou bien elle existe, ou bien elle n'existe pas. L'intention, la mesure en prix note, en kilogrammes, comme tu veux. Qu'est-ce que cela veut dire? Comment peut-on mesurer une intention? Si nous avons un désir, et ce désir est divisé en 4 prix notes, en fait en 5, c'est tout. Et ces 5 prix notes se divisent encore en 5 et encore en 5. Alors, selon la prina de ce désir sur laquelle je peux habiller, au lieu de l'intention pour recevoir, je dois d'abord acquérir l'intention pour recevoir, cela aussi n'est pas simple. Tout cela au-delà du Marsom, la barrière, que je puisse sortir au-delà du Marsom, acquérir l'intention pour recevoir et la corriger pour être dans l'intention afin de donner, alors sur quel désir j'habille cette intention afin de donner? La grandeur du désir me parle de la grandeur de l'intention. Disons, je veux boire un verre de thé. Le désir avec lequel je le veux peut être d'un gramme, il peut être de 100 kilogrammes. Nous savons sur nous-mêmes qu'à chaque fois, les désirs changent, même pour les mêmes choses. Ouais. Alors disons, jusqu'à présent, je veux boire du thé avec une grandeur de désir, avec un plaisir estimé à 10 kilos. Et je le veux pour recevoir. Si je suis capable de changer l'usage de ce même désir après le tzimtzoum, après la préparation, afin de donner, alors mon intention afin de donner est d'une grandeur de 10 kilos. Ça veut dire qu'on peut construire une intention seulement selon l'équivalence entre le désir et l'intention? Rav, l'intention ne peut pas être sans désir. Et l'intention se mesure par le poids, par la mesure du désir. Nous disons que La lumière supérieure vient à Malchut. Malchut a cinq sortes d'aviut. Elle fait un zivouk de haka avec la lumière supérieure et il sort d'elle cinq lumières de Orchoser. Chacune selon l'aviut par laquelle Malchut repousse la lumière directe. La lumière directe vient une. Il n'y a en elle aucune différence, mais parce qu'en Malchut, il y a cinq discernements d'aviut, elle fait cinq sortes de Orchoser. Et dans chaque Orchoser, elle vérifie combien puis-je en recevoir afin de donner. La tomate, ainsi. Le concombre, ainsi. Le riz, ainsi. Et la viande, ainsi. Et selon cela, elle reçoit. C'est pourquoi nous disons qu'il y a dans le partsouf cinq sphirotes. Qu'est-ce que les sphirotes? Cinq sortes d'adaptation au Créateur, car ma nature est divisée en cinq parties. Nous mesurons tout par la viut, l'épaisseur. Nous n'avons pas d'autres mesures. Je donne par mon aviut. Je reçois à travers mon aviut. Dans mon aviut. Je jouis dans mon aviut. Je n'ai rien par l'aviut, comme l'étalon de mesure. L'aviut, c'est aussi une chose. C'est une sorte d'inconnu. La viut, c'est la mesure du plaisir que j'ai dans le désir d'en recevoir. Parfois, je suis de bonne humeur, je suis prêt à avaler, vraiment, à dévorer un grand repas, une boisson, du poulet et tout. Parfois, je suis dans un état d'esprit où il y a devant moi, comme ça, un beau déjeuner et j'ai faim, mais malgré tout, je suis incapable de manger. Alors, nous ne vérifions pas la viut selon combien j'ai faim et selon combien il y a de plaisir devant moi, mais selon combien je suis attiré vers eux. C'est cela l'étalon de mesure. Et seulement dans cette mesure, je peux donner du plaisir, maître de maison. Parce que je me trouve face au maître de maison, j'ai honte au point où je commence même
1: à
0: haïr ces aliments au lieu de sentir que j'en jouis. Je ressens d'eux vraiment une douleur, une haine envers eux. Alors déjà commence chez moi une possibilité ici de continuer la viut pour le maître de maison. Pour que j'aie la possibilité de lui donner, je dois avoir un appétit. Il y a ici beaucoup de jeux entre lumière et kélim. En fait, la viut, c'est la mesure maximale de plaisir que je peux tirer de ce désir. La viut, c'est la mesure de la sensation du plaisir dans le désir de recevoir. Si je suis assis à côté de la nourriture et je ne veux pas cette nourriture, alors j'ai zéro à viut. Si soudain je la veux, alors j'ai tel ou tel aviut dans la mesure où je la veux. Comment est-ce que tu vas mesurer cela? Ou bien tu le mesures en kilogrammes, combien je veux avaler toutes sortes de choses. Ou bien tu le mesures, si tu peux le mesurer, selon la mesure du plaisir que je recevrai d'elle. Mais ces choses-là sont des choses du désir. Il peut y avoir oui, il peut y avoir non. Ce n'est pas comme du Bala Sulam, on ne parle pas de la taille des intestins. Selon quoi la viout, pourquoi la viout change-t-elle en général? Pourquoi la viout que j'ai déjà acquise peut-elle descendre avec une viout plus petite? La viout, ça veut dire la grandeur de la sensation du plaisir, peut changer tout le temps, et en vérité elle change tout le temps selon les sortes de liens avec le maître de maison que je peux révéler par elle. Tout est pour m'amener au lien avec le maître de maison. C'est pourquoi je n'ai pas besoin de faire attention à ce qu'on me révèle maintenant. Je veux manger davantage, manger moins, jouir de ce type, comme ceci, comme cela. Je n'ai pas besoin de penser à cela. Ce n'est pas mon problème. On me révèle cela selon un certain calcul supérieur. Mais moi, je dois me diriger tout le temps vers le bon endroit. C'est tout. Mais pourquoi maintenant on m'a révélé ceci et un instant après une chute et un instant après une descente ou une montée ou quelque chose dans ce désir-ci ou dans un désir différent? Cela, je ne le saurais certainement pas maintenant. Quand je me trouve à ce degré, je ne connaîtrai jamais les causes de ce degré. Ces causes sont un degré plus élevé. Un homme a soif et il ne fait aucun lien avec le maître de maison dans la gorgée qu'il boit. Il en reçoit un plaisir, je ne sais pas, je dirais pas infini, mais énorme. Et il ne fait aucun lien entre ce qu'il boit, ce qu'il veut boire, dans chaque degré et le créateur. Mais il a une aviut sur cette gorgée, je ne sais pas, infini, parce que quoi? Parce qu'il a un désir énorme et il ne fait aucun lien avec cela. Tu parles du fait qu'une bête qui veut boire jouit du fait qu'elle boit. Ce n'est pas le sujet de la Kabbale? Ce n'est pas le sujet de la sagesse de la Kabbale. La sagesse de la Kabbale parle des intentions. C'est tout. Pas de comment recevoir sous forme animale sans intention. La sagesse de la Kabbale parle de comment on fait le travail au-dessus du marsom. C'est tout. Ce qui est en dessous de Marsom, cela s'appelle nature. Là-dessus, il n'y a rien à dire. Tu peux laisser cela aux psychologues. Qu'est-ce que ça nous fait, comment la bête existe? Elle existe, pourquoi cela ne nous importe pas? Parce qu'elle existe entièrement sous le contrôle de la nature.
1: Et
0: il n'en sort aucun résultat pour elle, aucun bénéfice, aucune possibilité de changer. Alors, si je n'ai aucune possibilité de changer ma nature maintenant, pourquoi dois-je m'en occuper? C'est comme si tu regardes une machine. Disons qu'il y a une certaine machine qui travaille. Et cette machine commence à penser. Comment est-ce que je travaille? Pourquoi est-ce que je travaille? Pourquoi est-ce que je travaille? Si elle ne peut pas se changer elle-même, nous sommes exactement comme cela. Si elle ne peut pas se changer elle-même, pourquoi penser à cela? S'il y a une possibilité de penser aux états où elle peut vraiment se changer elle-même, alors je ne pense pas à ma nature actuelle dans ce monde-ci. Comment suis-je construit? Comment fonctionnent mes cellules, mon foie, mon ventre, ma tête et tout? Pourquoi je ne suis pas capable de changer cela? Dommage. Dommage pour le temps. Il vaut mieux que j'aille étudier comment je peux me changer moi-même, m'élever moi-même, me faire du bien. Ça, c'est préférable. Il suffit qu'il y ait 7 milliards de personnes qui s'occupent de cette vie et pensent qu'elles peuvent changer quelque chose. Alors moi, je ne serai pas comme elles, ce n'est pas grave. Tu comprends, c'est toute l'occupation de l'homme dans la vie. Il pense qu'il peut changer quelque chose jusqu'à ce qu'on l'enterre. Pourquoi faire cela ? Ce n'est pas simple de s'arrêter, de distinguer entre ce qu'il vaut la peine d'étudier parce que cela donne un résultat et ce qu'il ne vaut pas la peine d'étudier car cela ne donne aucun bénéfice. À part te ronger toi-même, pourquoi suis-je comme ça? Pourquoi le monde est comme ça? Et ceci? Bon, et alors tu maudiras le créateur et tu resteras comme ça. Tu auras des maux de tête en ulcère et quoi encore? Alors, allons étudier Talmud et Sefirot.
1: כעת נשתף בהתרשמויות מהשיעור ומה מתוכו אנחנו לוקחים למימוש בעשירייה.
0: Et partageons du cours nos impressions et ce que nous faisons pour l'implémenter dans la dizaine.
2: טוב, זה עניין מורכב, קודם כל רב, ספר איפה אנחנו נמצאים.
0: Tout d'abord, c'est une affaire compliquée. Le Rav a expliqué ce que nous sommes. Nous sommes en dessous, c'est ainsi que nous avons été créés. Et que nous faut-il faire afin de sortir de cette situation? Il y avait une grande quantité d'attention mise sur à quel point nous entrons dans le travail, le contrôle, et le Rav dit que ce n'est que au Marsom que nous entrons dans le travail spirituel. Et quelque chose que j'ai noté, c'est que l'aspiration au créateur est entièrement la mesure de la spiritualité de l'homme. Oui, tout cet article nous parle de des trois lignes. Et ces trois lignes sont très importantes parce que il faut qu'il y ait une différence entre la réception, le don. C'est comme un désir. Si tu n'as pas de désir pour quelque chose, alors tu ne seras pas en mesure de le réaliser. Tu ne seras pas capable de réaliser le besoin de ce désir. Et nous avons un but. Nous avons un but qui est d'atteindre la complétude, l'adhésion avec le Créateur. Et pour cela, vous devez toujours avoir un besoin. Oui, je peux diviser le cours en... toutes les actions avant le Marsom et les actions après le Marsom. Avant le Marsom, c'est la nature. On ne peut pas changer la nature, seulement l'intention. On peut faire changer. J'ai aussi entendu que avant le Marsom, il n'y a pas de transgression. Et c'est tout. Il n'y a rien à changer au sujet de la nature et au-dessus de la nature, nous avons l'intention et là, une personne peut se développer. Oui, et il y a 7 milliards de personnes qui font des choses sans intention. Et si nous n'avions pas de raison de faire ce que nous faisons, nous serions comme n'importe quelle autre bête, plaisir et vas-y. Mais la sagesse de la Kabbalah ne porte pas là-dessus, elle ne porte que sur l'intention, la clarification de comment nous atteignons notre Créateur. Nous voyons encore et encore que l'importance de l'environnement, c'est cela qui détermine pour l'homme la, la direction de son développement. Comme résilience, c'est l'endroit où nous pouvons toujours ajouter. Et certainement, les temps sont un peu difficiles pour les amis, pour renforcer la société, les amis, pour travailler avec la ligne droite, la ligne gauche, et les deux jambes. Il y a toujours un défi. C'est un défi qualitatif. Pour travailler avec ces contradictions, c'est la seule façon d'atteindre la ligne médiane, parce que il n'y a que de cette façon que nous pouvons être en avancement, progresser. Nous passons à la prochaine partie du cours.

0: חברים, אנחנו נשמע עכשיו שיחה על הדרך.
1: מזמי, נו...
0: נשמע אותה ביחד כמובן. שם השיחה, להשתדל לממש...
1: זלו אקוטי... une l'une des conversations sur le chemin, le nom de la conversation est « S'efforcer de réaliser ce que le Créateur veut de moi aujourd'hui ». C'est une conversation du 29 mai. Oui. Rav, comment vois-tu le Créateur dans chaque situation ?
2: L'an prochain, je suis d'accord.
1: Je ne pense pas que ce soit ainsi. Mais... je m'efforce d'aller vers cela en sens inverse. C'est-à-dire, de quoi vais-je m'occuper ? Je vais m'occuper de quelque chose qui me rappelle le Créateur, et non de l'inverse. Doudi, pendant que nous sommes assis ici et que nous mangeons de la pastèque, les amis ensemble, comment fait-on entrer ici le Créateur ? Comment l'invite-t-on chez nous sans l'oublier ? Le fait que tu sois ici, il est déjà relié à vous certainement. Pourquoi ? Pourquoi ? Parce que sans lui, nous n'aurions pas reçu une telle pensée. Dit donc, la pensée du Créateur vient du Créateur. Le rappel vient du Créateur, bien sûr. Et nous ? Qu'est-ce que nous devons faire alors ? Qu'est-ce que vous devez faire ? Réfléchis. Mais s'il ne me voit pas une pensée sur lui, d'où me viendra une pensée sur lui ? Oui, c'est juste. Michael, peut-on décrire le Créateur comme un carburant ? On peut représenter le Créateur comme notre carburant. Oui, disons qu'il nous a permis d'arriver ici. Oui, nous sommes assis. C'est un carburant.
3: Oui.
1: Rav, le Créateur est toujours caché à l'homme ? Rav, seulement dans la mesure où l'homme le demande, au-dessus de toutes les demandes qui passent sur lui. Alors ainsi, il découvre le Créateur. Alors qu'est-ce qui se découvre exactement si le Créateur est toujours caché ? Non, il n'est pas toujours caché. Il est caché selon... ta demande.

0: La demande de l'homme détermine s'il est caché ou révélé ? Oui. Oui, ça veut dire que la révélation du Créateur passe par la prière de l'homme ? Oui. Mais est-ce qu'il y a un résultat de la révélation du Créateur ou le fait même que tu sois en prière vers lui, ça déjà s'appelle la révélation du Créateur pour toi ? Ça déjà, ça s'appelle la révélation du Créateur. Le fait même que l'homme réussisse à prier. Mais où est le plaisir ici, dans tout ce processus ? Où est le plaisir infini, comme les kabbalistes le décrivent, la plus grande jouissance possible, demande Mikhaël le Rav. C'est à cela que tu dois parvenir. D'où dit, le plaisir existe seulement quand le plaisir est révélé, ou même dans la dissimulation, on peut parvenir au plaisir ? Je dis, le plaisir, il est ressenti quand le Créateur a révélé ou aussi pendant la dissimulation? Aussi pendant la dissimulation. D'où vient le plaisir pendant la dissimulation? Du fait que le Créateur n'est pas révélé et qu'il me donne ainsi la possibilité de le découvrir, de courir après lui. Michael? Ça veut dire que l'aspiration vers le Créateur, c'est le plaisir. C'est possible. Il n'y a pas une chose comme la révélation. Disons, la nourriture. Je sais que bientôt nous aurons un repas. Alors je profite tout le temps du fait qu'il y en aura un. Mais au moment où il y a déjà le repas, nous dit, oui, le plaisir annule le désir. Réel, oui. Alors avec le Créateur, ça ne peut pas arriver, c'est clair. Et donc il en ressort que le Créateur, comme si, ne se révélait jamais. Toujours le plaisir vient de l'aspiration. C'est juste comme ça. Il n'y a pas une chose où la lumière remplit vraiment le clé et c'est tout. Et alors, simplement, le Rav, non, ça dépend déjà de toi. Oui, je vais essayer de poser la question un peu autrement. L'homme, dans son désir, chaque remplissage qu'il reçoit remplit le désir et c'est tout. C'est terminé. La question est, la révélation du Créateur, est-ce que c'est un remplissage du désir qui ensuite se termine ou le Créateur ne remplit-il pas ce désir ? Le Créateur ne remplit pas le désir. Mais il te prépare une série de désirs que tu traverses et ainsi que tu ressens. C'est ainsi que tu ressens. Oui. Alors le Créateur, le fait même de révéler le Créateur produit chez l'homme encore des désirs, encore des manques, oui. Il ne le bouge pas, il ne le ferme pas. Tu n'arrives pas à la satiété par la révélation du Créateur. Non. Alors qu'est-ce que l'homme reçoit de la révélation du Créateur? Pourquoi est-ce qu'il en a besoin? Car il en ressort que son clé ne sera jamais rempli. Ce n'est pas que soudain il sera rassasié ou quelque chose comme ça. Alors pourquoi l'homme a-t-il besoin de la révélation du Créateur? Ça lui donne du plaisir. D'aucune action. Tu ne reçois du plaisir. Oui, mon cher, quoi? C'est comme préparer tout le temps de la nourriture et ne pas manger, oui? C'est semblable? Non. Ce n'est pas semblable? Tu prépares de la nourriture et tu manges avec les amis. Et c'est cela qui te remplit. Vlad, et en plus, dans cette nourriture, il sent tous les goûts qu'il y a dans la nourriture, non? Tu sens des goûts. Tu dis, mais qu'est-ce qui remplit? Qu'est-ce qui est rempli là-bas? Le repas qu'il mange, le fait que les amis mangent, le fait qu'il est préparé pour la nourriture, d'où vient exactement le plaisir? Tout. Tout, dit le Rav. Tout, alors comment, disons, ce moment-ci, comment Est-ce que je le transforme en plaisir? Comment est-ce que je reçois du plaisir dans ce moment? De quoi exactement? De la connaissance que le Créateur nous a rassemblée ici? C'est une connaissance. Où est la sensation? Où est le plaisir ici, le Rav? C'est que le Créateur te remplit. Et s'il ne remplit pas, alors je me raconte que oui, le Créateur nous a réunis maintenant, il nous a organisés, il a tout fait ici, il dirige toutes les affaires. Et pourquoi est-ce que cela nous mène au plaisir? Qu'est-ce qui dans cela mène au plaisir? Parce que c'est le Créateur qui le fait. Alors quoi? Et alors quoi? Si le Créateur le fait, pourquoi le Créateur devient-il un plaisir? Pourquoi cela devient-il un plaisir? Le Créateur fait tout. Comment est-ce que ça provoque du plaisir? Le Créateur apporte tout. Et toi? Tu remplis le plaisir. Michael, comme s'il me semble qu'il manque simplement une masse. Tu ne peux pas, à partir d'une dizaine, de 5 ou 6 personnes, faire que le Créateur soit grand. Si ce sont des millions, c'est clair. Ce n'est pas cette foi-là qu'on exige de toi. Quoi? Ce n'est pas cette foi-là qu'on exige de toi. Roy, quelle foi exige-t-on? On exige la foi en son Rav. Que tout ce qu'il fait, c'est le Créateur qui le fait. Il le fait de la manière la plus juste. Et c'est cela que tu dois accepter. Alors ça te paralyse. C'est le Créateur qui fait, c'est entier, parfait. Qu'avons-nous encore à ajouter, à faire? Alors des gens ne viennent pas au cours du matin ou des gens ne veulent pas diffuser. C'est le Créateur qui fait. C'est entier et parfait. Ou non? Est-ce qu'il y a une place pour dire non, ce n'est pas bon, ce n'est pas suffisant, nous devons demander, nous devons élever l'importance, nous devons ajouter davantage, diffuser davantage, exiger davantage de tous? Ou bien le Créateur est entier, parfait, il n'y a rien à toucher. Qu'est-ce qui est juste? Le Créateur est parfait. Le Créateur parfait ensuite, point, il n'y a rien à ajouter après. Il n'y a rien à ajouter. Oui. Rav, est-ce que, à part les kabbalistes, le reste de l'humanité, y a-t-il une partie dans l'humanité qui agit depuis la grandeur du Créateur ou c'est seulement les kabbalistes qui agissent depuis la grandeur du Créateur? Les kabbalistes sont ceux qui agissent depuis la grandeur du Créateur et c'est tout. Tous les autres secteurs de l'humanité, oui, nous avons entendu les religieux, ils font toutes sortes d'actions chez eux, les actions qu'ils font, ils les font depuis la grandeur du Créateur, ou bien ils ont un autre moteur qui les pousse à faire des actions. Ils veulent le découvrir, le Créateur. Alors tout ce qu'ils font vient... un moteur intérieur, je veux découvrir le Créateur. Oui. Même s'ils font des choses qui apparemment portent atteinte à autrui. Mais malgré tout, cela vient de leur moteur intérieur, de découvrir le Créateur. Non, bon, à ce point-là, je ne comprends pas ce qu'ils demandent. Oui, alors c'est là-dessus, bon, c'est là-dessus qu'on repose la question. Ça veut dire, qu'est-ce qui les pousse pour avoir de tels carburants et faire des choses aussi extrêmes? Je ne pense pas qu'ils soient plus extrêmes que nous. En quoi les kabbalistes sont-ils extrêmes? Les kabbalistes disent je vais découvrir le Créateur même si c'est au-dessus de moi. Un kabbaliste portera-t-il un jour atteinte à autrui pour découvrir le Créateur ou cela n'arrivera jamais? Un kabbaliste reçoit ce qu'il reçoit du Créateur. s'il a la force de se surmonter et de se rapprocher du Créateur. Mais est-ce qu'un kabbaliste maintenant fera une action qui portera atteinte à autrui pour découvrir le Créateur? Fera-t-il une telle chose ou ne portera-t-il jamais atteinte à autrui? Non, il n'a pas cela. Ça veut dire qu'autrui est plus importante pour lui que le Créateur. Si maintenant il a une telle épreuve, il reçoit une épreuve?
1: Non.
0: Nous dit encore une question. Qu'est-ce qu'un homme peut recevoir? Seulement des amis, qu'il ne peut pas recevoir des livres, du professeur, en général de tous les moyens dans la réalité. Seulement des amis, seulement cela, il peut le recevoir de là. Deux. La grandeur du Créateur. Je voulais demander, la grandeur du Créateur, est-ce que c'est quelque chose de plus grand que la grandeur de la qualité du don? Ou bien, est-ce que je dois interpréter que lorsque j'interprète la grandeur du Créateur, ça veut dire qui est le Créateur? Je ne sais pas si c'est son essence. Je ne sais pas qui c'est son essence. Je le perçois en moi comme qualité du don et de l'amour. Si j'estime et considère grande cette qualité qu'il y a en moi, l'amour et le don, ça veut dire que le Créateur est grand à mes yeux. C'est juste? Ou bien la grandeur du Créateur, c'est un peu quelque chose de beaucoup plus grand que seulement la grandeur de la qualité du don? Plus, dit le Rav. Plus, mais le fait aussi que je considère la qualité du don comme une chose grande, c'est déjà une partie. Oui. C'est clair que le Créateur est beaucoup plus grand que la qualité du don, ça je le comprends bien. C'est simplement la question. Pour créer un lien avec lui, je dois me régler sur l'amour du don, être plus proche des amis, et alors je suis le plus proche du Créateur, mais lui-même est beaucoup plus grand que cela, oui? Oui. Peut-être que pour cette raison, nous ne réussissons pas à parvenir à la grandeur du Créateur. Nous ne prions pas l'un pour l'autre. Oui, la solution est de parvenir à l'amour des amis. Et à partir de là, s'efforcer de parvenir à l'amour du Créateur. Question. Que chacun dise ce que nous n'avons pas encore fait, quels moyens nous n'avons pas encore utilisé, Rav. On demande cela à la fin de chaque Yeshiva Traverim, en réunion d'amis. Roy, Rav, quelque chose va changer dans le travail que... Dans l'homme. Seulement dans l'homme. À l'extérieur, rien ne changera. Et l'homme comprend, l'homme sait que... Voilà, c'est arrivé. Qu'il a atteint le Créateur, il le sait? Oui. Et le changement dans l'homme, si tous les changements sont seulement dans l'homme, dans le cœur de l'homme, alors le changement, de quoi provient-il? Les changements, le rythme des changements, qu'est-ce qui le pousse? L'environnement. L'environnement, les amis, peuvent accélérer et changer cela en moi. Sinon, je peux rester bloqué encore 10 ans dans le même état. Et les amis peuvent me déplacer dans la réunion vers l'intérieur. Hein? Michael, Rav, vois-tu notre prochaine étape après le congrès des dizaines? Quelle est la prochaine étape? Je pense que, comme résultat de cela, nous nous ouvrirons tous davantage. Okay. Alors, en quoi est-ce que cela s'exprime? Disons, je ne sais pas, un simple exemple, un lien entre les dizaines, ou est-ce que c'est encore trop tôt le lien? Rav, non, pas un lien entre les dizaines, mais un lien à l'intérieur de chaque dizaine et dizaine, Michael. Mais cela, nous le faisons maintenant. Maintenant, dans ce congrès, disons, nous arriverons sûrement à un lien, ce sera bien. Le lien sera meilleur dans la dizaine. Et quelle est l'étape suivante? Nous avons fait le lien vers où conduire la société à l'étape suivante? Car il faut toujours présenter à l'homme de... devant lui qu'il y aura encore un but. Comment vois-tu l'étape suivante? que chaque homme dans chaque dizaine et dizaine, Vlad, que chaque homme dans la dizaine soit collé à son ami. Bon, ce sont de beaux mots. Le lien entre les dizaines, c'est encore trop tôt. Demande Michael. Oui. Moi aussi, je n'entends pas qu'il le veuille.
1: Adam.
0: Oui. L'homme cause-t-il sa propre atteinte ou son environnement? Le fait d'entrer dans la spiritualité cause son atteinte, l'environnement. En quoi maintenant l'environnement peut-il faire entrer l'homme dans la spiritualité? En plaçant devant lui... le chemin. Comment pouvons-nous, comment l'environnement, comment la dizaine montre-t-elle à l'homme le chemin vers le Créateur, le Rav? Chacun montre à l'autre et le conduit. Mais comment lui montres-tu le chemin? Comment sais-tu lui dire le Créateur est là-bas et c'est cela que tu dois faire? Je pense que je n'ai pas tellement de mots pour cela. Doudi, si je comprends, alors l'entrée dans la spiritualité, certes, chaque homme a sa propre racine d'âme dans son chemin d'avancement, mais avec cela, l'environnement, les amis, la dizaine, ce sont eux qui hâtent et accélèrent l'avancement. Et le soutien mutuel, la route, peut faire sortir l'homme vers la spiritualité. Mais alors, si l'homme se soucie constamment de ses amis pour leur donner un exemple et agir, qu'est-ce qui lui garantit que les amis aussi agiront aussi envers lui? C'est cela qui garantit. Si je me soucie des amis, à 100%, je me vends à eux. Tu ne peux pas. Pas 100%, d'accord, autant que j'ai de force. Je prie pour eux, je demande pour eux, je donne un exemple. Ça garantit que moi aussi je recevrai de cet exemple. Oui, Ilan, tu sens que les Bnei Baruch ont tracé le chemin devant toi? Disons, si tu prends toi-même comme ça 40 ans en arrière. Oui. Tu sens que les Bnei Baruch ont tracé le chemin devant toi? Mais que veut dire qu'ils ont tracé le chemin? Peut-être l'inverse, Ilan. Tu sens que... Non. Qu'ils t'ont tracé, qu'ils t'ont tiré dans cette voie, qu'ils ont été un carburant pour toi sur cette voie. Pas complètement, mais en partie, oui. Tu dis, y a-t-il une peur que peut-être comme si Bnei Baruch ne survivra pas? Y a-t-il une telle peur, un tel endroit? Il y en a, oui. Je dis, ou bien Bnei Baruch, c'est la terre promise. Elle a un rôle, peu importe ce que nous disons, nous pleurons, nous rions. Il y a un rôle, vous ne pourrez pas vous enfuir de là. Non.
2: Non.
0: Non. Michael. Ça veut dire que le Créateur peut nous disperser tous et amener un autre groupe dans je ne sais combien. 1000 ans, dit Vlad. Il y a encore des voies, dit le Rav. Oui, ça veut dire que nous ne sommes pas les seuls chez le Créateur. Il y a encore quelque chose pour se révéler. Ça veut dire si nous ne réalisons pas cela, alors c'est ainsi que tu le sens. Rav. Moi, à chaque instant, chaque jour, je dois savoir ce qu'il est juste de faire. Je dis. Mais cela, c'est pour aujourd'hui. Mais malgré tout, il faut un plan pour la suite, non? Une semaine, deux semaines, comme une épargne. Tu dis, j'ai de l'argent pour aujourd'hui, je travaille avec cela, je ne sais pas. Qu'est-ce que cela me fait encore une semaine, encore un mois, encore un an? Malgré tout, tu regardes constamment encore quelques pas en avant, non? Il n'y a pas... C'est vraiment... Je me lève le matin, qu'est-ce que je sens? Qu'est-ce que le Créateur veut de moi aujourd'hui? Je m'efforce en réaliser, c'est ça, c'est tout. Pas de grande tête. C'est une question. Ça veut dire ne pas être préoccupé par l'avenir, mais par le présent, par aujourd'hui. ne pas être préoccupé par l'avenir, ça, ce n'est pas juste. Et s'efforcer d'y parvenir aujourd'hui.

La grandeur du Créateur, c'est l'environnement, les amis autour de toi. Et il y a aussi des questions vis-à-vis du plaisir et de toutes sortes de désirs. On peut dire que le plaisir, tu le reçois des amis quand tu sers les amis. On a entendu au début, le Rav a parlé de la révélation du Créateur, qu'il faut le chercher. Et ensuite, on doit également comprendre que notre plaisir est quand nous remplissons les amis dans notre environnement, c'est et chercher le Créateur. Fait partie de notre travail et du plaisir, désirer le Créateur. Enfin, le travail avec le Créateur et avec l'environnement. On ne travaille pas encore entre les dizaines, on n'est pas prêt, on n'est pas mûr. On continue à nous concentrer dans nos dizaines et toujours de rappeler que la révélation du Créateur, et ce n'est pas seulement l'attribut du don, c'est beaucoup plus, mais pour le faire, on doit découvrir cette qualité entre nous, et c'est la seule chose qui doit nous préoccuper, pas comme l'humanité. Donc nous avons une tâche, et si on ne la fait pas, c'est écrit que Israël n'est pas veuf. Le Créateur a sa façon. Donc on doit aussi avoir peur de l'avenir de notre organisation. Clarifier. Enfin, on a commencé. C'est quelque chose qu'on fait toujours en dizaine, mais c'était beaucoup plus puissant quand on a commencé notre préparation au congrès. Beaucoup de questions, beaucoup de clarifications, de plans. Et on avait aussi plus de temps ensemble. Donc on apprécie ces moments où on clarifie les choses ensemble et le bénéfice de toutes ces clarifications en dizaines. C'est une chose qu'on doit renforcer son importance. Si la dizaine le fait, la dizaine travaille. Ça veut dire s'attire vers la droite, vers la gauche, agréable ou non. Mais le fait que la dizaine clarifie, c'est là que la dizaine se développe. Nous devons publier, disons, ce travail dans la dizaine. C'est là qu'on grandit, c'est là qu'on s'unit, c'est là qu'on se connaît davantage. Le travail, justement, on doit sanctifier ce travail, ces moments. Ben oui, j'ai une association, la dizaine est, c'est comme une chambre de sport, disons. Si tu n'es pas persévérant et tu n'es pas sérieux, et un travail professionnel, jour après jour, tu t'entraînes pour arriver à un résultat. De cette façon, tu peux arriver, mais si tu dis que je fais ce travail une fois par semaine, tes muscles ne fonctionnent pas. Rien ne va grandir, ni se développera. On passe à la prochaine partie, mais avant...

0: L'avenir de l'homme dépend et est lié à la gratitude pour le passé. L'avenir de l'homme dépend et est lié à la gratitude pour le passé. Ce qu'on va faire aujourd'hui dans notre rencontre est de résumer notre congrès de dizaines et on va commencer à construire ensemble le prochain congrès. Dans la conversation que des amis ont eu avec le Rav, la première phrase, le Rav a dit, plus ou moins, il n'attend pas, mais il cherche lui-même qu'est-ce qui peut l'aider à s'approcher du Créateur. Et avant de commencer à chercher le pas suivant, on voudrait approfondir cette gratitude que le Créateur nous a donné, la possibilité de se rassembler chaque dizaine, approfondir les liaisons entre nos cœurs, ressentir qu'on est entouré d'amis grands, des disciples du Rav qui désire ressembler à la lumière supérieure et ressentir notre amour envers les amis, à quel point on dépend des amis et l'espoir qu'ils nous offrent. Mais Baruch, dans ma dizaine, continue, se développe, fleurit exactement comme l'aura fait chercher de plus en plus à s'approcher du Créateur, lui ressembler. Oui, les amis, on a vraiment reçu un éveil d'en haut parce qu'on a fait un travail ensemble. D'en bas, on investit beaucoup, vraiment énormément d'efforts. Beaucoup de dizaines ont fait beaucoup d'efforts, amis et amis, chacun à sa façon, mais on n'oublie pas qui se trouve derrière tout cela. Pour pouvoir le faire ensemble, on voudrait lire d'abord Shamati 26. Shamati 26, on veut lire dans chaque dizaine, et ensuite on aura un atelier. Donc on voudrait lire Shamati 26, l'avenir de l'homme est lié et dépend à la gratitude pour le passé. Et sinon, vous pouvez trouver ça, si vous n'avez pas le livre, vous pouvez trouver ça dans le matériel d'études. Après qu'on lit l'article, chaque dizaine, un atelier et répond à la question, la première question. Chaque dizaine lit l'article et remercie le Créateur pour le congrès qu'elle a traversé. Donc, la lecture et ensuite question de chaque dizaine lit l'article et remercie le Créateur pour le congrès qu'elle a traversé. L'avenir de l'homme dépend et est lié à la gratitude pour le passé. Il est écrit « Élevé le Créateur et le bas le verra ». C'est-à-dire que seul le bas peut voir l'élévation. Et voici les lettres du mot « précieux », « yakar » sont les mêmes que celles du mot « reconnaîtra », « yakir », ce qui signifie que dans la mesure où une chose lui est précieuse, ainsi il reconnaît sa grandeur, car c'est précisément selon l'importance qu'il attribue à la chose qu'il est impressionné. Cette impression l'amène à une sensation dans le cœur. Et selon la mesure dans laquelle il reconnaît l'importance, dans cette mesure naît en lui la joie. C'est pourquoi, s'il reconnaît sa bassesse, qu'il n'est pas plus méritant que tous les gens de la génération, c'est-à-dire qu'il voit qu'il y a beaucoup de personnes dans le monde à qui n'a pas été donnée la force de servir dans le travail sacré, même dans la plus grande simplicité, même sans l'intention, et l'olishma, même l'olishma de l'olishma, même la préparation, de l'habillement, de la sainteté. Et lui, il a mérité, il lui a été donné le désir et la pensée qu'au moins, il travaille dans le travail sacré de temps en temps, même dans la plus grande simplicité possible. Et s'il peut apprécier l'importance de la chose et son importance qu'il attribue au travail sacré dans cette mesure, il doit donner louange et gratitude pour cela. Car c'est la vérité. C'est-à-dire que nous ne sommes pas capables d'évaluer l'important du fait que parfois nous pouvons accomplir les commandements du Créateur, même sans aucune intention. Alors il en vient à ressentir l'élévation et la joie du cœur. Et par la louange et la gratitude qu'il donne pour cela, le ressenti s'élargit et il est impressionné par chaque point et chaque point du travail sacré. Et il reconnaît devant qui il travaille. Et par cela, il s'élève toujours plus haut. C'est le secret de ce qui est écrit. Je te rends grâce pour la bonté que tu as faite avec moi, c'est-à-dire pour le passé. Par cela, immédiatement, il peut dire avec assurance, et il dit, et pour ce que tu es sur le point de faire avec moi. Donc maintenant, on passe à l'atelier.
1: Tout d'abord, nous remercions le Créateur pour le congrès que nous avons eu. C'était un grand événement. Oui, c'était un grand événement, vraiment, ça a mis les dizaines dans un état de connexion et une demande de se révéler à travers la connexion. Oui, il nous a mis dans une fréquence spéciale et nous le remercions pour cela.
2: Et
1: tout ce qui se passe dans, et la dizaine se trouve dedans, dans le travail de connexion entre nous, est béni, mais ce congrès c'est une connexion spéciale, chacun en a fait l'expérience, tout Bnei Baruch en a fait l'expérience. Je suis reconnaissant pour cela. J'ai beaucoup de gratitude au sujet du congrès. Beaucoup de gratitude pour cette opportunité d'être plus que 24 heures par jour entouré de contenu, de la portée des amis, de penser des amis, penser de la dizaine, comment avancer d'une étape à l'autre. Rechercher, disons, un voyage, on peut dire un voyage pour la révélation, parce que nous ne savions jamais qu'est-ce qu'apporterait l'étape suivante, bien que nous ayons énormément préparé, même du fait de penser à avoir l'opportunité pour la dizaine, pour examiner tout le temps. Et c'était un laboratoire de recherche avec beaucoup de discernement, les Chaim. Oui, moi aussi, je remercie le Créateur de nous avoir donné la possibilité d'être ensemble avec les amis. De parler de la connexion entre nous, de l'amour entre nous, et de nous rappeler les uns les autres du Créateur et de ce qu'il fait pour nous, et de sa grandeur, le Rav, le groupe, les amis. En bref, il y avait beaucoup de choses dont nous avons parlé et c'était un grand plaisir. Oui, si je suis connecté à l'article qu'on a reçu, que même le plus petit privilège d'avoir une connexion avec le Créateur. Donc nous voyons dans le congrès qu'après que véritablement nous nous soyons préparés intensément, je pense, deux mois avant même. Et donc, chaque point de temps dans le congrès, nous avons eu des amis qui préparaient du contenu. que nous préparions du contenu à chaque instant, et donc nous avons ressenti la joie. Nous avons eu beaucoup de bonheur dans le congrès, je suis encore en inspiration, je suis encore en train de vivre le congrès de toute cette bonheur, et c'était exprimé dans les chants, dans les repas, dans notre connexion les uns aux autres, un congrès extrêmement chaleureux. D'être reconnaissant pour le passé, c'est comme ça que tu mets ton pied pour avancer sur l'étape suivante, le travail spirituel, c'est gauche, droite, gauche, droite. Non, pardon, droite, gauche, droite, gauche. La droite monte par-dessus la gauche. Et le fait d'être dans des clarifications, c'est ce que nous apprenons, que nous faisons avant le congrès, pendant le congrès. C'est vraiment les fruits de nos efforts. Parce qu'une personne n'est pas en aimant, en étant connecté, il doit faire des efforts, expérimenter des choses ensemble, et ces expériences
2: nous développent.
0: Dans un sondage que nous avons mené, déjà on remercie tous ceux qui ont répondu, c'est très important. C'est la première fois qu'on a tel congrès, c'est vraiment la première fois. Et donc les réactions, les résultats de ce sondage, une des réponses les plus fréquentes était que même parmi des anciens qui sont là depuis des dizaines d'années, les amis ont dit, j'ai ressenti que c'était mon premier congrès, à un tel point. Vraiment beaucoup, beaucoup d'amis ont répondu de cette façon dans le monde entier, pas d'un endroit ou un autre. Donc, on voudrait essayer de mieux ressentir, clarifier cette définition, cette sensation. Si on compare ce congrès aux autres, la question d'atelier est quelle a été la chose la plus unique dans ce congrès? Et selon toi, qu'est-ce qui a provoqué le ressenti de mon premier congrès? Donc, de partir à la question, premièrement, quelle était la chose la plus unique dans ce congrès? Et qu'est-ce qui a provoqué le ressenti de mon premier congrès?
1: Personnellement, je ne pense pas que c'était ressenti comme le premier congrès. Le premier congrès, c'est chaque congrès qui est le premier congrès. Donc, qu'est-ce qu'il y avait de spécial sur ce congrès? C'est que chaque dizaine s'est réunie en soi et c'est comme un nouveau travail. Il y avait un sentiment de complétude parce que nous avons ressenti de la joie que nous ayons été ensemble, une sorte de connexion spirituelle comme ça. C'était très spécial au sujet de ce congrès. Nous étions en nous-mêmes. Je n'ai pas ressenti que c'était mon premier congrès. J'ai ressenti que tous les congrès ont mené à celui-ci. Ce qu'il y avait de spécial à ce sujet, c'est le sentiment d'intimité de la connexion. C'était plus, la connexion était plus délicate, le ressenti des amis dans ce congrès, c'était vraiment... Chacun est rentré dans le cœur. Oui, il y avait beaucoup de choses uniques au sujet de ce congrès, je pense. Je suis d'accord que peut-être ce n'est pas la bonne définition, le premier congrès, mais c'est certainement le premier congrès dans beaucoup de façons, et je pense que la chose la plus unique dans un degré, c'est que la responsabilité, nous l'avons prise, et je pense que c'est le caractère unique que nous avons eu l'opportunité de faire un passage de notre responsabilité comme étudiant, comme dizaine, comme ami de Bnei Baruch. Et pour moi, c'était vraiment émouvant, parce que je ressens que nous nous rapprochons de plus en plus de passer depuis être des petits-enfants à être des adultes. Je voulais dire que pour moi, c'était la préparation que nous avons faite ensemble. D'habitude, quelqu'un s'en occupe et tu fais ce qu'on te demande de faire. Et ici, chacun d'entre nous, t'es responsable de ce que nous avions planifié de faire. Nous étions en couple, en duo, nous avons préparé le matériel, nous préparons le contenu.
3: Kilo makira ta ta haver sheyeshev aletcha kilo michadash eta mashe anachnu asinu beyachad.
1: Tu connais déjà la mienne à ton côté comme si c'était nouveau ce que nous avions fait ensemble. Oui, la chose unique que nous avons eue, je pensais parce que nous l'avons fait une fois ensemble, nous sommes allés. Ensemble, mais on n'a pas atteint ce niveau, donc j'ai vraiment pensé qu'est-ce qu'il y a d'unique qui a fait en sorte que nous atteignions ce niveau de joie, de connexion cette fois-ci. Et je pense que ce qui a provoqué cela, c'est tout d'abord notre préparation. Nous avons eu une préparation très sérieuse il y a 2 mois, où chaque tranche, nous avons planifié un contenu pour cela, et les gens qui n'étaient pas habitués à faire des choses de contenu chantaient, faisaient des choses ensemble. Sans considération que je puisse ou ne puisse pas. Ça, c'est numéro 1. Numéro 2, je pense que c'était tout le clé mondial ensemble. Ce n'est pas quelqu'un tout seul, c'est tout le clé mondial qui a fait ça ensemble. C'est pour ça que cette force était ressentie. Oui, avez-vous ajouté le congrès dans chacune des actions? Donc le ressenti du premier congrès, je suppose que ça vient de l'investissement que chaque personne, chaque ami a mis dans le congrès, parce que les dizaines vraiment étaient assis, préparaient des line-up. Et vraiment, on se prépare grandement. Et c'est tout ce que nous devons faire vis-à-vis du prochain congrès pour nous souvenir que le Créateur est le vrai conducteur de chaque action que nous faisons. Nous essayons plus.
0: Après avoir clarifié la particularité de ce congrès, on a remercié le Créateur, on commence à mieux ressentir la particularité de ce congrès en même temps. Enfin, chacun a ressenti la dizaine et a révélé quelque chose de nouveau dans sa dizaine, intérieurement, quelque chose de nouveau vis-à-vis de ma dizaine que je ressentais. Et c'est ce qu'on voudrait aussi clarifier maintenant. Toutes ces questions, c'est pour approfondir, analyser ce que le Créateur nous a donné, ce congrès de dizaine, et mieux le comprendre. Alors, encore 6 minutes, on voudrait approfondir dans le cœur des amis, et on partage. Quelle est la chose nouvelle que chacun de nous a découvert sur cette dizaine? Et quelle est la chose la plus importante que nous avons accompli en tant que dizaine dans ce congrès. Quelque chose de nouveau, hein, que on est ensemble des années, mais ah, je vois ma dizaine maintenant et je découvre quelque chose de nouveau. Quelque chose qui s'éveille en moi. D'accord ? Donc on ouvre le cœur et on partage avec les amis. Quelle est la chose nouvelle que j'ai découvert ?
1: Je ne sais pas si c'est quelque chose de nouveau. Ce que j'ai pu voir, c'est que tout le monde, simplement, qui se réunit ensemble, contribuant, faisant de grands efforts pour que ça puisse être toujours renouvelé, parce qu'elle ne peut être renouvelée dans notre congrès. Mais les efforts et le désir de se comprimer ensemble, alors disons que nous l'avons redécouvert. Bien, j'ai ressenti que j'ai une dizaine sérieuse. Quand nous faisons quelque chose, cela vient de notre endroit bien plus mûr et sensible les uns envers les autres. Il y a une compréhension profonde de la connexion et de son sens pour chacun. Et ce que j'ai ressenti, j'ai ressenti que je suis heureux d'être dans cette dizaine. Donc à nouveau, il y avait un certain nombre de choses. La nouvelle chose, en termes de ressenti, c'est que d'abord, il y avait des moments où tous les amis de la dizaine étaient là, sauf Benjamin qui est à l'armée. Et il a donné une opportunité. J'ai ressenti des amis, qu'ils soient ici, qu'ils ne soient pas ici, que nous sommes devenus plus frères. C'était plus comme une famille. J'ai ressenti à quel point la dizaine est devenue une famille dans cet événement. Au-delà de ce que tous les efforts de chacun ont fait, tout le monde a fait des efforts. Et j'ai vu maintenant une nouvelle lumière. Parce que nous étions sans fin ensemble. Nous ne pourrions pas échapper de voir tous les efforts que faisaient les amis, et ça donnait beaucoup de force de voir les amis comme étant grands. Oui, je me souviens quand on était allé à la plage et que on a fait cette marche, vraiment, quelle expérience.
3: Et
1: vraiment, quelle profondeur. On s'est assis, on a chanté ensemble. C'est comme si c'est juste toi, le groupe, le créateur, et il n'y a personne d'autre. Et la mer silencieuse. Autour de nous, il y avait beaucoup de gens, mais c'est tout. Tu es dans la dizaine. C'est comme si tu t'écoulais avec, tu chantais. Il n'y a pas de mots pour décrire une telle chose. C'est juste un ressenti. Oui, le sentiment que ce qui est venu de spécial, c'est que j'ai ressenti que chaque ami, s'il n'était pas là, il y a quelque chose de lui qui manquait. Je peux donner beaucoup d'exemples que, comme Avi, quand il a joué pour nous, et que Nati, quand il a porté tout le système sonore, et puis Erez qui a préparé la nourriture, et toutes sortes d'amis qui ont fait toutes sortes d'actions. Si un ami manquait, c'est l'intensité de toute la dizaine qui était lacunaire de tous et chacun. Vraiment, j'ai ressenti à quel point chacun a quelque chose de spécial. Si l'un avait manqué, c'était tout le ressenti qui aurait manqué. C'est ça. Donc, je pense que la beauté qu'il y avait, c'est que tout le monde était ensemble et chacun a donné sa partie unique. Cette chose de se ressentir comme une famille, dans une plus grande connexion, etc., c'est la compréhension que chacun a son rôle dans une famille aussi. Chaque enfant a son côté unique. Il n'est pas ni meilleur ni pire, mais c'est chacun qui contribue. Selon ses compétences, les efforts qu'il peut faire, et c'est pareil dans la dizaine. L'un sait comment construire du contenu, l'autre sait comment cuisiner, un autre sait comment construire un line-up, un autre sait comment construire la structure de l'événement qui maintiendra le cadre. Chacun selon son caractère unique et ses capacités. Il se connecte à ce qu'il aime faire, mais nous devons nous souvenir que se connecte toute cette chose.
0: Bien, on avance. Les choses, que j'ai entendues personnellement, vous avez du contenu que chaque dizaine avait sa particularité, quelque chose de brillant qu'il a fait. Un exercice qu'il a accompli, une action quelconque, un jeu, quelque chose d'exceptionnel que chaque dizaine a fait, et c'était parfait. Mais, et donc les dizaines ont dit, mais pourquoi pas faire tout ça ensemble? C'est-à-dire, ce potentiel, 800 congrès, 800 dizaines, trois jours. Et donc chacun a en potentiel. Donc nous avons maintenant 800 idées, contenus, ou si on arrive maintenant à cueillir tout ça, cueillir et bien emballer, donc pour les congrès suivants ou le reste, on a une belle caisse remplie de tout cela. Donc on voudrait passer une plénière, micro ouvert, ici dans le monde entier, mais brièvement, des idées, des choses que vous avez fait, la chose la plus exceptionnelle que votre dizaine a fait, quelque chose que jusqu'à aujourd'hui on n'a pas fait. Et ce serait, on pensait que ce serait bien que tout le monde puisse entendre et peut-être utiliser. Vienne, s'il vous plaît. Lechaim, les amis, ce qu'on a fait samedi après-midi, on a fait une marche autour d'un lac silencieusement. C'était deux amis qui ont organisé, après cinq minutes de silence, plus ou moins, un ami a prié, on s'est rapproché, on a prié, et ensuite, encore 5-10 minutes de marche, et un autre ami a prié. De cette façon, on est passé d'un ami à l'autre, et quand on est arrivé au point final, on avait une séouda autour du lac. WP Tartigo 23. Chez nous, les amis, pendant une des séoudot, ont brisé une assiette entre notre dizaine et le Créateur, et des petits cadeaux aussi. Chaque ami, selon sa particularité, c'était assez rigolo. Chaque ami a choisi une phrase d'une chanson, et on a fait un jeu. Qui est l'ami et pourquoi elle aime cette phrase, cette chanson, et ça nous a vraiment aidé à nous rapprocher. Asaf, s'il te plaît. On avait une équipe de gardiens, même avant le congrès, même pendant la préparation, on avait des discussions. Donc l'équipe de gardiens faisait du bien, mais C'est-à-dire qu'on reste toujours dans l'intention, tout ce qu'on fasse. Je sais pas, on va à la piscine, on va se promener, mais on a une intention, un ressenti que, oh bon, il faudrait peut-être lire quelque chose maintenant. Donc, ça nous a aidé à garder toujours un... Moi, on a essayé. Rester toujours dans l'intention et dans cet équilibre. Ça nous a aidé. Latin 7.
4: Sí, bueno, de las cosas que hicimos hubieron dos actividades que fueron muy emocionantes. Una es que hicimos una caminata.
0: Deux activités vraiment émouvantes. On a fait une marche, mais virtuelle. Chacun avec son téléphone, on marchait, on écoutait des musiques et finalement on est arrivé à une prière ensuite. On a partagé des moments, disons, de connaître un peu mieux les amis dans leur vie, comment ils sont, chacun est arrivé à Bnei Baruch, un peu sa vie, ça nous a permis de ressentir, de s'approcher. Oui, oui. Ce que je pense qui était particulier, c'est qu'on a décidé de toujours avoir le contenu, je crois. Par exemple, des amis ont préparé, ils sont en train de préparer à manger, et nous, on est autour d'eux, on chante, on joue. Toujours, le contenu était là, même pendant les moments de repos, de pause, le contenu était toujours là et toujours ensemble.
5: Carmiel.
0: On avait une belle promenade et des jeux, et aussi un moment de silence, du sport. Le matin, un ami organisait une activité sportive. Et on a fait aussi une belle image de la dizaine, tous ensemble. Pour se souvenir que ce congrès est de l'union entre nous, Ashkelon 2. Avant le congrès, déjà, même deux semaines avant, les amis ont agrandi, je crois, leur participation. S'il vous plaît, parlez de façon plus spécifique. New York 2.
6: Yeah, friends. We had so many different incredible things that we tried for the first time. But one thing that really stood out is
0: beaucoup de moments incroyables et innovations. And it wasn't just la première yeshiva traverim était pas que parler de la grandeur des amis, mais chaque ami a écrit une lettre. Et on les a imprimés et chacun a lu sa lettre aux amis. C'était très fort. Le fait qu'on a dû préparer cette lettre d'avance, c'était très important. On a commencé au Bania, au sauna. C'est comme ça qu'on s'est préparé au congrès. Et à la fin, aussi, on a écrit une lettre. On s'est divisé en petites équipes, comme les lettres du rabbin pour les amis qui vivent. Donc, chaque petit groupe a écrit une lettre à la dizaine. Et c'était magnifique, le résultat de toutes ces lettres de différentes équipes Yov. On a lu Tess, chapitre 16, c'est ce que le Rav a recommandé. Il a dit que c'est ce qu'il faisait quand il sortait avec le rabbin, je pense. Moshe? On a étudier ensemble. Deux, on avait deux activités et vraiment une grande révélation. C'était très fort, ça nous a vraiment élevés. Parce que les amis ont choisi quelque chose qu'on pense que était important pour la dizaine, et on avait beaucoup de temps pour clarifier ce point-là. Et on cherche à continuer et à réaliser. C'est peut-être samedi avant le cours de midi. Un cours vraiment entre nous, organisé autour d'un point ou d'un thème ou quelque chose qu'on pense qui peut aider notre dizaine à avancer. Rak. On avait 50 questions, un jeu. 50 questions. Il y avait de la vie de chaque ami, comment ils sont arrivés à Bnei Baruch. Et on a appris beaucoup de choses sur chacun des amis, des choses qu'on ne savait pas. Kiev.
7: Так, у нас була екскурсія в Жироні, в місто Жирона в Іспанії. Ми там пройшли
0: капіталістів середньовіччя. Є дві традиції в одному.
7: Рабаша, де він на них посилається. Екскурсію проводили
0: проптада
7: для тих товаришів, які ось в Україні.
0: Maintenant, il n'y a plus personne qui traduit. Ils se sont promenés en Espagne où il y avait des kabbalistes du Moyen-Âge et des extraits du Rabash. Et donc cette excursion était aussi diffusée pour le groupe ukrainien, Moscou 3. Je ne suis pas sûr d'avoir bien traduit, avec pas vraiment la bonne traduction. Moscou 3, oui. On a lu un livre, le livre rouge, ça doit être un livre russe, et des extraits du Zohar. Donc chacun ouvre le livre comme ça, de façon par hasard, et lit le texte, et on se concentre 30 secondes, et on passe le livre à un autre ami, il ouvre le livre quelque part, et encore, il lit un extrait. Et aussi, s'il y a une question qui se pose, ben, par exemple, comment attirer la lumière et passer au degré suivant. Donc, on a organisé aussi des ateliers. Et sinon, s'il n'y avait pas de questions, ça continue à tourner entre nous. Et ça a duré une heure et demie. On a fait le tour de tous les amis. Ça nous a vraiment élevé tous. Ça, l'effet était très, très puissant. Merci, Lituanie.
8: У нас дуже натурально сочеталась серйозність із весельем.
0: У нас
8: нашу місцеву географію, тим, що спустились в глибоке місце і читали відповідні отривки.
0: Он и descendu un lieu bas géographiquement et on a lu des extraits. Ensuite, on avait un jeu de collection, comme un jeu d'enfant. Ça nous aura rapproché énormément. Merci beaucoup à tous les amis. Donc, pour la suite, ou pour le prochain congrès, tout le monde, s'il vous plaît, si vous avez d'autres idées, envoyez ça à Bordbordkli. Un jeu, une activité, un line-up ou un autre, envoyez tout ça, envoyez. On va préparer tout cela, comme ça, pour notre prochain congrès. Il y aura beaucoup plus de façon de l'organiser. Bien. Donc, ce congrès était vraiment une grande réussite. 98% ont dit que le congrès a renforcé la dizaine et a renforcé l'indépendance de chaque dizaine. Ça aussi, c'est très important pour nous. Selon le sondage, tout le monde, la plupart ont dit que la préparation qui était longue a vraiment aidé à la réussite du congrès. Les jeux de connexion, les yeshivot haverim qui étaient plus longues, les amis ont pu ouvrir leur cœur, des promenades, des moments de silence. Hein. Je parle de la majorité des réponses. Préparer des repas ensemble et des cours qui sont liés à la situation de chaque dizaine et être indépendant et responsable de l'emploi du temps. Des difficultés, challenges étaient. Premièrement, on sait que les dizaines qui se sont rencontrées physiquement, on dit que c'était vraiment très fort, mais c'est que la minorité des dizaines, la majorité se trouve dans le climat mondial, plus ou moins 45% étaient que virtuels, et le plus compliqué, c'est, enfin on comprend bien, c'était moitié-moitié, quelques amis qui se rencontrent physiquement et en une autre, autre partie qui sont virtuels. Ça, c'est encore quelque chose qu'il faut comprendre comment faire. Il faut trouver une solution à ce qu'on appelle une fatigue virtuelle. Être 10-12 heures devant un écran, c'est pas facile. Bien sûr, les dizaines plus anciennes étaient contents d'être indépendants, de pouvoir choisir et préparer des leçons entre eux. Mais les jeunes dizaines avaient beaucoup plus de questions et avaient besoin qu'on les accompagne. Maintenant, la question, c'est comment arriver comment faire ce qu'on a fait en dizaine. On voit que ça marche bien, que ça a bien marché. Avec notre prochain congrès, qui est un congrès régional, et ensuite le congrès d'Israël, maintenant, enfin, je pensais, quand je me suis fait un résumé, pourquoi le Rav nous dit toujours dans la dizaine, j'avais du mal à l'accepter, sérieusement, parce que je n'ai pas l'habitude, on est une dizaine, d'accord, mais il y a un congrès, donc je veux être avec d'autres amis, et justement, on veut se mélanger, on veut arriver à cette intégration, et on a entendu aussi de tels conseils. Mais il fait des années qu'il dit, peu importe, même si physiquement tu es avec un ami d'une dizaine, tu restes connecté à ta dizaine. Après ce congrès, on comprend bien que la suite, ce sera toujours en dizaine, parce que dans la spiritualité, c'est qu'en dizaine. Et si on arrivera plus tard à des liaisons entre les dizaines, comment, c'est pas clair comment ça va se passer. On a essayé aussi dernièrement de voir avec le Rav, il a dit vous n'êtes pas prêts, alors on continue à renforcer nos dizaines. Et là, c'est vraiment une question. On peut réfléchir ensemble. Comment est-ce possible de continuer, disons, ou prendre la réussite de ce congrès de dizaines à un rassemblement dans un congrès régional? Alors pourquoi? C'est quoi un congrès régional et pourquoi on en a besoin? Peut-être que non. On en a déjà eu et il y a quelques avantages. Tout d'abord, dans la majorité du peuple, sur la gloire du roi, le travail intérieur, mon travail intérieur, avec ma dizaine et les exemples que je reçois, mais en même temps, quand autour de moi quelques centaines ou quelques milliers d'amis, on ressent davantage la grandeur et l'importance du Créateur, ce qu'on appelle des mekifim, meilleures environnantes, et qu'on ne veut pas les perdre, ni cette opportunité d'avoir un congrès régional, et également le soutien. Par exemple, s'il y a quelque chose qui se passe à New York 2, et moi je ne suis pas au courant, mais peut-être que New York 3, oui, ils pourront aider et soutenir. Et on sait bien qu'il y a des choses qui se passent dans les dizaines. On ne va pas en parler maintenant. Donc la question est quand même, comment arriver à lier ou prendre ce qui est réussi dans le congrès de dizaines, le congrès régional. Ça peut être dans un pays ou peut-être dans toute une région. Donc autour de moi, quelques centaines, comment maintenir les deux ensemble. 6 minutes. On en parlera encore beaucoup, mais on voudrait commencer à réfléchir dans cette direction.
3: C'est une grande question.
0: Et quel élément du congrès de dizaines on peut intégrer? Peut-être que dans le congrès régional, on peut maintenir une partie des activités en dizaines, des choses qu'on peut faire tous ensemble. Je ne sais pas encore vraiment. Peut-être, par exemple, on écrit une chanson. On a fait tout cela dans le climat mondial, donc. Enfin, j'arrive pas. Peut-être. Je sais pas, on peut faire un jeu entre dizaines. Je pense que ce qu'on peut ajouter, tout d'abord, le prochain congrès, on arrivera déjà plus proche, vraiment comme une dizaine, et on a clarifié toutes ces situations qu'on traversait ensemble et maintenant on est arrivé à un degré plus élevé et de par ce degré, je pense qu'on arrivera à ce congrès régional plus proche.
3: Et
1: avec les autres dizaines qui sont déjà à nos côtés pour être comme un homme dans un cœur, parce que nous sommes une dizaine. Tout d'abord, je pense que le défi dans le congrès régional, c'est comme nous, en tant que dizaine, nous en arrivons à ce point unique, comme par exemple lorsque nous allons en Roumanie, toute la dizaine va en Roumanie, je ne sais pas comment ça peut se faire, mais c'est très compliqué, c'est plus difficile, et puis en Israël c'est plus facile, mais comment est-ce que c'est fait dans les congrès régionaux? Avec toute la dizaine, je ne sais pas, mais si nous le faisons en tant que dizaine ensemble, je pense que c'est toute la dizaine qui peut faire quelque chose et ensuite présenter chacun son activité spéciale de la dizaine dans les congrès régionaux, ça sera super, mignon et tout. Moi, je me souviens qu'auparavant, quand nous faisions des soirées culturelles, chaque pays présentait sa propre chose spéciale, chaque délégation. Donc on peut faire quelque chose comme ça dans le congrès régional. Je ne suis pas sûr exactement comment est-ce qu'on définit un congrès régional, sur qui va où, mais aussi un congrès régional, une certaine zone. On arrive à une sorte de congrès qui rentre et donc il peut y avoir des certaines fenêtres de temps. Disons que les cours seront physiques, mais les fenêtres entre les cours seront des activités de dizaine. Et donc, disons, pour ce bâtiment, que sais-je, 1000 personnes viennent ici et il y a le cours du matin, le cours de l'après-midi, et puis au milieu, les dizaines doivent organiser leurs propres plans, leurs activités. Et il faut faire ça suffisamment de temps à l'avance pour que soit qu'on aille en voyage ou qu'on conduise quelque chose, donc c'est la même chose si c'est à l'étranger. Il y a beaucoup d'amis qui se rapproche dans beaucoup d'endroits, dans des congrès régionaux, et ça sera une combinaison aussi. Il y a une conversation, un rassemblement entre les amis. Comme a dit Mushi, je veux me connecter à plus d'amis. Super! Donc, nous pouvons nous connecter à plus d'amis et aussi cette grande activité-là, la faire et comprendre. Oui, exactement.
9: Oui,
1: je pense exactement comme les amis. Tout d'abord, il y a la possibilité de voyager ensemble, c'est toujours mieux. Avec des émotions supplémentaires. Et il y a une possibilité à chaque congrès pour les activités générales communes. Et la possibilité de se connecter en dizaines. Une chose est sûre, c'est que pour apporter la connexion que nous avons reçue dans ce congrès des dizaines, en congrès original, que ça, c'est certain que nous soulèverons beaucoup le congrès, donc peut-être que ça ne sera pas physiquement, même si je suis certain que beaucoup d'idées. Donc, comme vous pouvez voir, nous ne faisons que commencer. Travailler sur les congrès régionaux, il y aura beaucoup d'innovations et de défis. Ce qui est important, c'est que nous le fassions ensemble. Alors maintenant, nous voulons entendre tout le monde, ici, dans la salle et dans le monde. Et concernant le congrès régional, qu'est-ce que vous pensez? Ça aura lieu entre le 29 et le 31 octobre. Donc maintenant, nous voulons entendre ce qui a surgi dans les cercles concernant le congrès régional, ce que vous en pensez, dans quels éléments du congrès des dizaines vous allez vous y intégrer. Gadi ? Oui.
9: ונגיד מעבירה שיעור, כן? וכולם שומעים.
1: כל
9: האזור שומע. פוקוס גרופ, עשירייה כולה. זה מה שמחייב לעבוד בעשירייה עצמה, וכולם מתפעלים מזה. כמו שעכשיו בהתפעלות של ההברקות. כולנו שמענו איך שהעשירייה עבדה, איך שהיא התחזקה,
1: nous voulons tous entendre comment la dizaine fonctionnait, comment elle s'est renforcée. Puis une autre chose qui était suggérée, c'était que pendant les pauses, d'être impressionné par tout le monde. Non pas que la dizaine serait isolée, séparée, mais penser à quelque chose que tout le monde ferait ensemble pendant les pauses. Et c'est comme ça que nous pouvons être impressionnés et ainsi renforcer toute la région.
10: Thank you, my brothers.
1: Merci, mes frères. L'une des choses qui nous a le plus impressionné, c'est que pendant la promenade, même si ceux d'entre nous qui étaient virtuels,

0: Oui, on a eu un certain nombre d'idées. Dans notre dizaine, chaque point qui a eu du succès, c'était l'étude entre les amis. Ça prendrait peut-être 2-3 heures et on n'a pas ressenti d'être seul parce que ça nous donnait tellement d'inspiration. Donc peut-être que l'idée, c'est de prendre du temps pour les dizaines dans le planning général. Pas juste étudier entre nous. Et c'était aussi très bon que les amis aient préparé avant le congrès. C'était très bon. Et puis une autre suggestion qui était de faire une prière commune dans la région et y dédier du temps pour beaucoup de dizaines et que tout le monde est en une prière. Et puis une autre suggestion, c'est qu'une dizaine fasse quelque chose pour toutes les dizaines dans la région. Peut-être même un exercice physique. Nous aussi, on a fait ça. Donc pourquoi ? Parce qu'une dizaine ne pourrait pas donner d'exercice physique pour tout le congrès, pour comme 10 minutes ou quelque chose comme ça.
1: Merci.
0: Un ami a recommandé que nous ayons le même congrès des dizaines avant qu'il connecte un petit peu les dizaines. Et je vais ajouter que peu importe ce que nous ferons, qu'on aille au sauna ou quoi que ce soit, mais le sujet, c'est la grandeur du but, l'importance du but, parce que dans la dizaine, je veux rentrer dans la dizaine, je veux me couler dedans. Dans le groupe, nous devons élever l'importance du but, la grandeur du but, et donc ça, le moyen n'importe quoi, mais c'est le sujet, le focus qui doit être que chaque région allume l'importance du Créateur. Vraiment, j'ai beaucoup aimé ce qu'a dit Ofer. Un jour, nous sortons juste avec les dizaines pour être ensemble, et puis ensuite nous revenons avec une nouvelle force pour le congrès régional. Ou bien, un jour ou deux pour nous rassembler, ensuite pendant un jour, nous revenons ensemble dans le congrès régional. Oui, donc on doit être un peu flexible parce que chaque congrès régional en Australie, il y a des dizaines de personnes, en Israël, c'est des milliers. Donc c'est différent. Mais par le passé aussi, nous avions des soirées culturelles que, pour lesquelles chaque pays faisait un cadeau. Donc on peut penser à une soirée culturelle où chaque dizaine fait un cadeau. Et aussi pendant les pauses. Et aussi ne pas penser à ça comme une yeshiva révérée, mais une yeshiva assyriot. Que c'est les dizaines qui aient des toragnotes, des tâches pour préparer le congrès. On va prendre encore quelques musiques pour écouter les amis, a dit Roé Gil. Des régions où les dizaines sont dispersées et ne peuvent pas être ensemble dans la même région, toute la dizaine. Donc en ce sens, ça ne peut pas avoir de congrès de dizaines. Il y aura des congrès de dizaines avec des amis de dizaines différentes. Donc, je pense que dans ce congrès, il faudrait qu'on se focalise sur l'appartenance à l'organisation, sur le fait que Zen ne vit pas dans une isolée, mais dans une organisation et organiser, et renforcer l'organisation. Voilà, là, chaque dizaine passée par un congrès, puis des dizaines qui ont eu des clashs, donc quelque chose qui ne soit pas basé sur le dizaine, mais quelque chose qui donne de la force aux amis dans la région, qui célèbre le point dans le cœur, chacun le caractère unique de chaque ami dans le cli, le fait que le Créateur les ait choisis, c'est des choses. Tout ce qu'on a au-delà est à côté de la dizaine qui permet à la dizaine de travailler, parce que je pense que pour la préparation d'un tel congrès, on doit réfléchir à qu'est-ce que chaque dizaine apporte à ce congrès, même pour nous. Et si, comme on dit des amis, que, comme Shabbat a décrit, le fait d'étudier ensemble était très puissant, donc peut-être quelque chose pour le cours du matin, pour peut-être que Shabbat permettre aux dizaines d'être assis ensemble pendant 3 heures et de se focaliser sur un article, quelque chose qu'on n'a pas le temps de faire.

0: pendant la semaine avec une telle profondeur et de faire ça dans la préparation. Que ainsi chaque dizaine apporte pour chaque congrès.
1: Была еще и в том, что были на своем месте сохранены утренние уроки.
0: Le caractère unique du congrès aussi était que nous ayons continué à regarder les cours du matin dans les temps habituels. Et les amis ont dit que jamais ils n'avaient vu autant d'amis présents au cours du matin. Et c'était un composant très important du succès du congrès. Et que nous devrions commencer à continuer avec cette tradition et continuer avec les cours du matin aussi dans les congrès régionaux. Le dernier, Kabyu
2: 13.
0: Merci les grands amis. Vraiment, ce qui a très bien marché, c'est de préparer et choisir notre propre contenu dans la préparation du congrès. Vraiment, cette préparation a apporté de la proximité entre nous. Merci. Bon, merci à tout le monde. Nous allons dans un processus de construction du congrès régional. Quiconque a des invités est invité à les envoyer à bordeauxclair@gmail.com et nous continuerons à examiner ça jusqu'à construire le congrès. Annonce de fin. Nous invitons tous les russophones en Israël à une soirée de musique pour l'âme. C'est jeudi 12 juin, musique kabbalistique. Nous raconterons l'histoire des kabbalistes et de Bnei Baruch, grand contenu, musique live et des boissons aussi pour les vétérans et aussi pour les nouveaux étudiants qui ne connaissent rien de la sagesse de la Kabbale. Vous êtes invités vos proches. Et à vous enregistrer à l'avance. Et donc, c'est ce jeudi. Jeudi prochain. Et allons au deuxième repas et finissons avec une chanson.

0: Le cœur se remplit de gratitude. À être ici avec vous, on est PT27, on a reçu une opportunité.
1: D'être
0: assis ici ensemble, tous les amis et tout le climat mondial, à quel point est-ce que le cœur se remplit de joie et de gratitude? C'est des instants qui vont pas revenir. C'est un instant unique où on rentre et où on ressent aussi dans cette Seouda la force du don, la force de l'amour qui veut se remplir entre nous. À quel point est-ce que on va l'ouvrir entre nous? À quel point est-ce que les amis vont ressentir et atteindre? Alors c'est vraiment des instants qu'il est impossible d'exprimer par des mots. Le Rav. Je commence à révéler que la distance entre moi et le Créateur dépend de la distance entre moi et les amis. Je commence à révéler que la distance entre moi et le Créateur dépend de la distance entre moi et les amis. Vraiment, cette distance, depuis le congrès des dizaines intérieures, la préparation qu'on a passée, je ressens que cette distance s'est raccourcie. Que tout d'un coup, le cœur se rassemble avec les amis, avec les désirs, avec les opinions et tout ça. Au-dessus de ça, il y a la force spéciale qui est au-dessus de nous, qui est entre nous. Et je me rappelle que le Rav a dit que regardez-vous, vous vous trouvez parmi les justes. On va ouvrir le cœur et les yeux et on va voir autour de nous les amis qui sont des justes. Et si on ne voit pas les amis comme des justes, alors on va demander au Créateur qu'il nous fasse voir ça. Alors les Chaim, pour cette société spéciale qui se dédie au don et à l'amour et qui avance avec tout le monde vers la spiritualité, et puissions-nous tous ressentir ce ressenti-là entre nous. Chaim Nemour. Thank you.

Cette semaine a fini un congrès très très intense, une grande gratitude à nos enseignants, le Baal HaSolam, le Rabban, le Rav Lettman, une gratitude à nos amis dans la dizaine. On a fait beaucoup de travail, on a entendu beaucoup de fois que le Créateur est premier et dernier. Mais on a beaucoup de travail sur nous. Et on doit faire un effort, se connecter, attirer la lumière qui donne vers le bien. Et évidemment, s'annuler. Le Créateur finira par sa main. C'est-à-dire qu'alors, il recevra d'une fois le... Encore une fois, le Créateur finira par sa main. C'est-à-dire qu'alors il recevra d'un seul coup ce qu'il recherche. Comme il est écrit, le salut du Créateur comme un clin d'œil. Rabash. Rem.

Je

Il faut garder à ce que le Créateur soit tout le temps grand. Il faut garder à ce que le Créateur soit tout le temps grand et se trouve entre nous autant que possible. Encore une fois, il faut garder à ce que le Créateur soit tout le temps il faut autant garder à ce que le Créateur soit grand et se trouve entre nous autant que possible. Dans le premier cours, dans le congrès des dizaines, il a commencé avec un congrès sur la grandeur du Créateur. Évidemment, aussi un cours zéro, mais le premier cours de l'ouverture du congrès, il a commencé avec la grandeur du Créateur. Aussi, on a aussi entendu dans les conversations sur le chemin que les amis, on doit principalement, parce qu'on n'est pas capable de construire la grandeur du Créateur par soi-même. La grandeur des qualités du don du Créateur, c'est pas quelque chose que l'homme peut construire par soi-même. Il peut un peu recevoir du carburant, mais la grandeur du Créateur, il est obligé de le recevoir des amis. L'une des choses les plus spéciales qui sont passées dans le congrès des dizaines, c'était que d'un coup, on a révélé une source infinie dans le lien avec les amis. Chacun connaît, sait que tu as construit toutes sortes de liens avec eux, et là, tout d'un coup, quelque chose qui s'est passé, quelque chose qui a complètement changé le lien avec les amis. Chacun a révélé ses dizaines d'une manière différente à ses amis. Il n'a pas révélé les amis d'une manière différente, il n'a pas révélé la dizaine d'une manière différente. Mais c'est que la grandeur du Créateur maintenant réside dans ce même lien qui existe avec les amis dans la dizaine. Donc notre travail, c'est de garder à ce que le Créateur soit tout le temps grand et qu'il se trouve entre nous autant que possible. L'Echaim Ben Aruch.

0: Le Rabash écrit, justement, grâce aux descentes et aux montées, l'homme a un endroit pour lui prier, pour qu'il le rapproche pour de vrai. Justement, grâce aux montées et aux descentes, l'homme a un endroit où prier pour lui, pour qu'il le rapproche pour de vrai. On a mérité pendant un congrès très spécial, le congrès des dizaines, qui, dans lequel on est arrivé à un état très spécial, où les montées et les descentes sont tous ensemble. C'est-à-dire que ce n'est pas que chacun est séparé, mais là, c'est sûr, on était ensemble. Et pendant 3 jours, spécifiquement, et dans le même endroit, on était dans le même appartement. C'est pas que on tournait comme ça dehors. Bon, on avait un moment une petite balade, mais ces descentes et ces montées, c'est comme le Rabash écrit, c'est exactement une cause pour la prière bonne, correcte et précise. Et donc, on doit remercier le Créateur et à tous pour ce que on a mérité cette prière, et j'espère beaucoup que cette prière va recevoir une réponse par rapport à notre effort. Chaim.
1: Dans le cours sur un cours sur la grandeur du Créateur, le Rav dit une telle chose. Cet avancement ne dépend que de mon lien avec les amis. À quel point est-ce qu'on s'adresse au Créateur? À quel point est-ce qu'on le fait ensemble? Je reviens. Cet avancement ne dépend que de mon lien avec les amis. À quel point est-ce qu'on se tourne vers lui, vers le Créateur, et à quel point est-ce qu'on le fait ensemble? On a ici beaucoup de masachim, on va rajouter encore plus de masachim, à quel point est-ce qu'on se rassemble, on est tous ensemble sur la même table. Et ces masachim, aussi écrans, ils sont dans tous les endroits. Et donc, il y en a un de ces écrans, ils sont séparés en 4, qui sont très très forts et très sérieux. On les voit à tous les cours, participer. Surtout, ils ont des micros et des écouteurs parce qu'ils ont tout le temps des rôles pendant les cours. L'un d'eux, il est très actif. Depuis des années, il nous donne l'exemple et on me dit que c'est le traducteur principal du Kli francophone. Mais en plus, par-delà tout ça qu'il fait pour toute la société, je pense que ce qu'il donne principalement pour de vrai, pour la société, c'est le don de l'âme et la prière. À chaque fois, il investit et on ressent ça dans la chaleur de son cœur, dans tout ce qui est possible et imaginable. Donc, tout comme le Rav nous a dirigés, essayons de se rapprocher à cet ami et à son cœur et essayons de ressentir son cœur. Et fais le plus grand, s'il te plaît.
2: Mes amis, merci pour ce congrès des dizaines. Notre dizaine a ressenti des émotions extraordinaires d'unité de réparation, de prière au Créateur. On a ressenti qu'on était une âme. C'était un sentiment vraiment partagé. On a ressenti qu'on a une vraie base pour avancer très loin avec toutes les autres dizaines. Et on se sent très connecté à vous. Merci à tout Bnei Baruch. Yachad.
3: Dans
1: le congrès, on a vraiment ressenti dans la chair à quel point est-ce que le kli personnel de chacun de nous, il ne suffit pas. On a besoin des amis. On a besoin de s'inclure ensemble avec les amis, construire ensemble un kli commun. À partir du cours du Rav sur la grandeur du Créateur. Il y a ici deux degrés, moi et ensuite, au-dessus de moi, le groupe et le Créateur. Il y a ici deux degrés, moi et ensuite, au-dessus de moi, le groupe et le Créateur.

0: Bala Sulam.
1: Bala Sulam. Une fois, j'ai demandé une chose, je demandais au Créateur, celle-là je rechercherai. Celle-là, c'est la Sainte Shrina. Et il demande que soit que je demeure dans la maison du Créateur tous les jours de ma vie. Chers amis, prochaine rencontre, c'est la préparation au cours du midi à 15h, un quart d'heure moins le 4 heure d'Israël.

0: חברים יקרים, בחלק הראשון של השיעור נלמד שיעור של הרב מתאריך 5 במרץ 2002.
1: Chers amis, dans la première partie du cours, nous allons regarder un cours basé sur l'article du Rabash. Que signifie que la Torah est appelée ligne médiane dans le travail ? Ce sera une leçon enregistrée du 3 mai 2005. Nous avons 28 minutes pour lire l'article dans les dizaines. Les écrits du Rabash, volume 2, article 12. Que signifie que la Torah est appelée ligne médiane dans le travail? Le Zohar, dans la section Miketz, il est écrit là, et voici ces mots. Viens et vois, chaque jour, lorsque la lumière se lève, un oiseau s'éveille dans l'arbre qui est dans le jardin d'Éden, et il appelle trois fois. Et le héros proclame, avec force, qui parmi vous voit et ne voit pas. Ceux qui se trouvent dans le monde et ne savent pas pourquoi ils s'y trouvent, ils ne regardent pas l'honneur de leur maître. La Torah se tient devant eux et ils ne s'y appliquent pas. Il aurait mieux valu pour eux de ne pas être créés que d'avoir été créés. Et il explique là dans le Soulam, et voici ses mots, la vision et le secret de la sagesse. Et ceux qui adhèrent à la ligne de gauche et non à la droite, ils voient et ne voient pas. Car la sagesse qui est à gauche n'éclaire pas sans s'habiller dans la lumière de la miséricorde qui est à droite. C'est pourquoi, même s'il y a là de la sagesse qui est le secret de voir, néanmoins, ils ne reçoivent pas la sagesse à cause du manque de vêtements de la miséricorde. C'est pourquoi ils ne voient pas. Et c'est ce qui est écrit, qui se tiennent dans le monde et ne savent pas pourquoi ils s'y tiennent. Ceux qui se trouvent dans le monde ne savent pas pourquoi ils s'y trouvent. Et cela est dit de ceux qui adhèrent à la droite et non à la gauche, qui ont l'existence dans le monde par la lumière de la miséricorde. Mais ils ne savent pas pourquoi ils s'y trouvent. C'est pourquoi il leur manque les trois premiers, car l'illumination de la droite sans la gauche et Vav Ksavot sans tête, et ils ne regardent pas l'honneur de leur maître. La Torah se tient devant eux et ils ne s'y appliquent pas. Oraita, cela signifie ligne médiane, qui est le secret de Zeiranpin, appelé Torah, qui unit les deux lignes l'une à l'autre. Et il faut comprendre pourquoi, s'ils vont dans la droite, qui est le secret de la miséricorde, qu'ils s'occupent en vue de donner, pourquoi cela est-il appelé qu'ils ne regardent pas l'honneur de leur maître? N'est-ce pas qu'ils ne s'occupent que de donner au Créateur? Car il est grand et souverain, et non pour recevoir une récompense. Et toute leur vitalité est dans le fait qu'ils augmentent la gloire du ciel, et que pour cela, ils font toutes leurs actions en vue de donner. De même, il faut comprendre, ces personnes qui ont déjà mérité à l'aspect de la sagesse, qui est l'aspect du but de la création, pourquoi sont-ils appelés qu'ils ne regardent pas l'honneur de leur maître? Ce n'est que lorsqu'ils acceptent sur eux l'aspect de la Torah que la Torah est appelée ligne médiane, que seuls eux, sont appelés, regardant l'honneur de leur maître, que c'est seulement par la Torah qu'ils en viennent à honorer leur maître. Voici Nous avons déjà parlé de nombreuses fois des deux sujets qui sont devant nous. C'est le but de la création, qui est que les inférieurs reçoivent le bien et le plaisir, c'est-à-dire que toutes les créatures ressentent comment le Créateur se comporte avec elles dans la perception de bon et bienfaisant, comme nos sages l'ont expliqué, bon. C'est bon pour lui-même, c'est-à-dire que l'homme ressent qu'il reçoit du Créateur seulement du bien et du bienfaisant, c'est-à-dire pour autrui. C'est-à-dire qu'il voit que le Créateur fait le bien aussi aux autres. B. Il s'agit de la correction de la création, à savoir que, afin qu'il n'y ait pas l'aspect de teint de la honte, c'est-à-dire que les créatures ne ressentent pas la honte lorsqu'elles reçoivent le bien et le plaisir, une correction a été faite sur le désir de recevoir pour son propre bénéfice. Le plaisir et le bien n'éclairent pas, mais seulement lorsque les créatures peuvent orienter en vue de donner, alors le bien et le plaisir sont dispensés aux créatures.

Et c'est seulement afin qu'il y ait existence du monde avant d'atteindre la correction, où ils peuvent orienter en vue de donner, qu'il soit possible aux créatures d'exister, car si elles n'ont pas de bien et de plaisir, elles n'ont pas de droit d'exister dans le monde. Le manque de bien et de plaisir vient aux créatures de la force du but de la création, qui est de faire du bien à ces créatures. Le Hari dit que cela, c'est-à-dire le bien et le plaisir, vient de la structure des Kélim qui a eu lieu dans le monde de Nekoudim, qui sont tombés en bas dans les clipotes, ce qui est appelé dans le Zohar Nahiru Dekik, c'est-à-dire une lumière très fine par rapport au bien et au plaisir qui sont dispensés à ceux qui se trouvent dans la sainteté. Autrement dit, par rapport au bien et au plaisir qui se révèlent dans la Torah et les mitzvot. Comme il est écrit dans le Zohar, il y a 613 mitzvot correspondant aux 613 organes de l'âme, tandis que dans les clipotes, ils ne sont tombés que des étincelles de sainteté, seulement pour les faire subsister. Cependant, dans l'ordre du travail, on commence par la droite. Mais droite a de nombreuses interprétations. Et tout est compris selon le contexte. C'est-à-dire que la perfection est toujours appelée droite par rapport à ce qui n'est pas parfait. Mais qu'est-ce qui est parfait et qu'est-ce qui ne l'est pas? Cela dépend du sujet dont on parle alors. Autrement dit, ce qui est nécessaire alors, selon la situation, c'est cela qui est appelé droite. C'est pourquoi, lorsque l'homme se trouve éloigné de la Torah et des mitzvot, il est appelé se trouvant du côté gauche. C'est-à-dire que la sainteté est appelée droite, c'est la perfection de l'homme lorsqu'il accomplit la Torah et les mitzvot. Mais lorsque l'on commence à parler de la sainteté et que l'on ne parle pas de ces personnes qui sont éloignées de l'accomplissement de la Torah et des mitzvot, c'est-à-dire ces personnes qui sont éloignées de la religion, c'est laïque, on n'en parle pas du tout. Alors, l'état à partir duquel on commence à parler, c'est lorsqu'ils accomplissent la Torah et les mitzvot encore seulement du point de vue de l'action. Ils sont considérés comme étant dans l'aspect de une seule ligne. Comme il est connu, il est impossible de parler de la droite s'il n'y a pas en face la gauche ou inversement. C'est pourquoi, de ce point de vue, ceux qui commencent le travail du point de vue de l'action sont appelés une ligne, car ici c'est le début. Mais par rapport aux laïcs, qui n'ont aucun lien avec la connaissance, ils sont considérés comme étant dans l'aspect de la droite. Ils ont la perfection. Et les laïcs sont appelés gauchistes. Mais lorsque nous commençons à parler de ces personnes qui veulent travailler avec l'intention de donner, alors il faut dire que les personnes qui travaillent seulement dans l'aspect de l'action sont imparfaites. Alors il faut les appeler gauches, c'est-à-dire qu'ils n'ont pas la perfection. Ce n'est pas le cas de ceux qui veulent travailler en vue de donner, il faut les appeler du nom de droite. Cependant, si nous parlons du point de vue du ressenti de l'ouvrier, de son propre point de vue et non pas du point de vue de la vérité de l'ordre du degré, alors il faut dire que cet homme qui travaille uniquement dans l'action ressent sa propre situation dans l'accomplissement des mitzvot et de la Torah comme celle d'un homme complet. C'est pourquoi cette situation est considérée comme pour lui comme allant dans le chemin de la droite, c'est-à-dire la perfection. Et le travail dans lequel, du point de vue de l'intention, ils se ressentent eux-mêmes comme étant dans un manque,

Yadecha, main faible, Yad Keha, dont la force s'est affaiblie et qui a besoin d'aide. C'est pourquoi ceux qui veulent travailler dans le travail de sainteté, Kdusha, afin qu'il y ait la perfection, qu'ils fassent tout en vue de donner, et au moment où ils font une critique sur leur travail et voient qu'ils ne sont pas encore en ordre, cette situation est appelée gauche par rapport au travail dans l'action sans intention. C'est-à-dire que l'homme doit aussi utiliser l'aspect de l'action. C'est pourquoi ceux qui veulent travailler dans le travail de sainteté, afin qu'il y ait la perfection, qu'ils fassent tout en vue de donner, et au moment où ils font une critique sur leur travail et voient qu'ils ne sont pas encore en ordre, cette situation est appelée gauche par rapport au travail dans l'action sans intention, c'est-à-dire que l'homme doit aussi utiliser l'aspect de l'action. C'est-à-dire que l'homme doit dire, bien qu'il ne puisse rien faire en vue de donner, malgré tout, il se ressent dans la perfection du point de vue de l'action, en disant qu'il a un grand mérite dans le fait qu'il peut au moins faire des actions de sainteté, mais sans intention. Un grand mérite que le Créateur lui a accordé et lui a donné la pensée et le désir de s'occuper de la Torah et les mitzvot seulement dans l'action, sans intention, ce qui s'appelle droite, comme mentionné ci-dessus, parce que il se ressent comme étant dans la perfection et qu'il convient de donner au Créateur pour cela de grands remerciements. C'est pourquoi, ensuite, lorsqu'il passe à l'aspect de l'intention et voit qu'il est dans un manque, alors il ne lui reste que à faire une prière que le Créateur l'aide, qu'il lui donne la force afin qu'il soit en mesure de faire des actions avec l'intention de donner. Et cela s'appelle gauche par rapport à l'état précédent. Cependant, lorsqu'il a déjà mérité que le Créateur l'ait aidé, il peut déjà faire des actions en vue de donner, mais seulement dans les actions de don, car il est plus facile de diriger l'intention en vue de donner dans les actions de don, ce qui n'est pas le cas dans les actions de réception du plaisir, il n'est pas encore capable de diriger en vue de donner. Cette situation est appelée droite, et elle est appelée droite par rapport à la situation précédente. Et lorsqu'il voulait travailler en vue de donner, mais qu'il n'y est pas parvenu, cela s'appelle gauche. Car là, il y avait une place pour la prière, que le Créateur l'aide, afin qu'il puisse diriger en vue de donner. Ce qui n'est pas le cas maintenant que le Créateur l'a déjà aidé, qu'il peut diriger en vue de donner dans les actions de don. Maintenant, il doit donner des remerciements pour la perfection qu'il a maintenant. Cela s'appelle droite. Et cette lumière est appelée hors de chassadim, qui est l'aspect de la correction de la création, car il a déjà la force d'accomplir des actions en vue de donner. Cependant, même cet état, bien que du point de vue de la correction, il soit considéré comme la perfection, mais par rapport au but de la création, cet état n'est pas encore considéré comme parfait, car il doit atteindre le but de la création. Pourquoi il est considéré comme la droite

0: du point de vue de la perfection, pour laquelle il faut remercier le Créateur pour avoir déjà mérité les kélims de don pour pouvoir orienter en vue de donner. Mais, du point de vue où il manque encore la correction du but de la création, il est considéré comme un manque. Pourquoi, s'il a déjà mérité de recevoir l'aspect du but de la création, appelé « Or de Chorma », et assurément cela est considéré comme une perfection totale par rapport à l'état où il n'a mérité que la lumière de Chassadim, appelée « lumière de la correction de la création », il aurait dû être appelé « droite ». Néanmoins, même cet état est considéré comme imparfait. C'est pourquoi il est appelé gauche, qui nécessite une correction. Car même s'ils ont attiré Or Chorma en vue de donner, malgré tout, il faut une garde. Car l'action de recevoir le plaisir est l'opposé de l'intention qui doit être en vue de donner. C'est pourquoi il faut attirer l'aspect de la ligne médiane, c'est-à-dire l'aspect de Or Chassadim, qui maintenant inclut les deux, c'est-à-dire Chorma, et il y a aussi là une inclusion de Chassadim. Il y a deux choses. A, la correction de la création. B, le but de la création. Et cela s'appelle l'aspect de la Torah, ou ligne médiane, qui inclut la droite et la gauche. Alors, il est possible d'utiliser la lumière du but de la création, qui est le bien et le plaisir que le Créateur veut donner à ses créatures, et c'est cela le but de la création. C'est-à-dire qu'avant qu'il y ait là une inclusion de Chassadim, la lumière du but de la création ne peut pas briller, car il faut qu'il y ait là les deux aspects ensemble, ce qui s'appelle l'aspect de la Torah. Et selon ce qui précède, nous comprendrons ce que nous avons demandé. Pourquoi ces personnes qui vont dans l'aspect de la droite, dont toutes les actions sont seulement de donner, qui ont déjà mérité le don appelé Or Chassadim, sont appelées ceux qui ne regardent pas l'honneur de leur maître. De même, ceux qui sont déjà sortis de l'aspect de la droite et ont déjà mérité l'aspect de Chorma, appelé gauche, et malgré tout, ils sont appelés ceux qui ne regardent pas l'honneur de leur maître. Et la Torah se tient devant eux et ils ne s'y applique pas, ce qui est très difficile à comprendre si l'on parle de personnes qui ont déjà mérité l'aspect de Chassadim, ainsi que de personnes qui ont déjà mérité l'aspect de Chorma. Qu'il ne s'applique pas à la Torah. Est-il possible de dire une telle chose? Et selon ce que nous avons expliqué précédemment, que la ligne droite, qui est le degré de Or Chassadim, n'est que la correction de la création, il s'ensuit que tout le temps qu'il ne s'occupe pas de l'attraction de la lumière du but de la création, qui est ce que le Créateur veut donner aux créatures, le bien et le plaisir, où sa grandeur est révélée, ce qui est appelé la révélation de sa divinité aux créatures, alors son honneur se révèle aux créatures. Il s'ensuit qu'ils ne regardent pas l'honneur de leur maître, que cela soit révélé aux créatures. C'est le manque principal pour lequel, c'est-à-dire afin qu'il y ait la révélation de sa divinité dans le monde, qui est le but de la création, que la révélation de sa divinité soit pour les créatures et que les créatures reçoivent ce but, tous les tzimtzumim et corrections qui ont lieu. Il s'ensuit que ceux qui vont seulement dans la droite, qui est la correction de la création, certainement il y a ici un manque principal. C'est-à-dire, tout a été fait, mais l'essentiel manque, c'est-à-dire le but. C'est pourquoi cela est considéré comme ne regardant pas l'honneur de leur maître. De même, ceux qui ont déjà mérité la lumière de Chochma, qui est le but de la création, et nous avons demandé ce qui leur manque encore. La réponse est, puisqu'il y a une règle, la lumière de Chochma ne peut pas éclairer aux inférieurs sans vêtements de la lumière de Chassadim. C'est parce que la lumière de Chochma vient dans des kelim de réception. Et même s'il a attiré la lumière en vue de donner, malgré tout, il a besoin d'une garde afin de ne pas être attiré après l'action, c'est-à-dire d'utiliser des kelim de réception. C'est pourquoi il doit attirer un vêtement qui est la lumière de Chassadim, qui s'habille dans des kelim de don, qui est le degré de la correction de la création. C'est pourquoi, même s'il a attiré la lumière du but de la création, il ne peut pas l'utiliser, car elle n'éclaire pas sans vêtements de Chassadim, et donc, lui aussi, il ne regarde pas. C'est-à-dire, le but de la création ne se révèle pas à lui, qu'il voit la révélation de la divinité du Créateur, et c'est ce qui est écrit, même ceux qui vont dans la gauche, eux aussi, ne regardent pas l'honneur de leur maître. Et c'est ce qui est écrit, la Torah ne tient devant eux et ils ne s'y appliquent pas. Oraita signifie la ligne médiane, qui est le secret de Zeranpin, appelé Torah, qui unit les deux lignes l'une à l'autre. C'est-à-dire que par la Torah appelée ligne médiane, où il y a les deux degrés ensemble, c'est-à-dire le but de la création, qui est la révélation de la divinité du Créateur aux créatures, ce qui est appelé l'honneur de leur maître, et il y a aussi le vêtement de la correction de la création, appelé lumière de Chassadim, qui est le degré de la droite. C'est pourquoi ces deux-là, qui sont séparés, le but de la création ne peut pas éclairer aux créatures, c'est ce qui est appelé qu'ils ne regardent pas l'honneur de leur maître. Mais après qu'ils s'appliquent à la Torah, alors le but de la création éclaire. Et c'est ce qui est appelé dans le langage du Zohar, la Torah, Israël et le Créateur sont un. Et par cela, nous comprendrons ce que nous avons dit dans l'article 11, que la bougie de Hanouka est à gauche, et il est interdit de l'utiliser pour sa lumière, car la gauche est la dimension de Chochma, qui a déjà été attiré vers les créatures. Néanmoins, tant qu'ils n'ont pas attiré la ligne médiane, qui est la dimension de la Torah, de sorte que la droite et la gauche soient ensemble, la lumière n'éclaire pas dans une mesure permettant de l'utiliser en raison du manque de vêtements de Chassadim, ce qui vient par la lumière de Chassadim. Tandis qu'à Purim, ils ont attiré la lumière de Chassadim, appelée la dimension de la droite, par les paroles de jeûne et leurs cris, comme il est expliqué dans le Talmud de Sefirot. Il s'ensuit que, bien qu'à Hanouka, ils étaient complets du côté de la droite, cependant, lorsqu'ils sont passés à la dimension de la gauche, c'est-à-dire pour attirer Chochma, ils n'avaient déjà plus les chassadim de la droite. C'est pourquoi les chassadim qui sont attirés après l'attraction de Chochma, que Chochma est appelée gauche, comme mentionné ci-dessus, sont appelés ligne médiane, Il s'ensuit qu'alors, à Hanouka, il y avait la dimension de Hanouka. Ils se sont mariés et se sont arrêtés ici. C'est-à-dire qu'ils avaient la dimension de la droite. Et le miracle était qu'ils avaient la droite dans la perfection. Cependant, la dimension de la gauche n'était pas dans la perfection, car il leur manquait la ligne médiane, qui est la dimension de la Torah. Pourquoi le Shabbat, qui est la dimension de la ligne médiane, les bougies sont pour l'usage. Cela s'appelle paix dans la maison. Dans le secret 2, par la sagesse, la maison sera construite. C'est pourquoi la bougie de Shabbat et la bougie de Hanouka, la bougie de Shabbat vient en premier, parce que le Shabbat indique la perfection. Car il y a la dimension de Yesod, appelée ligne médiane, qui donne à la Malchut, appelée maison. C'est pourquoi la bougie de Shabbat vient pour indiquer la perfection. C'est pourquoi le Shabbat est appelé Shabbat Shalom, car le Yesod, qui est la ligne médiane, fait la paix entre les deux lignes appelées droite et gauche. Il en ressort de ce qui précède que le miracle de Hanouka était sur la droite, appelée correction de la création. Ils avaient la perfection. Et cela s'appelle que le miracle était sur la spiritualité en raison des kélims de don, qui sont appelés du côté des kélims spirituels, car ces kélim sont attribués au bon penchant. Tandis que les kélim de réception sont attribués à la matérialité, c'est-à-dire à la dimension du mauvais penchant, comme nous l'avons expliqué, et tu aimeras le Créateur, ton Dieu, de tout ton cœur, c'est-à-dire avec tes deux penchants, c'est-à-dire aussi bien avec le bon penchant qui sont les kélim de don, ils doivent être pour le ciel, et aussi les kélim de réception qui appartiennent au mauvais penchant doivent aussi être utilisés pour le ciel, c'est-à-dire à la réception en vue de donner. Il s'ensuit qu'Hanouka, comme le Aria Kadosh dit, Hanouka et Purim sont tous deux dans la dimension de la gauche. C'est pourquoi la bougie de Hanouka est à gauche, car bien que la dimension de la droite soit appelée à... Manque un petit peu. Nous allons passer au cours de 2002. Nous avons lu l'article « Que signifie que la Torah s'appelle ligne médiane dans le travail ?» La Torah est appelée, d'après le nom, Torah de vie. C'est la révélation du désir de recevoir, c'est la révélation de la lumière de Chochma dans le désir de recevoir. Et cela peut être seulement dans la mesure où le désir de recevoir reçoit un tikkun par la lumière de Chassadim, avec l'intention afin de donner, dans la mesure où la ligne gauche peut s'inclure dans la droite et être comme médiane. Qu'est-ce que médiane? Il n'y a pas de ligne médiane dans la nature. La médiane n'existe pas. Il y a le créateur et la créature. La nature de la qualité du créateur, la nature de la qualité du créateur, la nature de la qualité de la créature. La ligne médiane, c'est à quel point la créature peut se corriger elle-même pour être semblable au créateur. C'est cela, la ligne médiane. Ça veut dire, la ligne médiane se trouve dans la créature. Elle n'est pas dans les sphirotes. Cela s'appelle que nous avons les neuf premières les qualités du créateur et nous avons Malchut, la qualité de la créature, jusqu'au point où Malchut peut être semblable aux neuf premières dans ses actions. Cela s'appelle ligne médiane. Selon le Tikkun de Malchut, nous avons les fêtes, Chagim. Chag vient du mot fête, vient du mot compas, ce qui revient à chaque degré et degré. Et ce Mameta revient à chaque degré jusqu'au Gmar Tikkun. Et alors, toutes les fêtes s'arrêtent, seulement il y aura l'état permanent. Jusque-là, nous avons des étapes d'adaptation entre Malchut et les neuf premières, entre la ligne gauche et la ligne droite. Et à la fin au Gmar Tikkun, il n'y aura pas de ligne médiane si la droite n'existe plus et la gauche non plus. Tout sera une seule ligne. Alors, la mesure où la lumière du Créateur se révèle dans la créature, la mesure où le Créateur se revêt dans la créature, s'appelle ligne médiane. Au Gmar Tikkun, ce sera sans limite. La ligne droite et la ligne gauche, cela appartient aux intentions ou aux désirs? Qu'est-ce que c'est en général? Est-ce que la ligne droite et la ligne gauche appartiennent aux intentions ou aux désirs? Nous parlons de deux sortes de nature, la nature du Créateur et la nature de la créature. Mais nous ne pouvons pas changer la nature. Nous pouvons faire ressembler la nature de la créature à la nature du Créateur par l'intention afin de donner, utiliser la nature de la créature. Donc, le Créateur n'a pas d'acte et pas d'intention. Le Créateur a seulement une action. Nous aussi, nous sommes son action, comme si nous disons que c'est une action de don avec l'intention afin de donner. Mais s'il n'y a rien à faire en cela, on ne peut même pas dire que c'est afin de donner, mais une action simple dirigée vers la créature, sans aucun retour vers le Créateur. Nous ne pouvons pas nous représenter cela. Tandis que la créature, qui utilise son désir de recevoir pour faire l'image du Créateur, pour lui ressembler dans l'action, disons, dans le résumé de l'action, et dans le résultat de l'action, alors dans la créature, il y a aussi un acte et aussi une intention. Au départ, dans la créature, l'intention n'a pas été créée. Elle a seulement un acte, recevoir, jouir. Cet acte s'appelle un acte animal, minéral, végétal, animal. Ils font l'acte sans conscience de l'intention. Parlant, s'appelle celui qui commence déjà à sentir quelque chose d'étranger à lui. C'est pourquoi il a jalousie, désir et honneur. Il a un développement supplémentaire dans le désir de recevoir. Et l'essentiel, c'est qu'il a la sensation du donneur. Dans la mesure où l'homme sent le donneur, dans cette mesure, l'intention se développe en lui. Si nous ne sentions pas le donneur, il y aurait l'intention de jouir comme tous ceux qui se trouvent dans ce monde, ils jouissent et c'est tout. Nous appelons cela recevoir afin de recevoir, mais ce n'est même pas pour recevoir. Pour recevoir, ce sont les clipotes. Ce sont des forces qui savent ce qu'est donné et elles veulent recevoir. Pour recevoir ou pour donner, cela peut exister seulement dans la sensation du donneur, dans la sensation du maître de la maison. Alors il est clair pour l'homme s'il veut recevoir ou s'il veut donner. Et alors il a aussi l'occasion et la possibilité d'utiliser son désir de recevoir d'une manière ou d'une autre. Avant d'arriver à l'état où nous sentons le maître de maison, nous n'avons ni pour recevoir ni afin de donner, mais tout est un jeu d'enfant, un temps de préparation, hachana. Nous devons y être pour accumuler toutes sortes de rishimot pour l'avenir. L'intention, on la reçoit dans la sensation du donneur, de la sensation de l'étranger à moi. Dans ce monde-ci, ça veut dire tant que je ne sors pas au-delà du marsum, je ne sens pas l'étranger, je ne sens rien en dehors de moi. À ce point, le désir de recevoir n'est pas développé. Je ne sens rien d'étranger hors de moi. Je n'ai qu'une évolution de l'intention envers qui l'intention se développera-t-elle pour recevoir ou pour donner si hors de moi je ne sens rien. Le fait que je sente qu'il y a d'autres gens, c'est une sensation que ils ne sont pas hors de moi. C'est comme nous voyons le bébé qui ne tient compte de personne à l'extérieur. Il est incapable de sentir l'autre. Ainsi, sommes-nous vraiment incapables de sentir l'autre? Sentir l'autre comme donneur, comme receveur, c'est pourquoi nous aussi, nous ne voulons pas développer une intention afin de recevoir ni afin de donner. Nous n'en avons pas la conscience. Nous sommes plongés, immergés dans la nature, et c'est tout. Dans la nature du recevoir. Ça veut dire, du point de vue de l'intention, nous ne sommes pas du tout dans les intentions, ni pour recevoir, ni pour donner. Et par cela, notre état ressemble au point que le Créateur a créé, ex nihilo. Lui aussi, il a créé un désir de jouir sans aucune intention. L'intention a commencé dans Malchut de Ein Sof, pour ainsi dire, dans quelque chose qui a commencé à sentir le donneur. Mais cela a été dans les mondes et dans Prina Shoresh. Et jusque dans notre monde, c'est encore de haut en bas. David Pashtut, de Pastoufim et des mondes, la préparation a été faite, il n'y a pas encore de créature, il n'y a pas encore d'intention, il n'y a pas encore de désir. Nous commençons de bas en haut avec le fait que nous avons un désir de jouir, sans intention, et après le Marsom, nous commençons à acquérir une intention pour recevoir dans la ligne gauche, dans les clipotes, et face à cela, pour donner dans la ligne droite, dans la Kdusha. Et dans la ligne médiane, selon ce que nous sommes capables d'être, semblables au Créateur dans l'intention, dans l'acte de réception. Ça veut dire de bas en haut, nous sommes maintenant dans un état où nous commençons la création. Depuis un point qui est simplement un désir de recevoir, et plus loin. Ça veut dire, qu'est-ce que le partsouf qui commence depuis un point? Le partsouf, c'est la mesure de l'intention afin de donner. Tu as demandé, qu'est-ce que le désir et qu'est-ce que l'intention? Alors, dans la spiritualité, on ne tient pas compte du désir. Dans la spiritualité, on tient compte de l'intention afin de donner. De la grandeur du partsouf, toute sa hauteur, c'est la hauteur de son intention. Car dans la mesure de l'intention, elle reçoit déjà afin de donner. C'est pourquoi dans notre zone, jusqu'au Marsom, il n'y a ni jugement, ni juge, que chacun fasse ce qui est bon à ses yeux, et vraiment il n'y a ni mitzvot ni transgression. Toute mitzvah ou transgression est dans l'intention pour recevoir, cela s'appelle transgression. Pour donner, cela s'appelle mitzvah, c'est simplement. Alors, nous sommes encore en bas, dans ce qu'on appelle le monde imaginaire, en bas de la ligne de vie et de la ligne de mort. Au-dessus du Marsom, quand l'âme est plongée dans les clipotes, cela s'appelle la ligne de mort, l'état de mort. Quand elle est plongée dans la ligne droite, cela s'appelle la ligne de vie, l'état de vie. Et nous sommes en dessous de cela. Nous devons comprendre de cela que l'intention, la direction, le lien, l'aspiration au Créateur, c'est en fait toute la mesure de l'homme dans la spiritualité. On ne parle pas du désir, mais de combien il est dirigé vers le Créateur. Combien son cœur aspire. Comment dire autrement, aspire, bon, désire ardemment le Créateur. C'est selon cela que son état est mesuré dans la spiritualité. Comment peut-on mesurer une intention? Ou bien elle existe, ou bien elle n'existe pas. L'intention, la mesure en prix note, en kilogrammes, comme tu veux. Qu'est-ce que cela veut dire? Comment peut-on mesurer une intention? Si nous avons un désir, et ce désir est divisé en 4 prix notes, en fait en 5, c'est tout. Et ces 5 prix notes se divisent encore en 5 et encore en 5. Alors, selon la prina de ce désir sur laquelle je peux habiller, au lieu de l'intention pour recevoir, je dois d'abord acquérir l'intention pour recevoir, cela aussi n'est pas simple. Tout cela au-delà du marsom, la barrière, que je puisse sortir au-delà du marsom, acquérir l'intention pour recevoir et la corriger pour être dans l'intention afin de donner, alors sur quel désir j'habille cette intention afin de donner? La grandeur du désir me parle de la grandeur de l'intention. Disons, je veux boire un verre de thé. Le désir avec lequel je le veux peut être d'un gramme, il peut être de 100 kilogrammes. Nous savons sur nous-mêmes qu'à chaque fois, les désirs changent, même pour les mêmes choses. Ouais. Alors disons, jusqu'à présent, je veux boire du thé avec une grandeur de désir, avec un plaisir estimé à 10 kilos. Et je le veux pour recevoir. Si je suis capable de changer l'usage de ce même désir après le tzimtzum, après la préparation, afin de donner, alors mon intention afin de donner est d'une grandeur de 10 kilos. Ça veut dire qu'on peut construire une intention seulement selon l'équivalence entre le désir et l'intention? Rav, l'intention ne peut pas être sans désir. Et l'intention se mesure par le poids, par la mesure du désir. Nous disons que la lumière supérieure vient à Malchut. Malchut a 5 sortes d'aviut. Elle fait un zivouk de Haka avec la lumière supérieure et il sort d'elle 5 lumières de Orchoser, chacune selon la viut par laquelle Malchut repousse la lumière directe. La lumière directe vient une. Il n'y a en elle aucune différence, mais parce qu'en Malchut il y a 5 discernements d'aviut, elle fait 5 sortes de Orchoser. Et dans chaque Orchoser, elle vérifie combien puis-je en recevoir afin de donner. La tomate, ainsi. Le concombre, ainsi. Le riz, ainsi. Et la viande, ainsi. Et selon cela, elle reçoit. C'est pourquoi nous disons qu'il y a, dans le partsouf, 5 sphirotes. Qu'est-ce que les sphirotes? 5 sortes d'adaptation au Créateur, car ma nature est divisée en 5 parties. Nous mesurons tout par la viut. l'épaisseur. Nous n'avons pas d'autres mesures. Je donne par mon aviyut. Je reçois à travers mon aviyut. Dans mon aviyut. Je jouis dans mon aviyut. Je n'ai rien par l'aviyut, comme les talons de mesure. L'aviyut, c'est aussi une chose... C'est une sorte d'inconnu.
1: L'aviyut,
0: c'est la mesure du plaisir que j'ai dans le désir d'en recevoir. Parfois, je suis de bonne humeur, je suis prêt à avaler, vraiment, à dévorer un grand repas, une boisson, du poulet et tout. Parfois, je suis dans un état d'esprit où il y a devant moi, comme ça, un beau déjeuner et j'ai faim, mais malgré tout, je suis incapable de manger. Alors, nous ne vérifions pas la vie selon combien j'ai faim et selon combien il y a de plaisir devant moi, mais selon combien je suis attiré vers eux. C'est cela, l'étalon de mesure. Et seulement dans cette mesure, je peux donner du plaisir, maître de maison. Parce que je me trouve face au maître de maison, j'ai honte, au point où je commence même...
1: À haïr
0: ces aliments, au lieu de sentir que j'en jouis. Je ressens d'eux vraiment une douleur, une haine envers eux. Alors déjà commence chez moi une possibilité ici de continuer la viout pour le maître de maison. Pour que j'aie la possibilité de lui donner, je dois avoir un appétit. Il y a ici beaucoup de jeux entre lumière et kelim. En fait, la viut, c'est la mesure maximale de plaisir que je peux tirer de ce désir. La viut, c'est la mesure de la sensation du plaisir dans le désir de recevoir. Si je suis assis à côté de la nourriture et je ne veux pas cette nourriture, alors j'ai zéro à viut. Si soudain je la veux, alors j'ai tel ou tel aviyut dans la mesure où je la veux. Comment est-ce que tu vas mesurer cela? Ou bien tu le mesures en kilogrammes, combien je veux avaler toutes sortes de choses. Ou bien tu le mesures, si tu peux le mesurer, selon la mesure du plaisir que je recevrai d'elle. Mais ces choses-là sont des choses du désir. Il peut y avoir oui, il peut y avoir non. Ce n'est pas comme du Balasolam, on ne parle pas de la taille des intestins. Selon quoi la viut, pourquoi la viut change-t-elle en général? Pourquoi la viut que j'ai déjà acquise peut-elle descendre avec une viut plus petite? La viut, ça veut dire la grandeur de la sensation du plaisir, peut changer tout le temps, et en vérité, elle change tout le temps, selon les sortes de liens avec le maître de maison que je peux révéler par elle. Tout est pour m'amener au lien avec le maître de maison. C'est pourquoi je n'ai pas besoin de faire attention à ce qu'on me révèle maintenant. Je veux manger davantage, manger moins, jouir de ce type, comme ceci ou comme cela. Je n'ai pas besoin de penser à cela, ce n'est pas mon problème. On me révèle cela selon un certain calcul supérieur. Mais moi, je dois me diriger tout le temps vers le bon endroit. C'est tout. Mais pourquoi maintenant on m'a révélé ceci et un instant après une chute et un instant après une descente ou une montée ou quelque chose dans ce désir-ci ou dans un désir différent? Cela, je ne le saurais certainement pas maintenant. Quand je me trouve à ce degré, je ne connaîtrai jamais les causes de ce degré. Ces causes sont un degré plus élevé. Un homme a soif et il ne fait aucun lien avec le maître de maison dans la gorgée qu'il boit. Il en reçoit un plaisir, je ne sais pas, je dirais pas infini mais énorme. Et il ne fait aucun lien entre ce qu'il boit, ce qu'il veut boire, dans chaque degré et le Créateur. Mais il a une aviut sur cette gorgée, je ne sais pas, infini, parce que quoi? Parce qu'il a un désir énorme et il ne fait aucun lien avec cela. Tu parles du fait qu'une bête qui veut boire jouit du fait qu'elle boit. Ce n'est pas le sujet de la Kabbale? Ce n'est pas le sujet de la sagesse de la Kabbale. La sagesse de la Kabbale parle des intentions. C'est tout. Pas de comment recevoir sous forme animale sans intention. La sagesse de la Kabbale parle de comment on fait le travail au-dessus du marsom. C'est tout. Ce qui est en dessous de Marsom, cela s'appelle nature. Là-dessus, il n'y a rien à dire. Tu peux laisser cela aux psychologues. Qu'est-ce que ça nous fait, comment la bête existe? Elle existe, pourquoi cela ne nous importe pas? Parce qu'elle existe entièrement sous le contrôle de la nature. Et il n'en sort aucun résultat pour elle, aucun bénéfice, aucune possibilité de changer. Alors, si je n'ai aucune possibilité de changer ma nature maintenant, pourquoi dois-je m'en occuper? C'est comme si tu regardes une machine. Disons qu'il y a une certaine machine qui travaille. Et cette machine commence à penser, comment est-ce que je travaille? Pourquoi est-ce que je travaille? Pourquoi est-ce que je travaille? Si elle ne peut pas se changer elle-même, nous sommes exactement comme cela. Si elle ne peut pas se changer elle-même, pourquoi penser à cela? S'il y a une possibilité de penser aux états où elle peut vraiment se changer elle-même, alors je ne pense pas à ma nature actuelle dans ce monde-ci. Comment suis-je construit? Comment fonctionnent mes cellules, mon foie, mon ventre, ma tête et tout? Pourquoi je ne suis pas capable de changer cela? Dommage. Dommage pour le temps. Il vaut mieux que j'aille étudier comment je peux me changer moi-même, m'élever moi-même, me faire du bien. Ça, c'est préférable. Il suffit qu'il y ait 7 milliards de personnes qui s'occupent de cette vie et pensent qu'elles peuvent changer quelque chose. Alors moi, je ne serai pas comme elles, ce n'est pas grave. Tu comprends, c'est toute l'occupation de l'homme dans la vie. Il pense qu'il peut changer quelque chose jusqu'à ce qu'on l'enterre. Pourquoi faire cela? Ce n'est pas simple de s'arrêter, de distinguer entre ce qu'il vaut la peine d'étudier parce que cela donne un résultat et ce qu'il ne vaut pas la peine d'étudier car cela ne donne aucun bénéfice. À part te ronger toi-même, pourquoi suis-je comme ça? Pourquoi le monde est comme ça et ceci? Bon, et alors, tu maudiras le Créateur, et tu resteras comme ça. Tu auras des maux de tête en ulcère et quoi encore? Alors, allons étudier Talmud des Sefirot. Et partageons du cours nos impressions et ce que nous faisons pour l'implémenter dans la dizaine. Tout d'abord, c'est une affaire compliquée. Le Rav a expliqué ce que nous sommes. Nous sommes en dessous, c'est ainsi que nous avons été créés. Et que nous faut-il faire afin de sortir de cette situation? Il y avait une grande quantité d'attention mise sur à quel point nous entrons dans le travail, le contrôle, et le Rav dit que ce n'est que au Marsom que nous entrons dans le travail spirituel. Et quelque chose que j'ai noté, c'est que l'aspiration au Créateur est entièrement la mesure de la spiritualité de l'homme. Oui, tout cet article nous parle de des trois lignes. Et ces trois lignes sont très importantes parce que il faut qu'il y ait une différence entre la réception, le don. C'est comme un désir. Si tu n'as pas de désir pour quelque chose, alors tu ne seras pas en mesure de le réaliser. Tu ne seras pas capable de réaliser le besoin de ce désir. Et nous avons un but. Nous avons un but qui est d'atteindre la complétude, l'adhésion avec le Créateur. Et pour cela, vous devez toujours avoir un besoin. Oui, je peux diviser le cours en toutes les actions avant le Marsom et les actions après le Marsom. Avant le Marsom, c'est la nature. On ne peut pas changer la nature, seulement l'intention, on peut faire changer. J'ai aussi entendu que avant le Marsom, il n'y a pas de transgression. Et c'est tout. Il n'y a rien à changer au sujet de la nature et au-dessus de la nature, nous avons l'intention et là, une personne peut se développer. Oui, et il y a 7 milliards de personnes qui font des choses sans intention. Et si nous n'avions pas de raison de faire ce que nous faisons, nous serions comme n'importe quelle autre bête, plaisir et vas-y. Mais la sagesse de la Kabbalah ne porte pas là-dessus, elle ne porte que sur l'intention, la clarification de comment nous atteignons notre Créateur. Nous voyons encore et encore que l'importance de l'environnement, c'est cela qui détermine pour l'homme la direction de son développement. Comme résilience, c'est l'endroit où nous pouvons toujours ajouter. Et certainement, les temps sont un peu difficiles pour les amis, pour renforcer la société, les amis, pour travailler avec la ligne droite, la ligne gauche, et les deux jambes. Il y a toujours un défi. C'est un défi qualitatif. Pour travailler avec ces contradictions, c'est la seule façon d'atteindre la ligne médiane parce que il n'y a que de cette façon que nous pouvons être en avancement, progresser. Nous passons à la prochaine partie du cours.

0: חברים, אנחנו נשמע עכשיו שיחה על הדרך.
1: מזמי, נו...
0: נשמע אותה ביחד כמובן. שם השיחה, להשתדל לממש...
1: זה לא רקוטה... une des conversations sur le chemin, le nom de la conversation est s'efforcer de réaliser ce que le Créateur veut de moi aujourd'hui. C'est une conversation du 29 mai. Oui. Rav, comment vois-tu le Créateur dans chaque situation? Je ne pense pas que ce soit ainsi. Mais... je m'efforce d'aller vers cela en sens inverse. C'est-à-dire, de quoi vais-je m'occuper? Je vais m'occuper de quelque chose qui me rappelle le Créateur, et non de l'inverse. Doudi, pendant que nous sommes assis ici et que nous mangeons de la pastèque, les amis ensemble, comment fait-on entrer ici le Créateur? Comment l'invite-t-on chez nous sans l'oublier? Le fait que tu sois ici, il est déjà relié à vous certainement. Pourquoi? Pourquoi? Parce que sans lui, nous n'aurions pas reçu une telle pensée. Dis donc, la pensée du Créateur vient du Créateur. Le rappel vient du Créateur, bien sûr. Et nous? Qu'est-ce que nous devons faire alors? Qu'est-ce que vous devez faire? Réfléchis. Mais s'il ne me voit pas une pensée sur lui, d'où me viendra une pensée sur lui? Oui, c'est juste. Michael, peut-on décrire le Créateur comme un carburant? On peut représenter le Créateur comme notre carburant. Oui, disons qu'il nous a permis d'arriver ici. Oui, nous sommes assis. C'est un carburant.
2: Oui.
1: Rav, le Créateur est toujours caché à l'homme? Rav, seulement dans la mesure où l'homme le demande, au-dessus de toutes les demandes qui passent sur lui. Alors ainsi, il découvre le Créateur. Alors qu'est-ce qu'il se découvre exactement si le Créateur est toujours caché? Non, il n'est pas toujours caché. Il est caché selon... ta demande. La demande de l'homme détermine s'il est caché ou révélé? Oui. Oui, ça veut dire que la révélation du Créateur passe par la prière de l'homme? Oui. Mais est-ce qu'il y a un résultat de la révélation du Créateur ou le fait même que tu sois en prière vers lui, ça déjà s'appelle la révélation du Créateur pour toi? Ça déjà, ça s'appelle la révélation du Créateur. Le fait même que l'homme réussisse à prier. Mais où est le plaisir ici, dans tout ce processus? Où est le plaisir infini, comme les kabbalistes le décrivent? La plus grande jouissance possible, demande Michael et Olrav. C'est à cela que tu dois parvenir. Doudi, le plaisir existe seulement quand le plaisir est révélé, ou même dans la dissimulation, on peut parvenir au plaisir? Je dis, le plaisir, il est ressenti quand le Créateur a révélé ou aussi pendant la dissimulation? Aussi pendant la dissimulation. D'où vient le plaisir pendant la dissimulation? Du fait que le Créateur n'est pas révélé et qu'il me donne ainsi la possibilité de le découvrir, de courir après lui. Michael ? Ça veut dire que l'aspiration vers le Créateur, c'est le plaisir. C'est possible. Il n'y a pas une révélation, une chose comme la révélation. Disons, la nourriture. Je sais que bientôt nous aurons un repas. Alors je profite tout le temps du fait qu'il y en aura un. Mais au moment où il y a déjà le repas, nous dit, oui, le plaisir annule le désir. Réel, oui. Alors, avec le Créateur, ça ne peut pas arriver. C'est clair. Et donc, il en ressort que le Créateur, comme si, ne se révélait jamais. Toujours, le plaisir vient de l'aspiration. C'est juste comme ça. Il n'y a pas une chose où la lumière remplit vraiment le clé et c'est tout. Et alors, simplement, le Rav, non, ça dépend déjà de toi. Oui, je vais essayer de poser la question un peu autrement. L'homme, dans son désir, chaque remplissage qu'il reçoit remplit le désir et c'est tout. C'est terminé. La question est, la révélation du Créateur, est-ce que c'est un remplissage du désir qui ensuite se termine ou le Créateur ne remplit-il pas ce désir? Le Créateur ne remplit pas le désir. Mais il te prépare une série de désirs que tu traverses et ainsi que tu ressens. C'est ainsi que tu ressens, oui. Alors le Créateur, le fait même de révéler le Créateur produit chez l'homme encore des désirs, encore des manques, oui. Il ne le bouge pas, il ne le ferme pas. Tu n'arrives pas à la satiété par la révélation du Créateur, non. Alors qu'est-ce que l'homme reçoit de la révélation du Créateur? Pourquoi est-ce qu'il en a besoin? Car il en ressort que son clé ne sera jamais rempli. Ce n'est pas que soudain il sera rassasié ou quelque chose comme ça. Alors pourquoi l'homme a-t-il besoin de la révélation du Créateur? Ça lui donne du plaisir. D'aucune action. Tu ne reçois du plaisir. Oui, mon cher, quoi? C'est comme préparer tout le temps de la nourriture et ne pas manger, oui? C'est semblable? Non. Ce n'est pas semblable? Tu prépares de la nourriture et tu manges avec les amis. Et c'est cela qui te remplit. Vlad, et en plus, dans cette nourriture, il sent tous les goûts qu'il y a dans la nourriture, non? Tu sens des goûts. Tu dis, mais qu'est-ce qui remplit? Qu'est-ce qui est rempli là-bas? Le repas qu'il mange, le fait que les amis mangent, le fait qu'il est préparé pour la nourriture, d'où vient exactement le plaisir? Tout. Tout, dit le Rav. Tout, alors comment, disons, ce moment-ci, comment est-ce que je le transforme en plaisir? Comment est-ce que je reçois du plaisir dans ce moment? De quoi exactement? De la connaissance que le Créateur nous a rassemblés ici? C'est une connaissance. Où est la sensation? Où est le plaisir ici, le Rav? C'est que le Créateur te remplit. Et s'il ne remplit pas, alors je me raconte que oui, le Créateur nous a réunis maintenant, il nous a organisés, il a tout fait ici, il dirige toutes les affaires. Et pourquoi est-ce que cela nous mène au plaisir? Qu'est-ce qui dans cela mène au plaisir? Parce que c'est le Créateur qui le fait. Alors quoi? Et alors quoi? Si le Créateur le fait, pourquoi le Créateur devient-il un plaisir? Pourquoi cela devient-il un plaisir? Le Créateur fait tout. Comment est-ce que ça provoque du plaisir? Le Créateur apporte tout. Et toi? Tu remplis le plaisir. Michael, comme s'il me semble qu'il manque simplement une masse. Tu ne peux pas, à partir d'une dizaine, de 5 ou 6 personnes, faire que le Créateur soit grand. Si ce sont des millions, c'est clair. Ce n'est pas cette foi-là qu'on exige de toi. Quoi? Ce n'est pas cette foi-là qu'on exige de toi. Roy, et quelle foi exige-t-on? On exige la foi en son Rav.
2: C'est...
1: que tout ce qu'il fait, c'est le Créateur qui le fait. Il le fait de la manière la plus juste.

0: l'avantage de tous. Ou bien le Créateur est entier, parfait, il n'y a rien à toucher. Qu'est-ce qui est juste? Le Créateur est parfait. Le Créateur parfait ensuite, point, il n'y a rien à ajouter après. Il n'y a rien à ajouter. Oui. Rav, est-ce que, à part les kabbalistes, le reste de l'humanité, y a-t-il une partie dans l'humanité qui agit depuis la grandeur du Créateur ou c'est seulement les kabbalistes qui agissent depuis la grandeur du Créateur? Les kabbalistes sont ceux qui agissent depuis la grandeur du Créateur et c'est tout. Tous les autres secteurs de l'humanité, oui, nous avons entendu les religieux, ils font toutes sortes d'actions chez eux, les actions qu'ils font, ils les font depuis la grandeur du Créateur, ou bien ils ont un autre moteur qui les pousse à faire des actions. Ils veulent le découvrir, le Créateur. Alors tout ce qu'ils font vient... Le moteur intérieur, je veux découvrir le Créateur. Oui. Même s'ils font des choses qui apparemment portent atteinte à autrui. Mais malgré tout, cela vient de leur moteur intérieur, de découvrir le Créateur. Non, bon, à ce point-là, je ne comprends pas ce qu'ils demandent. Oui, alors c'est là-dessus, bon, c'est là-dessus qu'on repose la question, ça veut dire, qu'est-ce qui les pousse pour avoir de tels carburants et faire des choses aussi extrêmes? Je ne pense pas qu'ils soient plus extrêmes que nous. En quoi les kabbalistes sont-ils extrêmes? Les kabbalistes disent je vais découvrir le Créateur, même si c'est au-dessus de moi. Un kabbaliste portera-t-il un jour atteinte à autrui pour découvrir le Créateur ou cela n'arrivera jamais? Un kabbaliste reçoit ce qu'il reçoit du Créateur. S'il a la force de se surmonter et de se rapprocher du Créateur. Mais est-ce qu'un kabbaliste maintenant fera une action qui portera atteinte à autrui pour découvrir le Créateur? Fera-t-il une telle chose ou ne portera-t-il jamais atteinte à autrui? Non, il n'a pas cela. Ça veut dire qu'autrui est plus importante pour lui que le Créateur. Si maintenant il a une telle épreuve, il reçoit une épreuve?
1: Non.
0: Non. Nous dit encore une question. Qu'est-ce qu'un homme peut recevoir seulement des amis qu'il ne peut pas recevoir des livres, du professeur, en général de tous les moyens dans la réalité? Seulement des amis, seulement cela, il peut le recevoir de là. Deux. La grandeur du Créateur. Je voulais demander, la grandeur du Créateur, est-ce que c'est quelque chose de plus grand que la grandeur de la qualité du don? Ou bien, est-ce que je dois interpréter que lorsque j'interprète la grandeur du Créateur, ça veut dire qui est le Créateur? Je ne sais pas si c'est son essence. Je ne sais pas qui c'est son essence. Je le perçois en moi comme qualité du don et de l'amour. Si j'estime et considère grande cette qualité qu'il y a en moi, l'amour et le don, ça veut dire que le Créateur est grand à mes yeux. C'est juste? Ou bien la grandeur du Créateur, c'est un peu quelque chose de beaucoup plus grand que seulement la grandeur de la qualité du don? Plus, dit le Rav. Plus, hein, mais le fait aussi que je considère la qualité du don comme une chose grande, c'est déjà une partie. Oui. C'est clair que le Créateur est beaucoup plus grand que la qualité du don, ça je le comprends bien. C'est simplement la question. Pour créer un lien avec lui, je dois me régler sur l'amour du don, être plus proche des amis, et alors je suis le plus proche du Créateur, mais lui-même est beaucoup plus grand que cela, oui? Oui. Peut-être que pour cette raison, nous ne réussissons pas à parvenir à la grandeur du Créateur. Nous ne prions pas l'un pour l'autre. Oui, la solution est de parvenir à l'amour des amis. Et à partir de là, s'efforcer de parvenir à l'amour du Créateur.

0: interrupteur. Question. Que chacun dise ce que nous n'avons pas encore fait, quels moyens nous n'avons pas encore utilisés. Rav, on demande cela à la fin de chaque Yeshiva Traverim, en réunion d'amis. Roy, Rav, quelque chose doit changer dans le travail que... Dans l'homme. Seulement dans l'homme. À l'extérieur, rien ne changera. Et l'homme comprend, l'homme sait que... Voilà, c'est arrivé. Qu'il a atteint le Créateur, il le sait ? Oui. Et le changement dans l'homme, si tous les changements sont seulement dans l'homme, dans le cœur de l'homme, alors le changement, de quoi provient-il ? Les changements, le rythme des changements, qu'est-ce qui le pousse ? L'environnement. L'environnement, les amis, peuvent accélérer et changer cela en moi. Sinon, je peux rester bloqué encore 10 ans dans le même état. Et les amis peuvent me déplacer dans la réunion vers l'intérieur. Hein? Michael, Rav, vois-tu notre prochaine étape après le congrès des dizaines ? Quelle est la prochaine étape ? Je pense que, comme résultat de cela, nous nous ouvrirons tous. Davantage. Michael, alors en quoi est-ce que cela s'exprime ? Disons, je ne sais pas, un simple exemple, un lien entre les dizaines, ou est-ce que c'est encore trop tôt le lien ? Non, pas un lien entre les dizaines, mais un lien à l'intérieur de chaque dizaine et dizaine, Michael. Mais cela, nous le faisons maintenant. Maintenant, dans ce congrès, disons, nous arriverons sûrement à un lien, ce sera bien. Le lien sera meilleur dans la dizaine. Et quelle est l'étape suivante ? Nous avons fait le lien vers où conduire la société à l'étape suivante ? Car il faut toujours présenter à l'homme devant lui qu'il y aura encore un but. Comment vois-tu l'étape suivante ? Que chaque homme dans chaque dizaine et dizaine... Vlad, que chaque homme dans la dizaine soit collé à son ami ? Bon, ce sont de beaux mots. Le lien entre les dizaines, c'est encore trop tôt. Demande Michael. Oui. Moi aussi, je n'entends pas qu'il le veuille.
1: Adam.
0: Oui. L'homme, cause-t-il sa propre atteinte ou son environnement ? Le fait d'entrer dans la spiritualité cause son atteinte, l'environnement. En quoi maintenant l'environnement peut-il faire entrer l'homme dans la spiritualité ? En plaçant devant lui... Le chemin ? Comment pouvons-nous ? Comment l'environnement, comment la dizaine montre-t-elle à l'homme le chemin vers le Créateur, le Rav ? Chacun montre à l'autre et le conduit. Mais comment lui montres-tu le chemin ? Comment sais-tu lui dire, le Créateur est là-bas et c'est cela que tu dois faire ? Je pense que je n'ai pas tellement de mots pour cela. Doudi, si je comprends, alors l'entrée dans la spiritualité, certes, chaque homme a sa propre racine d'âme, dans son chemin d'avancement, mais avec cela, l'environnement, les amis, la dizaine, ce sont eux qui hâtent et accélèrent l'avancement. Et le soutien mutuel, la route, peut faire sortir l'homme vers la spiritualité. Mais alors, si l'homme se soucie constamment de ses amis pour leur donner un exemple et agir, qu'est-ce qui lui garantit que les amis aussi agiront aussi envers lui ? C'est cela qui garantit. Si je me soucie des amis, à 100%, je me vends à eux. Tu ne peux pas. Pas 100%. D'accord. Autant que j'ai de force. Je prie pour eux, je demande pour eux, je donne un exemple. Ça garantit que moi aussi je recevrai de cet exemple. Oui, Ilan. Tu sens que l'Ibn Baruch ont tracé le chemin devant toi? Disons, si tu prends toi-même comme ça 40 ans en arrière. Oui. Tu sens que l'Ibn Baruch ont tracé le chemin devant toi? Hassan nous dit, mais que veut dire qu'ils ont tracé le chemin? Peut-être l'inverse, Ilan. Tu sens que, non, qu'ils t'ont tracé, qu'ils t'ont tiré dans cette voie, qu'ils ont été un carburant pour toi sur cette voie. Pas complètement, mais en partie, oui. Y a-t-il une peur que peut-être comme si Ibn Baruch ne survivra pas? Y a-t-il une telle peur à tel endroit? Il y en a, oui. Je dis, ou bien Ibn Baruch, c'est la terre promise. Elle a un rôle, peu importe ce que nous disons, nous pleurons, nous rions. Il y a un rôle, vous ne pourrez pas vous enfuir de là. Non.
1: Non.
0: Non. Michael. Ça veut dire que le Créateur peut nous disperser tous et amener un autre groupe dans je ne sais combien. 1000 ans, dit Vlad. Il y a encore des voies, dit le Rav. Oui, ça veut dire que nous ne sommes pas les seuls chez le Créateur. Il y a encore quelque chose pour se révéler. Ça veut dire, si nous ne réalisons pas cela, alors c'est ainsi que tu le sens? Rav. Moi, à chaque instant, chaque jour, je dois savoir ce qu'il est juste de faire. Je vous dis. Mais cela, c'est pour aujourd'hui. Mais malgré tout, il faut un plan pour la suite, non? Une semaine, deux semaines, comme une épargne. Tu dis, j'ai de l'argent pour aujourd'hui, je travaille avec cela, je ne sais pas. Qu'est-ce que cela me fait encore une semaine, encore un mois, encore un an? Malgré tout, tu regardes constamment encore quelques pas en avant, non? Il n'y a pas... C'est vraiment... Je me lève le matin, qu'est-ce que je sens? Qu'est-ce que le Créateur veut de moi aujourd'hui? Je m'efforce en résister, c'est ça, c'est tout. Pas de grande tête. C'est une question. C'est une question. Ça veut dire ne pas être préoccupé par l'avenir, mais par le présent, par aujourd'hui. Ne pas être préoccupé par l'avenir, ça, ce n'est pas juste. Et s'efforcer d'y parvenir aujourd'hui.
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4: Je vais commencer avec ce qu'a dit le Rav, c'est très simple. Tu dois toujours choisir ce qui te rappelle la grandeur du Créateur, c'est l'environnement, les amis autour de toi. Et il y a aussi des questions vis-à-vis du plaisir et de toutes sortes de désirs. On peut dire que le plaisir... Tu le reçois des amis quand tu sers les amis. On a entendu au début, le Rav a parlé de la révélation du Créateur, qu'il faut le chercher. Et ensuite, on doit également comprendre que notre plaisir est quand nous remplissons les amis dans notre environnement, c'est et chercher le Créateur. Fait partie de notre travail et du plaisir, désirer le Créateur. Enfin, le travail avec le Créateur et avec l'environnement. On ne travaille pas encore entre les dizaines, on n'est pas prêt, on n'est pas mûr. On continue à nous concentrer dans nos dizaines et toujours de rappeler que la révélation du Créateur, et ce n'est pas seulement l'attribut du don, c'est beaucoup plus, mais pour le faire, on doit découvrir cette qualité entre nous, et c'est la seule chose qui doit nous occuper, pas comme l'humanité. Donc nous avons une tâche, et si on ne la fait pas, c'est écrit que Israël n'est pas veuve. Le Créateur a sa façon. Donc on doit aussi avoir peur de l'avenir de notre organisation. Clarifier. Enfin, on a commencé. C'est quelque chose qu'on fait toujours en dizaine, mais c'était beaucoup plus puissant quand on a commencé notre préparation au congrès. Beaucoup de questions, beaucoup de clarifications, de plans. Et on avait aussi plus de temps ensemble. Donc on apprécie ces moments où on clarifie les choses ensemble. Et le bénéfice de toutes ces clarifications en dizaine, c'est une chose qui doit... qu'on doit renforcer son importance. Si la dizaine le fait, la dizaine travaille. Je veux dire, ça tire vers la droite, vers la gauche, agréable ou non. Mais le fait que la dizaine clarifie, c'est là que la dizaine se développe. Nous devons publier, disons, ce travail entre dans la dizaine. C'est là qu'on grandit, c'est là qu'on s'unit, c'est là qu'on se connaît davantage. Le travail, justement, on doit sanctifier ce travail, ces moments. Ben oui, j'ai une association, la dizaine est, c'est comme une chambre de sport, disons. Si tu n'es pas persévérant et tu n'es pas sérieux et tu as un travail professionnel jour après jour, tu t'entraînes pour arriver à un résultat. De cette façon, tu peux arriver, mais si tu dis que je fais ce travail une fois par semaine, tes muscles ne fonctionnent pas. Rien ne va grandir, ni se développera. On passe à la prochaine partie, mais avant, on chante.

0: L'avenir de l'homme dépend et est lié à la gratitude pour le passé. L'avenir de l'homme dépend et est lié à la gratitude pour le passé. Ce qu'on va faire aujourd'hui dans notre rencontre est de résumer notre congrès de dizaines et on va commencer à construire ensemble le prochain congrès. Dans la conversation que des amis ont avec le Rav, la première phrase, le Rav a dit plus ou moins, il n'attend pas, mais il cherche lui-même qu'est-ce qui peut l'aider à s'approcher du Créateur. Et avant de commencer à chercher le pas suivant, on voudrait approfondir cette gratitude que le Créateur nous a donné, la possibilité de se rassembler chaque dizaine, approfondir les liaisons entre nos cœurs, ressentir qu'on est entouré d'amis grands, des disciples du Rav qui désirent ressembler à la lumière supérieure et ressentir notre amour envers les amis à quel point on dépend des amis et l'espoir qu'ils nous offrent. Mais Baruch, dans ma dizaine, continue, se développe, fleurit exactement, comme l'aura fait chercher de plus en plus à s'approcher du Créateur, lui ressembler. Oui, les amis, on a vraiment reçu un éveil d'en haut, parce qu'on a fait un travail ensemble. D'en bas, on investit beaucoup, vraiment énormément d'efforts. Beaucoup de dizaines ont fait beaucoup d'efforts, amis et amis, chacun à sa façon, mais on n'oublie pas qui se trouve derrière tout cela. Pour pouvoir le faire ensemble, on voudrait lire d'abord Shamati 26. Shamati 26, on veut le lire dans chaque dizaine, et ensuite on aura un atelier. Donc on voudrait lire Shamati 26, l'avenir de l'homme est lié et dépend à la gratitude pour le passé. Et sinon, vous pouvez trouver ça, si vous n'avez pas le livre, vous pouvez trouver ça dans le matériel d'études. Après qu'on lit l'article, chaque dizaine, un atelier et répond à la question. La première question, chaque dizaine lit l'article et remercie le Créateur pour le congrès qu'elle a traversé. Donc, la lecture et ensuite question de Julie. Chaque dizaine lit l'article et remercie le Créateur pour le congrès qu'elle a traversé. L'avenir de l'homme dépend et est lié à la gratitude pour le passé. Il est écrit « Élever le Créateur et le bas le verra ». C'est-à-dire que seul le bas peut voir l'élévation. Et voici les lettres du mot « précieux », « yakar » sont les mêmes que celles du mot « reconnaîtra », « yakir », ce qui signifie que dans la mesure où une chose lui est précieuse, ainsi il reconnaît sa grandeur, car c'est précisément selon l'importance qu'il attribue à la chose qu'il est impressionné. Cette impression l'amène à une sensation dans le cœur. Et selon la mesure dans laquelle il reconnaît l'importance, dans cette mesure naît en lui la joie. C'est pourquoi, s'il reconnaît sa bassesse, qu'il n'est pas plus méritant que tous les gens de la génération, c'est-à-dire qu'il voit qu'il y a beaucoup de personnes dans le monde à qui n'a pas été donné la force de servir dans le travail sacré, même dans la plus grande simplicité, même sans l'intention, et l'olishma, même l'olishma de l'olishma, même la préparation, de la préparation, de l'habillement, de la sainteté, et lui, il a mérité. Il lui a été donné le désir et la pensée qu'au moins, il travaille dans le travail sacré de temps en temps, même dans la plus grande simplicité possible. Et s'il peut apprécier l'importance de la chose, et son importance qu'il attribue au travail sacré dans cette mesure, il doit donner louange et gratitude pour cela. Car c'est la vérité, c'est-à-dire que nous ne sommes pas capables d'évaluer l'important du fait que parfois nous pouvons accomplir les commandements du Créateur, même sans aucune intention. Alors il en vient à ressentir l'élévation et la joie du cœur. Et par la louange et la gratitude qu'il donne pour cela, le ressenti s'élargit et il est impressionné par chaque point et chaque point du travail sacré. Et il reconnaît devant qui il travaille. Et par cela, il s'élève toujours plus haut. C'est le secret de ce qui est écrit. Je te rends grâce pour la bonté que tu as faite avec moi, c'est-à-dire pour le passé. Par cela, immédiatement, il peut dire avec assurance, et il dit, et pour ce que tu es sur le point de faire avec moi. Donc maintenant, on passe à l'atelier.
1: Tout d'abord, nous remercions le Créateur pour le congrès que nous avons eu. C'était un grand événement. Oui, c'était un grand événement, vraiment, ça a mis les dizaines dans un état de connexion et une demande de se révéler à travers la connexion. Oui, il nous a mis dans une fréquence spéciale, et nous le remercions pour cela.
2: Et
1: tout ce qui se passe, dans, et la dizaine se trouve dedans, dans le travail de connexion entre nous, est béni, mais ce congrès est c'est une connexion spéciale, chacun en a fait l'expérience, tout le Baruch en a fait l'expérience. Je suis reconnaissant pour cela. J'ai beaucoup de gratitude au sujet du congrès. Beaucoup de gratitude pour cette opportunité d'être plus que 24 heures par jour entouré de contenu, de la portée des amis, de pensée des amis, pensée de la dizaine, comment avancer d'une étape à l'autre, rechercher, disons, un voyage, on peut dire un voyage pour la révélation, parce que nous ne savions jamais qu'est-ce qu'apporterait l'étape suivante, bien que nous ayons énormément préparé, même du fait de penser à avoir l'opportunité pour la dizaine, pour examiner tout le temps. Et c'était un laboratoire de recherche avec beaucoup de discernement, les Chaim. Oui, moi aussi, je remercie le Créateur de nous avoir donné la possibilité d'être ensemble avec les amis. Parler de la connexion entre nous, de l'amour entre nous, et de nous rappeler les uns les autres du Créateur et de ce qu'il fait pour nous et de sa grandeur, le Rav, le groupe, les amis. En bref, il y avait beaucoup de choses dont nous avons parlé et c'était un grand plaisir. Oui, si je suis connecté à l'article qu'on a reçu, que même le plus petit privilège d'avoir une connexion avec le Créateur. Donc voyons dans le congrès qu'après que véritablement nous nous soyons préparés, intensément, je pense, deux mois avant même. Et donc, chaque point de temps dans le congrès, nous avons eu des amis qui préparaient du contenu.
2: que
1: nous préparions du contenu à chaque instant et donc nous avons ressenti la joie. Nous avons eu beaucoup de bonheur dans le congrès et je suis encore en inspiration, je suis encore en train de vivre le congrès de tout ce bonheur et c'était exprimé dans les chants, dans les repas, dans notre connexion les uns aux autres. Un congrès extrêmement chaleureux. D'être reconnaissant pour le passé, c'est comme ça que tu mets ton pied pour avancer sur l'étape suivante. Le travail spirituel, c'est gauche, droite, gauche, droite. Non, pardon, droite, gauche, droite, gauche. La droite monte par-dessus la gauche. Et le fait d'être dans des clarifications, c'est ce que nous apprenons, que nous faisons avant le congrès, pendant le congrès. C'est vraiment les fruits de nos efforts. Parce qu'une personne ne naît pas en aimant, en étant connecté, il doit faire des efforts, expérimenter les choses ensemble, et ces expériences
3: nous développent.
0: Dans le sondage que nous avons mené, déjà on remercie tous ceux qui ont répondu, c'est très important. C'est la première fois qu'on a tel congrès, c'est vraiment la première fois. Et donc les réactions, les résultats de ce sondage, une des réponses les plus fréquentes était que même parmi des anciens qui sont là depuis des dizaines d'années, les amis ont dit, j'ai ressenti que c'était mon premier congrès, un tel point. Vraiment beaucoup, beaucoup d'amis ont répondu de cette façon dans le monde entier, pas d'un endroit ou un autre. Donc, on voudrait essayer de mieux ressentir, clarifier cette définition, cette sensation. Si on compare ce congrès aux autres, la question d'atelier est quelle a été la chose la plus unique dans ce congrès? Et selon toi, qu'est-ce qui a provoqué le ressenti de mon premier congrès? Donc, de partir à la question, premièrement, quelle était la chose la plus unique dans ce congrès? Et qu'est-ce qui a provoqué le ressenti de mon premier congrès?
1: Personnellement, je ne pense pas que c'était ressenti comme le premier congrès. Le premier congrès, c'est chaque congrès qui est le premier congrès. Donc, qu'est-ce qu'il y avait de spécial sur ce congrès? C'est que chaque dizaine s'est réunie en soi et c'est comme un nouveau travail. Il y avait un sentiment de complétude parce que nous avons ressenti de la joie que nous ayons été ensemble, une sorte de connexion spirituelle comme ça. C'était très spécial au sujet de ce congrès. Nous étions en nous-mêmes. Je n'ai pas ressenti que c'était mon premier congrès. J'ai ressenti que tous les congrès ont mené à celui-ci. Ce qu'il y avait de spécial à ce sujet, c'est le sentiment d'intimité de la connexion, c'était plus, la connexion était plus délicate, le ressenti des amis dans ce congrès, c'était vraiment, chacun est rentré dans le cœur. Oui, il y avait beaucoup de choses uniques au sujet de ce congrès, je pense. Je suis d'accord que peut-être ce n'est pas la bonne définition, le premier congrès, mais c'est certainement le premier congrès dans beaucoup de façons, et je pense que la chose la plus unique dans un degré, c'est que la responsabilité, nous l'avons prise, et je pense que c'est le caractère unique que nous avons eu l'opportunité de faire un passage de notre responsabilité comme étudiant, comme dizaine, comme ami de Bnei Baruch. Et pour moi, c'était vraiment émouvant, parce que je ressens que nous nous rapprochons de plus en plus de passer depuis être des petits-enfants à être des adultes. Je voulais dire que pour moi, c'était la préparation que nous avons faite ensemble. D'habitude, quelqu'un s'en occupe et tu fais ce qu'on te demande de faire. Et ici, chacun d'entre nous est responsable de ce que nous avions planifié de faire. Nous étions en couple, en duo, nous avons préparé le matériel, nous préparons le contenu. Tu connais déjà l'ami à ton côté comme si c'était nouveau ce que nous avions fait ensemble. Oui, la chose unique que nous avons eue, je pensais parce que nous l'avons fait une fois ensemble, nous sommes allés. Ensemble, on n'a pas atteint ce niveau, donc j'ai vraiment pensé qu'est-ce qu'il y a d'unique qui a fait en sorte que nous atteignions ce niveau de joie, de connexion cette fois-ci. Et je pense que ce qui a provoqué cela, c'est tout d'abord notre préparation. Nous avons eu une préparation très sérieuse il y a 2 mois où chaque tranche, nous avons planifié un contenu pour cela et les gens qui n'étaient pas habitués à faire des choses de contenu chantaient, faisaient des choses ensemble. Sans considération que je puisse ou ne puisse pas. Ça, c'est numéro 1. Numéro 2, je pense que c'était tout le clé mondial ensemble. Ce n'est pas quelqu'un tout seul, c'est tout le clé mondial qui a fait ça ensemble. C'est pour ça que cette force était ressentie.
2: Oui,
1: avez-vous ajouté le congrès dans chacune section? Donc le ressenti du premier congrès, je suppose que ça vient de l'investissement que chaque personne, chaque ami a mis dans le congrès, parce que les dizaines vraiment étaient assis, préparaient des line-up.
2: Et
1: vraiment, se prépare grandement. Et c'est tout ce que nous devons faire vis-à-vis du prochain congrès pour nous souvenir que le Créateur est le vrai conducteur de chaque action que nous faisons. Nous essayons plus.
0: Après avoir clarifié la particularité de ce congrès, on a remercié le Créateur, on commence à mieux ressentir cette particularité de ce congrès en même temps. Enfin, chacun a ressenti la dizaine et a révélé quelque chose de nouveau dans sa dizaine, intérieurement, quelque chose de nouveau vis-à-vis de ma dizaine que je ressentais. Et c'est ce qu'on voudrait aussi clarifier maintenant. Toutes ces questions, c'est pour approfondir, analyser ce que le Créateur nous a donné, ce congrès de dizaine, et mieux le comprendre. Alors, encore 6 minutes, on voudrait approfondir dans le cœur des amis et on partage. Quelle est la chose nouvelle que chacun de nous a découvert sur cette dizaine? Et quelle est la chose la plus importante que nous avons accomplie en tant que dizaine dans ce congrès? Quelque chose de nouveau, hein, que on est ensemble des années, mais ah, je vois ma dizaine maintenant et je découvre quelque chose de nouveau. Quelque chose qui s'éveille en moi. Donc on ouvre le cœur et on partage avec les amis. Quelle est la chose nouvelle que j'ai découvert?
1: Je ne sais pas si c'est quelque chose de nouveau. Ce que j'ai pu voir, c'est que tout le monde simplement qui se réunit ensemble, contribuant, faisant de grands efforts pour que ça puisse être toujours renouvelé, parce que ne pas être renouvelé dans notre congrès, mais les efforts et le désir de se comprimer ensemble. Alors disons que nous l'avons redécouvert. Bien, j'ai ressenti que j'ai une dizaine sérieuse. Quand nous faisons quelque chose, cela vient de notre endroit bien plus mûr et sensible les uns envers les autres. Il y a une compréhension profonde de la connexion et de son sens pour chacun. Et ce que j'ai ressenti que je suis heureux d'être dans cette dizaine. Donc à nouveau, il y avait un certain nombre de choses. La nouvelle chose en termes de ressenti, c'est que tout d'abord, il y avait des moments où tous les amis de la dizaine étaient là, sauf Benjamin qui est à l'armée. Et il a donné une opportunité. J'ai ressenti des amis, qu'ils soient ici, qu'ils ne soient pas ici, que nous sommes devenus plus frères. C'était plus comme une famille. J'ai ressenti à quel point la dizaine est devenue une famille dans cet événement. Au-delà de ce que tous les efforts de chacun ont fait, tout le monde a fait des efforts. Et j'ai vu maintenant une nouvelle lumière. Parce que nous étions sans fin ensemble. Nous ne pourrions pas échapper de voir tous les efforts que faisaient les amis et ça donnait beaucoup de force de voir les amis comme étant grands. Oui, je me souviens quand on était allé à la plage et que on a fait cette marche, vraiment, quelle expérience.
4: Et
1: vraiment, quelle profondeur. On s'est assis, on a chanté ensemble. C'est comme si c'est juste toi, le groupe, le créateur, et il n'y a personne d'autre. Et la mer silencieuse. Autour de nous, il y avait beaucoup de gens, mais c'est tout. Tu es dans la dizaine. C'est comme si tu t'écoulais avec, tu chantais. Il n'y a pas de mots pour décrire une telle chose. C'est juste un ressenti. Oui, le sentiment que ce qui avait de spécial, c'est que j'ai ressenti que chaque ami, s'il n'était pas là, il y a quelque chose de lui qui manquait. Je peux donner beaucoup d'exemples que, comme Avi, quand il a joué pour nous, que Nati, quand il a porté tout le système sonore, et

0: Puis Erez qui a préparé la nourriture et toutes sortes d'amis qui ont fait toutes sortes d'actions. Si un ami manquait, c'est l'intensité de toute la dizaine qui était lacunaire. Et de tous et chacun, vraiment, j'ai ressenti à quel point chacun a quelque chose de spécial. Si l'un avait manqué, c'était tout le ressenti qui aurait manqué. C'est ça. Donc je pense que la beauté qu'il y avait, c'est que tout le monde était ensemble et chacun a donné sa partie unique.
1: Cette
0: chose de se ressentir comme une famille, dans une plus grande connexion, etc., c'est la compréhension que chacun a son rôle dans une famille aussi. Chaque enfant a son côté unique. Il n'est pas ni meilleur ni pire, mais c'est chacun qui contribue. Selon ses compétences, les efforts qu'il peut faire, et c'est pareil dans la dizaine. L'un sait comment construire du contenu, l'autre sait comment cuisiner, un autre sait comment construire un line-up, un autre sait comment construire la structure de l'événement qui maintiendra le cadre. Chacun selon son caractère unique et ses capacités. Il se connecte à ce qu'il aime faire, mais nous devons nous souvenir que se connecte toute cette chose.
2: Bien, on avance. Les choses, que j'ai entendues personnellement, vis-à-vis du contenu, que chaque dizaine avait sa particularité, quelque chose de brillant qu'il a fait. Un exercice qu'il a accompli, une action quelconque, un jeu, quelque chose d'exceptionnel que chaque dizaine a fait, et c'était parfait. Mais, et donc les dizaines ont dit, mais pourquoi pas faire tout ça ensemble? Faire ce potentiel, 800 congrès, 800 dizaines, trois jours. Et donc chacun a en potentiel. Donc nous avons maintenant 800 idées, contenu, ou si on arrive maintenant à cueillir tout ça, cueillir et bien emballer. Donc pour les congrès suivants ou le reste, on a une belle caisse remplie de tout cela. Donc on voudrait passer une plénière, micro ouvert, ici dans le monde entier, mais brièvement, des idées, des choses que vous avez fait, la chose la plus exceptionnelle que votre dizaine a fait, quelque chose que jusqu'à aujourd'hui on n'a pas fait. Et ce serait, on pensait que ce serait bien que tout le monde puisse entendre et peut-être utiliser. Yann, s'il vous plaît. Lechaim, les amis, ce qu'on a fait samedi après-midi, on a fait une marche autour d'un lac silencieusement. C'était deux amis qui ont organisé, après cinq minutes de silence, plus ou moins, un ami a prié, on s'est rapproché, on a prié, et ensuite, encore 5-10 minutes de marche, et un autre ami a prié. De cette façon, on est passé d'un ami à l'autre, et quand on est arrivé au point final, on avait une séouda autour du lac. WP Tartigo 23. Chez nous, les amis, pendant une des séoudot, ont brisé une assiette entre notre dizaine et le Créateur, et des petits cadeaux aussi. Chaque ami, selon sa particularité, c'était assez rigolo. Chaque ami a choisi une phrase d'une chanson, et on a fait un jeu. Qui est l'ami et pourquoi elle aime cette phrase, cette chanson, et ça nous a vraiment aidé à nous rapprocher. Asaf, s'il te plaît. On a vu une équipe de gardiens, même avant le congrès, même pendant la préparation, on avait des discussions, donc l'équipe de

0: gardien faisait du bien, mais c'est-à-dire qu'on reste toujours dans l'intention, tout ce qu'on fasse. Je sais pas, on va à la piscine, on va se promener, mais on a une intention, un ressenti que, oh bon, il faudrait peut-être lire quelque chose maintenant. Donc, ça nous a aidé à garder toujours un... On a essayé, rester toujours dans l'intention et dans cet équilibre. Ça nous a aidé. Latin 7.
1: Sí, bueno, de las cosas que hicimos hubieron dos actividades que fueron muy emocionantes. Una es que hicimos una caminata.
0: Deux activités vraiment émouvantes. On a fait une marche, mais virtuelle. Chacun avec son téléphone, on marchait, on écoutait des musiques et finalement on est arrivé à une prière ensuite. On a partagé des moments, disons, de connaître un peu mieux les amis dans leur vie, comment ils sont. Chacun est arrivé à Bnei Baruch, un peu sa vie. Ça nous a permis de ressentir, de s'approcher. Oui, oui. Ce que je pense qui était particulier, c'est qu'on a décidé de toujours avoir le contenu, je crois. Par exemple, des amis ont préparé, ils sont en train de préparer à manger, et nous, on est autour d'eux, on chante, on joue. Toujours, le contenu était là, même pendant les moments de repos, de pause. Le contenu était toujours là et toujours ensemble.
2: Carmiel.
0: On avait une belle promenade et des jeux, et aussi un moment de silence, du sport. Le matin, un ami organisait une activité sportive. Et on a fait aussi une belle image de la dizaine, tous ensemble, pour se souvenir que ce congrès et de l'union entre nous, Ashkelon 2. Avant le congrès, déjà, même deux semaines avant, les amis ont agrandi, je crois, leur participation. S'il vous plaît, parlez de façon plus spécifique. New York 2.
3: Yeah, friends. We had so many different incredible things that we tried for the first time. But one thing that really stood out is
0: beaucoup de moments incroyables et innovations.
3: And it wasn't just
0: la première Yeshiva Traverim était pas que parler de la grandeur des amis, mais chaque ami a écrit une lettre. Et on les a imprimés et chacun a lu sa lettre aux amis. C'était très fort. Le fait qu'on a dû préparer cette lettre d'avance, c'était très important. On a commencé au Bania, au sauna. C'est comme ça qu'on s'est préparé au congrès. Et à la fin, aussi, on a écrit une lettre. On s'est divisé en petites équipes, comme les lettres du rabbin pour les amis qui vivent. Donc, chaque petit groupe a écrit une lettre à la dizaine. Et c'était magnifique, le résultat de toutes ces lettres de différentes équipes Yov. On a lu Tess, chapitre 16, c'est ce que le Rav a recommandé. Il a dit que c'est ce qu'il faisait quand il sortait avec le rabbin, je pense. Moshe? On a étudier ensemble. On avait deux activités et vraiment une grande révélation. C'était très fort, ça nous a vraiment élevés. Parce que les amis ont choisi quelque chose qu'on pense que était important pour la dizaine, et on avait beaucoup de temps pour clarifier ce point-là. Et on cherche à continuer et à réaliser. C'est peut-être samedi avant le cours de midi. Un cours vraiment entre nous, organisé autour d'un point ou d'un thème, ou quelque chose qu'on pense qui peut aider notre dizaine à avancer. On avait 50 questions, un jeu. 50 questions. Il y avait de la vie de chaque ami, comment ils sont arrivés à Bnei Baruch, et on a appris beaucoup de choses sur chacun des amis, des choses qu'on ne savait pas. Kiev.
4: Так, у нас была экскурсия в Жироне, вместо Жирона в Испании. Мы там прошлись по каббалистам в
0: середине. Il y a deux traductions en même temps.
4: Рабаша, да, він на них посилається. Екскурсію проводили.
0: Проптад.
4: Для тих товаришів, які ось в Україні.
0: Maintenant, il n'y a plus personne qui traduit. Ils se sont promenés en Espagne où il y avait des kabbalistes du Moyen Âge. Et des extraits du Rabash, et donc cette excursion était aussi diffusée pour le groupe ukrainien, Moscou 3. Je ne suis pas sûr d'avoir bien traduit, avec pas vraiment la bonne traduction. Moscou 3, oui. On a lu un livre, le livre rouge, ça doit être un livre russe, et des extraits du Zohar. Donc chacun ouvre le livre comme ça, de façon par hasard, et lit le texte, et on se concentre 30 secondes, et on passe le livre à un autre ami, il ouvre le livre quelque part, et encore, il lit un extrait. Et aussi, s'il y a une question qui se pose, ben, par exemple, comment attirer la lumière et passer au degré suivant. Donc, on a organisé aussi des ateliers. Et sinon, s'il n'y avait pas de questions, ça continue à tourner entre nous. Et ça a duré une heure et demie. On a fait le tour de tous les amis. Ça nous a vraiment élevé tous. Ça, l'effet était très, très puissant. Merci, Lituanie.
5: У нас очень натурально сочеталась серьезность и весельем.
0: On a
5: нашу местную географию тем, что спустились в глубокое место и читали соответствующие отрывки.
0: Он descendu un lieu bas géographiquement et on a lu des extraits. Ensuite, on avait un jeu de collection, comme un jeu d'enfant. Ça nous aura rapprochés énormément. Merci beaucoup à tous les amis. Donc, pour la suite, ou pour le prochain congrès, tout le monde, s'il vous plaît, si vous avez d'autres idées, envoyez ça à Bordbordkli. Un jeu, une activité, un line-up ou un autre, envoyez tout ça, envoyez. On va préparer tout cela, comme ça, pour notre prochain congrès. Il y aura beaucoup plus de façon de l'organiser. Bien. Donc, ce congrès était vraiment une grande réussite. 98% ont dit que le congrès a renforcé la dizaine et a renforcé l'indépendance de chaque dizaine. Ça aussi, c'est très important pour nous. Selon le sondage, tout le monde, la plupart ont dit que la préparation qui était longue a vraiment aidé à la réussite du congrès. Les jeux de connexion, les Shivot Haverim qui étaient plus longues, nos amis ont pu ouvrir leur cœur, des promenades, des moments de silence. Hein. je parle de la majorité des réponses. Préparer des repas ensemble et des cours

0: Moitié-moitié, quelques amis qui se rencontrent physiquement et une autre moitié, une autre partie qui sont virtuelles. Ça, c'est encore quelque chose qu'il faut comprendre comment faire. Il faut trouver une solution à ce qu'on appelle une fatigue virtuelle. Être 10-12 heures devant un écran, c'est pas facile. Bien sûr, les dizaines plus anciennes étaient contents d'être indépendants, de pouvoir choisir et préparer des leçons entre eux. Mais les jeunes dizaines avaient beaucoup plus de questions et avaient besoin qu'on les accompagne. Maintenant, la question c'est comment arriver comment faire ce qu'on a fait en dizaine, on voit que ça marche bien, que ça a bien marché. Avec notre prochain congrès, qui est un congrès régional, et ensuite on congrès d'Israël maintenant, enfin, je pensais, quand je me suis fait un résumé, pourquoi le Rav nous dit toujours dans la dizaine, j'avais du mal à l'accepter, sérieusement, parce que j'ai pas l'habitude, on est une dizaine, d'accord, mais il y a un congrès, donc je veux être avec d'autres amis, et justement, on veut se mélanger, on veut arriver à cette intégration, et on a entendu aussi de tels conseils. Mais il y a fait des années qu'il dit, peu importe, même si physiquement tu es avec un ami d'une dizaine, tu restes connecté à ta dizaine. Après ce congrès, on comprend bien que la suite, ce sera toujours en dizaine, parce que dans la spiritualité, c'est qu'en dizaine. Et si on arrivera plus tard à des liaisons entre les dizaines, comment, c'est pas clair comment ça va se passer. On a essayé aussi dernièrement de voir avec le Rav, il a dit, vous n'êtes pas prêts. Alors, on continue à renforcer nos dizaines. Et là, c'est vraiment une question. On peut réfléchir ensemble. Comment est-ce possible de continuer, disons, ou prendre la réussite de ce congrès de dizaines à un rassemblement dans un congrès régional? Alors pourquoi? C'est quoi un congrès régional et pourquoi on en a besoin? Peut-être que non. On en a déjà eu et il y a quelques avantages. Tout d'abord, dans la majorité du peuple, c'est sur la gloire du roi, le travail intérieur, mon travail intérieur, avec ma dizaine et les exemples que je reçois, mais en même temps, quand autour de moi, quelques centaines ou quelques milliers d'amis, on ressent davantage la grandeur et l'importance du Créateur. C'est ce qu'on appelle des mekifim, meilleures environnantes, et qu'on ne veut pas les perdre, ni cette opportunité d'avoir un congrès régional, et également le soutien. Par exemple, s'il y a quelque chose qui se passe à New York 2, et moi je ne suis pas au courant, mais peut-être que New York 3, oui, ils pourront aider, soutenir. Et on sait bien qu'il y a des choses qui se passent dans les dizaines. On ne va pas en parler maintenant. Donc la question est quand même, comment arriver à lier ou prendre ce qui est réussi dans le congrès de dizaines, le congrès régional. Ça peut être dans un pays ou peut-être dans toute une région. Donc autour de moi, quelques centaines, comment maintenir les deux ensemble? 6 minutes. On en parlera encore beaucoup, mais on voudrait commencer à réfléchir dans cette direction.
1: C'est
0: une grande question. Quels sont nos
2: c'est une grande question.
0: Et quel élément du congrès de dizaine on peut intégrer? Peut-être que dans le congrès régional, on peut maintenir une partie des activités en dizaine, des choses qu'on peut faire tous ensemble, je ne sais pas encore vraiment. Peut-être, par exemple, on a écrit une chanson
1: לא יחסתי זה כמשהו מיוחד.

0: On a fait tout ça dans le climat mondial, donc. Enfin, j'arrive pas.
1: Peut-être.
0: Je sais pas, on peut faire un jeu entre dizaines. Je pense que ce qu'on peut ajouter,
1: tout
0: d'abord, le prochain congrès, on arrivera déjà plus proche, vraiment comme une dizaine, et on a clarifié toutes ces situations qu'on traversait ensemble et maintenant on est arrivé à un degré plus élevé et de plus degré, je pense qu'on arrivera à ce congrès régional plus proche.
2: Il y a avec les autres dizaines qui sont déjà à nos côtés pour être comme un homme dans un cœur, parce que nous sommes une dizaine. Tout d'abord, je pense que le défi dans le congrès régional, c'est comme nous, en tant que dizaine, nous en arrivons à ce point unique, comme par exemple lorsque nous allons en Roumanie, toute la dizaine va en Roumanie, je ne sais pas comment ça peut se faire, mais c'est très compliqué, c'est plus difficile, et puis en Israël c'est plus facile, mais comment est-ce que c'est fait dans les congrès régionaux? Avec toute la dizaine, je ne sais pas, mais si nous le faisons en tant que dizaine ensemble, je pense que c'est toute la dizaine qui peut faire quelque chose et ensuite présenter chacun son activité spéciale de la dizaine dans les congrès régionaux, ça sera super, mignon et tout. Moi, je me souviens qu'auparavant, quand nous faisions des soirées culturelles, chaque pays présentait sa propre chose spéciale, chaque délégation. Donc on peut faire quelque chose comme ça dans le congrès régional. Je ne suis pas sûr exactement comment est-ce qu'on définit un congrès régional, sur qui va où, mais aussi un congrès régional, une certaine zone. On arrive à une sorte de congrès qui rentre et donc il peut y avoir certaines fenêtres de temps. Disons que les cours seront physiques, mais les fenêtres entre les cours seront des activités de dizaine. Et donc, disons, pour ce bâtiment, que sais-je, 1000 personnes viennent ici et il y a le cours du matin, le cours de l'après-midi, et puis au milieu, les dizaines doivent organiser leur propre plan, leurs activités. Et il faut faire ça suffisamment de temps à l'avance pour que soit qu'on aille en voyage, qu'on conduise quelque chose, donc c'est la même chose si c'est à l'étranger. Il y a beaucoup d'amis qui se rapprochent dans beaucoup d'endroits, dans des congrès régionaux, et ça sera une combinaison aussi. Il y a une conversation, un rassemblement entre les amis. Comme a dit Mouchi, je veux me connecter à plus d'amis. Super! Donc, nous pouvons nous connecter à plus d'amis et aussi cette grande activité-là, la faire et comprendre. Oui, exactement.
3: Oui,
2: j'ai pensé exactement comme les amis. Tout d'abord, il y a la possibilité de voyager ensemble, c'est toujours mieux. Avec des émotions supplémentaires. Et il y a une possibilité à chaque congrès pour les activités générales, communes, et la possibilité de se connecter en dizaine. Une chose est sûre, c'est que pour apporter la connexion que nous avons reçue dans ce congrès des dizaines, en congrès original, que ça, c'est certain que nous soulèverons beaucoup le congrès. Donc, peut-être que ça ne sera pas physiquement, même si je suis certain que beaucoup d'idées. Donc, comme vous pouvez voir, nous ne faisons que commencer travailler sur les congrès régionaux. Il y aura beaucoup d'innovations et de défis. Ce qui est important, c'est que nous le fassions ensemble. Alors maintenant, vous nous voulons entendre tout le monde, ici, dans la salle et dans le monde. Et concernant le congrès régional, qu'est-ce que vous pensez? Ça aura lieu entre le 29 et le 31 octobre. Donc maintenant, nous voulons entendre ce qui a surgi dans les cercles concernant le congrès régional, ce que vous en pensez, dans quels éléments du congrès des dizaines vous allez vous y intégrer. Gadi ? Oui. Nous voulons tous entendre comment la dizaine fonctionnait, comment elle s'est renforcée. Puis une autre chose qui était suggérée, c'était que pendant les pauses, d'être impressionné par tout le monde. Non pas que la dizaine serait isolée, séparée, mais penser à quelque chose que tout le monde ferait ensemble pendant les pauses. Et c'est comme ça que nous pouvons être impressionnés et ainsi renforcer toute la région.
3: Thank you, my brothers.
2: Merci, mes frères. L'une des choses qui nous a le plus impressionné, c'est que pendant la promenade, même si ceux d'entre nous qui étaient virtuels, c'était pas possible que quand on sortait en promenade, eux aussi, nous tous connectés sur les petits zooms pour qu'on reste connectés. Et ensuite, nous avons fait la promenade en silence et à la fin de la promenade, nous avons formé des prières et on pense que c'est très, très, très, très grande aide pour tout le congrès. Chaim.
4: Comme
2: nous avons dit, nous voulons avoir une assemblée sur les congrès régionaux. Quels éléments des congrès de dizaines voulons-nous prendre dans nos congrès régionaux, Oumik? Oui, on a eu un certain nombre d'idées. Dans notre dizaine, chaque point qui a eu du succès, c'était l'étude entre les amis. Ça prendrait peut-être 2-3 heures et on n'a pas ressenti d'être seul parce que ça nous donnait tellement d'inspiration. Donc peut-être que l'idée, c'est de prendre du temps pour les dizaines dans le planning général. Pas juste étudier entre nous. C'était aussi très bon que les amis aient préparé avant le congrès. C'était très bon. Et puis une autre suggestion qui était de faire une prière commune dans la région et y dédier du temps pour beaucoup de dizaines et que tout le monde est en une prière. Puis notre suggestion, c'est qu'une dizaine fasse quelque chose pour toutes les dizaines dans la région. Peut-être même un exercice physique. Nous aussi, on a fait ça. Donc pourquoi? Parce qu'une dizaine ne pourrait pas donner d'exercice physique pour tout le congrès, pour comme 10 minutes ou quelque chose comme ça.
5: Merci.
2: Un ami a recommandé que nous ayons le même congrès des dizaines avant qu'il connecte un petit peu les dizaines. Et je vais ajouter que peu importe ce que nous ferons, qu'on aille au sauna ou quoi que ce soit, mais le sujet, c'est la grandeur du but, l'importance du but, parce que dans la dizaine, je veux rentrer dans la dizaine, je veux me couler dedans. Dans le groupe, nous devons élever l'importance du but, la grandeur du but, et donc ça, le moyen n'importe quoi, mais c'est le sujet, le focus qui doit être que chaque région allume l'importance du Créateur. Vraiment, j'ai beaucoup aimé ce qu'a dit Ofer. Un jour, nous sortons juste avec les dizaines pour être ensemble, et puis ensuite nous revenons avec une nouvelle force pour le congrès régional. Ou bien, un jour ou deux pour nous rassembler, ensuite pendant un jour, nous revenons ensemble dans le congrès régional. Oui, donc on doit être un peu flexible parce que chaque congrès régional en Australie, il y a des dizaines de personnes, en Israël, c'est des milliers. Donc c'est différent. Mais par le passé aussi, nous avions des soirées culturelles que, pour lesquelles chaque pays faisait un cadeau. Donc on peut penser à une soirée culturelle où chaque dizaine fait un cadeau. Et aussi pendant les pauses, et aussi ne pas penser à ça comme une yeshivat révérée, mais une yeshivat assyriot. Que c'est les dizaines qui aient des toragnot, des tâches pour préparer le congrès. On va prendre encore quelques musiques pour écouter les amis, a dit Roé Gil. Des régions où les dizaines sont dispersées et ne peuvent pas être ensemble dans la même région, toute la dizaine. Donc en ce sens, ça ne peut pas avoir de congrès de dizaines.
4: Il y aura
2: de congrès de dizaines avec des amis de dizaines différentes. Donc je pense que dans ce congrès, il faudrait qu'on se focalise sur l'appartenance à l'organisation, sur le fait que Zen ne vit pas dans une isolée, mais dans une organisation et organisée. Renforcer l'organisation, voilà, là, chaque dizaine passée par un congrès, puis des dizaines qui ont eu des clashs, donc quelque chose qui ne sont pas basés sur le dizaine, mais quelque chose qui donne de la force aux amis dans la région, qui célèbrent le point dans le cœur, chacun le caractère unique de chaque ami dans le cli, le fait que le Créateur les ait choisis, c'est des choses. Tout ce qu'on a au-delà est à côté de la dizaine qui permet à la dizaine de travailler, parce que je pense que pour la préparation d'un tel congrès, on doit réfléchir à qu'est-ce que chaque dizaine apporte à ce congrès, même pour nous. Et si, comme on dit des amis, que, comme Shabbat a décrit, le fait d'étudier ensemble était très puissant, donc peut-être quelque chose pour le cours du matin, pour peut-être que Shabbat permettre aux dizaines d'être assis ensemble pendant 3 heures et de se focaliser sur un article, quelque chose qu'on n'a pas le temps.

0: חברים יקרים, בחלק הראשון של השיעור נלמד שיעור של הרב מתאריך 5
1: במרץ 2002. L'article du rabbin, que signifie que la Torah est appelée ligne médiane dans le travail? Ce sera une leçon enregistrée du 3 mai 2005. Nous avons 28 minutes pour lire l'article dans les dizaines. Les écrits du rabbin, volume 2, article 12, que signifie que la Torah est appelée ligne médiane dans le travail. Le Zohar, dans la section Miketz, il est écrit là, et voici ses mots. Viens et vois, chaque jour, lorsque la lumière se lève, un oiseau s'éveille dans l'arbre qui est dans le jardin d'Éden, et il appelle trois fois. Et le héros proclame, avec force, qui parmi vous voit et ne voit pas? Ceux qui se trouvent dans le monde et ne savent pas pourquoi ils s'y trouvent, ils ne regardent pas l'honneur de leur maître. La Torah se tient devant eux et ils ne s'y appliquent pas. Il aurait mieux valu pour eux de ne pas être créés que d'avoir été créés. Et il explique là dans le Soulam, et voici ses mots, la vision est le secret de la sagesse. Et ceux qui adhèrent à la ligne de gauche et non à la droite, ils voient et ne voient pas. Car la sagesse qui est à gauche n'éclaire pas sans s'habiller dans la lumière de la miséricorde qui est à droite. C'est pourquoi, même s'il y a là de la sagesse qui est le secret de voir, néanmoins, ils ne reçoivent pas la sagesse à cause du manque de vêtements de la miséricorde. C'est pourquoi ils ne voient pas. Et c'est ce qui est écrit, qui se tiennent dans le monde et ne savent pas pourquoi ils s'y tiennent. Ceux qui se trouvent dans le monde ne savent pas pourquoi ils s'y trouvent. Et cela est dit de ceux qui adhèrent à la droite et non à la gauche, qui ont l'existence dans le monde par la lumière de la miséricorde. Mais ils ne savent pas pourquoi ils s'y trouvent. C'est pourquoi il leur manque les trois premiers, car l'illumination de la droite sans la gauche et Vav Ksavot sans tête, et ils ne regardent pas l'honneur de leur maître. La Torah se tient devant eux et ils ne s'y appliquent pas. Oraita, cela signifie ligne médiane, qui est le secret de Zeiranpin, appelé Torah, qui unit les deux lignes l'une à l'autre. Et il faut comprendre pourquoi, s'ils vont dans la droite, qui est le secret de la miséricorde, qu'ils s'occupent en vue de donner, pourquoi cela est-il appelé qu'ils ne regardent pas l'honneur de leur maître? N'est-ce pas qu'ils ne s'occupent que de donner au Créateur? Car il est grand et souverain, et non pour recevoir une récompense. Et toute leur vitalité est dans le fait qu'ils augmentent la gloire du ciel, et que pour cela, ils font toutes leurs actions en vue de donner. De même, il faut comprendre, ces personnes qui ont déjà mérité à l'aspect de la sagesse, qui est l'aspect du but de la création, pourquoi sont-ils appelés qu'ils ne regardent pas l'honneur de leur maître? Ce n'est que lorsqu'ils acceptent sur eux l'aspect de la Torah, que la Torah est appelée ligne médiane, que seuls eux, sont appelés, regardant l'honneur de leur maître, que c'est seulement par la Torah qu'ils en viennent à honorer leur maître. Voici Nous avons déjà parlé de nombreuses fois des deux sujets qui sont devant nous. Ah, c'est le but de la création, qui est que les inférieurs reçoivent le bien et le plaisir, c'est-à-dire que toutes les créatures ressentent comment le Créateur se comporte avec elles dans la perception de bon et bienfaisant, comme nos sages l'ont expliqué. Bon, c'est bon pour lui-même, c'est-à-dire que l'homme ressent qu'il reçoit du Créateur seulement du bien et du bienfaisant, c'est-à-dire pour autrui. C'est-à-dire qu'il voit que le Créateur fait le bien aussi aux autres. B. Il s'agit de la correction de la création, à savoir que, afin qu'il n'y ait pas l'aspect de pain de la honte, c'est-à-dire que les créatures ne ressentent pas la honte lorsqu'elles reçoivent le bien et le plaisir, une correction a été faite sur le désir de recevoir pour son propre bénéfice. Le plaisir et le bien n'éclairent pas, mais seulement lorsque les créatures peuvent orienter en vue de donner, alors le bien et le plaisir sont dispensés aux créatures. Et c'est seulement afin qu'il y ait existence du monde avant d'atteindre la correction, où ils peuvent orienter en vue de donner, qu'il soit possible aux créatures d'exister, car si elles n'ont pas de bien et de plaisir, elles n'ont pas de droit d'exister dans le monde. Le manque de bien et de plaisir vient aux créatures de la force du but de la création, qui est de faire du bien à ces créatures. Le Hari dit que cela, c'est-à-dire le bien et le plaisir, vient de la structure des Kélim qui a eu lieu dans le monde de Nekoudim, qui sont tombés en bas dans les clipotes, ce qui est appelé dans le Zohar Nahiru Dekik, c'est-à-dire une lumière très fine par rapport au bien et au plaisir qui sont dispensés à ceux qui se trouvent dans la sainteté. Autrement dit, par rapport au bien et au plaisir qui se révèlent dans la Torah et les mitzvot. Comme il est écrit dans le Zohar, il y a 613 mitzvot correspondant aux 613 organes de l'âme, tandis que dans les clipotes, ils ne sont tombés que des étincelles de sainteté, seulement pour les faire subsister. Cependant, dans l'ordre du travail, on commence par la droite. Mais droite a de nombreuses interprétations. Et tout est compris selon le contexte. C'est-à-dire que la perfection est toujours appelée droite par rapport à ce qui n'est pas parfait. Mais qu'est-ce qui est parfait et qu'est-ce qui ne l'est pas? Cela dépend du sujet dont on parle alors. Autrement dit, ce qui est nécessaire alors, selon la situation, c'est cela qui est appelé droite. C'est pourquoi, lorsque l'homme se trouve éloigné de la Torah et des mitzvot, il est appelé se trouvant du côté gauche. C'est-à-dire que la sainteté est appelée droite, c'est la perfection de l'homme lorsqu'il accomplit la Torah et les mitzvot. Mais lorsque l'on commence à parler de la sainteté et que l'on ne parle pas de ces personnes qui sont éloignées de l'accomplissement de la Torah et des mitzvot, c'est-à-dire ces personnes qui sont éloignées de la religion, c'est laïque, on n'en parle pas du tout. Alors, l'état à partir duquel on commence à parler, c'est lorsqu'ils accomplissent la Torah et les mitzvot encore seulement du point de vue de l'action. Ils sont considérés comme étant dans l'aspect de une seule ligne. Comme il est connu, il est impossible de parler de la droite s'il n'y a pas en face la gauche ou inversement. C'est pourquoi, de ce point de vue, ceux qui commencent le travail du point de vue de l'action sont appelés une ligne, car ici c'est le début. Mais par rapport aux laïcs, qui n'ont aucun lien avec la connaissance, ils sont considérés comme étant dans l'aspect de la droite. Ils ont la perfection. Et les laïcs sont appelés gauchistes. Mais lorsque nous commençons à parler de ces personnes qui veulent travailler avec l'intention de donner, alors il faut dire que les personnes qui travaillent seulement dans l'aspect de l'action sont imparfaites. Alors il faut les appeler gauches, c'est-à-dire qu'ils n'ont pas la perfection. Ce n'est pas le cas de ceux qui veulent travailler en vue de donner, il faut les appeler du nom de droite. Cependant, si nous parlons du point de vue du ressenti de l'ouvrier, de son propre point de vue et non pas du point de vue de la vérité de l'ordre du degré, alors il faut dire que cet homme qui travaille uniquement dans l'action ressent sa propre situation dans l'accomplissement des mitzvot et de la Torah comme celle d'un homme complet. C'est pourquoi cette situation est considérée comme pour lui comme allant dans le chemin de la droite, c'est-à-dire la perfection. Et le travail dans lequel, du point de vue de l'intention, ils se ressentent d'eux-mêmes comme étant dans un manque, car il voit qu'il ne peut pas se sortir de la domination du désir de recevoir pour soi-même, il s'ensuit qu'il ressent son manque. C'est pourquoi il faut dire que cela est considéré comme la gauche. C'est-à-dire, en général, on dit une chose qui nécessite une correction est appelée gauche. Comme l'ont dit nos sages, celui qui met les téphilines sur la main gauche, c'est parce qu'il est écrit « Ta main, yadecha, main faible, yad keha, dont la force s'est affaiblie et qui a besoin d'aide. » C'est pourquoi ceux qui veulent travailler dans le travail de sainteté, kdusha, afin qu'il y ait la perfection, qu'ils fassent tout en vue de donner, et au moment où ils font une critique sur leur travail et voient qu'ils ne sont pas encore en ordre, cette situation est appelée gauche par rapport au travail dans l'action sans intention. C'est-à-dire que l'homme doit aussi utiliser l'aspect de l'action. C'est pourquoi ceux qui veulent travailler dans le travail de sainteté, afin qu'il y ait la perfection, qu'ils fassent tout en vue de donner, et au moment où ils font une critique sur leur travail et voient qu'ils ne sont pas encore en ordre, cette situation est appelée gauche par rapport au travail dans l'action sans intention, c'est-à-dire que l'homme doit aussi utiliser l'aspect de l'action. C'est-à-dire que l'homme doit dire, bien qu'il ne puisse rien faire en vue de donner, malgré tout, il se ressent dans la perfection du point de vue de l'action, en disant qu'il a un grand mérite dans le fait qu'il peut au moins faire des actions de sainteté, mais sans intention. Un grand mérite que le Créateur lui a accordé et lui a donné la pensée et le désir de s'occuper de la Torah et les mitzvot seulement dans l'action, sans intention, ce qui s'appelle droite, comme mentionné ci-dessus, parce que il se ressent comme étant dans la perfection et qu'il convient de donner au Créateur pour cela de grands remerciements. C'est pourquoi, ensuite, lorsqu'il passe à l'aspect de l'intention et voit qu'il est dans un manque, alors il ne lui reste que à faire une prière que le Créateur l'aide, qu'il lui donne la force afin qu'il soit en mesure de faire des actions avec l'intention de donner. Et cela s'appelle gauche par rapport à l'état précédent. Cependant, lorsqu'il a déjà mérité que le Créateur l'ait aidé, Il peut déjà faire des actions en vue de donner, mais seulement dans les actions de don, car il est plus facile de diriger l'intention en vue de donner dans les actions de don, ce qui n'est pas le cas dans les actions de réception du plaisir, il n'est pas encore capable de diriger en vue de donner. Cette situation est appelée droite, et elle est appelée droite par rapport à la situation précédente. Et lorsqu'il voulait travailler en vue de donner, mais qui n'y est pas parvenu, cela s'appelle gauche. Car là, il y avait une place pour la prière, que le Créateur l'aide, afin qu'il puisse diriger en vue de donner. Ce qui n'est pas le cas maintenant que le Créateur l'a déjà aidé, qu'il peut diriger en vue de donner dans les actions de don. Maintenant, il doit donner des remerciements pour la perfection qu'il a maintenant. Cela s'appelle droite. Et cette lumière est appelée hors de chassadim, qui est l'aspect de la correction de la création, car il a déjà la force d'accomplir des actions en vue de donner. Cependant, même cet état, bien que du point de vue de la correction, il soit considéré comme la perfection, mais par rapport au but de la création, cet état n'est pas encore considéré comme parfait, car il doit atteindre le but de la création. Pourquoi il est considéré comme la droite du point de vue de la perfection, pour laquelle il faut remercier le Créateur pour avoir déjà mérité les kélim de don pour pouvoir orienter en vue de donner. Mais, du point de vue où il manque encore la correction du but de la création, il est considéré comme un manque. Pourquoi, s'il a déjà mérité de recevoir l'aspect du but de la création appelé Or de Chorma, et assurément, cela est considéré comme une perfection totale par rapport à l'état où il n'a mérité que la lumière de Chassadim, appelée lumière de la correction de la création, il aurait dû être appelé droite. Néanmoins, même cet état est considéré comme imparfait. C'est pourquoi il est appelé gauche, qui nécessite une correction, car même s'ils ont attiré Or Chochma en vue de donner, malgré tout, il faut une garde, car l'action de recevoir le plaisir est l'opposé de l'intention qui doit être en vue de donner. C'est pourquoi il faut attirer l'aspect de la ligne médiane, c'est-à-dire l'aspect de Or Chassadim, qui maintenant inclut les deux, c'est-à-dire Chorma, et il y a aussi là une inclusion de Chassadim. Il y a deux choses. A, la correction de la création. B, le but de la création. Et cela s'appelle l'aspect de la Torah, ou ligne médiane, qui inclut la droite et la gauche. Alors, il est possible d'utiliser la lumière du but de la création, qui est le bien et le plaisir que le Créateur veut donner à ses créatures, et c'est cela le but de la création. C'est-à-dire qu'avant qu'il y ait là une inclusion de Chassadim, la lumière du but de la création ne peut pas briller, car il faut qu'il y ait là les deux aspects ensemble, ce qui s'appelle l'aspect de la Torah. Et selon ce qui précède, nous comprendrons ce que nous avons demandé. Pourquoi ces personnes qui vont dans l'aspect de la droite, dont toutes les actions sont seulement de donner, qui ont déjà mérité le don, appelés Or Hassadim, sont appelés ceux qui ne regardent pas l'honneur de leur maître. De même, ceux qui sont déjà sortis de l'aspect de la droite et ont déjà mérité l'aspect de Chochma, appelé gauche, et malgré tout, ils sont appelés ceux qui ne regardent pas l'honneur de leur maître. Et la Torah se tient devant eux et ils ne s'y applique pas. Ce qui est très difficile à comprendre si l'on parle de personnes qui ont déjà mérité l'aspect de Chassadim, ainsi que de personnes qui ont déjà mérité l'aspect de Chochma. Qu'il ne s'applique pas à la Torah. Est-il possible de dire une telle chose? Et selon ce que nous avons expliqué précédemment, que la ligne droite, qui est le degré de Or Chassadim, n'est que la correction de la création, il s'ensuit que tout le temps qu'il ne s'occupe pas de l'attraction de la lumière du but de la création, qui est ce que le Créateur veut donner aux créatures, le bien et le plaisir, où sa grandeur est révélée, ce qui est appelé la révélation de sa divinité aux créatures, alors son honneur se révèle aux créatures. Il s'ensuit qu'ils ne regardent pas l'honneur de leur maître, que cela soit révélé aux créatures. C'est le manque principal, pour lequel, c'est-à-dire afin qu'il y ait la révélation de sa divinité dans le monde, qui est le but de la création, que la révélation de sa divinité soit pour les créatures et que les créatures reçoivent ce but, tous les tzimtzumim et corrections qui ont lieu. Il s'ensuit que ceux qui vont seulement dans la droite, qui est la correction de la création, certainement, il y a ici un manque principal. C'est-à-dire, tout a été fait, mais l'essentiel manque, c'est-à-dire le but. C'est pourquoi cela est considéré comme ne regardant pas l'honneur de leur maître. De même, ceux qui ont déjà mérité la lumière de Chochma, qui est le but de la création, et nous avons demandé ce qui leur manque encore. La réponse est, puisqu'il y a une règle, la lumière de Chochma ne peut pas éclairer aux inférieurs sans vêtements de la lumière de Chassadim. C'est parce que la lumière de Chochma vient dans des kelim de réception. Et même s'il a attiré la lumière en vue de donner, malgré tout, il a besoin d'une garde afin de ne pas être attiré après l'action, c'est-à-dire d'utiliser des kelim de réception. C'est pourquoi il doit attirer un vêtement qui est la lumière de Chassadim qui s'habille dans des kelim de don, qui est le degré de la correction de la création. C'est pourquoi, même s'il a attiré la lumière du but de la création, il ne peut pas l'utiliser car elle n'éclaire pas sans vêtements de Chassadim. Et donc, lui aussi, il ne regarde pas. C'est-à-dire, le but de la création ne se révèle pas à lui, qu'il voit la révélation de la divinité du Créateur. Et c'est ce qui est écrit, même ceux qui vont dans la gauche, eux aussi, ne regardent pas l'honneur de leur maître. Et c'est ce qui est écrit, la Torah ne tient devant eux et ils ne s'y appliquent pas. Oraita signifie la ligne médiane, qui est le secret de Zeranpin, appelé Torah qui unit les deux lignes l'une à l'autre. C'est-à-dire que par la Torah appelée ligne médiane, où il y a les deux degrés ensemble, c'est-à-dire le but de la création, qui est la révélation de la divinité du Créateur aux créatures, ce qui est appelé l'honneur de leur maître, et il y a aussi le vêtement de la correction de la création, appelé lumière de Chassadim, qui est le degré de la droite. C'est pourquoi ces deux-là, qui sont séparés, le but de la création ne peut pas éclairer aux créatures, c'est ce qui est appelé qu'ils ne regardent pas l'honneur de leur maître. Mais après qu'ils s'appliquent à la Torah, alors le but de la création éclaire. Et c'est ce qui est appelé dans le langage du Zohar, la Torah, Israël et le Créateur sont un. Et par cela, nous comprendrons ce que nous avons dit dans l'article 11, que la bougie de Hanouka est à gauche, et il est interdit de l'utiliser pour sa lumière, car la gauche est la dimension de Chochma, qui a déjà été attirée vers les créatures. Néanmoins, tant qu'ils n'ont pas attiré la ligne médiane, qui est la dimension de la Torah, de sorte que la droite et la gauche soient ensemble, la lumière n'éclaire pas dans une mesure permettant de l'utiliser en raison du manque de vêtements de Chassadim, ce qui vient par la lumière de Chassadim. Tandis qu'à Purim, ils ont attiré la lumière de Chassadim, appelée la dimension de la droite, par les paroles de jeûne et leurs cris, comme il est expliqué dans le Talmud Sefirot. Il s'ensuit que, bien qu'à Hanouka, ils étaient complets du côté de la droite, cependant, lorsqu'ils sont passés à la dimension de la gauche, c'est-à-dire pour attirer Chochma, ils n'avaient déjà plus les chassadim de la droite. C'est pourquoi les chassadim qui sont attirés après l'attraction de Chochma, que Chochma est appelée gauche, comme mentionné ci-dessus, sont appelés ligne médiane. Il s'ensuit qu'alors, à Hanouka, il y avait la dimension de Hanouka. Ils se sont mariés et se sont arrêtés ici, c'est-à-dire qu'ils avaient la dimension de la droite. Et le miracle était qu'ils avaient la droite dans la perfection. Cependant, la dimension de la gauche n'était pas dans la perfection, car il leur manquait la ligne médiane, qui est la dimension de la Torah. Pourquoi le Shabbat, qui est la dimension de la ligne médiane, les bougies sont pour l'usage. Cela s'appelle paix dans la maison. Dans le secret 2, par la sagesse, la maison sera construite. C'est pourquoi la bougie de Shabbat et la bougie de Hanouka, la bougie de Shabbat vient en premier, parce que le Shabbat indique la perfection. Car il y a là la dimension de Yesod, appelée ligne médiane, qui donne à la Malchoute, appelée maison. C'est pourquoi la bougie de Shabbat vient pour indiquer la perfection. C'est pourquoi le Shabbat est appelé Shabbat Shalom, car le Yesod, qui est la ligne médiane, fait la paix entre les deux lignes appelées droite et gauche. Il en ressort de ce qui précède que le miracle de Hanouka était sur la droite, appelée correction de la création. Ils avaient la perfection. Et cela s'appelle que le miracle était sur la spiritualité en raison des kélims de dons, qui sont appelés du côté des kélims spiritualité, car ces kélims sont attribués au bon penchant. Tandis que les kélims de réception sont attribués à la matérialité, c'est-à-dire à la dimension du mauvais penchant, comme nous l'avons expliqué, et tu aimeras le Créateur, ton Dieu, de tout ton cœur, c'est-à-dire avec tes deux penchants, c'est-à-dire aussi bien avec le bon penchant qui sont les kélims de don, ils doivent être pour le ciel, et aussi les kélims de réception qui appartiennent au mauvais penchant doivent aussi être utilisés pour le ciel, c'est-à-dire à la réception en vue de donner. Il s'ensuit qu'Hanouka, comme le Hari HaKadosh dit, Hanouka et Purim sont tous deux dans la dimension de la gauche. C'est pourquoi la bougie de Hanouka est à gauche, car bien que la dimension de la droite soit appelée à... Nous allons passer au cours de 2002. Nous avons lu l'article « Que signifie que la Torah s'appelle ligne médiane dans le travail ?» La Torah est appelée, d'après le nom, Torah de vie. C'est la révélation du désir de recevoir, c'est la révélation de la lumière de Chochma dans le désir de recevoir. Et cela peut être seulement dans la mesure où le désir de recevoir reçoit un tikkun par la lumière de Chassadim, avec l'intention afin de donner, dans la mesure où la ligne gauche peut s'inclure dans la droite et être comme médiane. Qu'est-ce que médiane? Il n'y a pas de ligne médiane dans la nature. La médiane n'existe pas. Il y a le Créateur et la créature. La nature de la qualité du Créateur, la nature la nature de la qualité du Créateur, la nature de la qualité de la créature. Al-Midyan, c'est à quel point la créature peut se corriger elle-même pour être semblable au Créateur. C'est cela, la ligne médiane. Ça veut dire la ligne médiane se trouve dans la créature. Elle n'est pas dans les sphirotes. Cela s'appelle que nous avons les neuf premières des qualités du Créateur et nous avons Malchut, la qualité de la créature, jusqu'au point où Malchut peut être semblable aux neuf premières dans ses actions. Cela s'appelle ligne médiane. Selon le Tikkun de Malchut, nous avons les fêtes, Chagim. Chag vient du mot fête, vient du mot compas, ce qui revient à chaque degré et degré. Et ce même état revient à chaque degré jusqu'au Gmar Tikkun. Et alors, toutes les fêtes s'arrêtent, seulement il y aura l'état permanent. Jusque-là, nous avons des étapes d'adaptation entre Malchut et les neuf premières, entre la ligne gauche et la ligne droite. Et à la fin du Gmar Tikkun, il n'y aura pas de ligne médiane si la droite n'existe plus et la gauche non plus. Tout sera une seule ligne. Alors, la mesure où la lumière du Créateur se révèle dans la créature, la mesure où le Créateur se revêt dans la créature, s'appelle ligne médiane. Au Gmar Tikkun, ce sera sans limite. La ligne de droite et la ligne gauche, cela appartient aux intentions ou aux désirs? Qu'est-ce que c'est en général? Est-ce que la ligne droite et la ligne gauche appartiennent aux intentions ou aux désirs? Nous parlons de deux sortes de nature, la nature du Créateur et la nature de la créature. Mais nous ne pouvons pas changer la nature. Nous pouvons faire ressembler la nature de la créature à la nature du Créateur par l'intention afin de donner, utiliser la nature de la créature. Donc, le Créateur n'a pas d'acte et pas d'intention. Le Créateur a seulement une action. Nous aussi, nous sommes son action, comme si nous disons que c'est une action de don avec l'intention afin de donner. Mais s'il n'y a rien à faire en cela, on ne peut même pas dire que c'est afin de donner, mais une action simple dirigée vers la créature, sans aucun retour vers le Créateur. Nous ne pouvons pas nous représenter cela. Tandis que la créature, qui utilise son désir de recevoir pour faire l'image du Créateur, pour lui ressembler dans l'action, disons, dans le résumé de l'action, et dans le résultat de l'action, alors dans la créature, il y a aussi un acte et aussi une intention. Au départ, dans la créature, l'intention n'a pas été créée. Elle a seulement un acte, recevoir, jouir. Cet acte s'appelle un acte animal, minéral, végétal, animal. Ils font l'acte sans conscience de l'intention. Parlant, s'appelle celui qui commence déjà à sentir quelque chose d'étranger à lui. C'est pourquoi il a jalousie, désir et honneur. Il a un développement supplémentaire dans le désir de recevoir. Et l'essentiel, c'est qu'il a la sensation du donneur. Dans la mesure où l'homme sent le donneur, dans cette mesure, l'intention se développe en lui. Si nous ne sentions pas le donneur, il y aurait l'intention de jouir comme tous ceux qui se trouvent dans ce monde. Ils jouissent et c'est tout. Nous appelons cela recevoir afin de recevoir, mais ce n'est même pas pour recevoir. Pour recevoir, ce sont les clipotes. Ce sont des forces qui savent ce qu'est donné et elles veulent recevoir. Pour recevoir ou pour donner, cela peut exister seulement dans la sensation du donneur, dans la sensation du maître de la maison. Alors il est clair pour l'homme s'il veut recevoir ou s'il veut donner. Et alors il a aussi l'occasion et la possibilité d'utiliser son désir de recevoir d'une manière ou d'une autre. Avant d'arriver à l'état où nous sentons le maître de maison, nous n'avons ni pour recevoir ni afin de donner, mais tout est un jeu d'enfant, un temps de préparation, hachana. Nous devons y être pour accumuler toutes sortes de rishimot pour l'avenir.

0: L'intention, on la reçoit dans la sensation du donneur, de la sensation de l'étranger à moi. Dans ce monde-ci, ça veut dire tant que je ne sors pas au-delà du marsum, je ne sens pas l'étranger, je ne sens rien en dehors de moi. À ce point, le désir de recevoir n'est pas développé. Je ne sens rien d'étranger hors de moi. Je n'ai qu'une évolution de l'intention. Envers qui l'intention se développera-t-elle pour recevoir ou pour donner, si hors de moi je ne sens rien? Le fait que je sente qu'il y a d'autres gens, c'est une sensation que... Ils ne sont pas hors de moi. C'est comme nous voyons le bébé qui ne tient pas compte, qui ne tient compte de personne à l'extérieur. Il est incapable de sentir l'autre. Ainsi, sommes-nous vraiment incapables de sentir l'autre? Sentir l'autre comme donneur, comme receveur, c'est pourquoi nous aussi, nous ne voulons pas développer une intention afin de recevoir ni afin de donner. Nous n'en avons pas que la conscience. Nous sommes plongés, immergés dans la nature, et c'est tout. Dans la nature du recevoir. Ça veut dire, du point de vue de l'intention, nous ne sommes pas du tout dans les intentions, ni pour recevoir, ni pour donner. Et par cela, notre état ressemble au point que le Créateur a créé, ex nihilo. Lui aussi, il a créé un désir de jouir sans aucune intention. L'intention a commencé dans Malchut de Ein Sof, pour ainsi dire, dans quelque chose qui a commencé à sentir le donneur. Mais cela a été dans les mondes et dans Prina Shoresh. Et jusque dans notre monde, c'est encore de haut en bas. David Pashtut, de Pastufim et des mondes, la préparation a été faite, il n'y a pas encore de créature, il n'y a pas encore d'intention, il n'y a pas encore de désir. Nous commençons de bas en haut avec le fait que nous avons un désir de jouir, sans intention, et après le marsum, nous commençons à acquérir une intention pour recevoir dans la ligne gauche, dans les clipotes, et face à cela, pour donner dans la ligne droite, dans la Kdusha. Et dans la ligne médiane, selon ce que nous sommes capables d'être, semblables au Créateur dans l'intention, dans l'acte de réception. Ça veut dire de bas en haut, nous sommes maintenant dans un état où nous commençons la création. Depuis un point qui est simplement un désir de recevoir. Et plus loin. Ça veut dire, qu'est-ce que le partsouf qui commence depuis un point? Le partsouf, c'est la mesure de l'intention afin de donner. Tu as demandé, qu'est-ce que le désir et qu'est-ce que l'intention? Alors, dans la spiritualité, on ne tient pas compte du désir. Dans la spiritualité, on tient compte de l'intention afin de donner, de la grandeur du partsouf, toute sa hauteur, c'est la hauteur de son intention. Car dans la mesure de l'intention, elle reçoit déjà afin de donner. C'est pourquoi dans notre zone, jusqu'au marsum, il n'y a ni jugement, ni juge, que chacun fasse ce qui est bon à ses yeux, et vraiment il n'y a ni mitzvot ni transgression. Toute mitzvah ou transgression est dans l'intention. Pour recevoir, cela s'appelle transgression. Pour donner, cela s'appelle mitzvah. C'est simplement. Alors, nous sommes encore en bas, dans ce qu'on appelle le monde imaginaire, en bas de la ligne de vie et de la ligne de mort.
1: Marsom.
0: Au-dessus du marsum,

toute la mesure de l'homme dans la spiritualité. On ne parle pas du désir, mais de combien il est dirigé vers le Créateur. Combien son cœur aspire. Comment dire autrement, aspire, bon, désire ardemment, Rocheket, désire ardemment le Créateur. C'est selon cela que son état est mesuré dans la spiritualité. Comment peut-on mesurer une intention? Ou bien elle existe ou bien elle n'existe pas. L'intention, la mesure en prix note, en kilogrammes, comme tu veux. Qu'est-ce que cela veut dire? Comment peut-on mesurer une intention? Si nous avons un désir, et ce désir est divisé en 4 prix notes, en fait en 5, c'est tout. Et ces 5 prix notes se divisent encore en 5 et encore en 5. Alors, selon la prina de ce désir sur laquelle je peux habiller, au lieu de l'intention pour recevoir, je dois d'abord créer l'intention pour recevoir, cela aussi n'est pas simple. Tout cela au-delà du marsom, la barrière, que je puisse sortir au-delà du marsom, acquérir l'intention pour recevoir et la corriger pour être dans l'intention afin de donner, alors sur quel désir j'habille cette intention afin de donner? La grandeur du désir me parle de la grandeur de l'intention. Disons, je veux boire un verre de thé. Le désir avec lequel je le veux peut être d'un gramme, il peut être de 100 kilogrammes. Nous savons sur nous-mêmes qu'à chaque fois, les désirs changent, même pour les mêmes choses. Ouais. Alors disons, jusqu'à présent, je veux boire du thé avec une grandeur de désir, avec un plaisir estimé à 10 kilos. Et je le veux pour recevoir. Si je suis capable de changer l'usage de ce même désir après le tzimtzoum, après la préparation, afin de donner, alors mon intention afin de donner est d'une grandeur de 10 kilos. Ça veut dire qu'on peut construire une intention seulement selon l'équivalence entre le désir et l'intention? Rav, l'intention ne peut pas être sans désir. Et l'intention se mesure par le poids, par la mesure du désir. Nous disons que la lumière supérieure vient à Malchut. Malchut a 5 sortes d'aviut. Elle fait un zivouk de haka avec la lumière supérieure et il sort d'elle 5 lumières de Orchoser, chacune selon la viut par laquelle Malchut repousse la lumière directe. La lumière directe vient une. Il n'y a en elle aucune différence, mais parce qu'en Malchut il y a 5 discernements d'aviut, elle fait 5 sortes de Orchoser. Et dans chaque orchoser, elle vérifie combien puis-je en recevoir afin de donner. La tomate, ainsi. Le concombre, ainsi. Le riz, ainsi. Et la viande, ainsi. Et selon cela, elle reçoit. C'est pourquoi nous disons qu'il y a, dans le partsouf, 5 sphirotes. Qu'est-ce que les sphirotes? 5 sortes d'adaptation au Créateur, car ma nature est divisée en 5 parties. Nous mesurons tout par la viut, l'épaisseur.
Nous n'avons pas d'autres mesures.

0: Je donne par mon aviyut. Je reçois à travers mon aviyut. Dans mon aviyut. Je jouis dans mon aviyut. Je n'ai rien par l'aviyut, comme les talons de mesure. L'aviyut, c'est aussi une chose... C'est une sorte d'inconnu. L'aviyut, c'est la mesure du plaisir que j'ai dans le désir d'en recevoir. Parfois, je suis de bonne humeur, je suis prêt à avaler, vraiment, à dévorer un grand repas, une boisson, du poulet et tout. Parfois, je suis dans un état d'esprit où il y a devant moi, comme ça, un beau déjeuner et j'ai faim, mais malgré tout, je suis incapable de manger. Alors, nous ne vérifions pas la viut selon combien j'ai faim et selon combien il y a de plaisir devant moi, mais selon combien je suis attiré vers eux. C'est cela, les talons de mesure. Et seulement dans cette mesure, je peux donner du plaisir, maître de maison. Parce que je me trouve face au maître de maison, j'ai honte, au point où je commence même...
1: À
0: haïr ces aliments, au lieu de sentir que j'en jouis. Je ressens d'eux vraiment une douleur, une haine envers eux. Alors déjà commence chez moi une possibilité ici de continuer la viut pour le maître de maison. Pour que j'aie la possibilité de lui donner, je dois avoir un appétit. Il y a ici beaucoup de jeux entre lumière et kelim. En fait, la viut, c'est la mesure maximale de plaisir que je peux tirer de ce désir. La viut, c'est la mesure de la sensation du plaisir dans le désir de recevoir. Si je suis assis à côté de la nourriture et je ne veux pas cette nourriture, alors j'ai zéro à viut. Si soudain je la veux, alors j'ai tel ou tel aviyut dans la mesure où je la veux. Comment est-ce que tu vas mesurer cela? Ou bien tu le mesures en kilogrammes, combien je veux avaler toutes sortes de choses. Ou bien tu le mesures, si tu peux le mesurer, selon la mesure du plaisir que je recevrai d'elle. Mais ces choses-là sont des choses du désir. Il peut y avoir oui, il peut y avoir non. Ce n'est pas comme du Bala Solam, on ne parle pas de la taille des intestins. Selon quoi la viut, pourquoi la viut change en général? Pourquoi la viut que j'ai déjà acquise peut-elle descendre avec une viut plus petite? La viut, ça veut dire la grandeur de la sensation du plaisir, peut changer tout le temps, et en vérité elle change tout le temps selon les sortes de liens avec le maître de maison que je peux révéler par elle. Tout est pour m'amener au lien avec le maître de maison. C'est pourquoi je n'ai pas besoin de faire attention à ce qu'on me révèle maintenant. Je veux manger davantage, manger moins, jouir de ce type, comme ceci ou comme cela. Je n'ai pas besoin de penser à cela, ce n'est pas mon problème. On me révèle cela selon un certain calcul supérieur. Mais moi, je dois me diriger tout le temps vers le bon endroit. C'est tout. Mais pourquoi maintenant on m'a révélé ceci et un instant après une chute et un instant après une descente? ou une montée ou quelque chose, dans ce désir-ci, ou dans un désir différent, cela, je ne le saurais certainement pas maintenant. Quand je me trouve à ce degré, je ne connaîtrai jamais les causes de ce degré. Ces causes sont un degré plus élevé. Un homme a soif et il ne fait aucun lien avec le maître de maison dans la gorgée qu'il boit. Il en reçoit un plaisir, je ne sais pas, je dirais pas infini, mais énorme. Et il ne fait aucun lien entre ce qu'il boit, ce qu'il veut boire, dans chaque degré et le Créateur. Mais il a une aviut sur cette gorgée, je ne sais pas, infini, parce que quoi? Parce qu'il a un désir énorme et il ne fait aucun lien avec cela. Tu parles du fait qu'une bête qui veut boire jouit du fait qu'elle boit. Ce n'est pas le sujet de la Kabbale? Ce n'est pas le sujet de la sagesse de la Kabbale. La sagesse de la Kabbale parle des intentions. C'est tout. Pas de comment recevoir sous forme animale sans intention. La sagesse de la Kabbale parle de comment on fait le travail au-dessus du marsom. C'est tout. Ce qui est en dessous de Marsom, cela s'appelle nature. Là-dessus, il n'y a rien à dire. Tu peux laisser cela aux psychologues. Qu'est-ce que ça nous fait, comment la bête existe? Elle existe, pourquoi cela ne nous importe pas? Parce qu'elle existe entièrement sous le contrôle de la nature.
1: Et
0: il n'en sort aucun résultat pour elle, aucun bénéfice, aucune possibilité de changer. Alors, si je n'ai aucune possibilité de changer ma nature maintenant, pourquoi dois-je m'en occuper? C'est comme si tu regardes une machine. Disons qu'il y a une certaine machine qui travaille. Et cette machine commence à penser, comment est-ce que je travaille? Pourquoi est-ce que je travaille? Pourquoi est-ce que je travaille? Si elle ne peut pas se changer elle-même, nous sommes exactement comme cela. Si elle ne peut pas se changer elle-même, pourquoi penser à cela? S'il y a une possibilité de penser aux états où elle peut vraiment se changer elle-même, alors je ne pense pas à ma nature actuelle dans ce monde-ci. Comment suis-je construit? Comment fonctionnent mes cellules, mon foie, mon ventre, ma tête et tout? Pourquoi je ne suis pas capable de changer cela? Dommage. Dommage pour le temps. Il vaut mieux que j'aille étudier comment je peux me changer moi-même, m'élever moi-même, me faire du bien. Ça, c'est préférable. Il suffit qu'il y ait 7 milliards de personnes qui s'occupent de cette vie et pensent qu'elles peuvent changer quelque chose. Alors moi, je ne serai pas comme elles, ce n'est pas grave. Tu comprends, c'est toute l'occupation de l'homme dans la vie. Il pense qu'il peut changer quelque chose jusqu'à ce qu'on l'enterre. Pourquoi faire cela? Ce n'est pas simple de s'arrêter, de distinguer entre ce qu'il vaut la peine d'étudier parce que cela donne un résultat et ce qu'il ne vaut pas la peine d'étudier car cela ne donne aucun bénéfice. À part te ronger toi-même, pourquoi suis-je comme ça? Pourquoi le monde est comme ça et ceci? Bon, et alors, tu maudiras le Créateur, et tu resteras comme ça. Tu auras des maux de tête en ulcère et quoi encore? Alors, allons étudier Talmud et Sefirot. Et partageons du cours nos impressions et ce que nous faisons pour l'implémenter dans la dizaine. Tout d'abord, c'est une affaire compliquée. Le Rav expliquait ce que nous sommes. Nous sommes en dessous, c'est ainsi que nous avons été créés. Et que nous faut-il faire afin de sortir de cette situation? Il y avait une grande quantité d'attention mise sur à quel point nous entrons dans le travail, le contrôle, et le Rav dit que ce n'est que au Marsom que nous entrons dans le travail spirituel. Et quelque chose que j'ai noté, c'est que l'aspiration au créateur est entièrement la mesure de la spiritualité de l'homme. Oui, tout cet article nous parle de des trois lignes. Et ces trois lignes sont très importantes parce que il faut qu'il y ait une différence entre la réception, le don. C'est comme un désir. Si tu n'as pas de désir pour quelque chose, alors tu ne seras pas en mesure de le réaliser. Tu ne seras pas capable de réaliser le besoin de ce désir. Et nous avons un but. Nous avons un but qui est d'atteindre la complétude, l'adhésion avec le Créateur. Et pour cela, vous devez toujours avoir un besoin. Oui, je peux diviser le cours en toutes les actions avant le Marsom et les actions après le Marsom. Avant le Marsom, c'est la nature. On ne peut pas changer la nature, seulement l'intention. On peut faire changer. J'ai aussi entendu que avant le Marsom, il n'y a pas de transgression. Et c'est tout. Il n'y a rien à changer au sujet de la nature. Et au-dessus de la nature, nous avons l'intention, et là, une personne peut se développer. Oui, et il y a 7 milliards de personnes qui font des choses sans intention. Et si nous n'avions pas de raison de faire ce que nous faisons, nous serions comme n'importe quelle autre bête, plaisir et vas-y. Mais la sagesse de la Kabbalah ne porte pas là-dessus, elle ne porte que sur l'intention, la clarification de comment nous atteignons notre Créateur. Nous voyons encore et encore que l'importance de l'environnement, c'est cela qui détermine pour l'homme la direction de son développement. Comme résilience, c'est l'endroit où nous pouvons toujours ajouter. Et certainement, les temps sont un peu difficiles pour les amis, pour renforcer la société, les amis, pour travailler avec la ligne droite, la ligne gauche, les deux jambes. Il y a toujours un défi. C'est un défi qualitatif. Pour travailler avec ces contradictions, c'est la seule façon d'atteindre la ligne médiane, parce que il n'y a que de cette façon que nous pouvons être en avancement, progresser. Nous passons à la prochaine partie du cours.

0: חברים, אנחנו נשמע עכשיו שיחה על הדרך.
1: מזמי, נו...
0: נשמע אותה ביחד כמובן. שם השיחה, להשתדל לממש...
1: זה לא אקוטה... une des conversations sur le chemin, le nom de la conversation est s'efforcer de réaliser ce que le Créateur veut de moi aujourd'hui. C'est une conversation du 29 mai. Oui. Rav, comment vois-tu le Créateur dans chaque situation? Je ne pense pas que ce soit ainsi. Mais je m'efforce d'aller vers cela en sens inverse. C'est-à-dire, de quoi vais-je m'occuper? Je vais m'occuper de quelque chose qui me rappelle le Créateur, et non de l'inverse. Doudi, pendant que nous sommes assis ici et que nous mangeons de la pastèque, les amis ensemble, comment fait-on entrer ici le Créateur? Comment l'invite-t-on chez nous sans l'oublier? Le fait que tu sois ici, il est déjà relié à vous certainement. Pourquoi? Pourquoi? Parce que sans lui, nous n'aurions pas reçu une telle pensée. Dis donc, la pensée du Créateur vient du Créateur. Le rappel vient du Créateur, bien sûr. Et nous? Qu'est-ce que nous devons faire alors? Qu'est-ce que vous devez faire? Réfléchis. Mais s'il ne me voit pas une pensée sur lui, d'où me viendra une pensée sur lui? Oui, c'est juste. Michael, peut-on décrire le Créateur comme un carburant? On peut représenter le Créateur comme notre carburant. Oui, disons qu'il nous a permis d'arriver ici. Oui, nous sommes assis. C'est un carburant.
2: Oui.
1: Rav, le Créateur est toujours caché à l'homme? Rav, seulement dans la mesure où l'homme le demande, au-dessus de toutes les demandes qui passent sur lui. Alors ainsi, il découvre le Créateur. Alors qu'est-ce qu'il se découvre exactement si le Créateur est toujours caché? Non, il n'est pas toujours caché. Il est caché selon ta demande. La demande de l'homme détermine s'il est caché ou révélé? Oui. Oui, ça veut dire que la révélation du Créateur passe par la prière de l'homme. Oui. Mais est-ce qu'il y a un résultat de la révélation du Créateur ou le fait même que tu sois en prière vers lui, ça déjà s'appelle la révélation du Créateur pour toi? Ça déjà, ça s'appelle la révélation du Créateur. Le fait même que l'homme réussisse à prier. Mais où est le plaisir ici dans tout ce processus? Où est le plaisir infini, comme les kabbalistes le décrivent, la plus grande jouissance possible, demande Michael et Olrav. C'est à cela que tu dois parvenir. Doudi, le plaisir existe seulement quand le plaisir est révélé, ou même dans la dissimulation on peut parvenir au plaisir? Je dis, le plaisir, il est ressenti quand le Créateur a révélé ou aussi pendant la dissimulation? Aussi pendant la dissimulation. D'où vient le plaisir pendant la dissimulation? Du fait que le Créateur n'est pas révélé et qu'il me donne ainsi la possibilité de le découvrir.

0: De courir après lui. Michael. Ça veut dire que l'aspiration vers le Créateur, c'est le plaisir. C'est possible. Il n'y a pas une chose comme la révélation. Disons, la nourriture. Je sais que bientôt nous aurons un repas. Alors je profite tout le temps du fait qu'il y en aura un. Mais au moment où il y a déjà le repas, nous dit, oui, le plaisir annule le désir. Réel, oui. Alors avec le Créateur, ça ne peut pas arriver, c'est clair. Et donc il en ressort que le Créateur, comme si, ne se révélait jamais. Toujours le plaisir vient de l'aspiration. C'est juste comme ça. Il n'y a pas une chose où la lumière remplit vraiment le clé et c'est tout. Et alors, simplement, le Rav, non, ça dépend déjà de toi. Oui, je vais essayer de poser la question un peu autrement. L'homme, dans son désir, chaque remplissage qu'il reçoit remplit le désir et c'est tout. C'est terminé. La question est, la révélation du Créateur, est-ce que c'est un remplissage du désir qui ensuite se termine ou le Créateur ne remplit-il pas ce désir? Le Créateur ne remplit pas le désir. Mais il te prépare une série de désirs que tu traverses. Et ainsi que tu ressens. C'est ainsi que tu ressens. Oui. Alors le Créateur, le fait même de révéler le Créateur produit chez l'homme encore des désirs, encore des manques. Oui. Il ne le bouge pas, il ne le ferme pas. Tu n'arrives pas à la satiété par la révélation du Créateur. Non. Alors qu'est-ce que l'homme reçoit de la révélation du Créateur? Pourquoi est-ce qu'il en a besoin? Car il en ressort que son cli ne sera jamais rempli. Ce n'est pas que soudain il sera rassasié ou quelque chose comme ça. Alors pourquoi l'homme a-t-il besoin de la révélation du Créateur? Ça lui donne du plaisir. D'aucune action. Tu ne reçois du plaisir. Oui, mon cher, quoi? C'est comme préparer tout le temps de la nourriture et de ne pas manger, oui? C'est semblable? Non. Ce n'est pas semblable? Tu prépares de la nourriture et tu manges avec les amis. Et c'est cela qui te remplit. Vlad, et en plus, dans cette nourriture, il sent tous les goûts qu'il y a dans la nourriture, non? Tu sens des goûts. Tu dis, mais qu'est-ce qui remplit? Qu'est-ce qui est rempli là-bas? Le repas qu'il mange, le fait que les amis mangent, le fait qu'il est préparé pour la nourriture, d'où vient exactement le plaisir? Tout. Tout, dit le Rav. Tout, alors comment, disons, ce moment-ci, comment est-ce que je le transforme en plaisir? Comment est-ce que je reçois du plaisir dans ce moment? De quoi exactement? De la connaissance que le Créateur nous a rassemblés ici? C'est une connaissance. Où est la sensation? Où est le plaisir ici, le Rav? C'est que le Créateur te remplit. Et s'il ne remplit pas, alors je me raconte que oui, le Créateur nous a réunis maintenant, il nous a organisés. Il a tout fait ici, il dirige toutes les affaires. Et pourquoi est-ce que cela nous mène au plaisir? Qu'est-ce qui dans cela mène au plaisir? Parce que c'est le Créateur qui le fait. Alors quoi? Et alors quoi? Si le Créateur le fait, pourquoi le Créateur devient-il pourquoi cela devient-il un plaisir? Le Créateur fait tout. Comment est-ce que ça provoque du plaisir? Le Créateur apporte tout. Et toi? Tu remplis le plaisir. Michael, comme s'il me semble qu'il manque simplement une masse. Tu ne peux pas, à partir d'une dizaine, de 5 ou 6 personnes, faire que le Créateur soit grand. Si ce sont des millions, c'est clair. Ce n'est pas cette fois-là qu'on exige de toi. Quoi? Ce n'est pas cette fois-là qu'on exige de toi. Et quelle foi exige-t-on? On exige la foi en son Rav.
1: C'est...
0: que tout ce qu'il fait, c'est le Créateur qui le fait. Il le fait de la manière la plus juste. Et c'est cela que tu dois accepter. Alors ça te paralyse. C'est le Créateur qui fait, c'est entier, parfait. Qu'avons-nous encore à ajouter, à faire? Alors des gens ne viennent pas au cours du matin ou des gens ne veulent pas diffuser. C'est le Créateur qui fait. C'est entier et parfait. Ou non? Est-ce qu'il y a une place pour dire non, ce n'est pas bon, ce n'est pas suffisant, nous devons demander, nous devons élever l'importance, nous devons ajouter davantage, diffuser davantage, exiger davantage de tous? Ou bien le Créateur est entier, parfait, il n'y a rien à toucher. Qu'est-ce qui est juste? Le Créateur est parfait. Le Créateur parfait ensuite, point, il n'y a rien à ajouter après. Il n'y a rien à ajouter. Oui. Rav, est-ce que, à part les kabbalistes, le reste de l'humanité, y a-t-il une partie dans l'humanité qui agit depuis la grandeur du Créateur ou c'est seulement les kabbalistes qui agissent depuis la grandeur du Créateur? Les kabbalistes sont ceux qui agissent depuis la grandeur du Créateur, et c'est tout. Tous les autres secteurs de l'humanité, oui, nous avons entendu les religieux, ils font toutes sortes d'actions chez eux, les actions qu'ils font, ils les font depuis la grandeur du Créateur, ou bien ils ont un autre moteur qui les pousse à faire des actions. Ils veulent le découvrir, le Créateur. Alors tout ce qu'ils font vient... un moteur intérieur, je veux découvrir le Créateur. Oui. Même s'ils font des choses qui apparemment portent atteinte à autrui. Mais malgré tout, cela vient de leur moteur intérieur, de découvrir le Créateur. Non, bon, à ce point-là, je ne comprends pas ce qu'ils demandent. Oui, alors c'est là-dessus, bon, c'est là-dessus qu'on repose la question, ça veut dire, qu'est-ce qui les pousse pour avoir de tels carburants et faire des choses aussi extrêmes? Je ne pense pas qu'ils soient plus extrêmes que nous. En quoi les kabbalistes sont-ils extrêmes? Les kabbalistes disent je vais découvrir le Créateur, même si c'est au-dessus de moi. Un kabbaliste portera-t-il un jour atteinte à autrui pour découvrir le Créateur ou cela n'arrivera jamais? Un kabbaliste reçoit ce qu'il reçoit du Créateur. S'il a la force de se surmonter et de se rapprocher du Créateur. Mais est-ce qu'un kabbaliste maintenant fera une action qui portera atteinte à autrui pour découvrir le Créateur? Fera-t-il une telle chose ou ne portera-t-il jamais atteinte à autrui? Non, il n'a pas cela. Ça veut dire qu'autrui est plus importante pour lui que le Créateur. Si maintenant il a une telle épreuve, il reçoit une épreuve?
1: Non.
0: Non. Nous dit encore une question. Qu'est-ce qu'un homme peut recevoir? Seulement des amis, qu'il ne peut pas recevoir des livres, du professeur, en général de tous les moyens dans la réalité. Seulement des amis, seulement cela, il peut le recevoir de là. Deux. La grandeur du Créateur. Je voulais demander, la grandeur du Créateur, est-ce que c'est quelque chose de plus grand que la grandeur de la qualité du don? Ou bien, est-ce que je dois interpréter que lorsque j'interprète la grandeur du Créateur, ça veut dire qui est le Créateur? Je ne sais pas si c'est son essence. Je ne sais pas qui c'est son essence. Je le perçois en moi comme qualité du don et de l'amour. Si j'estime et considère grande cette qualité qu'il y a en moi, l'amour et le don, ça veut dire que le Créateur est grand à mes yeux. C'est juste? Ou bien la grandeur du Créateur, c'est un peu quelque chose de beaucoup plus grand que seulement la grandeur de la qualité du don? Plus, dit le Rav. Plus, hein, mais le fait aussi que je considère la qualité du don comme une chose grande, c'est déjà une partie. Oui. C'est clair que le Créateur est beaucoup plus grand que la qualité du don, ça je le comprends bien. C'est simplement la question. Pour créer un lien avec lui, je dois me régler sur l'amour du don, être plus proche des amis, et alors je suis le plus proche du Créateur, mais lui-même est beaucoup plus grand que cela, oui?
1: Ken.
0: Oui. Peut-être que pour cette raison, nous ne réussissons pas à parvenir à la grandeur du Créateur. Nous ne prions pas l'un pour l'autre. Oui, la solution est de parvenir à l'amour des amis. Et à partir de là, s'efforcer de parvenir à l'amour du Créateur. Question. Que chacun dise ce que nous n'avons pas encore fait, quels moyens nous n'avons pas encore utilisés. Rav, on demande cela à la fin de chaque yeshiva traverim, en réunion d'amis. Roy, Rav, quelque chose doit changer dans le travail que... Dans l'homme. Seulement dans l'homme. À l'extérieur, rien ne changera. Et l'homme comprend, l'homme sait que... Voilà, c'est arrivé. Qu'il a atteint le Créateur, il le sait? Oui. Et le changement dans l'homme, si tous les changements sont seulement dans l'homme, dans le cœur de l'homme, alors le changement, de quoi provient-il? Les changements, le rythme des changements, qu'est-ce qui le pousse? L'environnement. L'environnement, les amis, peuvent accélérer et changer cela en moi. Sinon, je peux rester bloqué encore 10 ans dans le même état. Et les amis peuvent me déplacer dans la réunion vers l'intérieur. Hein? Michael, Rav, vois-tu notre prochaine étape après le congrès des dizaines? Quelle est la prochaine étape? Je pense que, comme résultat de cela, nous nous ouvrirons tous davantage. Michael, alors en quoi est-ce que cela s'exprime? Disons, je ne sais pas, un simple exemple, un lien entre les dizaines, ou est-ce que c'est encore trop tôt le lien? Rav, non, pas un lien entre les dizaines, mais un lien à l'intérieur de chaque dizaine et dizaine, Michael. Mais cela, nous le faisons maintenant. Maintenant, dans ce congrès, disons, nous arriverons sûrement à un lien, ce sera bien. Le lien sera meilleur dans la dizaine. Et quelle est l'étape suivante? Nous avons fait le lien. Vers où conduire la société à l'étape suivante? Car il faut toujours présenter à l'homme de... devant lui qu'il y aura encore un but. Comment vois-tu l'étape suivante? Que chaque homme dans chaque dizaine et dizaine... Vlad, que chaque homme dans la dizaine soit collé à son ami? Bon, ce sont de beaux mots. Le lien entre les dizaines, c'est encore trop tôt. Demande Michael. Oui. Moi aussi, je n'entends pas qu'il le veuille.
2: Adam.
0: Oui. L'homme, cause-t-il sa propre atteinte ou son environnement? Le fait d'entrer dans la spiritualité cause son atteinte, l'environnement. En quoi maintenant l'environnement peut-il faire entrer l'homme dans la spiritualité? En plaçant devant lui... Le chemin? Comment pouvons-nous? Comment l'environnement, comment la dizaine montre-t-elle à l'homme le chemin vers le Créateur, le Rav? Chacun montre à l'autre et le conduit. Mais comment lui montres-tu le chemin? Comment sais-tu lui dire, le Créateur est là-bas et c'est cela que tu dois faire? Je pense que je n'ai pas tellement de mots pour cela. Doudi, si je comprends, alors l'entrée dans la spiritualité, certes, chacun a sa propre racine d'âme, dans son chemin d'avancement, mais avec cela, l'environnement, les amis, la dizaine, ce sont eux qui hâtent et accélèrent l'avancement. Et le soutien mutuel, la route, peut faire sortir l'homme vers la spiritualité. Mais alors, si l'homme se soucie constamment de ses amis pour leur donner un exemple et agir, qu'est-ce qui lui garantit que les amis aussi agiront aussi envers lui? C'est cela qui garantit. Si je me soucie des amis, à 100%, je me vends à eux. Tu ne peux pas. Pas 100%, d'accord, autant que j'ai de force. Je prie pour eux, je demande pour eux, je donne un exemple. Ça garantit que moi aussi je recevrai de cet exemple. Oui, Ilan, tu sens que les Bnei Baruch ont tracé le chemin devant toi? Disons, si tu prends toi-même comme ça 40 ans en arrière. Oui. Tu sens que les Bnei Baruch ont tracé le chemin devant toi? Non. Mais que veut dire qu'ils ont tracé le chemin? Peut-être l'inverse, Ilan. Tu sens que... Non. Qu'ils t'ont tracé, qu'ils t'ont tiré dans cette voie, qu'ils ont été un carburant pour toi sur cette voie. Pas complètement, mais en partie, oui. Y a-t-il une peur que peut-être comme si Bnei Baruch ne survivra pas? Y a-t-il une telle peur à tel endroit? Il y en a, oui. Ou bien Bnei Baruch, c'est la terre promise. Elle a un rôle, peu importe ce que nous disons, nous pleurons, nous rions. Il y a un rôle, vous ne pourrez pas vous enfuir de là. Non.
2: Non.
0: Non. Michael. Ça veut dire que le Créateur peut nous disperser tous et amener un autre groupe dans je ne sais combien. 1000 ans, dit Vlad. Il y a encore des voies, dit le Rav. Oui, ça veut dire que nous ne sommes pas les seuls chez le Créateur. Il y a encore quelque chose pour se révéler. Ça veut dire si nous ne réalisons pas cela, alors c'est ainsi que tu le sens. Rav. Moi, à chaque instant, chaque jour, je dois savoir ce qu'il est juste de faire. Mais cela, c'est pour aujourd'hui. Mais malgré tout, il faut un plan pour la suite, non? Une semaine, deux semaines, comme une épargne. Tu dis, j'ai de l'argent pour aujourd'hui, je travaille avec cela, je ne sais pas. Qu'est-ce que cela me fait encore une semaine, encore un mois, encore un an? Malgré tout, tu regardes constamment encore quelques pas en avant, non? Il n'y a pas... C'est vraiment... Je me lève le matin, qu'est-ce que je sens? Qu'est-ce que le Créateur veut de moi aujourd'hui? Je m'efforce en réussir, c'est ça, c'est tout. Pas de grande tête. C'est une question. C'est une question. Ça veut dire ne pas être préoccupé par l'avenir, mais par le présent, par aujourd'hui. Ne pas être préoccupé par l'avenir, ça, ce n'est pas juste. Et s'efforcer d'y parvenir aujourd'hui.
3: J'aurais
4: commencé avec ce qu'a dit le Rav, c'est très simple. Tu dois toujours choisir ce qui te rappelle la grandeur du Créateur, c'est l'environnement, les amis autour de toi. Et il y a aussi des questions vis-à-vis du plaisir et de toutes sortes de désirs. On peut dire que le plaisir... Tu le reçois des amis quand tu sers les amis. On a entendu au début, le Rav a parlé de la révélation du Créateur, qu'il faut le chercher. Et ensuite, On doit également comprendre que notre plaisir est quand nous remplissons les amis dans notre environnement, c'est et chercher le Créateur. Fait partie de notre travail et du plaisir, désirer le Créateur. Enfin, le travail avec le Créateur et avec l'environnement. On ne travaille pas encore entre les dizaines, on n'est pas prêt, on n'est pas mûr. On continue à nous concentrer dans nos dizaines et toujours. De rappeler que la révélation du Créateur, et ce n'est pas seulement l'attribut du don, c'est beaucoup plus, mais pour le faire, on doit découvrir cette qualité entre nous, et c'est la seule chose qui doit nous préoccuper, pas comme l'humanité. Donc nous avons une tâche, et si on ne la fait pas, c'est écrit que Israël n'est pas veuve. Le Créateur a sa façon. Donc on doit aussi avoir peur de l'avenir de notre organisation. Clarifier. Enfin, on a commencé. C'est quelque chose qu'on fait toujours en dizaine, mais c'était beaucoup plus. Puissant quand on a commencé notre préparation au congrès, beaucoup de questions, beaucoup de clarifications, de plans, et on avait aussi plus de temps ensemble. Donc on apprécie ces moments où on clarifie les choses ensemble, et le bénéfice de toutes ces clarifications en dizaines, c'est une chose qui doit... qu'on doit renforcer son importance. Si la dizaine le fait, la dizaine travaille. Je veux dire, s'attire vers la droite, vers la gauche, agréable ou non. Mais le fait que la dizaine clarifie, c'est là que la dizaine se développe. Nous devons publier, disons, ce travail entre dans la dizaine. C'est là qu'on grandit, c'est là qu'on s'unit, c'est là qu'on se connaît davantage. Le travail, justement, on doit sanctifier ce travail, ces moments.
2: Okay.
4: Ben oui, j'ai une association, la dizaine est, c'est comme une chambre de sport, disons. Si tu n'es pas persévérant et tu n'es pas sérieux et un travail professionnel jour après jour, tu t'entraînes pour arriver à un résultat. De cette façon, tu peux arriver, mais si tu dis que je fais ce travail une fois par semaine, tes muscles ne fonctionnent pas. Rien ne va grandir, ni se développera. On passe à la prochaine partie, mais avant,

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0: L'avenir de l'homme dépend et est lié à la gratitude pour le passé. L'avenir de l'homme dépend et est lié à la gratitude pour le passé. Ce qu'on va faire aujourd'hui dans notre rencontre est de résumer notre congrès de dizaines et on va commencer à construire ensemble le prochain congrès. Dans la conversation que des amis ont avec le Rav, la première phrase, le Rav a dit plus ou moins, il n'attend pas, mais il cherche lui-même qu'est-ce qui peut l'aider à s'approcher du Créateur. Et avant de commencer à chercher l'état, le pas suivant, on voudrait approfondir cette gratitude que le Créateur nous a donné, la possibilité de se rassembler chaque dizaine, approfondir les liaisons entre nos cœurs, ressentir qu'on est entouré d'amis grands, des disciples du Rav qui désire ressembler à la lumière supérieure et ressentir notre amour envers les amis, à quel point on dépend des amis et l'espoir qu'ils nous offrent. Mais Baruch, dans ma dizaine, continue, se développe, fleurit exactement comme l'aura fait chercher de plus en plus à s'approcher du Créateur, lui ressembler. Oui, les amis, on a vraiment reçu un éveil d'en haut parce qu'on a fait un travail ensemble. D'en bas, on investit beaucoup, vraiment énormément d'efforts. Beaucoup de dizaines ont fait beaucoup d'efforts, amis et amis, chacun à sa façon, mais on n'oublie pas qui se trouve derrière tout cela. Pour pouvoir le faire ensemble, on voudrait lire d'abord Shamati 26. Shamati 26, on veut le lire dans chaque dizaine, et ensuite on aura un atelier. Donc on voudrait lire Shamati 26, l'avenir de l'homme est lié et dépend à la gratitude pour le passé. Et sinon, vous pouvez trouver ça, si vous n'avez pas le livre, vous pouvez trouver ça dans le matériel d'étude. Après qu'on lit l'article, chaque dizaine, un atelier et répond à la question, la première question, chaque dizaine lit l'article et remercie le Créateur pour le congrès qu'elle a traversé. Donc, la lecture et ensuite question de chaque dizaine lit l'article et remercie le Créateur pour le congrès qu'elle a traversé. L'avenir de l'homme dépend et est lié à la gratitude pour le passé. Il est écrit « Élevé le Créateur et le bas le verra ». C'est-à-dire que seul le bas peut voir l'élévation. Et voici les lettres du mot « précieux », « yakar » sont les mêmes que celles du mot « reconnaîtra », « yakir », ce qui signifie que dans la mesure où une chose lui est précieuse, ainsi il reconnaît sa grandeur, car c'est précisément selon l'importance qu'il attribue à la chose qu'il est impressionné. Cette impression l'amène à une sensation dans le cœur. Et selon la mesure dans laquelle il reconnaît l'importance, dans cette mesure naît en lui la joie. C'est pourquoi, s'il reconnaît sa bassesse, qu'il n'est pas plus méritant que tous les gens de la génération, c'est-à-dire qu'il voit qu'il y a beaucoup de personnes dans le monde à qui n'a pas été donnée la force de servir dans le travail sacré, même dans la plus grande simplicité, même sans l'intention, et l'olishma, même l'olishma de l'olishma, même la préparation, de l'habillement, de la sainteté, et lui, il a mérité. Il lui a été donné le désir et la pensée qu'au moins, il travaille dans le travail sacré de temps en temps, même dans la plus grande simplicité possible. Et s'il peut apprécier l'importance de la chose et son importance qu'il attribue au travail sacré dans cette mesure, il doit donner louange et gratitude pour cela. Car c'est la vérité, c'est-à-dire que nous ne sommes pas capables d'évaluer l'important du fait que parfois nous pouvons accomplir les commandements du Créateur, même sans aucune intention. Alors il en vient à ressentir l'élévation et la joie du cœur. Et par la louange et la gratitude qu'il donne pour cela, le ressenti s'élargit et il est impressionné par chaque point et chaque point du travail sacré. Et il reconnaît devant qui il travaille. Et par cela, il s'élève toujours plus haut. C'est le secret de ce qui est écrit. Je te rends grâce pour la bonté que tu as faite avec moi, c'est-à-dire pour le passé. Par cela, immédiatement, il peut dire avec assurance, et il dit, et pour ce que tu es sur le point de faire avec moi. Donc maintenant, on passe à l'atelier.
1: Tout d'abord, nous remercions le Créateur pour le congrès que nous avons eu. C'était un grand événement. Oui, c'était un grand événement, vraiment, ça a mis les dizaines dans un état de connexion et une demande de se révéler à travers la connexion. Oui, il nous a mis dans une fréquence spéciale et nous le remercions pour cela.
2: Et
1: tout ce qui se passe dans, et la dizaine se trouve dedans. Dans le travail de connexion entre nous, est béni, mais ce congrès est une connexion spéciale. Chacun a fait l'expérience, tout le Baruch en a fait l'expérience. Je suis reconnaissant pour cela. J'ai beaucoup de gratitude au sujet du congrès. Beaucoup de gratitude pour cette opportunité d'être plus que 24 heures par jour entouré de contenu, de la portée des amis, de pensée des amis, pensée de la dizaine, comment avancer d'une étape à l'autre. Rechercher, disons, un voyage, on peut dire un voyage pour la révélation, parce que nous ne savions jamais qu'est-ce qu'apporterait l'étape suivante, bien que nous ayons énormément préparé, même du fait de penser à avoir l'opportunité pour la dizaine, pour examiner tout le temps. Et c'était un laboratoire de recherche avec beaucoup de discernement, les Chaim.
3: Oui,
1: moi aussi, je remercie le Créateur de nous avoir donné la possibilité d'être ensemble.

0: On a reçu que même le plus petit privilège d'avoir une connexion avec le Créateur. Donc nous voyons dans le congrès qu'après que véritablement nous nous soyons préparés intensément, je pense deux mois avant même. Et donc chaque point de temps dans le congrès, nous avons eu des amis qui préparaient du contenu.
1: Que
0: nous préparions du contenu à chaque instant, et donc nous avons ressenti la joie. Nous avons eu beaucoup de bonheur dans le congrès, je suis encore en inspiration, je suis encore en train de vivre le congrès de tout ce bonheur, et c'était exprimé dans les chants, dans les repas, dans notre connexion les uns aux autres. Un congrès extrêmement chaleureux. D'être reconnaissant pour le passé, c'est comme ça que tu mets ton pied pour avancer sur l'étape suivante, le travail spirituel, c'est gauche, droite, gauche, droite. Non, pardon, droite, gauche, la droite monte par-dessus la gauche. Et le fait d'être dans des clarifications, c'est ce que nous apprenons, que nous faisons avant le congrès, pendant le congrès. C'est vraiment les fruits de nos efforts. Parce qu'une personne n'est pas en aimant, en étant connecté, il doit faire des efforts, expérimenter des choses ensemble, et ces expériences
2: nous développent.
3: Dans un sondage que nous avons mené, déjà on remercie tous ceux qui ont répondu, c'est très important. C'est la première fois qu'on a tel congrès, c'est vraiment la première fois. Et donc les réactions, les résultats de ce sondage, une des réponses les plus fréquentes était que même parmi des anciens qui sont là depuis des dizaines d'années, les amis ont dit, j'ai ressenti que c'était mon premier congrès, un tel point. Vraiment beaucoup, beaucoup d'amis ont répondu de cette façon dans le monde entier, pas d'un endroit ou un autre. Donc, on voudrait essayer de mieux ressentir, clarifier cette définition, cette sensation. Si on compare ce congrès aux autres, la question d'atelier est quelle a été la chose la plus unique dans ce congrès ? Et selon toi, qu'est-ce qui a provoqué le ressenti de mon premier congrès ? Donc, de partir à la question, premièrement, quelle était la chose la plus unique dans ce congrès ? Et qu'est-ce qui a provoqué le ressenti de mon premier congrès ?
0: Personnellement, je ne pense pas que c'était ressenti comme le premier congrès. Le premier congrès, c'est chaque congrès qui est le premier congrès. Donc, qu'est-ce qu'il y avait de spécial sur ce congrès? C'est que chaque dizaine s'est réunie en soi et c'est comme un nouveau travail. Il y avait un sentiment de complétude parce que nous avons ressenti de la joie que nous ayons été ensemble, une sorte de connexion spirituelle comme ça. C'était très spécial au sujet de ce congrès. Nous étions en nous-mêmes. Je n'ai pas ressenti que c'était mon premier congrès. J'ai ressenti que tous les congrès ont mené à celui-ci. Ce qu'il y avait de spécial à ce sujet, c'est le sentiment d'intimité de la connexion, c'était plus, la connexion était plus délicate, le ressenti des amis dans ce congrès, c'était vraiment chacun est rentré dans le

0: היו הרבה דברים ייחודיים בכנס הזה לפי דעתי. אני גם מסכים.
1: Il y avait beaucoup de choses uniques au sujet de ce congrès, je pense. Je suis d'accord que peut-être ce n'est pas la bonne définition, le premier congrès, mais c'est certainement le premier congrès dans beaucoup de façons. Et je pense que la chose la plus unique dans un degré, c'est que la responsabilité, nous l'avons prise. Et je pense que c'est le caractère unique que nous avons eu l'opportunité de faire un passage de notre responsabilité comme étudiant, comme dizaine, comme ami de Bnei Baruch. Et pour moi, c'était vraiment émouvant parce que je ressens que nous nous rapprochons de plus en plus de passer depuis être des petits-enfants à être des adultes. Je voulais dire que pour moi, c'était la préparation que nous avons faite ensemble. D'habitude, quelqu'un s'en occupe et tu fais ce qu'on te demande de faire. Et ici, chacun d'entre nous, tu es responsable de ce que nous avions planifié de faire. Nous étions en couple, en duo, nous avons préparé le matériel, nous préparons le contenu.
2: כאילו מכיר את החבר שישב על ידך כאילו מחדש את מה שאנחנו עשינו ביחד.
1: Tu connais déjà l'ami à ton côté comme si c'était nouveau ce que nous avions fait ensemble. Oui, la chose unique que nous avons eue, je pensais parce que nous l'avons fait une fois ensemble, nous sommes allés. Ensemble, mais on n'a pas atteint ce niveau, donc j'ai vraiment pensé qu'est-ce qu'il y a d'unique qui a fait en sorte que nous atteignions ce niveau de joie, de connexion cette fois-ci. Et je pense que ce qui a provoqué cela, c'est tout d'abord notre préparation. Nous avons eu une préparation très sérieuse il y a 2 mois où chaque tranche, nous avons planifié un contenu pour cela et les gens qui n'étaient pas habitués à faire des choses de contenu chantaient, faisaient des choses ensemble. Sans considération que je puisse ou ne puisse pas. Ça, c'est numéro 1. Numéro 2, je pense que c'était tout le clé mondial ensemble. Ce n'est pas quelqu'un tout seul, c'est tout le clé mondial qui a fait ça ensemble. Et c'est pour ça que cette force était ressentie. Oui, avez-vous ajouté le congrès dans chacune de ces actions? Donc le ressenti du premier congrès, je suppose que ça vient de l'investissement que chaque personne, chaque ami a mis dans le congrès, parce que les dizaines vraiment étaient assis, préparaient des line-up.
2: Et
1: vraiment, on se prépare grandement. Et c'est tout ce que nous devons faire vis-à-vis du prochain congrès pour nous souvenir que le Créateur est le vrai conducteur de chaque action que nous faisons. Nous essayons plus.
3: Après avoir clarifié la particularité de ce congrès, on a remercié le Créateur, on commence à mieux ressentir la particularité de ce congrès en même temps. Enfin, chacun a ressenti la dizaine et a révélé quelque chose de nouveau dans sa dizaine, intérieurement, quelque chose de nouveau vis-à-vis de ma dizaine que je ressentais. Et c'est ce qu'on voudrait aussi clarifier maintenant. Toutes ces questions, c'est pour approfondir, analyser ce que le Créateur nous a donné, ce congrès de dizaine, et mieux le comprendre. Alors, encore 6 minutes, on voudrait approfondir dans le cœur des amis et on partage. Quelle est la chose nouvelle que chacun de nous a découvert sur cette dizaine? Et quelle est la chose la plus importante que nous avons accompli en tant que dizaine dans ce congrès? Quelque chose de nouveau, hein, que on est ensemble des années, mais ah, je vois ma dizaine maintenant et je découvre quelque chose de nouveau. Quelque chose qui s'éveille en moi. Donc on ouvre le cœur et on partage avec les amis. Quelle est la chose nouvelle que j'ai découvert?
1: Je ne sais pas si c'est quelque chose de nouveau. Ce que j'ai pu voir, c'est que tout le monde semblant qu'il se réunit ensemble, contribuant, faisant de grands efforts pour que ça puisse être toujours renouvelé, parce qu'elle ne peut être renouvelée dans notre congrès. Mais les efforts et le désir de se comprimer ensemble, alors disons que nous l'avons redécouvert. Bien, j'ai ressenti que j'ai une dizaine sérieuse. Quand nous faisons quelque chose, cela vient de notre endroit bien plus mûr et sensible les uns envers les autres. Il y a une compréhension profonde de la connexion et de son sens pour chacun. Et ce que j'ai ressenti, j'ai ressenti que je suis heureux d'être dans cette dizaine. Donc à nouveau, il y avait un certain nombre de choses. La nouvelle chose, en termes de ressenti, c'est que d'abord, il y avait des moments où tous les amis de la dizaine étaient là, sauf Benjamin qui est à l'armée. Et il a donné une opportunité. J'ai ressenti des amis, qu'ils soient ici, qu'ils ne soient pas ici, que nous sommes devenus plus frères. C'était plus comme une famille. J'ai ressenti à quel point la dizaine est devenue une famille dans cet événement. Au-delà de ce que tous les efforts de chacun ont fait, tout le monde a fait des efforts. Et j'ai vu maintenant une nouvelle lumière. Parce que nous étions sans fin ensemble. Nous ne pourrions pas échapper de voir tous les efforts que faisaient les amis et ça donnait beaucoup de force de voir les amis comme étant grands. Oui, je me souviens quand on était allé à la plage et que on a fait cette marche, vraiment, quelle expérience.
2: Et
1: vraiment, quelle profondeur. On s'est assis, on a chanté ensemble, c'est comme si c'est juste toi, le groupe, le Créateur, il n'y a personne d'autre. Et la mer, silencieuse. Autour de nous, il y avait beaucoup de gens, mais c'est tout. Tu es dans la dizaine. C'est comme si tu t'écoulais avec, tu chantais. Il n'y a pas de mots pour décrire une telle chose. C'est juste un ressenti. Oui, le sentiment que ce qui avait de spécial, c'est que j'ai ressenti que chaque ami, s'il n'était pas là, il y a quelque chose de lui qui manquait. Je peux donner beaucoup d'exemples que, comme Avi, quand il a joué pour nous, que Nati, quand il a porté tout le système sonore, et puis Erez qui a préparé la nourriture, et toutes sortes d'amis qui ont fait toutes sortes d'actions. Si un ami manquait, c'est l'intensité de toute la dizaine qui était lacunaire. Et de tous et chacun, vraiment, j'ai ressenti à quel point chacun a quelque chose de spécial. Si l'un avait manqué, c'était tout le ressenti qui aurait manqué. C'est ça. Donc je pense que la beauté qu'il y avait, c'est que tout le monde était ensemble et chacun a donné sa partie unique.
4: Cette chose de se ressentir comme une famille, dans une plus grande connexion, etc.,
1: c'est la compréhension que chacun a son rôle dans une famille aussi. Chaque enfant a son côté unique, il n'est pas ni meilleur ni pire, mais c'est chacun qui contribue. Selon ses compétences, les efforts qu'il peut faire, et c'est pareil dans la dizaine. L'un sait comment construire du contenu, l'autre sait comment cuisiner, un autre sait comment construire un line-up, un autre sait comment construire la structure de l'événement qui maintiendra le cadre. Chacun selon son caractère unique et ses capacités. Il se connecte à ce qu'il aime faire, mais nous devons nous souvenir que se connecte toute cette chose.
3: Bien, on avance. Les choses que j'ai entendues personnellement, vis-à-vis du contenu, que chaque dizaine avait sa particularité, quelque chose de brillant qu'il a fait. Un exercice qu'il a accompli, une action quelconque, un jeu, quelque chose d'exceptionnel que chaque dizaine a fait, et c'était parfait. Mais, et donc les dizaines ont dit, mais pourquoi pas faire tout ça ensemble? Ce potentiel, 800 congrès, 800 dizaines, 3 jours. Et donc chacun a en potentiel. Donc nous avons maintenant 800 idées, contenus, ou si on arrive maintenant à cueillir tout ça, cueillir et bien emballer, donc pour les congrès suivants ou le reste, on a une belle caisse remplie de tout cela. Donc on voudrait passer une plénière, micro ouvert, ici dans le monde entier, mais brièvement, des idées, des choses que vous avez fait, la chose la plus exceptionnelle que votre dizaine a fait, quelque chose que jusqu'à aujourd'hui on n'a pas fait. Et ce serait, on pensait que ce serait bien que tout le monde puisse entendre et peut-être utiliser. Bien, s'il vous plaît. Lechaim, les amis, ce qu'on a fait samedi après-midi, on a fait une marche autour d'un lac silencieusement. C'était deux amis qui ont organisé, après 5 minutes de silence, plus ou moins, un ami a prié. On s'est rapproché, on a prié, et ensuite encore 5-10 minutes de marche, et un autre ami a prié. De cette façon, on est passé d'un ami à l'autre, et quand on est arrivé au point final, on avait une séouda autour du lac. W. Petar Tigre 23. Chez nous, les amis, pendant une des séoudotes, ont brisé une assiette entre notre dizaine et le Créateur, et des petits cadeaux aussi. Chaque ami selon sa particularité, c'était assez rigolo. Chaque ami a choisi une phrase d'une chanson et on a fait un jeu. Qui est l'ami et pourquoi elle aime cette phrase, cette chanson, et ça nous a vraiment aidé à nous rapprocher. Asaf, s'il te plaît. On avait une équipe de gardiens, même avant le congrès, même pendant la préparation, on avait des discussions. Donc l'équipe de gardiens faisait du bien, mais c'est-à-dire qu'on reste toujours dans l'intention, tout ce qu'on fasse. Je sais pas, on va à la piscine, on va se promener, mais on a une intention, un ressenti que, oh bon, il faudrait peut-être lire quelque chose maintenant. Donc, ça nous a aidé à garder toujours un... On a essayé, rester toujours dans l'intention et dans cet équilibre. Ça nous a aidé. Latin 7.
5: Si, bueno, de las cosas que hicimos hubieron dos actividades que fueron muy emocionantes. Una es que hicimos una caminata.
3: Deux activités vraiment émouvantes. On a fait une marche, mais virtuelle. Chacun avec son téléphone, on marchait, on écoutait des musiques et finalement on est arrivé à une prière ensuite. On a partagé des moments, disons, de connaître un peu mieux les amis dans leur vie, comment ils sont. Chacun est arrivé à Bnei Baruch, un peu sa vie. Ça nous a permis de ressentir, de s'approcher. Oui, oui. Ce que je pense qui était particulier, c'est qu'on a décidé de toujours avoir le contenu, je crois. Par exemple, des amis ont préparé, ils sont en train de préparer à manger, et nous, on est autour d'eux, on chante, on joue. Toujours, le contenu était là, même pendant les moments de repos, de pause, le contenu était toujours là et toujours ensemble.
6: Carmiel.
3: On avait une belle promenade et des jeux, et aussi un moment de silence, du sport. Le matin, un ami organisait une activité sportive. Et on a fait aussi une belle image de la dizaine, tous ensemble. Pour se souvenir que ce congrès est de l'union entre nous, Ashkelon 2. Avant le congrès, déjà, même deux semaines avant, les amis ont agrandi, je crois, leur participation. S'il vous plaît, parlez de façon plus spécifique. New York 2.
7: Yeah, friends. We had so many different incredible things that we tried for the first time. But one thing that really stood out is
3: beaucoup de moments incroyables et innovations.
7: And it wasn't just
3: la première yeshiva traverim était pas que parler de la grandeur des amis, mais chaque ami a écrit une lettre. Et on les a imprimés et chacun a lu sa lettre aux amis. C'était très fort. Le fait qu'on a dû préparer cette lettre d'avance, c'était très important. On a commencé au Bania, au sauna. C'est comme ça qu'on s'est préparé au congrès. Et à la fin, aussi, on a écrit une lettre. On s'est divisé en petites équipes, comme les lettres du rabbin pour les amis qui vivent. Donc, chaque petit groupe a écrit une lettre à la dizaine. Et c'était magnifique, le résultat de toutes ces lettres de différentes équipes. On a lu Tess, chapitre 16, c'est ce que le Rav a recommandé. Il a dit que c'est ce qu'il faisait quand il sortait avec le rabbin, je pense. Moshe?
8: On
3: a étudié ensemble. On avait deux activités. Et vraiment une grande révélation. C'était très fort, ça nous a vraiment élevés. Parce que les amis ont choisi quelque chose qu'on pense que était important pour la dizaine, et on avait beaucoup de temps pour clarifier ce point-là. Et on cherche à continuer et à réaliser. C'est peut-être samedi avant le cours de midi. Un cours vraiment entre nous, organisé autour d'un point ou d'un thème ou quelque chose qu'on pense qui peut aider notre dizaine à avancer. On avait 50 questions, un jeu. 50 questions. Il y a eu de la vie de chaque ami, comment ils sont arrivés à Bnei Baruch, et on a appris beaucoup de choses sur chacun des amis, des choses qu'on ne savait pas. Kiev.
9: Так, у нас была экскурсия в Жироне, вместо Жирона в Испании. Мы там прошлись
3: по каббалистам в середине. Il y a deux traductions en même temps.
9: Рабаша, да, він на них посилається. Экскурсію.
3: Une promptade. Maintenant, il n'y a plus personne qui traduit. Ils se sont promenés en Espagne, où il y avait des kabbalistes du Moyen-Âge et des extraits du Rabash. Et donc, cette excursion était aussi diffusée pour le groupe ukrainien, Moscou 3. Je ne suis pas sûr d'avoir bien traduit, avec pas vraiment la bonne traduction. Moscou 3, oui. On a lu un livre, le livre rouge, ça doit être un livre russe, et des extraits du Zohar. Donc chacun ouvre le livre comme ça, de façon par hasard, et lit le texte. Et on se concentre 30 secondes et on passe le livre à un autre ami, il ouvre le livre quelque part, et encore, il y a un extrait. Et aussi, s'il y a une question qui se pose, ben, par exemple, comment attirer la lumière et passer au degré suivant. Donc, on a organisé aussi des ateliers, et sinon, s'il n'y avait pas de questions, ça continue à tourner entre nous. Et ça a duré une heure et demie, on a fait le tour de tous les amis. Ça nous a vraiment élevé tous. Ça, l'effet était très, très puissant. Merci, Lituanie.
10: У нас дуже натурально сочеталась серйозність з сільєм.
3: Нашу
10: місцеву географію, тим, що спустили з глибокого місця і читали відповідні отрывки.
3: Он est descendu.
10: После чого у нас родилось спонтанное
3: объединение. Un lieu bas géographiquement et on a lu des extraits. Ensuite, on avait un jeu de collection, comme un jeu d'enfant, ça nous aura rapproché énormément. Merci beaucoup à tous les amis. Donc, pour la suite, ou pour le prochain congrès, tout le monde, s'il vous plaît, si vous avez d'autres idées, envoyez ça à Bordbordkli. Un jeu, une activité, un line-up ou un autre, envoyez tout ça, envoyez. On va préparer tout cela comme ça pour notre prochain congrès. Il y aura beaucoup plus de façon de l'organiser. Bien. Donc, ce congrès était vraiment une grande réussite. 98% ont dit que le congrès a renforcé la dizaine. et renforcer l'indépendance de chaque dizaine, ça aussi c'est très important pour nous. Selon le sondage, tout le monde, la plupart ont dit que la préparation qui était longue a vraiment aidé à la réussite du congrès. Les jeux de connexion, les Shiva Traverim qui étaient plus longues, mes amis ont pu ouvrir leur cœur, des promenades, des moments de silence. Hein. Je parle de la majorité des réponses. Préparer des repas ensemble, et des cours qui sont liés à la situation de chaque dizaine, et être indépendant et responsable de l'emploi du temps, des difficultés, challenges étaient. Premièrement, on sait que les dizaines qui se sont rencontrés physiquement, on dit que c'était vraiment très fort, mais c'est que la minorité des dizaines, la majorité se trouve dans le climat mondial, plus ou moins 45% étaient que virtuels, et le plus compliqué, c'est, enfin on comprend bien, c'était moitié-moitié, quelques amis qui se rencontrent physiquement et en une autre moitié, une autre partie qui sont virtuels. Ça, c'est encore quelque chose qu'il faut comprendre comment faire. Il faut trouver une solution à ce qu'on appelle une fatigue virtuelle. Être 10-12 heures devant un écran, c'est pas facile. Bien sûr, les dizaines plus anciennes étaient contents d'être indépendants, de pouvoir choisir et préparer des leçons entre eux. Mais les jeunes dizaines avaient beaucoup plus de questions et avaient besoin qu'on les accompagne. Maintenant, la question, c'est comment arriver comment faire ce qu'on a fait en dizaine. On voit que ça marche bien, que ça a bien marché. Avec notre prochain congrès, qui est un congrès régional, et ensuite le congrès d'Israël maintenant, enfin, je pensais, quand je me suis fait un résumé, pourquoi le Rav nous dit toujours dans la dizaine, j'avais du mal à l'accepter, sérieusement, parce que j'ai pas l'habitude, on est une dizaine, d'accord, mais il y a un congrès, donc je veux être avec d'autres amis, et justement, on veut se mélanger, on veut arriver à cette intégration, et on a entendu aussi de tels conseils. Il y a fait des années qu'il dit, peu importe, même si physiquement tu es avec un ami d'une dizaine, tu restes connecté à ta dizaine. Après ce congrès, on comprend bien que la suite, ce sera toujours en dizaine, parce que dans la spiritualité, c'est qu'en dizaine. Et si on arrivera plus tard à des liaisons entre les dizaines, comment, c'est pas clair comment ça va se passer. On a essayé aussi dernièrement de voir avec le Rav, il a dit, vous n'êtes pas prêts. Alors, on continue à renforcer nos dizaines. Et là, c'est vraiment une question. On peut réfléchir ensemble. Comment est-ce possible de continuer, disons, ou prendre la réussite de ce congrès de dizaines à un rassemblement dans un congrès régional? Alors pourquoi? C'est quoi un congrès régional et pourquoi on en a besoin? Peut-être que non. On en a déjà eu et il y a quelques avantages. Tout d'abord, dans la majorité du peuple, c'est pour la gloire du roi. Le travail intérieur, mon travail intérieur, avec ma dizaine et les exemples que je reçois, mais en même temps, quand autour de moi, quelques centaines ou quelques milliers d'amis, on ressent davantage la grandeur et l'importance du Créateur. C'est ce qu'on appelle des mekifim, meilleures environnantes, et qu'on ne veut pas les perdre, ni cette opportunité d'avoir un congrès régional, et également le soutien. Par exemple, s'il y a quelque chose qui se passe à New York 2, et moi je ne suis pas au courant, mais peut-être que New York 3, oui, ils pourront aider, soutenir. On sait bien qu'il y a des choses qui se passent dans les dizaines. On ne va pas en parler maintenant. Donc la question est quand même, comment arriver à lier ou prendre ce qui est réussi dans le congrès de dizaines, le congrès régional. Ça peut être dans un pays ou peut-être dans toute une région. Donc autour de moi, quelques centaines, comment maintenir les deux ensemble? 6 minutes. On en parlera encore beaucoup, mais on voudrait commencer à réfléchir dans cette direction.
0: C'est
3: une grande question. Quelles sont nos
1: C'est une grande question.
3: Et quel élément du congrès de dizaines on peut intégrer? Peut-être que dans le congrès régional, on peut maintenir une partie des activités en dizaines. Et des choses qu'on peut faire tous ensemble. Je ne sais pas encore vraiment. Peut-être, par exemple, on a écrit une chanson. On a fait tout cela dans le climat mondial, donc. Enfin, j'arrive pas. Peut-être. Je sais pas, on peut faire un jeu entre dizaines. Je pense que ce qu'on peut ajouter, tout d'abord, le prochain congrès, on arrivera déjà plus proche, vraiment comme une dizaine, et on a clarifié toutes ces situations qu'on traversait ensemble et maintenant on est arrivé à un degré plus élevé et de perte de ce degré, je pense qu'on arrivera à ce congrès régional plus proche.
2: Et
1: avec les autres dizaines qui sont déjà à nos côtés pour être comme un homme dans un cœur, parce que nous sommes une dizaine. Tout d'abord, je pense que le défi dans le congrès régional, c'est comme nous, en tant que dizaine, nous en arrivons à ce point unique, comme par exemple lorsque nous allons en Roumanie, toute la dizaine va en Roumanie, je ne sais pas comment ça peut se faire, mais c'est très compliqué, c'est plus difficile, et puis en Israël c'est plus facile, mais comment est-ce que c'est fait dans les congrès régionaux? Avec toute la dizaine, je ne sais pas, mais si nous le faisons en tant que dizaine ensemble, je pense que c'est toute la dizaine qui peut faire quelque chose et ensuite présenter chacun son activité spéciale de la dizaine dans les congrès régionaux, ça sera super, mignon et tout. Moi, je me souviens qu'auparavant, quand nous faisions des soirées culturelles, chaque pays présentait sa propre chose spéciale, chaque délégation. Donc on peut faire quelque chose comme ça dans le congrès régional. Je ne suis pas sûr exactement comment est-ce qu'on définit un congrès régional, sur qui va où, mais aussi un congrès régional, une certaine zone. On arrive à une sorte de congrès qui rentre et donc il peut y avoir certaines fenêtres de temps. Disons que les cours seront physiques, mais les fenêtres entre les cours seront des activités de dizaine. Et donc, disons, pour ce bâtiment, que sais-je, 1000 personnes viennent ici et il y a le cours du matin, le cours de l'après-midi, et puis au milieu, les dizaines
4: doivent organiser leurs propres plans, leurs activités. Et il faut faire ça suffisamment de temps à l'avance pour que soit qu'on aille en voyage ou qu'on conduise quelque chose, donc c'est la même chose si c'est à l'étranger. Il y a beaucoup d'amis qui se rapprochent dans beaucoup d'endroits, dans des congrès régionaux, et ça sera une combinaison aussi. Il y a une conversation, un rassemblement entre les amis. Comme a dit Mushi, je veux me connecter à plus d'amis. Super! Donc, nous pouvons nous connecter à plus d'amis et aussi cette grande activité-là, la faire et comprendre. Oui, exactement.
11: Oui,
4: j'ai pensé exactement comme les amis. Tout d'abord, il y a la possibilité de voyager ensemble, c'est toujours mieux. Avec des émotions supplémentaires. Et il y a une possibilité à chaque congrès pour les activités générales communes. Et la possibilité de se connecter en dizaines. Une chose est sûre, c'est que pour apporter la connexion que nous avons reçue dans ce congrès des dizaines, en congrès original, que ça, c'est certain que nous soulèverons beaucoup le congrès, donc peut-être que ça ne sera pas physiquement, même si je suis certain que beaucoup d'idées. Donc, comme vous pouvez voir, nous ne faisons que commencer travailler sur les congrès régionaux. Il y aura beaucoup d'innovations et de défis. Ce qui est important, c'est que nous le fassions ensemble. Alors maintenant, vous nous voulons entendre tout le monde ici, dans la salle et dans le monde. Et concernant le congrès régional, qu'est-ce que vous pensez? Ça aura lieu entre le 29 et le 31 octobre. Donc maintenant, nous voulons entendre ce qui a surgi dans les cercles concernant le congrès régional, ce que vous en pensez, dans quels éléments du congrès des dizaines vous allez vous y intégrer. Gadi ? Oui. Nous voulons tous entendre comment la dizaine fonctionnait, comment elle s'est renforcée. Puis une autre chose qui était suggérée, c'était que pendant les pauses, d'être impressionné par tout le monde. Non pas que la dizaine serait isolée, séparée, mais penser à quelque chose que tout le monde ferait ensemble pendant les pauses. Et c'est comme ça que nous pouvons être impressionnés et ainsi renforcer toute la région.
12: Ah, thank you, my brothers.
4: Merci, mes frères. L'une des choses qui nous a le plus impressionné, c'est que pendant la promenade, même si ceux d'entre nous qui étaient virtuels, c'était pas possible que quand on sortait en promenade, eux aussi, nous tous connectés sur les petits zooms pour qu'on reste connectés. Et ensuite, nous avons fait la promenade en silence et à la fin de la promenade, nous avons formé des prières et on pense que c'est très, très, très, très grande aide pour tout le congrès. Chaim.
3: Comme
4: nous avons dit, nous voulons avoir une assemblée sur le
1: les congrès régionaux. Quels éléments des congrès de dizaines voulons-nous prendre dans nos congrès régionaux, Oumik? Oui, on a eu un certain nombre d'idées. Dans notre dizaine, chaque point qui a eu du succès, c'était l'étude entre les amis. Ça prendrait peut-être 2-3 heures et on n'a pas ressenti d'être seul parce que ça nous donnait tellement d'inspiration. Donc peut-être que l'idée, c'est de prendre du temps pour les dizaines dans le planning général. Pas juste étudier entre nous. C'était aussi très bon que les amis aient préparé avant le congrès. C'était très bon. Et puis une autre suggestion qui était de faire une prière commune dans la région et y dédier du temps pour beaucoup de dizaines et que tout le monde est en une prière. Et puis une autre suggestion, c'est qu'une dizaine fasse quelque chose pour toutes les dizaines dans la région. Peut-être même un exercice physique. Nous aussi, on a fait ça. Donc pourquoi? Parce qu'une dizaine ne pourrait pas donner d'exercice physique pour tout le congrès, pour comme 10 minutes ou quelque chose comme ça.
0: Merci.
1: Un ami a recommandé que nous ayons le même congrès des dizaines avant qu'il connecte un petit peu les dizaines. Et je vais ajouter que peu importe ce que nous ferons, qu'on aille au sauna ou quoi que ce soit, mais le sujet, c'est la grandeur du but, l'importance du but, parce que dans la dizaine, je veux rentrer dans la dizaine, je veux me couler dedans. Dans le groupe, nous devons élever l'importance du but, la grandeur du but, et donc ça, le moyen n'importe pas, mais c'est le sujet, le focus qui doit être que chaque région allume l'importance du Créateur. Vraiment, j'ai beaucoup aimé ce qu'a dit Ofer. Un jour, nous sortons juste avec les dizaines pour être ensemble, et puis ensuite nous revenons avec une nouvelle force pour le congrès régional. Ou bien, un jour ou deux pour nous rassembler, ensuite pendant un jour, nous revenons ensemble dans le congrès régional. Oui, donc on doit être un peu flexible parce que chaque congrès régional en Australie, il y a des dizaines de personnes, en Israël, c'est des milliers. Donc c'est différent. Mais par le passé aussi, nous avions des soirées culturelles que, pour lesquelles chaque pays faisait un cadeau. Donc on peut penser à une soirée culturelle où chaque dizaine fait un cadeau. Et aussi pendant les pauses, et aussi ne pas penser à ça comme une yeshiva très verrée, mais une yeshiva assyriot. Que c'est les dizaines qui aient des toragnotes, des tâches pour préparer le congrès. On va prendre encore quelques musiques pour écouter les amis, a dit Roé Gil. Des régions où les dizaines sont dispersées et ne peuvent pas être ensemble dans la même région, toute la dizaine. Donc en ce sens, ça ne peut pas avoir de congrès de dizaines.
0: Il y aura
1: de congrès de dizaines avec des amis de dizaines différentes. Donc je pense que dans ce congrès, il faudrait qu'on se focalise sur l'appartenance à l'organisation, sur le fait que Zen ne vit pas dans une isolée, mais dans une organisation et organisée. Renforcer l'organisation. Voilà, là, chaque dizaine passé par un congrès. Puis des dizaines qui ont eu des clashs. Donc quelque chose qui ne soit pas basé sur le dizaine, mais quelque chose qui donne de la force aux amis dans la région. Qui célèbre le point dans le cœur, chacun le caractère unique de chaque ami dans le cli, le fait que le Créateur les ait choisis. C'est des choses. Tout ce qu'on a au-delà et à côté de la dizaine qui permettent à la dizaine de travailler, parce que je pense que pour la préparation d'un tel congrès, on doit réfléchir à qu'est-ce que chaque dizaine apporte à ce congrès, même pour nous. Et si, comme on dit des amis, que comme Shabbat a décrit, Le fait d'étudier ensemble était très puissant, donc peut-être quelque chose pour le cours du matin, pour peut-être que Shabbat permettre aux dizaines d'être assis ensemble pendant 3 heures et de se focaliser sur un article, quelque chose qu'on n'a pas le temps.

0: חברים יקרים, בחלק הראשון של השיעור נלמד שיעור של הרב מתאריך 5 במרץ 2002.
1: Chers amis, dans la première partie du cours, nous allons regarder un cours basé sur l'article du Rabash. Que signifie que la Torah est appelée ligne médiane dans le travail ? Ce sera une leçon enregistrée du 3 mai 2005. Nous avons 28 minutes pour lire l'article dans les dizaines. Les écrits du Rabash, volume 2, article 12, que signifie que la Torah est appelée ligne médiane dans le travail. Le Zohar, dans la section Miketz, il est écrit là, et voici ces mots. Viens et vois chaque jour, lorsque la lumière se lève, un oiseau s'éveille dans l'arbre qui est dans le jardin d'Éden, et il appelle trois fois. Et le héros proclame avec force, qui parmi vous voit et ne voit pas? Ceux qui se trouvent dans le monde et ne savent pas pourquoi ils s'y trouvent, ils ne regardent pas l'honneur de leur maître. La Torah se tient devant eux et ils ne s'y appliquent pas. Il aurait mieux valu pour eux de ne pas être créés que d'avoir été créés. Et il explique là dans le Soulam, et voici ces mots, la vision et le secret de la sagesse. Et ceux qui adhèrent à la ligne de gauche et non à la droite, ils voient et ne voient pas. Car la sagesse qui est à gauche n'éclaire pas sans s'habiller dans la lumière de la miséricorde qui est à droite. C'est pourquoi, même s'il y a là de la sagesse qui est le secret de voir, néanmoins, ils ne reçoivent pas la sagesse à cause du manque de vêtements de la miséricorde. C'est pourquoi ils ne voient pas. Et c'est ce qui est écrit, qui se tiennent dans le monde et ne savent pas pourquoi ils s'y tiennent. Ceux qui se trouvent dans le monde ne savent pas pourquoi ils s'y trouvent. Et cela est dit de ceux qui adhèrent à la droite et non à la gauche, qui ont l'existence dans le monde par la lumière de la miséricorde. Mais ils ne savent pas pourquoi ils s'y trouvent. C'est pourquoi il leur manque les trois premiers, car l'illumination de la droite sans la gauche et Vav Ksavot sans tête, et ils ne regardent pas l'honneur de leur maître. La Torah se tient devant eux et ils ne s'y appliquent pas. Oraita, cela signifie ligne médiane, qui est le secret de Zeiranpin, appelé Torah, qui unit les deux lignes l'une à l'autre. Et il faut comprendre pourquoi, s'ils vont dans la droite, qui est le secret de la miséricorde, qu'ils s'occupent en vue de donner, pourquoi cela est-il appelé qu'ils ne regardent pas l'honneur de leur maître? N'est-ce pas qu'ils ne s'occupent que de donner au Créateur? Car il est grand et souverain, et non pour recevoir une récompense. Et toute leur vitalité est dans le fait qu'ils augmentent la gloire du ciel, et que pour cela, ils font toutes leurs actions en vue de donner. De même, il faut comprendre ces personnes qui ont déjà mérité à l'aspect de la sagesse, qui est l'aspect du but de la création, pourquoi sont-ils appelés qu'ils ne regardent pas l'honneur de leur maître? Ce n'est que lorsqu'ils acceptent sur eux l'aspect de la Torah que la Torah est appelée ligne médiane, que seuls eux, sont appelés, regardant l'honneur de leur maître, que c'est seulement par la Torah qu'ils en viennent à honorer leur maître. Voici Nous avons déjà parlé de nombreuses fois des deux sujets qui sont devant nous. Ah, c'est le but de la création, qui est que les inférieurs reçoivent le bien et le plaisir, c'est-à-dire que toutes les créatures ressentent comment le Créateur se comporte avec elles dans la perception de bon et bienfaisant, comme nos sages l'ont expliqué, bon. C'est bon pour lui-même, c'est-à-dire que l'homme ressent qu'il reçoit du Créateur seulement du bien et du bienfaisant, c'est-à-dire pour autrui. C'est-à-dire qu'il voit que le Créateur fait le bien aussi aux autres. B. Il s'agit de la correction de la création, à savoir que, afin qu'il n'y ait pas l'aspect de teint de la honte, c'est-à-dire que les créatures ne ressentent pas la honte lorsqu'elles reçoivent le bien et le plaisir, une correction a été faite sur le désir de recevoir pour son propre bénéfice. Le plaisir et le bien n'éclairent pas, mais seulement lorsque les créatures peuvent orienter en vue de donner, alors le bien et le plaisir sont dispensés aux créatures. Et c'est seulement afin qu'il y ait existence du monde avant d'atteindre la correction, où ils peuvent orienter en vue de donner, qu'il soit possible aux créatures d'exister, car si elles n'ont pas de bien et de plaisir, elles n'ont pas de droit d'exister dans le monde. Le manque de bien et de plaisir vient aux créatures de la force du but de la création, qui est de faire du bien à ces créatures. Le Hari dit que cela, c'est-à-dire le bien et le plaisir, vient de la structure des Kélim qui a eu lieu dans le monde de Nekoudim, qui sont tombés en bas dans les Klipotes, ce qui est appelé dans le Zohar Nahiru Dekik, c'est-à-dire une lumière très fine par rapport au bien et au plaisir qui sont dispensés à ceux qui se trouvent dans la sainteté. Autrement dit, par rapport au bien et au plaisir qui se révèlent dans la Torah et les mitzvot. Comme il est écrit dans le Zohar, il y a 613 mitzvot correspondant aux 613 organes de l'âme, tandis que dans les clipotes, ils ne sont tombés que des étincelles de sainteté, seulement pour les faire subsister. Cependant, dans l'ordre du travail, on commence par la droite. Mais droite a de nombreuses interprétations. Et tout est compris selon le contexte. C'est-à-dire que la perfection est toujours appelée droite par rapport à ce qui n'est pas parfait. Mais qu'est-ce qui est parfait et qu'est-ce qui ne l'est pas? Cela dépend du sujet dont on parle alors. Autrement dit, ce qui est nécessaire alors, selon la situation, c'est cela qui est appelé droite. C'est pourquoi, lorsque l'homme se trouve éloigné de la Torah et des mitzvot, il est appelé se trouvant du côté gauche. C'est-à-dire que la sainteté est appelée droite, c'est la perfection de l'homme lorsqu'il accomplit la Torah et les mitzvot. Mais lorsque l'on commence à parler de la sainteté et que l'on ne parle pas de ces personnes qui sont éloignées de l'accomplissement de la Torah et des mitzvot, c'est-à-dire ces personnes qui sont éloignées de la religion, c'est laïque, on n'en parle pas du tout. Alors, l'état à partir duquel on commence à parler, c'est lorsqu'ils accomplissent la Torah et les mitzvot encore seulement du point de vue de l'action. Ils sont considérés comme étant dans l'aspect de une seule ligne. Comme il est connu, il est impossible de parler de la droite s'il n'y a pas en face la gauche ou inversement. C'est pourquoi, de ce point de vue, ceux qui commencent le travail du point de vue de l'action sont appelés une ligne, car ici, c'est le début. Mais par rapport aux laïcs, qui n'ont aucun lien avec la connaissance, ils sont considérés comme étant dans l'aspect de la droite. Ils ont la perfection. Et les laïcs sont appelés gauchistes. Mais lorsque nous commençons à parler de ces personnes qui veulent travailler avec l'intention de donner, alors il faut dire que les personnes qui travaillent seulement dans l'aspect de l'action sont imparfaites. Alors il faut les appeler gauches, c'est-à-dire qu'ils n'ont pas la perfection.

d'un homme complet. C'est pourquoi cette situation est considérée comme pour lui comme allant dans le chemin de la droite, c'est-à-dire la perfection. Et le travail dans lequel, du point de vue de l'intention, ils se ressentent d'eux-mêmes comme étant dans un manque, car il voit qu'il ne peut pas se sortir de la domination du désir de recevoir pour soi-même, il s'ensuit qu'il ressent son manque. C'est pourquoi il faut dire que cela est considéré comme la gauche. C'est-à-dire, en général, on dit une chose qui nécessite une correction est appelée gauche. Comme l'ont dit nos sages, celui qui met les téphilines sur la main gauche, c'est parce qu'il est écrit « Ta main, yadecha, main faible, yad keha, dont la force s'est affaiblie et qui a besoin d'aide. » C'est pourquoi ceux qui veulent travailler dans le travail de sainteté, kdusha, afin qu'il y ait la perfection, qu'il fasse tout en vue de donner, et au moment où ils font une critique sur leur travail et voient qu'ils ne sont pas encore en ordre, cette situation est appelée gauche par rapport au travail dans l'action sans intention. C'est-à-dire que l'homme doit aussi utiliser l'aspect de l'action. C'est pourquoi ceux qui veulent travailler dans le travail de sainteté, afin qu'il y ait la perfection, qu'ils fassent tout en vue de donner, et au moment où ils font une critique sur leur travail et voient qu'ils ne sont pas encore en ordre, cette situation est appelée gauche par rapport au travail dans l'action sans intention, c'est-à-dire que l'homme doit aussi utiliser l'aspect de l'action. C'est-à-dire que l'homme doit dire, bien qu'il ne puisse rien faire en vue de donner, malgré tout, il se ressent dans la perfection du point de vue de l'action, en disant qu'il a un grand mérite dans le fait qu'il peut au moins faire des actions de sainteté, mais sans intention. Un grand mérite que le Créateur lui a accordé et lui a donné la pensée et le désir de s'occuper de la Torah et les mitzvot seulement dans l'action, sans intention, ce qui s'appelle droite, comme mentionné ci-dessus, parce que il se ressent comme étant dans la perfection et qu'il convient de donner au Créateur pour cela de grands remerciements. C'est pourquoi, ensuite, lorsqu'il passe à l'aspect de l'intention et voit qu'il est dans un manque, alors il ne lui reste que à faire une prière que le Créateur l'aide, qu'il lui donne la force afin qu'il soit en mesure de faire des actions avec l'intention de donner. Et cela s'appelle gauche par rapport à l'état précédent. Cependant, lorsqu'il a déjà mérité que le Créateur l'ait aidé, il peut déjà faire des actions en vue de donner, mais seulement dans les actions de don, car il est plus facile de diriger l'intention en vue de donner dans les actions de don, ce qui n'est pas le cas dans les actions de réception du plaisir, il n'est pas encore capable de diriger en vue de donner. Cette situation est appelée droite, et elle est appelée droite par rapport à la situation précédente. Et lorsqu'il voulait travailler en vue de donner, mais qu'il n'y est pas parvenu, cela s'appelle gauche. Car là, il y avait une place pour la prière, que le Créateur l'aide, afin qu'il puisse diriger en vue de donner.
Ce qui n'est pas le cas maintenant que le Créateur

0: l'a déjà aidé, qu'il peut diriger en vue de donner dans les actions de don. Maintenant, il doit donner des remerciements pour la perfection qu'il a maintenant. Cela s'appelle droite. Et cette lumière est appelée hors de chassadim, qui est l'aspect de la correction de la création, car il a déjà la force d'accomplir des actions en vue de donner. Cependant, même cet état, bien que du point de vue de la correction, il soit considéré comme la perfection, mais par rapport au but de la création, cet état n'est pas encore considéré comme parfait, car il doit atteindre le but de la création. Pourquoi il est considéré comme la droite du point de vue de la perfection, pour laquelle il faut remercier le Créateur pour avoir déjà mérité les kélim de don, pour pouvoir orienter en vue de donner. Mais, du point de vue où il manque encore la correction du but de la création, il est considéré comme un manque. Pourquoi, s'il a déjà mérité de recevoir l'aspect du but de la création, appelé Or de Chorma, et assurément, cela est considéré comme une perfection totale par rapport à l'état où il n'a mérité que la lumière de Chassadim, appelée lumière de la correction de la création, il aurait dû être appelé droite. Néanmoins, même cet état est considéré comme imparfait. C'est pourquoi il est appelé gauche, qui nécessite une correction. Car même s'ils ont attiré Or Chochma en vue de donner, malgré tout, il faut une garde. Car l'action de recevoir le plaisir est l'opposé de l'intention qui doit être en vue de donner. C'est pourquoi il faut attirer l'aspect de la ligne médiane, c'est-à-dire l'aspect de Or Chassadim, qui maintenant inclut les deux, c'est-à-dire Chorma, et il y a aussi là une inclusion de Chassadim. Il y a deux choses. A, la correction de la création. B, le but de la création. Et cela s'appelle l'aspect de la Torah, ou ligne médiane, qui inclut la droite et la gauche. Alors, il est possible d'utiliser la lumière du but de la création, qui est le bien et le plaisir que le Créateur veut donner à ses créatures. Et c'est cela le but de la création. C'est-à-dire qu'avant qu'il y ait là une inclusion de Chassadim, la lumière du but de la création ne peut pas briller, car il faut qu'il y ait là les deux aspects ensemble, ce qui s'appelle l'aspect de la Torah. Et selon ce qui précède, nous comprendrons ce que nous avons demandé. Pourquoi ces personnes qui vont dans l'aspect de la droite, dont toutes les actions sont seulement de donner, qui ont déjà mérité le don appelé Or Chassadim, sont appelées ceux qui ne regardent pas l'honneur de leur maître? De même, ceux qui sont déjà sortis de l'aspect de la droite et ont déjà mérité l'aspect de Chorma, appelé gauche, et malgré tout, ils sont appelés ceux qui ne regardent pas l'honneur de leur maître. Et la Torah se tient devant eux et ils ne s'y applique pas, ce qui est très difficile à comprendre si l'on parle de personnes qui ont déjà mérité l'aspect de Chassadim, ainsi que de personnes qui ont déjà mérité l'aspect de Chorma. qu'il ne s'applique pas à la Torah. Est-il possible de dire une telle chose? Et selon ce que nous avons expliqué précédemment, que la ligne droite, qui est le degré de Or Chassadim, n'est que la correction de la création, il s'ensuit que tout le temps qu'il ne s'occupe pas de l'attraction de la lumière du but de la création, qui est ce que le Créateur veut donner aux créatures, le bien et le plaisir, où sa grandeur est révélée, ce qui est appelé la révélation de sa divinité aux créatures, alors son honneur se révèle aux créatures. Il s'ensuit qu'il ne regarde pas l'honneur de leur maître, que cela soit révélé aux créatures. C'est le manque principal pour lequel, c'est-à-dire afin qu'il y ait la révélation de sa divinité dans le monde, qui est le but de la création, que la révélation de sa divinité soit pour les créatures et que les créatures reçoivent ce but, tous les tzimtzumim et corrections qui ont lieu. Il s'ensuit que ceux qui vont seulement dans la droite, qui est la correction de la création, certainement, il y a ici un manque principal. C'est-à-dire, tout a été fait, mais l'essentiel manque, c'est-à-dire le but. C'est pourquoi cela est considéré comme ne regardant pas l'honneur de leur maître. De même, ceux qui ont déjà mérité la lumière de Chochma, qui est le but de la création, et nous avons demandé ce qui leur manque encore. La réponse est, puisqu'il y a une règle, la lumière de Chochma ne peut pas éclairer aux inférieurs sans vêtements de la lumière de Chassadim. C'est parce que la lumière de Chorma vient dans des kélim de réception. Et même s'il a attiré la lumière en vue de donner, malgré tout, il a besoin d'une garde afin de ne pas être attiré après l'action, c'est-à-dire d'utiliser des kélim de réception. C'est pourquoi il doit attirer un vêtement qui est la lumière de Chassadim, qui s'habille dans des kélim de don, qui est le degré de la correction de la création. C'est pourquoi, même s'il a attiré la lumière du but de la création, il ne peut pas l'utiliser, car elle n'éclaire pas sans vêtements de Chassadim, et donc, lui aussi, il ne regarde pas. C'est-à-dire, le but de la création ne se révèle pas à lui, qu'il voit la révélation de la divinité du Créateur, et c'est ce qui est écrit, même ceux qui vont dans la gauche, eux aussi, ne regardent pas l'honneur de leur maître. Et c'est ce qui est écrit, la Torah ne tient devant eux et ils ne s'y appliquent pas. Oraita signifie la ligne médiane, qui est le secret de Zeranpin, appelé Torah, qui unit les deux lignes l'une à l'autre. C'est-à-dire que par la Torah appelée ligne médiane, où il y a les deux degrés ensemble, c'est-à-dire le but de la création, qui est la révélation de la divinité du Créateur aux créatures, ce qui est appelé l'honneur de leur maître, et il y a aussi le vêtement de la correction de la création, appelé lumière de Chassadim, qui est le degré de la droite. C'est pourquoi ces deux-là, qui sont séparés, le but de la création ne peut pas éclairer aux créatures, c'est ce qui est appelé qu'ils ne regardent pas l'honneur de leur maître. Mais après qu'ils s'appliquent à la Torah, alors le but de la création éclaire. Et c'est ce qui est appelé dans le langage du Zohar, la Torah, Israël et le Créateur sont un. Et par cela, nous comprendrons ce que nous avons dit dans l'article 11, que la bougie de Hanouka est à gauche, et il est interdit de l'utiliser pour sa lumière, car la gauche est la dimension de Chochma, qui a déjà été attiré vers les créatures. Néanmoins, tant qu'ils n'ont pas attiré la ligne médiane, qui est la dimension de la Torah, de sorte que la droite et la gauche soient ensemble, la lumière n'éclaire pas dans une mesure permettant de l'utiliser en raison du manque de vêtements de Chassadim, ce qui vient par la lumière de Chassadim. Tandis qu'à Purim, ils ont attiré la lumière de Chassadim, appelée la dimension de la droite, par les paroles de jeûne et leurs cris, comme il est expliqué dans le Talmud Sefirot. Il s'ensuit que, bien qu'à Hanouka, ils étaient complets du côté de la droite, cependant, lorsqu'ils sont passés à la dimension de la gauche, c'est-à-dire pour attirer Chorma, ils n'avaient déjà plus les chassadim de la droite. C'est pourquoi les chassadim qui sont attirés après l'attraction de Chorma, que Chorma est appelée gauche, comme mentionné ci-dessus, sont appelés ligne médiane. Il s'ensuit qu'alors, à Hanouka, il y avait la dimension de Hanouka. Ils se sont mariés et se sont arrêtés ici, c'est-à-dire qu'ils avaient la dimension de la droite. Et le miracle était qu'ils avaient la droite dans la perfection, cependant la dimension de la gauche n'était pas dans la perfection, car il leur manquait la ligne médiane, qui est la dimension de la Torah. Pourquoi le Shabbat, qui est la dimension de la ligne médiane, les bougies sont pour l'usage. Cela s'appelle « paix dans la maison ». Dans le secret 2, par la sagesse, la maison sera construite. C'est pourquoi la bougie de Shabbat et la bougie de Hanouka, la bougie de Shabbat vient en premier, parce que le Shabbat indique la perfection. Car il y a la dimension de Yesod, appelée ligne médiane, qui donne à la Malchoute, appelée maison. C'est pourquoi la bougie de Shabbat vient pour indiquer la perfection. C'est pourquoi le Shabbat est appelé Shabbat Shalom, car le Yesod, qui est la ligne médiane, fait la paix entre les deux lignes appelées droite et gauche. Il en ressort de ce qui précède que le miracle de Hanouka était sur la droite, appelée correction de la création. Ils avaient la perfection. Et cela s'appelle que le miracle était sur la spiritualité en raison des kélim de don, qui sont appelés du côté des kélim spiritualité, car ces kélim sont attribués au bon penchant. Tandis que les kélim de réception sont attribué à la matérialité, c'est-à-dire à la dimension du mauvais penchant, comme nous l'avons expliqué, et tu aimeras le Créateur, ton Dieu, de tout ton cœur, c'est-à-dire avec tes deux penchants, c'est-à-dire aussi bien avec le bon penchant qui sont les kélims de don, ils doivent être pour le ciel, et aussi les kélims de réception qui appartiennent au mauvais penchant doivent aussi être utilisés pour le ciel, c'est-à-dire à la réception en vue de donner. Il s'ensuit qu'Hanouka, comme le Ari HaKadosh dit, Hanouka et Purim sont tous deux dans la dimension de la gauche, c'est pourquoi la bougie de Hanouka est à gauche, car bien que la dimension de la droite soit appelée à... Nous allons passer au cours de 2002. Nous avons lu l'article « Que signifie que la Torah s'appelle ligne médiane dans le travail ?» La Torah est appelée, d'après le nom, Torah de vie. C'est la révélation du désir de recevoir, c'est la révélation de la lumière de Chochmah dans le désir de recevoir. Et cela peut être seulement dans la mesure où le désir de recevoir reçoit un tikkun par la lumière de Chassadim, avec l'intention afin de donner, dans la mesure où la ligne gauche peut s'inclure dans la droite et être comme médiane. Qu'est-ce que médiane? Il n'y a pas de ligne médiane dans la nature. La médiane n'existe pas, il y a le créateur et la créature. La nature de la qualité du créateur, la nature de la qualité du créateur, la nature de la qualité de la créature. La ligne médiane, c'est à quel point la créature peut se corriger elle-même pour être semblable au créateur. C'est cela, la ligne médiane. Ça veut dire la ligne médiane se trouve dans la créature. Elle n'est pas dans les sphirotes. Cela s'appelle que nous avons les neuf premières des qualités du créateur et nous avons Malchut, la qualité de la créature, jusqu'au point où Malchut peut être semblable aux neuf premières dans ses actions. Cela s'appelle ligne médiane. Selon le Tikkun de Malchut, nous avons les fêtes, Chagim. Chag vient du mot fête, vient du mot compas, ce qui revient à chaque degré et degré. Et ce Mameta revient à chaque degré jusqu'au Gmar Tikkun. Et alors, toutes les fêtes s'arrêtent, seulement il y aura l'état permanent. Jusque-là, nous avons des étapes d'adaptation entre Malchut et les neuf premières, entre la ligne gauche et la ligne droite. Et à la fin du Gmar Tikkun, il n'y aura pas de ligne médiane si la droite n'existe plus et la gauche non plus. Tout sera une seule ligne. Alors, la mesure où la lumière du Créateur se révèle dans la créature, la mesure où le Créateur se revêt dans la créature, s'appelle ligne médiane. Au Gmar Tikkun, ce sera sans limite. La ligne droite et la ligne gauche, cela appartient aux intentions ou au désir? Qu'est-ce que c'est en général? Est-ce que la ligne droite et la ligne gauche appartiennent aux intentions ou au désir? Nous parlons de deux sortes de nature, la nature du Créateur et la nature de la créature. Mais nous ne pouvons pas changer la nature. Nous pouvons faire ressembler la nature de la créature à la nature du Créateur par l'intention afin de donner, utiliser la nature de la créature. Donc, le Créateur n'a pas d'acte et pas d'intention. Le Créateur a seulement une action. Nous aussi, nous sommes son action, comme si nous disions que c'est une action de don avec l'intention afin de donner. Mais s'il n'y a rien à faire en cela, on ne peut même pas dire que c'est afin de donner, mais une action simple dirigée vers la créature, sans aucun retour vers le Créateur. Nous ne pouvons pas nous représenter cela. Tandis que la créature, qui utilise son désir de recevoir pour faire l'image du Créateur, pour lui ressembler dans l'action, disons, dans le résumé de l'action, et dans le résultat de l'action, alors dans la créature, il y a aussi un acte et aussi une intention. Au départ, dans la créature, l'intention n'a pas été créée. Elle a seulement un acte. Recevoir, jouir. Cet acte s'appelle un acte animal. Minéral, végétal, animal. Ils font l'acte sans conscience de l'intention. Parlant, s'appelle celui qui commence déjà à sentir quelque chose d'étranger à lui. C'est pourquoi il a jalousie, désir et honneur. Il a un développement supplémentaire dans le désir de recevoir. Et l'essentiel, c'est qu'il a la sensation du donneur. Dans la mesure où l'homme sent le donneur, dans cette mesure, l'intention se développe en lui. Si nous ne sentions pas le donneur, il y aurait l'intention de jouir comme tous ceux qui se trouvent dans ce monde, ils jouissent et c'est tout. Nous appelons cela recevoir afin de recevoir, mais ce n'est même pas pour recevoir. Pour recevoir, ce sont les clipotes. Ce sont des forces qui savent ce qu'est donné et elles veulent recevoir. Pour recevoir ou pour donner, cela peut exister seulement dans la sensation du donneur, dans la sensation du maître de la maison. Alors il est clair pour l'homme s'il veut recevoir ou s'il veut donner. Et alors il a aussi l'occasion et la possibilité d'utiliser son désir de recevoir d'une manière ou d'une autre. Avant d'arriver à l'état où nous sentons le maître de maison, Nous n'avons ni pour recevoir ni afin de donner, mais tout est un jeu d'enfant, un temps de préparation, hachana. Nous devons y être pour accumuler toutes sortes de rishimot pour l'avenir. L'intention, on la reçoit dans la sensation du donneur, de la sensation de l'étranger à moi. Dans ce monde-ci, ça veut dire tant que je ne sors pas au-delà du marsom, je ne sens pas l'étranger, je ne sens rien en dehors de moi. À ce point, le désir de recevoir n'est pas développé. Je ne sens rien d'étranger hors de moi, je n'ai... qu'une évolution de l'intention. Envers qui l'intention se développera-t-elle pour recevoir ou pour donner, si hors de moi je ne sens rien? Le fait que je sente qu'il y a d'autres gens, c'est une sensation que... ils ne sont pas hors de moi. C'est comme nous voyons le bébé qui ne tient pas compte, qui ne tient compte de personne à l'extérieur. Il est incapable de sentir l'autre. Ainsi, sommes-nous vraiment incapables de sentir l'autre? Sentir l'autre comme donneur, comme receveur, c'est pourquoi nous aussi, nous ne voulons pas développer une intention afin de recevoir ni afin de donner. Nous n'en avons pas que la conscience. Nous sommes plongés, immergés dans la nature, et c'est tout. Dans la nature du recevoir. Ça veut dire, du point de vue de l'intention, nous ne sommes pas du tout dans les intentions, ni pour recevoir, ni pour donner. Et par cela, notre état ressemble au point que le Créateur a créé, ex nihilo. Lui aussi, il a créé un désir de jouir sans aucune intention. L'intention a commencé dans Malchut de Ein Sof, pour ainsi dire, dans quelque chose qui a commencé à sentir le donneur. Mais cela a été dans les mondes et dans Prina Shoresh. Et jusque dans notre monde, c'est encore de haut en bas. David Pashtut, de Pastufim et des mondes, la préparation a été faite, il n'y a pas encore de créature, il n'y a pas encore d'intention, il n'y a pas encore de désir. Nous commençons de bas en haut avec le fait que nous avons un désir de jouir, sans intention, et après le Massar, nous commençons à le Marsom, nous commençons à acquérir une intention pour recevoir dans la ligne gauche, dans les clipotes, et face à cela, pour donner dans la ligne droite, dans l'Akdoucha. Et dans la ligne médiane, selon ce que nous sommes capables d'être, semblables au Créateur dans l'intention, dans l'acte de réception. Ça veut dire de bas en haut, nous sommes maintenant dans un état où nous commençons la création. Depuis un point qui est simplement un désir de recevoir et plus loin. Ça veut dire qu'est-ce que le partsouf qui commence depuis un point? Le partsouf, c'est la mesure de l'intention afin de donner. Tu as demandé qu'est-ce que le désir et qu'est-ce que l'intention? Alors dans la spiritualité, on ne tient pas compte du désir. Dans la spiritualité, on tient compte de l'intention afin de donner. De la grandeur du partsouf, toute sa hauteur, c'est la hauteur de son intention. Car dans la mesure de l'intention, il reçoit déjà afin de donner. C'est pourquoi dans notre zone, jusqu'au Marsom, il n'y a ni jugement, ni juge, que chacun fasse ce qui est bon à ses yeux, et vraiment il n'y a ni mitzvot ni transgression, toute mitzvah ou transgression est dans l'intention pour recevoir, cela s'appelle transgression, pour donner, cela s'appelle mitzvah, c'est simplement. Alors, nous sommes encore en bas, dans ce qu'on appelle le monde imaginaire, en bas de la ligne de vie et de la ligne de mort. Au-dessus du marsom, quand l'âme est plongée dans les clipotes, cela s'appelle la ligne de mort, l'état de mort. Quand elle est plongée dans la ligne droite, cela s'appelle la ligne de vie, l'état de vie. Et nous sommes en dessous de cela. Nous devons comprendre de cela que l'intention, la direction, le lien, l'aspiration au Créateur, c'est en fait toute la mesure de l'homme dans la spiritualité. On ne parle pas du désir, mais de combien il est dirigé vers le Créateur. Combien son cœur aspire. Comment dire autrement, aspire, bon. Désire ardemment. Rocheket, désire ardemment le Créateur. C'est selon cela que son état est mesuré dans la spiritualité. Comment peut-on mesurer une intention? Ou bien elle existe ou bien elle n'existe pas. L'intention, la mesure en prix note, en kilogrammes, comme tu veux. Qu'est-ce que cela veut dire? Comment peut-on mesurer une intention? Si nous avons un désir, et ce désir est divisé en 4 prix notes, en fait en 5, c'est tout. Et ces 5 prix notes se divisent encore en 5 et encore en 5. Alors, selon la prina de ce désir sur laquelle je peux habiller, au lieu de l'intention pour recevoir, je dois d'abord acquérir l'intention pour recevoir, cela aussi n'est pas simple. Tout cela au-delà du marsom, la barrière, que je puisse sortir au-delà du marsom, acquérir l'intention pour recevoir et la corriger pour être dans l'intention afin de donner, alors sur quel désir j'habille cette intention afin de donner? La grandeur du désir me parle de la grandeur de l'intention. Disons, je veux boire un verre de thé. Le désir avec lequel je le veux peut être d'un gramme, il peut être de 100 kilogrammes. Nous savons sur nous-mêmes qu'à chaque fois, les désirs changent, même pour les mêmes choses. Ouais. Alors disons, jusqu'à présent, je veux boire du thé avec une grandeur de désir, avec un plaisir estimé à 10 kilos. Et je le veux pour recevoir. Si je suis capable de changer l'usage de ce même désir après le tzimtzoum, après la préparation, afin de donner, alors mon intention afin de donner est d'une grandeur de 10 kilos. Ça veut dire qu'on peut construire une intention seulement selon l'équivalence entre le désir et l'intention? Rav, l'intention ne peut pas être sans désir. Et l'intention se mesure par le poids, par la mesure du désir. Nous disons que la lumière supérieure vient à Malchut. Malchut a 5 sortes d'aviut. Elle fait un zivouk de Haka avec la lumière supérieure et il sort d'elle 5 lumières de Orchoser, chacune selon la viut par laquelle Malchut repousse la lumière directe. La lumière directe vient une. Il n'y a en elle aucune différence, mais parce qu'en Malchut, il y a cinq discernements d'Aviyut, elle fait cinq sortes de Orchoser. Et dans chaque Orchoser, elle vérifie combien puis-je en recevoir afin de donner. La tomate, ainsi. Le concombre, ainsi. Le riz, ainsi. Et la viande, ainsi. Et selon cela, elle reçoit. C'est pourquoi nous disons qu'il y a, dans le partsouf, cinq sphirotes. Qu'est-ce que les sphirotes? Cinq sortes d'adaptation au Créateur, car ma nature est divisée en cinq parties. Nous mesurons tout par la viute, l'épaisseur. Nous n'avons pas d'autres mesures. Je donne par mon aviute. Je reçois à travers mon aviute. Dans mon aviute. Je jouis dans mon aviute. Je n'ai rien par l'aviute. Comme l'étalon de mesure. La viute, c'est aussi une chose c'est une sorte d'inconnu. La viute, c'est la mesure du plaisir que j'ai dans le désir d'en recevoir. Parfois, je suis de bonne humeur, je suis prêt à avaler, vraiment, à dévorer un grand repas, une boisson, du poulet et tout. Parfois, je suis dans un état d'esprit où il y a devant moi, comme ça, un beau déjeuner et j'ai faim, mais malgré tout, je suis incapable de manger. Alors, nous ne vérifions pas la viute selon combien j'ai faim, et selon combien il y a de plaisir devant moi, mais selon combien je suis attiré vers eux. C'est cela l'étalon de mesure. Et seulement dans cette mesure, je peux donner du plaisir, maître de maison. Parce que je me trouve face au maître de maison, j'ai honte au point où je commence même
1: à
0: haïr ces aliments au lieu de sentir que j'en jouis. Je ressens d'eux vraiment une douleur, une haine envers eux. Alors déjà commence chez moi une possibilité ici de continuer la viute pour le maître de maison. Pour que j'aie la possibilité de lui donner, je dois avoir un appétit. Il y a ici beaucoup de jeux entre lumière et kélim. En fait, la viute, c'est la mesure maximale de plaisir que je peux tirer de ce désir. La viute, c'est la mesure de la sensation du plaisir dans le désir de recevoir. Si je suis assis à côté de la nourriture et je ne veux pas cette nourriture, alors j'ai zéro aviute. Si soudain je la veux, alors j'ai telle ou telle aviute dans la mesure où je la veux. Comment est-ce que tu vas mesurer cela? Ou bien tu le mesures en kilogrammes, combien je veux avaler toutes sortes de choses. Ou bien tu le mesures, si tu peux le mesurer, selon la mesure du plaisir que je recevrai d'elle. Mais ces choses-là sont des choses du désir. Il peut y avoir oui, il peut y avoir non. Ce n'est pas comme du Baal HaSulam, on ne parle pas de la taille des intestins. Selon quoi la viute? Pourquoi la viute change-t-elle en général? Pourquoi la viute que j'ai déjà acquise peut-elle descendre avec une viute plus petite? La viute, ça veut dire la grandeur de la sensation du plaisir. peut changer tout le temps, et en vérité elle change tout le temps selon les sortes de liens avec le maître de maison que je peux révéler par elle. Tout est pour m'amener au lien avec le maître de maison. C'est pourquoi je n'ai pas besoin de faire attention à ce qu'on me révèle maintenant. Je veux manger davantage, manger moins, jouir de ce type, comme ceci ou comme cela. Je n'ai pas besoin de penser à cela. Ce n'est pas mon problème. On me révèle cela selon un certain calcul supérieur. Mais moi, je dois me diriger tout le temps vers le bon endroit. C'est tout. Mais pourquoi maintenant on m'a révélé ceci et un instant après une chute et un instant après une descente ou une montée ou quelque chose dans ce désir-ci ou dans un désir différent? Cela, je ne le saurais certainement pas maintenant. Quand je me trouve à ce degré, je ne connaîtrai jamais les causes de ce degré. Ces causes sont un degré plus élevé. Un homme a soif et il ne fait aucun lien avec le maître de maison dans la gorgée qu'il boit. Il en reçoit un plaisir, je ne sais pas, je dirais pas infini mais énorme. Et il ne fait aucun lien entre ce qu'il boit, ce qu'il veut boire, dans chaque degré et le Créateur. Mais il a une aviut sur cette gorgée, je ne sais pas, infini, parce que quoi? Parce qu'il a un désir énorme et il ne fait aucun lien avec cela. Tu parles du fait qu'une bête qui veut boire jouit du fait qu'elle boit. Ce n'est pas le sujet de la Kabbale. Ce n'est pas le sujet de la sagesse de la Kabbale. La sagesse de la Kabbale parle des intentions. C'est tout. Pas de comment recevoir sous forme animale sans intention. La sagesse de la Kabbale parle de comment on fait le travail au-dessus du marsom. C'est tout. Ce qui est en dessous de Marsom, cela s'appelle nature. Là-dessus, il n'y a rien à dire. Tu peux laisser cela au psychologue. Qu'est-ce que ça nous fait, comment la bête existe? Elle existe, pourquoi cela ne nous importe pas? Parce qu'elle existe entièrement sous le contrôle de la nature.
1: Et
0: il n'en sort aucun résultat pour elle, aucun bénéfice, aucune possibilité de changer. Alors, si je n'ai aucune possibilité de changer ma nature maintenant, pourquoi dois-je m'en occuper? C'est comme si tu regardes une machine. Disons qu'il y a une certaine machine qui travaille. Et cette machine commence à penser, comment est-ce que je travaille? Pourquoi est-ce que je travaille? Pourquoi est-ce que je travaille? Si elle ne peut pas se changer elle-même, nous sommes exactement comme cela. Si elle ne peut pas se changer elle-même, pourquoi penser à cela? S'il y a une possibilité de penser aux états où elle peut vraiment se changer elle-même, alors je ne pense pas à ma nature actuelle dans ce monde-ci. Comment suis-je construit? Comment fonctionnent mes cellules, mon foie, mon ventre, ma tête et tout? Pourquoi je ne suis pas capable de changer cela? Dommage. Dommage pour le temps. Il vaut mieux que j'aille étudier comment je peux me changer moi-même, m'élever moi-même, me faire du bien. Ça, c'est préférable. Il suffit qu'il y ait 7 milliards de personnes qui s'occupent de cette vie et pensent qu'elles peuvent changer quelque chose. Alors moi, je ne serai pas comme elles, ce n'est pas grave. Tu comprends, c'est toute l'occupation de l'homme dans la vie. Il pense qu'il peut changer quelque chose jusqu'à ce qu'on l'enterre. Pourquoi faire cela? Ce n'est pas simple de s'arrêter, de distinguer entre ce qu'il vaut la peine d'étudier parce que cela donne un résultat et ce qu'il ne vaut pas la peine d'étudier car cela ne donne aucun bénéfice. À part te ronger toi-même, pourquoi suis-je comme ça? Pourquoi le monde est comme ça et ceci? Bon, et alors tu maudiras le créateur et tu resteras comme ça. Tu auras des maux de tête en ulcère et quoi encore? Alors, allons étudier Talmud et Sefer Sfirot. Et partageons du cours nos impressions et ce que nous faisons pour l'implémenter dans la dizaine. Tout d'abord, c'est une affaire compliquée. Le Rav expliqué ce que nous sommes. Nous sommes en dessous, c'est ainsi que nous avons été créés. Et que nous faut-il faire afin de sortir de cette situation? Il y avait une grande quantité d'attention mise sur à quel point nous entrons dans le travail, le contrôle, et le Rav dit que ce n'est que au Marsom que nous entrons dans le travail spirituel. Et quelque chose que j'ai noté, c'est que l'aspiration créateur est entièrement la mesure de la spiritualité de l'homme. Oui, tout cet article nous parle de des trois lignes. Et ces trois lignes sont très importantes parce que il faut qu'il y ait une différence entre la réception, le don. C'est comme un désir. Si tu n'as pas de désir pour quelque chose, alors tu ne seras pas en mesure de le réaliser. Tu ne seras pas capable de réaliser le besoin de ce désir. Et nous avons un but. Nous avons un but qui est d'atteindre la complétude, l'adhésion avec le Créateur. Et pour cela, vous devez toujours avoir un besoin. Oui, je peux diviser le cours en toutes les actions avant le Marsom et les actions après le Marsom. Avant le Marsom, c'est la nature. On ne peut pas changer la nature, seulement l'intention. On peut faire changer. J'ai aussi entendu que avant le Marsom, il n'y a pas de transgression. Et c'est tout. Il n'y a rien à changer au sujet de la nature et au-dessus de la nature, nous avons l'intention et là, une personne peut se développer. Oui, et il y a 7 milliards de personnes qui font des choses sans intention. Et si nous n'avions pas de raison de faire ce que nous faisons, nous serions comme n'importe quelle autre bête, plaisir et vas-y. Mais la sagesse de la Kabbalah ne porte pas là-dessus, elle ne porte que sur l'intention, la clarification de comment nous atteignons notre Créateur. Nous voyons encore et encore que l'importance de l'environnement, c'est cela qui détermine pour l'homme la direction de son développement. Comme résilience, c'est l'endroit où nous pouvons toujours ajouter. Et certainement, les temps sont un peu difficiles pour les amis, pour renforcer la société, les amis. pour travailler avec la ligne droite, la ligne gauche, les deux jambes, il y a toujours un défi. C'est un défi qualitatif. Pour travailler avec ces contradictions, c'est la seule façon d'atteindre la ligne médiane, parce que il n'y a que de cette façon que nous pouvons être en avancement, progresser. Nous passons à la prochaine partie du cours.

0: חברים, אנחנו נשמע עכשיו שיחה על הדרך.
1: לזמי, נו...
0: נשמע אותה ביחד כמובן. שם השיחה, להשתדל לממש...
1: זלו רקוטי... une des conversations sur le chemin, le nom de la conversation est « S'efforcer de réaliser ce que le Créateur veut de moi aujourd'hui ». C'est une conversation du 29 mai. Oui. Rav, comment vois-tu le Créateur dans chaque situation ? Je ne pense pas que ce soit ainsi. Mais... je m'efforce d'aller vers cela en sens inverse. C'est-à-dire, de quoi vais-je m'occuper? Je vais m'occuper de quelque chose qui me rappelle le Créateur, et non de l'inverse. Doudi, pendant que nous sommes assis ici et que nous mangeons de la pastèque, les amis ensemble, comment fait-on entrer ici le Créateur? Comment l'invite-t-on chez nous sans l'oublier? Le fait que tu sois ici, il est déjà relié à vous certainement. Pourquoi? Pourquoi? Parce que sans lui, nous n'aurions pas reçu une telle pensée. Dis donc, la pensée du Créateur vient du Créateur. Le rappel vient du Créateur, bien sûr. Et nous? Qu'est-ce que nous devons faire alors? Qu'est-ce que vous devez faire? Réfléchis. Mais s'il ne me voit pas une pensée sur lui, d'où me viendra une pensée sur lui? Oui, c'est juste. Michael, peut-on décrire le Créateur comme un carburant? On peut représenter le Créateur comme notre carburant. Oui, disons qu'il nous a permis d'arriver ici. Oui, nous sommes assis. C'est un carburant.
2: Oui.
1: Rav, le Créateur est toujours caché à l'homme? Rav, seulement dans la mesure où l'homme le demande, au-dessus de toutes les demandes qui passent sur lui. Alors ainsi, il découvre le Créateur. Alors qu'est-ce qu'il se découvre exactement si le Créateur est toujours caché? Non, il n'est pas toujours caché. Il est caché selon... ta demande. La demande de l'homme détermine s'il est caché ou révélé? Oui. Oui, ça veut dire que la révélation du Créateur passe par la prière de l'homme? Oui. Mais est-ce qu'il y a un résultat de la révélation du Créateur ou le fait même que tu sois en prière vers lui, ça déjà s'appelle la révélation du Créateur pour toi? Ça déjà, ça s'appelle la révélation du Créateur. Le fait même que l'homme réussisse à prier. Mais où est le plaisir ici, dans tout ce processus? Où est le plaisir infini, comme les kabbalistes le décrivent? La plus grande jouissance possible, demande Mikhaël le Rav, c'est à cela que tu dois parvenir. Doudi, le plaisir existe seulement quand le plaisir est révélé, ou même dans la dissimulation on peut parvenir au plaisir? Je dis, le plaisir, il est ressenti quand le Créateur a révélé ou aussi pendant la dissimulation? Aussi pendant la dissimulation. D'où vient le plaisir pendant la dissimulation? Du fait que le Créateur n'est pas révélé et qu'il me donne ainsi la possibilité de le découvrir, de courir après lui. Michael ? Ça veut dire que l'aspiration vers le Créateur, c'est le plaisir. C'est possible. Il n'y a pas une révélation, une chose comme la révélation. Disons, la nourriture. Je sais que bientôt nous aurons un repas. Alors je profite tout le temps du fait qu'il y en aura un. Mais au moment où il y a déjà le repas, je dis, oui, le plaisir annule le désir. Réel, oui. Alors avec le Créateur, ça ne peut pas arriver, c'est clair. Et donc il en ressort que le Créateur, comme si, ne se révélait jamais. Toujours le plaisir vient de l'aspiration. C'est juste comme ça. Il n'y a pas une chose où la lumière remplit vraiment le clé et c'est tout. Et alors, simplement, le Rav, non, ça dépend déjà de toi. Oui, je vais essayer de poser la question un peu autrement. L'homme, dans son désir, chaque remplissage qu'il reçoit remplit le désir et c'est tout. C'est terminé. La question est, la révélation du Créateur, est-ce que c'est un remplissage du désir qui ensuite se termine ou le Créateur ne remplit-il pas ce désir? Le Créateur ne remplit pas le désir. Mais il te prépare une série de désirs que tu traverses et ainsi que tu ressens. C'est ainsi que tu ressens. Oui. Alors le Créateur, le fait même de révéler le Créateur produit chez l'homme encore des désirs, encore des manques. Oui. Il ne le bouge pas, il ne le ferme pas. Tu n'arrives pas à la satiété par la révélation du Créateur. Non. Alors qu'est-ce que l'homme reçoit de la révélation du Créateur? Pourquoi est-ce qu'il en a besoin? Car il en ressort que son clé ne sera jamais rempli. Ce n'est pas que soudain il sera rassasié ou quelque chose comme ça. Alors pourquoi l'homme a-t-il besoin de la révélation du Créateur? Ça lui donne du plaisir. D'aucune action. Tu ne reçois du plaisir. Oui, mon cher, quoi? C'est comme préparer tout le temps de la nourriture et ne pas manger, oui? C'est semblable? Non. Ce n'est pas semblable? Tu prépares de la nourriture et tu manges avec les amis. Et c'est cela qui te remplit. Vlad, et en plus, dans cette nourriture, il sent tous les goûts qu'il y a dans la nourriture, non? Tu sens des goûts. Tu dis, mais qu'est-ce qui remplit? Qu'est-ce qui est rempli là-bas? Le repas qu'il mange, le fait que les amis mangent, le fait qu'il est préparé pour la nourriture, d'où vient exactement le plaisir? Tout. Tout, dit le Rav. Tout, alors comment, disons, ce moment-ci, comment est-ce que je le transforme en plaisir? Comment est-ce que je reçois du plaisir dans ce moment? De quoi exactement? De la connaissance que le Créateur nous a rassemblés ici? C'est une connaissance. Où est la sensation? Où est le plaisir ici, le Rav? C'est que le Créateur te remplit. Et s'il ne remplit pas, alors je me raconte que oui, le Créateur nous a réunis maintenant, il nous a organisés, il a tout fait ici, il dirige toutes les affaires. Et pourquoi est-ce que cela nous mène au plaisir? Qu'est-ce qui dans cela mène au plaisir? Parce que c'est le Créateur qui le fait. Alors quoi? Et alors quoi? Si le Créateur le fait, pourquoi le Créateur devient-il un plaisir? Pourquoi cela devient-il un plaisir? Le Créateur fait tout. Comment est-ce que ça provoque du plaisir?

0: On exige la foi en son rave. Que tout ce qu'il fait, c'est le Créateur qui le fait. Il le fait de la manière la plus juste. Et c'est cela que tu dois accepter. Alors ça te paralyse. C'est le Créateur qui fait, c'est entier, parfait. Qu'avons-nous encore à ajouter, à faire? Alors des gens ne viennent pas au cours du matin ou des gens ne veulent pas diffuser. C'est le Créateur qui fait, c'est entier et parfait. Ou non, est-ce qu'il y a une place pour dire non, ce n'est pas bon, ce n'est pas suffisant, nous devons demander, nous devons élever l'importance, nous devons ajouter davantage, diffuser davantage, exiger davantage de tous. Ou bien le Créateur est entier, parfait, il n'y a rien à toucher. Qu'est-ce qui est juste? Le Créateur est parfait. Le Créateur parfait ensuite, point, il n'y a rien à ajouter après. Il n'y a rien à ajouter. Oui. Rav, est-ce que, à part les kabbalistes, le reste de l'humanité, y a-t-il une partie dans l'humanité qui agit depuis la grandeur du Créateur ou c'est seulement les kabbalistes qui agissent depuis la grandeur du Créateur? Les kabbalistes sont ceux qui agissent depuis la grandeur du Créateur et c'est tout. Tous les autres secteurs de l'humanité, oui, nous avons entendu les religieux, ils font toutes sortes d'actions chez eux, les actions qu'ils font, ils les font depuis la grandeur du Créateur, ou bien ils ont un autre moteur qui les pousse à faire des actions. Ils veulent le découvrir, le Créateur. Alors tout ce qu'ils font vient... Le moteur intérieur, je veux découvrir le Créateur. Oui. Même s'ils font des choses qui apparemment portent atteinte à autrui. Mais malgré tout, cela vient de leur moteur intérieur, de découvrir le Créateur. Non, bon, à ce point-là, je ne comprends pas ce qu'ils demandent. Oui, alors c'est là-dessus, bon, c'est là-dessus qu'on repose la question, ça veut dire, qu'est-ce qui les pousse pour avoir de tels carburants et faire des choses aussi extrêmes? Je ne pense pas qu'ils soient plus extrêmes que nous. En quoi les kabbalistes sont-ils extrêmes? Les kabbalistes disent je vais découvrir le Créateur, même si c'est au-dessus de moi. Un kabbaliste portera-t-il un jour atteinte à autrui pour découvrir le Créateur ou cela n'arrivera jamais? Un kabbaliste reçoit ce qu'il reçoit du Créateur. S'il a la force de se surmonter et de se rapprocher du Créateur. Mais est-ce qu'un kabbaliste maintenant fera une action qui portera atteinte à autrui pour découvrir le Créateur? Fera-t-il une telle chose ou ne portera-t-il jamais atteinte à autrui? Non, il n'a pas cela. Ça veut dire qu'autrui est plus importante pour lui que le Créateur. Si maintenant il a une telle épreuve, il reçoit une épreuve?
1: Non.
0: Non. Nous dit encore une question. Qu'est-ce qu'un homme peut recevoir? Seulement des amis, qu'il ne peut pas recevoir des livres, du professeur, en général de tous les moyens dans la réalité. Seulement des amis, seulement cela, il peut le recevoir de là. Deux. La grandeur du Créateur. Je voulais demander, la grandeur du Créateur, est-ce que c'est quelque chose de plus grand que la grandeur de la qualité du don? Ou bien, est-ce que je dois interpréter que lorsque j'interprète la grandeur du Créateur, ça veut dire qui est le créateur. Je ne sais pas si c'est son essence. Je ne sais pas qui c'est son essence. Je le perçois en moi comme qualité du don et de l'amour. Si j'estime et considère grande cette qualité qu'il y a en moi, l'amour et le don, ça veut dire que le créateur est grand à mes yeux. C'est juste, ou bien la grandeur du créateur, c'est un peu quelque chose de beaucoup plus grand que seulement la grandeur de la qualité du don. Plus,

0: y aura plus, hein, mais le fait aussi que je considère la qualité du don comme une chose grande, c'est déjà une partie. Oui. C'est clair que le Créateur est beaucoup plus grand que la qualité du don, ça je le comprends bien. C'est simplement la question. Pour créer un lien avec lui, je dois me régler sur l'amour du don, être plus proche des amis, et alors je suis le plus proche du Créateur, mais lui-même est beaucoup plus grand que cela, oui.
1: Ken.
0: Oui. Peut-être que pour cette raison, nous ne réussissons pas à parvenir à la grandeur du Créateur. Nous ne prions pas l'un pour l'autre. Oui, la solution est de parvenir à l'amour des amis. Et à partir de là, s'efforcer de parvenir à l'amour du Créateur. Question. Que chacun dise ce que nous n'avons pas encore fait, quels moyens nous n'avons pas encore utilisés, Rav. On demande cela à la fin de chaque Yeshiva Traverim, en réunion d'amis. Roy, Rav, quelque chose doit changer dans le travail que... Dans l'homme. Seulement dans l'homme. À l'extérieur, rien ne changera. Et l'homme comprend, l'homme sait que... Voilà, c'est arrivé. Qu'il a atteint le Créateur, il le sait? Oui. Et le changement dans l'homme, si tous les changements sont seulement dans l'homme, dans le cœur de l'homme, alors le changement, de quoi provient-il? Les changements, le rythme des changements, qu'est-ce qui le pousse? L'environnement. L'environnement, les amis, peuvent accélérer et changer cela en moi. Sinon, je peux rester bloqué encore 10 ans dans le même état. Et les amis peuvent me déplacer dans la réunion vers l'intérieur. Hein? Michael, Rav, vois-tu notre prochaine étape après le congrès des dizaines? Quelle est la prochaine étape? Je pense que, comme résultat de cela, nous nous ouvrirons tous davantage. Okay. Alors en quoi est-ce que cela s'exprime? Disons, je ne sais pas, un simple exemple, un lien entre les dizaines, ou est-ce que c'est encore trop tôt le lien? Non, pas un lien entre les dizaines, mais un lien à l'intérieur de chaque dizaine et dizaine, Michael. Mais cela, nous le faisons maintenant. Maintenant, dans ce congrès, disons, nous arriverons sûrement à un lien, ce sera bien. Le lien sera meilleur dans la dizaine. Et quelle est l'étape suivante? Nous avons fait le lien. Vers où conduire la société à l'étape suivante? Car il faut toujours présenter à l'homme de... devant lui qu'il y aura encore un but. Comment vois-tu l'étape suivante? Que chaque homme dans chaque dizaine et dizaine... Vlad, que chaque homme dans la dizaine soit collé à son ami? Bon, ce sont de beaux mots. Le lien entre les dizaines, c'est encore trop tôt. Demande Michael. Oui. Moi aussi, je n'entends pas qu'il le veuille.
2: Adam.
0: Oui. L'homme cause-t-il sa propre atteinte ou son environnement? Le fait d'entrer dans la spiritualité cause son atteinte, l'environnement. En quoi maintenant l'environnement peut-il faire entrer l'homme dans la spiritualité? En plaçant devant lui... le chemin. Comment pouvons-nous, comment l'environnement, comment la dizaine montre-t-elle à l'homme le chemin vers le Créateur, le Rav? Chacun montre à l'autre et le conduit. Mais comment lui montres-tu le chemin? Comment sais-tu lui dire, le Créateur est là-bas et c'est cela que tu dois faire? Je pense que je n'ai pas tellement de mots pour cela. Doudi. Si je comprends, alors l'entrée dans la spiritualité, certes, chaque homme a sa propre racine d'âme, dans son chemin d'avancement, mais avec cela, l'environnement, les amis, la dizaine, ce sont eux qui hâtent et accélèrent l'avancement. Et le soutien mutuel, la route, peut faire sortir l'homme vers la spiritualité. Mais alors, si l'homme se soucie constamment de ses amis pour leur donner un exemple et agir, qu'est-ce qui lui garantit que les amis aussi agiront aussi envers lui ? C'est cela qui garantit. Si je me soucie des amis, à 100%, je me vends à eux. Tu ne peux pas. Pas 100%, d'accord, autant que j'ai de force. Je prie pour eux, je demande pour eux, je donne un exemple. Ça garantit que moi aussi je recevrai de cet exemple. Oui, Ilan, tu sens que les Bnei Baruch ont tracé le chemin devant toi ? Disons, si tu prends toi-même comme ça 40 ans en arrière. Oui. Tu sens que les Bnei Baruch ont tracé le chemin devant toi ? Alors, tu dis, mais que veut dire qu'ils ont tracé le chemin ? Peut-être l'inverse, Ilan. Tu sens que... Non. Qu'ils t'ont tiré dans cette voie, qu'ils ont été un carburant pour toi sur cette voie. Pas complètement, mais en partie, oui. Tu dis, y a-t-il une peur que peut-être comme si Bnei Baruch ne survivra pas ? Y a-t-il une telle peur à tel endroit ? Il y en a, oui. Tu dis, ou bien Bnei Baruch, c'est la terre promise. Elle a un rôle, peu importe ce que nous disons, nous pleurons, nous rions. Il y a un rôle, vous ne pourrez pas vous enfuir de là. Non.
1: Non.
0: Non. Michael. Ça veut dire que le Créateur peut nous disperser tous et amener un autre groupe dans je ne sais combien. 1000 ans, dit Vlad. Il y a encore des voies, dit le Rav. Oui, ça veut dire que nous ne sommes pas les seuls chez le Créateur. Il y a encore quelque chose pour se révéler. Ça veut dire, si nous ne réalisons pas cela, alors c'est ainsi que tu le sens. Rav. Moi, à chaque instant, chaque jour, je dois savoir ce qu'il est juste de faire. Je vous dis. Mais cela, c'est pour aujourd'hui. Mais malgré tout, il faut un plan pour la suite, non ? Une semaine, deux semaines, comme une épargne. Tu dis, j'ai de l'argent pour aujourd'hui, je travaille avec cela, je ne sais pas, qu'est-ce que cela me fait, encore une semaine, encore un mois, encore un an. Malgré tout, tu regardes constamment encore quelques pas en avant, non? Il n'y a pas, c'est vraiment, je me lève le matin, qu'est-ce que je sens? Qu'est-ce que le Créateur veut de moi aujourd'hui? Je m'efforce en réaliser, c'est ça, c'est tout. Pas de grande tête. C'est une question. C'est une question. Ça veut dire ne pas être préoccupé par l'avenir, mais par le présent, par aujourd'hui. Ne pas être préoccupé par l'avenir, ça, ce n'est pas juste. Et s'efforcer d'y parvenir aujourd'hui.
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4: Je vais commencer avec ce qu'a dit le Rav, c'est très simple. Tu dois toujours choisir ce qui te rappelle la grandeur du Créateur, c'est l'environnement, les amis autour de toi. Et il y a aussi des questions vis-à-vis du plaisir et de toutes sortes de désirs. On peut dire que le plaisir... Tu le reçois des amis quand tu sers les amis. On a entendu au début, le Rav a parlé de la révélation du Créateur, qu'il faut le chercher. Et ensuite, on doit également comprendre que notre plaisir est quand nous remplissons les amis dans notre environnement, c'est et chercher le Créateur. Fait partie de notre travail et du plaisir, désirer le Créateur. Enfin, le travail avec le Créateur et avec l'environnement. On ne travaille pas encore entre les dizaines, on n'est pas prêt, on n'est pas mûr. On continue à nous concentrer dans nos dizaines et toujours de rappeler que la révélation du Créateur, et ce n'est pas seulement l'attribut du don, c'est beaucoup plus, mais pour le faire, on doit découvrir cette qualité entre nous, et c'est la seule chose qui doit nous préoccuper, pas comme l'humanité. Donc nous avons une tâche, et si on ne la fait pas, c'est écrit que Israël n'est pas veuve. Le Créateur a sa façon. Donc on doit aussi avoir peur de l'avenir de notre organisation. Clarifier. Enfin, on a commencé. C'est quelque chose qu'on fait toujours en disant, mais c'était beaucoup plus puissant quand on a commencé notre préparation au congrès, beaucoup de questions, beaucoup de clarifications, de plans, et on avait aussi plus de temps ensemble, donc on apprécie ces moments où on clarifie les choses ensemble, et le bénéfice de toutes ces clarifications en dizaines, c'est une chose qu'on doit renforcer son importance. Si la dizaine le fait, la dizaine travaille. Je veux dire, elle s'attire vers la droite, vers la gauche, agréable ou non. Mais le fait que la dizaine clarifie, c'est là que la dizaine se développe. Nous devons publier, disons, ce travail entre dans la dizaine. C'est là qu'on grandit, c'est là qu'on s'unit, c'est là qu'on se connaît davantage. Le travail, justement, on doit sanctifier ce travail, ces moments.
3: Okay.
4: Ben oui, j'ai une association, la dizaine est, c'est comme une chambre de sport, disons. Si tu n'es pas persévérant et tu n'es pas sérieux et fais un travail professionnel jour après jour, tu t'entraînes pour arriver à un résultat, de cette façon tu peux arriver, mais si tu dis que je fais ce travail une fois par semaine, tes muscles ne fonctionnent pas, rien ne va grandir, ni se développera. On passe à la prochaine partie, mais avant,

0: L'avenir de l'homme dépend et est lié à la gratitude pour le passé. L'avenir de l'homme dépend et est lié à la gratitude pour le passé. Ce qu'on va faire aujourd'hui dans notre rencontre est de résumer notre congrès de dizaines et on va commencer à construire ensemble le prochain congrès. Dans la conversation que des amis ont avec le Rav, la première phrase, le Rav a dit, plus ou moins, il n'attend pas, mais il cherche lui-même qu'est-ce qui peut l'aider à s'approcher du Créateur. Et avant de commencer à chercher le pas suivant, on voudrait approfondir cette gratitude que le Créateur nous a donné, la possibilité de se rassembler chaque dizaine, approfondir les liaisons entre nos cœurs, ressentir qu'on est entouré d'amis grands, des disciples du Rav qui désirent ressembler à la lumière supérieure et ressentir notre amour envers les amis à quel point on dépend des amis et l'espoir qu'ils nous offrent. Mais Baruch, dans ma dizaine, continue, se développe, fleurit exactement, comme l'aura fait chercher de plus en plus à s'approcher du Créateur, lui ressembler. Oui, les amis, on a vraiment reçu un éveil d'en haut, parce qu'on a fait un travail ensemble. D'en bas, on investit beaucoup, vraiment énormément d'efforts. Beaucoup de dizaines ont fait beaucoup d'efforts, amis et amis, chacun à sa façon, mais on n'oublie pas qui se trouve derrière tout cela. Pour pouvoir le faire ensemble, on voudrait lire d'abord Shamati 26. Shamati 26, on veut le lire dans chaque dizaine, et ensuite on aura un atelier. Donc on voudrait lire Shamati 26, l'avenir de l'homme est lié et dépend à la gratitude pour le passé. Et sinon, vous pouvez trouver ça, si vous n'avez pas le livre, vous pouvez trouver ça dans le matériel d'étude. Après qu'on lit l'article, chaque dizaine, un atelier et répond à la question, la première question, chaque dizaine lit l'article et remercie le Créateur pour le congrès qu'elle a traversé. Donc, la lecture, et ensuite, question de Julie, chaque dizaine lit l'article et remercie le Créateur pour le congrès qu'elle a traversé. L'avenir de l'homme dépend et est lié à la gratitude pour le passé. Il est écrit « Élever le Créateur et le bas le verra ». C'est-à-dire que ce « le bas » peut voir l'élévation. Et voici les lettres du mot « précieux », « yakar » sont les mêmes que celles du mot « reconnaîtra », « yakir », ce qui signifie que dans la mesure où une chose lui est précieuse, ainsi il reconnaît sa grandeur, car c'est précisément selon l'importance qu'il attribue à la chose qu'il est impressionné. Cette impression l'amène à une sensation dans le cœur. Et selon la mesure dans laquelle il reconnaît l'importance, dans cette mesure naît en lui la joie. C'est pourquoi, s'il reconnaît sa bassesse, qu'il n'est pas plus méritant que tous les gens de la génération, c'est-à-dire qu'il voit qu'il y a beaucoup de personnes dans le monde à qui n'a pas été donnée la force de servir dans le travail sacré, même dans la plus grande simplicité, même sans l'intention, et l'olishma, même l'olishma de l'olishma, même la préparation de la préparation, de l'habillement, de la sainteté, et lui, il a mérité. Il lui a été donné le désir et la pensée qu'au moins, il travaille dans le travail sacré de temps en temps, même dans la plus grande simplicité possible. Et s'il peut apprécier l'importance de la chose et son importance qu'il attribue au travail sacré dans cette mesure, il doit donner louange et gratitude pour cela. Car c'est la vérité, c'est-à-dire que nous ne sommes pas capables d'évaluer l'important du fait que parfois nous pouvons accomplir les commandements du Créateur, même sans aucune intention. Alors il en vient à ressentir l'élévation et la joie du cœur. Et par la louange et la gratitude qu'il donne pour cela, le ressenti s'élargit et il est impressionné par chaque point et chaque point du travail sacré. Et il reconnaît devant qui il travaille. Et par cela, il s'élève toujours plus haut. C'est le secret de ce qui est écrit. Je te rends grâce pour la bonté que tu as faite avec moi, c'est-à-dire pour le passé. Par cela, immédiatement, il peut dire avec assurance, et il dit, et pour ce que tu es sur le point de faire avec moi. Donc maintenant, on passe à l'atelier.
1: Tout d'abord, nous remercions le Créateur pour le congrès que nous avons eu. C'était un grand événement. Oui, c'était un grand événement, vraiment, ça a mis les dizaines dans un état de connexion et une demande de se révéler à travers la connexion. Oui, il nous a mis dans une fréquence spéciale et nous le remercions pour cela.
2: Et
1: tout ce qui se passe dans, et la dizaine se trouve dedans, dans le travail de connexion entre nous, est béni, mais ce congrès est c'est une connexion spéciale, chacun en a fait l'expérience, tout le Baruch en a fait l'expérience. Je suis reconnaissant pour cela. J'ai beaucoup de gratitude au sujet du congrès. Beaucoup de gratitude pour cette opportunité d'être plus que 24 heures par jour entouré de contenu, de la pensée des amis, de penser des amis, penser de la dizaine, comment avancer d'une étape à l'autre, rechercher, disons, un voyage, on peut dire un voyage pour la révélation, parce que nous ne savions jamais qu'est-ce qu'apporterait l'étape suivante, bien que nous ayons énormément préparé, même du fait de penser à avoir l'opportunité pour la dizaine, pour examiner tout le temps. Et c'était un laboratoire de recherche avec beaucoup de discernement, les Chaim.
3: Oui,
1: moi aussi, je remercie le Créateur de nous avoir donné la possibilité d'être ensemble avec les amis. De parler de la connexion entre nous, de l'amour entre nous, et de nous rappeler les uns les autres du Créateur et de ce qu'il fait pour nous et de sa grandeur, le Rav, le groupe, les amis. En bref, il y avait beaucoup de choses dont nous avons parlé et c'était un grand plaisir. Oui, si je suis connecté à l'article qu'on a reçu, que même le plus petit privilège d'avoir une connexion avec le Créateur. Donc nous voyons dans le congrès qu'après que véritablement nous nous soyons préparés, intensément, je pense, deux mois avant même. Et donc, chaque point de temps dans le congrès, nous avons eu des amis qui préparaient du contenu.
2: que
1: nous préparions du contenu à chaque instant, et donc nous avons ressenti la joie. Nous avons eu beaucoup de bonheur dans le congrès, je suis encore en inspiration, je suis encore en train de vivre le congrès de tout ce bonheur, et c'était exprimé dans les chants, dans les repas, dans notre connexion les uns aux autres. Un congrès extrêmement chaleureux.
3: D'être
1: reconnaissant pour le passé, c'est comme ça que tu mets ton pied pour avancer sur l'étape suivante, le travail spirituel, c'est gauche, droite, gauche, droite. Non, pardon, droite, gauche, la droite monte par-dessus la gauche. Et le fait d'être dans des clarifications, c'est ce que nous apprenons, que nous faisons avant le congrès, pendant le congrès. C'est vraiment les fruits de nos efforts. Parce qu'une personne ne naît pas en aimant, en étant connecté, il doit faire des efforts, expérimenter les choses ensemble, et ces expériences
4: nous développent.
5: Dans le sondage que nous avons mené, déjà on remercie tous ceux qui ont répondu, c'est très important. C'est la première fois qu'on a tel congrès, c'est vraiment la première fois. Et donc les réactions, les résultats de ce sondage, une des réponses les plus fréquentes était que même parmi des anciens qui sont là depuis des dizaines d'années, les amis ont dit, j'ai ressenti que c'était mon premier congrès, un tel point. Vraiment beaucoup d'amis ont répondu de cette façon dans le monde entier, pas d'un endroit ou un autre. Donc, on voudrait essayer de mieux ressentir, clarifier cette définition, cette sensation. Si on compare ce congrès aux autres, la question d'atelier est quelle a été la chose la plus unique dans ce congrès? Et selon toi, qu'est-ce qui a provoqué le ressenti de mon premier congrès? Donc, de partir à la question, premièrement, quelle était la chose la plus unique dans ce congrès? Et qu'est-ce qui a provoqué le ressenti de mon premier congrès?
1: Personnellement, je ne pense pas que c'était ressenti comme le premier congrès. Le premier congrès, c'est chaque congrès qui est le premier congrès. Donc, qu'est-ce qu'il y avait de spécial sur ce congrès? C'est que chaque dizaine s'est réunie en soi et c'est comme un nouveau travail. Il y avait un sentiment de complétude parce que nous avons ressenti de la joie que nous ayons été ensemble, une sorte de connexion spirituelle comme ça. C'était très spécial au sujet de ce congrès. Nous étions en nous-mêmes. Je n'ai pas ressenti que c'était mon premier congrès. J'ai ressenti que tous les congrès ont mené à celui-ci. Ce qu'il y avait de spécial à ce sujet, c'est le sentiment d'intimité de la connexion, c'était plus, la connexion était plus délicate, le ressenti des amis dans ce congrès, c'était vraiment, chacun est rentré dans le cœur.
6: Il y a beaucoup de choses différentes dans ce congrès,
1: Oui, il y avait beaucoup de choses uniques au sujet de ce congrès, je pense. Je suis d'accord que peut-être ce n'est pas la bonne définition, le premier congrès, mais c'est certainement le premier congrès dans beaucoup de façons, et je pense que la chose la plus unique dans un degré, c'est que la responsabilité, nous l'avons prise, et je pense que c'est le caractère unique que nous avons eu l'opportunité de faire un passage de notre responsabilité comme étudiant, comme dizaine, comme ami de Bnei Baruch. Et pour moi, c'était vraiment émouvant, parce que je ressens que nous nous rapprochons de plus en plus de passer depuis être des petits-enfants à être des adultes. Je voulais dire que pour moi, c'était la préparation que nous avons faite ensemble. D'habitude, quelqu'un s'en occupe et tu fais ce qu'on te demande de faire. Et ici, chacun d'entre nous était responsable de ce que nous avions planifié de faire. Nous étions en couple, en duo, nous avons préparé le matériel, nous préparons le contenu. Tu connais déjà l'ami à ton côté comme si c'était nouveau ce que nous avions fait ensemble. Oui, la chose unique que nous avons eue, j'ai pensé parce que nous l'avons fait une fois ensemble, nous sommes allés. Ensemble, mais on n'a pas atteint ce niveau, donc j'ai vraiment pensé qu'est-ce qu'il y a d'unique qui a fait en sorte que nous atteignions ce niveau de joie, de connexion cette fois-ci. Et je pense que ce qui a provoqué cela, c'est tout d'abord notre préparation. Nous avons eu une préparation très sérieuse il y a 2 mois où chaque tranche, nous avons planifié un contenu pour cela et les gens qui n'étaient pas habitués à faire des choses de contenu chantaient, faisaient des choses ensemble. Sans considération que je puisse ou ne puisse pas. Ça, c'est numéro 1. Numéro 2, je pense que c'était tout le clé mondial ensemble. Ce n'est pas quelqu'un tout seul, c'est tout le clé mondial qui a fait ça ensemble. C'est pour ça que cette force était ressentie.
3: Oui,
1: avez-vous ajouté le congrès dans chacune de ces actions? Donc le ressenti du premier congrès, je suppose que ça vient de l'investissement que chaque personne, chaque ami a mis dans le congrès, parce que les dizaines vraiment étaient assis, préparaient des line-up.
3: Et
1: vraiment, se prépare grandement. Et c'est tout ce que nous devons faire vis-à-vis du prochain congrès pour nous souvenir que le Créateur est le vrai conducteur de chaque action que nous faisons. Nous essayons plus.
5: Après avoir clarifié la particularité de ce congrès, on a remercié le Créateur, on commence à mieux ressentir la particularité de ce congrès en même temps. Enfin, chacun a ressenti la dizaine et a révélé quelque chose de nouveau dans sa dizaine, intérieurement, quelque chose de nouveau vis-à-vis de ma dizaine que je ressentais. Et c'est ce qu'on voudrait aussi clarifier maintenant. Toutes ces questions, c'est pour approfondir, analyser ce que le Créateur nous a donné, ce congrès de dizaine, et mieux le comprendre. Alors, encore 6 minutes, on voudrait approfondir dans le cœur des amis et on partage. Quelle est la chose nouvelle que chacun de nous a découvert sur cette dizaine? Et quelle est la chose la plus importante que nous avons accomplie en tant que dizaine dans ce congrès? Quelque chose de nouveau, hein, que on est ensemble des années, mais ah, je vois ma dizaine maintenant et je découvre quelque chose de nouveau. Quelque chose qui s'éveille en moi. D'accord? Donc on ouvre le cœur et on partage avec les amis. Quelle est la chose nouvelle que j'ai découvert?
1: Je ne sais pas si c'est quelque chose de nouveau. Ce que j'ai pu voir, c'est que tout le monde semblant qui se réunit ensemble, contribuant, faisant de grands efforts pour que ça puisse être toujours renouvelé, parce qu'elle ne peut pas être renouvelée dans notre congrès, mais les efforts et le désir de se comprimer ensemble. Alors disons que nous l'avons redécouvert. Bien, j'ai ressenti que j'ai une dizaine sérieuse. Quand nous faisons quelque chose, cela vient de notre endroit bien plus mûr et sensible les uns envers les autres. Il y a une compréhension profonde de la connexion et de son sens pour chacun. Et ce que j'ai ressenti que je suis heureux d'être dans cette dizaine. Donc à nouveau, il y avait un certain nombre de choses. La nouvelle chose, en termes de ressenti, c'est que tout d'abord, il y avait des moments où tous les amis de la dizaine étaient là, sauf Benjamin qui est à l'armée. Et il a donné une opportunité. J'ai ressenti des amis, qu'ils soient ici, qu'ils ne soient pas ici, que nous sommes devenus plus frères. C'était plus comme une famille. J'ai ressenti à quel point la dizaine est devenue une famille dans cet événement. Au-delà de ce que tous les efforts de chacun ont fait, tout le monde a fait des efforts. Et j'ai vu maintenant une nouvelle lumière. Parce que nous étions sans fin ensemble. Nous ne pourrions pas échapper de voir tous les efforts que faisaient les amis, et ça donnait beaucoup de force de voir les amis comme étant grands. Oui, je me souviens quand on était allé à la plage et que on a fait cette marche, vraiment, quelle expérience.
6: Et
1: vraiment, quelle profondeur. On s'est assis, on a chanté ensemble, c'est comme si tu étais, c'est juste toi, le groupe, le créateur, il n'y a personne d'autre. Et la mer, silencieuse. Autour de nous, il y avait beaucoup de gens, mais c'est tout. Tu es dans la dizaine. C'est comme si tu t'écoulais avec, tu chantais. Il n'y a pas de mots pour décrire une telle chose. C'est juste un ressenti. Oui, le sentiment que ce qui avait de spécial, c'est que j'ai ressenti que chaque ami, s'il n'était pas là, il y a quelque chose de lui qui manquait. Je peux donner beaucoup d'exemples que comme avis, quand il a joué pour nous, que Nati, quand il a porté tout le système sonore, et puis Erez qui a préparé la nourriture, et toutes sortes d'amis qui ont fait toutes sortes d'actions. Si un ami manquait, c'est l'intensité de toute la dizaine qui était lacunaire. Et de tous et chacun, vraiment, j'ai ressenti à quel point chacun a quelque chose de spécial. Si l'un avait manqué, c'était tout le ressenti qui aurait manqué. C'est ça. Donc je pense que la beauté qu'il y avait, c'est que tout le monde était ensemble et chacun a donné sa partie unique. Cette chose de se ressentir comme une famille, dans une plus grande connexion, etc., c'est la compréhension que chacun a son rôle dans une famille aussi. Chaque enfant a son côté unique, il n'est pas ni meilleur ni pire, mais c'est chacun qui contribue. Selon ses compétences, les efforts qu'il peut faire, et c'est pareil dans la dizaine. L'un sait comment construire du contenu, l'autre sait comment cuisiner, un autre sait comment construire un line-up, un autre sait comment construire la structure de l'événement qui maintiendra le cadre. Chacun selon son caractère unique et ses capacités. Il se connecte à ce qu'il aime faire, mais nous devons nous souvenir que ce qui connecte toute cette chose.
0: Bien, on avance. Les choses que j'ai entendues personnellement, vis-à-vis du contenu, que chaque dizaine avait sa particularité, quelque chose de brillant qu'elle a fait. Un exercice qu'il a accompli, une action quelconque, un jeu, quelque chose d'exceptionnel que chaque dizaine a fait, et c'était parfait. Mais, et donc les dizaines ont dit, mais pourquoi pas faire tout ça ensemble? Ce potentiel, 800 congrès, 800 dizaines, trois jours. Et donc chacun a en potentiel. Donc nous avons maintenant 800 idées, contenus, ou si on arrive maintenant à cueillir tout ça, cueillir et bien emballer, donc pour les congrès suivants ou le reste, on a une belle caisse remplie de tout cela. Donc on voudrait passer une plénière, un micro ouvert, ici, dans le monde entier, mais brièvement, des idées, des choses que vous avez fait, la chose la plus exceptionnelle que votre dizaine a fait, quelque chose que jusqu'à aujourd'hui, on n'a pas fait. Et ce serait, on pensait que ce serait bien que tout le monde puisse entendre et peut-être utiliser. Bien, s'il vous plaît. L'Echaim, les amis, ce qu'on a fait samedi après-midi, on a une marche autour d'un lac silencieusement. C'était deux amis qui ont organisé après cinq minutes de silence, plus ou moins. Un ami a prié, on s'est rapproché, on a prié, et ensuite encore 5-10 minutes de marche, et un autre ami a prié. De cette façon, on est passé d'un ami à l'autre, et quand on est arrivé au point final, on avait une séouda autour du lac. W. Petar Tigre 23. Chez nous, les amis, pendant une des séoudotes, ont brisé une assiette entre notre dizaine et le Créateur, et des petits cadeaux aussi. Chaque ami, selon sa particularité, c'était assez rigolo. Chaque ami a choisi une phrase d'une chanson et on a fait un jeu. Qui est l'ami et pourquoi elle aime cette phrase, cette chanson, et ça nous a vraiment aidé à nous rapprocher. Asaf, s'il te plaît.
7: On a vu
5: une équipe de gardiens. Même avant le congrès, même pendant la préparation, on avait des discussions. Donc l'équipe de gardiens faisait du bien, mais c'est-à-dire qu'on reste toujours dans l'intention, tout ce qu'on fasse. Je sais pas, on va à la piscine, on va se promener, mais on a une intention, un ressenti que, oh bon, il faudrait peut-être lire quelque chose maintenant. Donc ça nous a aidé à garder toujours un... On a essayé, rester toujours dans l'intention et dans cet équilibre, ça nous a aidé. Latin 7.
7: Sí, bueno, de las cosas que hicimos hubieron dos actividades que fueron muy emocionantes. Una es que hicimos una caminata.
5: Deux activités vraiment émouvantes. On a fait une marche, mais virtuelle. Chacun avec son téléphone, on marchait, on écoutait des musiques et finalement on est arrivé à une prière. Ensuite, on a partagé des moments, disons, de connaître un peu mieux les amis dans leur vie, comment ils sont. Chacun est arrivé à Bnei Baruch, un peu sa vie. Ça nous a permis de ressentir, de s'approcher. Oui, oui.
8: Ce
5: que je pense qui était particulier, c'est qu'on a décidé de toujours avoir le contenu, je crois. Je crois pas vraiment. Par exemple, des amis ont préparé, ils sont en train de préparer à manger, et nous, on est autour d'eux, on chante, on joue. Toujours, le contenu était là, même pendant les moments de repos ou de pause. Le contenu était toujours là et toujours ensemble.
9: Carmiel.
5: On avait une belle promenade et des jeux, et aussi un moment de silence, du sport. Le matin, un ami organisait une activité sportive.
7: Et
5: on a fait aussi une belle image de la dizaine, tous ensemble. Pour se souvenir que ce congrès et de l'union entre nous, Ashkelon 2. Avant le congrès, déjà, même deux semaines avant, les amis ont agrandi, je crois, leur participation. S'il vous plaît, parlez de façon plus spécifique. New York 2.
10: Yeah, friends. We had so many different incredible things that we tried for the first time. But one thing that really stood out is
5: beaucoup de moments incroyables et innovations.
10: And it wasn't just
5: la première yeshiva traverim.
10: But it was just the act of writing letters beforehand,
5: where we printed. Pas que parler de la grandeur des amis, mais chaque ami a écrit une lettre. Et on les a imprimés et chacun a lu sa lettre aux amis. C'était très fort. Le fait qu'on a dû préparer cette lettre d'avance, c'était très important. On a commencé au Banya, au sauna. C'est comme ça qu'on s'est préparé au congrès. Et à la fin, aussi, on a écrit une lettre. On s'est

0: divisé en petites équipes, comme les lettres du rabbin pour les amis qui vivent. Donc, chaque petit groupe a écrit une lettre à la dizaine, et c'était magnifique le résultat de toutes ces lettres de différentes équipes Yov. On a lu Tess, chapitre 16, c'est ce que le Rav a recommandé. Il a dit que c'est ce qu'il faisait quand il sortait avec le rabbin, je pense. Moshe? On a étudié ensemble on avait deux activités et vraiment une grande révélation. C'était très fort, ça nous a vraiment élevé parce que les amis ont choisi quelque chose qu'on pense que était important pour la dizaine et on avait beaucoup de temps pour clarifier ce point-là et on cherche à continuer et à réaliser. C'est peut-être samedi avant le cours de midi. Un cours vraiment entre nous, organisé autour d'un point ou d'un thème ou quelque chose qu'on pense qui peut aider notre dizaine à avancer. On avait 50 questions, un jeu. 50 questions. Il y avait de la vie de chaque ami, comment ils sont arrivés à Bnei Baruch et on a appris beaucoup de choses sur chacun des amis, des choses qu'on ne savait pas. Kiev.
1: Так, у нас была экскурсия в Жироне, вместо Жирона в Испании. Мы там прошлись по
0: каббалистам в середине. Il y a deux traductions en même temps.
1: Рабаша, да, він на них посилається. Екскурсію
0: проводили. Maintenant, il n'y a plus personne qui traduit. Ils se sont promenés en Espagne, où il y avait des kabbalistes du Moyen-Âge et des extraits du Rabash. Et donc, cette excursion était aussi diffusée pour le groupe ukrainien, Moscou 3. Je ne suis pas sûr d'avoir bien traduit, avec pas vraiment la bonne traduction. Moscou 3, oui.
2: On
0: a lu un livre, le livre rouge, ça doit être un livre russe, et des extraits du Zohar. Donc chacun ouvre le livre comme ça, de façon par hasard, et lit le texte. Et on se concentre 30 secondes et on passe le livre à un autre ami, il ouvre le livre quelque part, et encore, il y a un extrait. Et aussi, s'il y a une question qui se pose, ben, par exemple, comment attirer la lumière et passer au degré suivant. Donc, on a organisé aussi des ateliers, et sinon, s'il n'y avait pas de questions, ça continue à tourner entre nous. Et ça a duré une heure et demie, on a fait le tour de tous les amis. Ça nous a vraiment élevé tous. Ça, l'effet était très, très puissant. Merci, Lituanie.
3: У нас очень натурально сочеталась серьезность и весельем. Нашу местную географию, тем, что спустились в глубокое место и читали соответствующие отрывки. После чего у нас родилась спонтанная
0: объединяющая. Независимости от возраста. Ensuite, on avait un jeu de collection, comme un jeu d'enfant, ça nous aura rapproché énormément. Merci beaucoup à tous les amis. Donc, pour la suite, ou pour le prochain congrès, tout le monde, s'il vous plaît, si vous avez d'autres idées, envoyez ça à Bordbordkli. Un jeu, une activité, un line-up ou un autre, envoyez tout ça, envoyez. On va préparer tout cela comme ça pour notre prochain congrès. Il y aura beaucoup plus de...

connexion, des Shivot Haverim qui étaient plus longues. Mes amis ont pu ouvrir leur cœur, des promenades, des moments de silence. Hein? Je parle de la majorité des réponses. Préparer des repas ensemble, et des cours qui sont liés à la situation de chaque dizaine, et être indépendant et responsable de l'emploi du temps, des difficultés, challenges étaient. Premièrement, on sait que les dizaines qui se sont rencontrées physiquement, on dit que c'était vraiment très fort, mais c'est que la minorité des dizaines, la majorité se trouve dans le climat mondial, plus ou moins 45% étaient que virtuels, et le plus compliqué, enfin on comprend bien, c'était moitié-moitié, quelques amis qui se rencontrent physiquement et en une autre partie qui sont virtuels. Ça, c'est encore quelque chose qu'il faut comprendre comment faire. Il faut trouver une solution à ce qu'on appelle une fatigue virtuelle. Être 10-12 heures devant un écran, c'est pas facile. Bien sûr, les dizaines plus anciennes étaient contents d'être indépendants, de pouvoir choisir et préparer des leçons entre eux. Mais les jeunes dizaines avaient beaucoup plus de questions et avaient besoin qu'on les accompagne. Maintenant, la question, c'est comment arriver à... Comment faire ce qu'on a fait en dizaine? On voit que ça marche bien, que ça a bien marché. Avec notre prochain congrès, qui est un congrès régional, et ensuite le congrès d'Israël maintenant. Enfin, je pensais, quand je me suis fait un résumé, pourquoi le Rav nous dit toujours dans la dizaine. J'avais du mal à l'accepter, sérieusement, parce que j'ai pas l'habitude. On est une dizaine, d'accord, mais il y a un congrès, donc je veux être avec d'autres amis, et justement, on veut se mélanger, on veut arriver à cette intégration. Et on a entendu aussi de tels conseils. Il y a fait des années qu'il dit, peu importe, même si physiquement tu es avec un ami d'une dizaine, tu restes connecté à ta dizaine. Après ce congrès, on comprend bien que la suite, ce sera toujours en dizaine, parce que dans la spiritualité, c'est qu'en dizaine. Et si on arrivera plus tard à des liaisons entre les dizaines, comment, c'est pas clair comment ça va se passer. On a essayé aussi dernièrement de voir avec le Rav, il a dit, vous êtes pas prêts. Alors, on continue à renforcer nos dizaines. Et là, c'est vraiment une question. On peut réfléchir ensemble. Comment est-ce possible de continuer, disons, ou prendre la réussite de ce congrès de dizaines à un rassemblement dans un congrès régional? Alors pourquoi? C'est quoi un congrès régional et pourquoi on en a besoin? Peut-être que non. On en a déjà eu et il y a quelques avantages. Tout d'abord, dans la majorité du peuple, sur la gloire du roi, le travail intérieur, mon travail intérieur, avec ma dizaine et les exemples que je reçois, mais en même temps, quand autour de moi, quelques centaines ou quelques milliers d'amis, on ressent davantage la grandeur et l'importance du Créateur. Ce qu'on appelle des mekifim, meilleures environnantes, et qu'on ne veut pas les perdre, ni cette opportunité d'avoir un congrès régional, et également le soutien. Par exemple, s'il y a quelque chose qui se passe à New York 2, et moi je ne suis pas au courant, mais peut-être que New York 3, oui, ils pourront aider, soutenir. Et on sait bien qu'il y a des choses qui se passent dans les dizaines. On ne va pas en parler maintenant. Donc la question est quand même, comment arriver à lier ou prendre ce qui est réussi dans le congrès de dizaines, le congrès régional. Ça peut être

0: un pays ou peut-être dans toute une région, donc autour de moi quelques centaines, comment maintenir les deux ensemble? 6 minutes. On en parlera encore beaucoup, mais on voudrait commencer à réfléchir dans cette direction.
1: C'est
0: une grande question. Quels sont nos
2: C'est une grande question.
0: Et quel élément du congrès de Dizen on peut intégrer? Peut-être que dans le congrès régional, on peut maintenir une partie des activités en Dizen, des choses qu'on peut faire tous ensemble. Je ne sais pas encore vraiment. Peut-être, par exemple, on a écrit une chanson. On a fait tout cela dans le climat mondial, donc. Enfin, j'arrive pas. Peut-être. Je sais pas, on peut faire un jeu entre dizaines. Je pense que ce qu'on peut ajouter, c'est d'abord le prochain congrès. On arrivera déjà plus proche, vraiment comme une dizaine. Et on a clarifié toutes ces situations qu'on traversait ensemble, et maintenant on est arrivé à un degré plus élevé, et de partir ce degré, je pense qu'on arrivera à ce congrès régional plus proche.
1: Et
2: avec les autres dizaines qui sont déjà à nos côtés pour être comme un homme dans un cœur, parce que nous sommes une dizaine. Tout d'abord, je pense que le défi dans le congrès régional, c'est comme nous, en tant que dizaine, nous en arrivons à ce point unique, comme par exemple lorsque nous allons en Roumanie, toute la dizaine va en Roumanie, je ne sais pas comment ça peut se faire, mais c'est très compliqué, c'est plus difficile, et puis en Israël c'est plus facile, mais comment est-ce que c'est fait dans les congrès régionaux? Avec toute la dizaine, je ne sais pas, mais si nous le faisons en tant que dizaine ensemble, je pense que c'est toute la dizaine qui peut faire quelque chose et ensuite présenter chacun son activité spéciale de la dizaine dans les congrès régionaux, ça sera super, mignon et tout. Moi, je me souviens qu'auparavant, quand nous faisions des soirées culturelles, chaque pays présentait sa propre chose spéciale, chaque délégation. Donc on peut faire quelque chose comme ça dans le congrès régional. Je ne suis pas sûr exactement comment est-ce qu'on définit un congrès régional, sur qui va où, mais aussi un congrès régional, une certaine zone. On arrive à une sorte de congrès qui rentre et donc il peut y avoir des certaines fenêtres de temps. Disons que les cours seront physiques, mais les fenêtres entre les cours seront des activités de dizaines. Et donc, disons, pour ce bâtiment, que sais-je, 1000 personnes viennent ici et il y a le cours du matin, le cours de l'après-midi, et puis au milieu, les dizaines doivent organiser leur propre plan, leurs activités. Et il faut faire ça suffisamment de temps à l'avance pour que soit qu'on aille en voyage, qu'on conduise quelque chose, donc c'est la même chose si c'est à l'étranger. Il y a beaucoup d'amis qui se rapproche dans beaucoup d'endroits, dans des congrès régionaux, et ça sera une combinaison aussi. Il y a une conversation, un rassemblement entre des amis. Comme a dit Mouchi, je veux me connecter à plus d'amis. Super! Donc, nous pouvons nous connecter à plus d'amis et aussi cette grande activité-là, la faire et comprendre. Oui, exactement.
3: Oui,
2: je pense exactement comme les amis. Tout d'abord, il y a la possibilité de voyager ensemble, c'est toujours mieux. Avec des émotions supplémentaires. Et il y a une possibilité à chaque congrès pour les activités générales, communes, et la possibilité de se connecter en dizaines.
1: Une
2: chose est sûre, c'est que pour apporter la connexion que nous avons reçue dans ce congrès des dizaines, en congrès original, que ça, c'est certain que nous soulèverons beaucoup le congrès. Donc, peut-être que ça ne sera pas physiquement, même si je suis certain que beaucoup d'idées. Donc, comme vous pouvez voir, nous ne faisons que commencer travailler sur les congrès régionaux. Il y aura beaucoup d'innovations et de défis. Ce qui est important, c'est que nous le fassions ensemble. Alors maintenant, nous voulons entendre tout le monde, ici, dans la salle et dans le monde. Et concernant le congrès régional, qu'est-ce que vous pensez? Ça aura lieu entre le 29 et le 31 octobre. Donc maintenant, nous voulons entendre ce qui a surgi dans les cercles concernant le congrès régional, ce que vous en pensez, dans quels éléments du congrès des dizaines vous allez vous y intégrer. Gadi? Oui.
4: אחראית על איזושהי משבצת, ונגיד מעבירה שיעור, כן? וכולם שומעים.
2: כל
4: האזור שומע. פוקוס גרופ, עשירייה כולה. זה מה שמחייב לעבוד בעשירייה עצמה, וכולם מתפעלים מזה. כמו שעכשיו בהתפעלות של ההברקות. כולנו שמענו איך שהעשירייה עבדה,
2: nous voulons tous entendre comment la dizaine fonctionnait, comment elle s'est renforcée. Puis une autre chose qui était suggérée, c'était que pendant les pauses, d'être impressionné par tout le monde. Non pas que la dizaine serait isolée, séparée, mais penser à quelque chose que tout le monde ferait ensemble pendant les pauses. Et c'est comme ça que nous pouvons être impressionnés et ainsi renforcer toute la région.
5: Thank you, my brothers.
2: Merci, mes frères. L'une des choses qui nous a le plus impressionné, c'est que pendant la promenade, même si ceux d'entre nous qui étaient virtuels, c'était pas possible que quand on sortait en promenade, eux aussi, nous tous connectés sur les petits zooms pour qu'on reste connectés. Et ensuite, nous avons fait la promenade en silence et à la fin de la promenade, nous avons formé des prières et on pense que c'est très, très, très, très grande aide pour tout le congrès. Raïm. Comme nous avons dit, nous voulons avoir une assemblée sur les congrès régionaux. Quels éléments des congrès de dizaine voulons-nous prendre dans nos congrès régionaux, Oumik?
6: Oui,
2: on a eu un certain nombre d'idées. Dans notre dizaine, Chaque point qui a eu du succès, c'était l'étude entre les amis. Ça prendrait peut-être 2-3 heures et on n'a pas ressenti d'être seul parce que ça nous donnait tellement d'inspiration. Donc peut-être que l'idée, c'est de prendre du temps pour les dizaines dans le planning général. Pas juste étudier entre nous. Et c'était aussi très bon que les amis aient préparé avant le congrès. C'était très bon. Et puis une autre suggestion qui était de faire une prière commune dans la région et y dédier du temps pour beaucoup de dizaines et que tout le monde est en une prière. Et puis une autre suggestion, c'est qu'une dizaine fasse quelque chose pour toutes les dizaines dans la région. Peut-être même un exercice physique. Nous aussi, on a fait ça. Donc pourquoi? Parce qu'une dizaine ne pourrait pas donner d'exercice physique pour tout le congrès, pour comme 10 minutes ou quelque chose comme ça.
3: Merci.
2: Un ami a recommandé que nous ayons le même congrès des dizaines avant qu'il connecte un petit peu les dizaines. Et je vais ajouter que peu importe ce que nous ferons, qu'on aille au sauna ou quoi que ce soit, mais le sujet, c'est la grandeur du but, l'importance du but, parce que dans la dizaine, je veux rentrer dans la dizaine, je veux me couler dedans. Dans le groupe, nous devons élever l'importance du but, la grandeur du but, et donc ça, le moyen n'importe quoi, mais c'est le sujet, le focus qui doit être que chaque région allume l'importance du Créateur. Vraiment, j'ai beaucoup aimé ce qu'a dit Ofer. Un jour, nous sortons juste avec les dizaines pour être ensemble, et puis ensuite nous revenons avec une nouvelle force pour le congrès régional. Ou bien, un jour ou deux pour nous rassembler, ensuite pendant un jour, nous revenons ensemble dans le congrès régional. Oui, donc on doit être un peu flexible parce que chaque congrès régional en Australie, il y a des dizaines de personnes, en Israël, c'est des milliers. Donc c'est différent. Mais par le passé aussi, nous avions des soirées culturelles que, pour lesquelles chaque pays faisait un cadeau. Donc on peut penser à une soirée culturelle où chaque dizaine fait un cadeau. Et aussi pendant les pauses. Et aussi ne pas penser à ça comme une yeshiva très verrée, mais une yeshiva assyriote. Que c'est les dizaines qui aient des toragnotes, des tâches pour préparer le congrès. On va prendre encore quelques musiques pour écouter les amis, a dit Roé Gil. Des régions où les dizaines sont dispersées et ne peuvent pas être ensemble dans la même région, toute la dizaine. Donc en ce sens, ça ne peut pas avoir de congrès de dizaines.
3: Il y aura
2: de congrès de dizaines avec des amis de dizaines différentes. Donc je pense que dans ce congrès, il faudrait qu'on se focalise sur l'appartenance à l'organisation, sur le fait que Zen ne vit pas dans une isolée, mais dans une organisation et organisée. Renforcer l'organisation. Voilà, là, chaque dizaine est passé par un congrès. Puis des dizaines qui ont eu des clashs. Donc quelque chose qui ne soit pas basé sur le dizaine, mais quelque chose qui donne de la force aux amis dans la région. Qui célèbre pendant le cœur chacun le caractère unique de chaque ami dans le cli, le fait que le Créateur les ait choisis. C'est des choses. Tout ce qu'on a au-delà est à côté de la dizaine qui permet à la dizaine de travailler, parce que je pense que pour la préparation d'un tel congrès, on doit réfléchir à qu'est-ce que chaque dizaine apporte à ce congrès, même pour nous. Et si, comme on dit des amis, que, comme Shabada a décrit, le fait d'étudier ensemble était très puissant, donc peut-être quelque chose pour le cours du matin, pour peut-être que Shabbat permettre aux dizaines d'être assis ensemble pendant 3 heures et de se focaliser sur un article, quelque chose qu'on n'a pas le temps.

0: חברים יקרים, בחלק הראשון של השיעור נלמד שיעור של הרב מתאריך 5 במרץ 2002.
1: Chers amis, dans la première partie du cours, nous allons regarder un cours basé sur l'article du Rabash. Que signifie que la Torah est appelée ligne médiane dans le travail ? Ce sera une leçon enregistrée du 3 mai 2005. Nous avons 28 minutes pour lire l'article dans les dizaines. Les écrits du Rabash volume 2, article 12, que signifie que la Torah est appelée ligne médiane dans le travail. Le Zohar, dans la section Miketz, il est écrit là, et voici ces mots. Viens et vois chaque jour, lorsque la lumière se lève, un oiseau s'éveille dans l'arbre qui est dans le jardin d'Éden, et il appelle trois fois. Et le héros proclame avec force, qui parmi vous voit et ne voit pas? Ceux qui se trouvent dans le monde et ne savent pas pourquoi ils s'y trouvent, ils ne regardent pas l'honneur de leur maître. La Torah se tient devant eux et ils ne s'y appliquent pas. Il aurait mieux valu pour eux de ne pas être créés que d'avoir été créés. Et il explique là dans le Soulam, et voici ses mots, la vision et le secret de la sagesse. Et ceux qui adhèrent à la ligne de gauche et non à la droite, ils voient et ne voient pas. Car la sagesse qui est à gauche n'éclaire pas sans s'habiller dans la lumière de la miséricorde qui est à droite. C'est pourquoi, même s'il y a là de la sagesse qui est le secret de voir, néanmoins, ils ne reçoivent pas la sagesse à cause du manque de vêtements de la miséricorde. C'est pourquoi ils ne voient pas. Et c'est ce qui est écrit, qui se tiennent dans le monde et ne savent pas pourquoi ils s'y tiennent. Ceux qui se trouvent dans le monde ne savent pas pourquoi ils s'y trouvent. Et cela est dit de ceux qui adhèrent à la droite et non à la gauche, qui ont l'existence dans le monde par la lumière de la miséricorde. Mais ils ne savent pas pourquoi ils s'y trouvent. C'est pourquoi il leur manque les trois premiers, car l'illumination de la droite sans la gauche et Vav Ksavot sans tête, et ils ne regardent pas l'honneur de leur maître. La Torah se tient devant eux et ils ne s'y appliquent pas. Oraita, cela signifie ligne médiane, qui est le secret de Zeiranpin, appelé Torah, qui unit les deux lignes l'une à l'autre. Et il faut comprendre pourquoi, s'ils vont dans la droite, qui est le secret de la miséricorde, qu'ils s'occupent en vue de donner, pourquoi cela est-il appelé qu'ils ne regardent pas l'honneur de leur maître? N'est-ce pas qu'ils ne s'occupent que de donner au Créateur? Car il est grand et souverain, et non pour recevoir une récompense. Et toute leur vitalité est dans le fait qu'ils augmentent la gloire du ciel, et que pour cela, ils font toutes leurs actions en vue de donner. De même, il faut comprendre, ces personnes qui ont déjà mérité à l'aspect de la sagesse, qui est l'aspect du but de la création, pourquoi sont-ils appelés qu'ils ne regardent pas l'honneur de leur maître? Ce n'est que lorsqu'ils acceptent sur eux l'aspect de la Torah que la Torah est appelée ligne médiane, que seuls eux, sont appelés, regardant l'honneur de leur maître, que c'est seulement par la Torah qu'ils en viennent à honorer leur maître. Voici Nous avons déjà parlé de nombreuses fois des deux sujets qui sont devant nous. C'est le but de la création, qui est que les inférieurs reçoivent le bien et le plaisir, c'est-à-dire que toutes les créatures ressentent comment le Créateur se comporte avec elles dans la perception de bon et bienfaisant, comme nos sages l'ont expliqué. Bon, c'est bon pour lui-même, c'est-à-dire que l'homme ressent qu'il reçoit du Créateur seulement du bien et du bienfaisant, c'est-à-dire pour autrui. C'est-à-dire qu'il voit que le Créateur fait le bien aussi aux autres. B. Il s'agit de la correction de la création, à savoir que, afin qu'il n'y ait pas l'aspect de pain de la honte, c'est-à-dire que les créatures ne ressentent pas la honte lorsqu'elles reçoivent le bien et le plaisir, une correction a été faite sur le désir de recevoir pour son propre bénéfice. Le plaisir et le bien n'éclairent pas, mais seulement lorsque les créatures peuvent orienter en vue de donner, alors le bien et le plaisir sont dispensés aux créatures. Et c'est seulement afin qu'il y ait existence du monde avant d'atteindre la correction, où ils peuvent orienter en vue de donner, qu'il soit possible aux créatures d'exister, car si elles n'ont pas de bien et de plaisir, elles n'ont pas de droit d'exister dans le monde. Le manque de bien et de plaisir vient aux créatures de la force du but de la création, qui est de faire du bien à ces créatures. Le Hari dit que cela, c'est-à-dire le bien et le plaisir, vient de la structure des Kélim qui a eu lieu dans le monde de Nekoudim, qui sont tombés en bas dans les clipotes, ce qui est appelé dans le Zohar Nahiru Dekik, c'est-à-dire une lumière très fine par rapport au bien et au plaisir qui sont dispensés à ceux qui se trouvent dans la sainteté. Autrement dit, par rapport au bien et au plaisir qui se révèlent dans la Torah et les mitzvot. Comme il est écrit dans le Zohar, il y a 613 mitzvot correspondant aux 613 organes de l'âme, tandis que dans les clipotes, ils ne sont tombés que des étincelles de sainteté, seulement pour les faire subsister. Cependant, dans l'ordre du travail, on commence par la droite. Mais droite a de nombreuses interprétations. Et tout est compris selon le contexte. C'est-à-dire que la perfection est toujours appelée droite par rapport à ce qui n'est pas parfait. Mais qu'est-ce qui est parfait et qu'est-ce qui ne l'est pas? Cela dépend du sujet dont on parle alors. Autrement dit, ce qui est nécessaire alors, selon la situation, c'est cela qui est appelé droite. C'est pourquoi, lorsque l'homme se trouve éloigné de la Torah et des mitzvot, il est appelé se trouvant du côté gauche. C'est-à-dire que la sainteté est appelée droite, c'est la perfection de l'homme lorsqu'il accomplit la Torah et les mitzvot. Mais lorsque l'on commence à parler de la sainteté et que l'on ne parle pas de ces personnes qui sont éloignées de l'accomplissement de la Torah et des mitzvot, c'est-à-dire ces personnes qui sont éloignées de la religion, c'est laïque, on n'en parle pas du tout. Alors, l'état à partir duquel on commence à parler, c'est lorsqu'ils accomplissent la Torah et les mitzvot encore seulement du point de vue de l'action. Ils sont considérés comme étant dans l'aspect de une seule ligne. Comme il est connu, il est impossible de parler de la droite s'il n'y a pas en face la gauche ou inversement. C'est pourquoi, de ce point de vue, ceux qui commencent le travail du point de vue de l'action sont appelés une ligne, car ici, c'est le début. Mais par rapport aux laïcs, qui n'ont aucun lien avec la connaissance, ils sont considérés comme étant dans l'aspect de la droite. Ils ont la perfection. Et les laïcs sont appelés gauchistes. Mais lorsque nous commençons à parler de ces personnes qui veulent travailler avec l'intention de donner, alors il faut dire que les personnes qui travaillent seulement dans l'aspect de l'action sont imparfaites. Alors il faut les appeler gauches, c'est-à-dire qu'ils n'ont pas la perfection. Ce n'est pas le cas de ceux qui veulent travailler en vue de donner, il faut les appeler du nom de droite. Cependant, si nous parlons du point de vue du ressenti de l'ouvrier, de son propre point de vue et non pas du point de vue de la vérité de l'ordre du degré, alors il faut dire que cet homme qui travaille uniquement dans l'action ressent sa propre situation dans l'accomplissement des mitzvot et de la Torah comme celle d'un homme complet. C'est pourquoi cette situation est considérée comme pour lui comme allant dans le chemin de la droite, c'est-à-dire la perfection. Et le travail dans lequel, du point de vue de l'intention, ils se ressentent eux-mêmes comme étant dans un manque, car il voit qu'il ne peut pas se sortir de la domination du désir de recevoir pour soi-même, il s'ensuit qu'il ressent son manque. C'est pourquoi il faut dire que cela est considéré comme la gauche. C'est-à-dire, en général, on dit, une chose qui nécessite une correction est appelée gauche. Comme l'ont dit nos sages, celui qui met les téphilines sur la main gauche, c'est parce qu'il est écrit « Ta main, yadecha, main faible, yad keha, dont la force s'est affaiblie et qui a besoin d'aide. » C'est pourquoi ceux qui veulent travailler dans le travail de sainteté, kdusha, afin qu'il y ait la perfection, qu'ils fassent tout en vue de donner, et au moment où ils font une critique sur leur travail et voient qu'ils ne sont pas encore en ordre, cette situation est appelée gauche par rapport au travail dans l'action sans intention. C'est-à-dire que l'homme doit aussi utiliser l'aspect de l'action. C'est pourquoi ceux qui veulent travailler dans le travail de sainteté, afin qu'il y ait la perfection, qu'ils fassent tout en vue de donner, et au moment où ils font une critique sur leur travail et voient qu'ils ne sont pas encore en ordre, cette situation est appelée gauche par rapport au travail dans l'action sans intention, c'est-à-dire que l'homme doit aussi utiliser l'aspect de l'action. C'est-à-dire que l'homme doit dire, bien qu'il ne puisse rien faire en vue de donner, malgré tout, il se ressent dans la perfection du point de vue de l'action, en disant qu'il a un grand mérite dans le fait qu'il peut au moins faire des actions de sainteté, mais sans intention. Un grand mérite que le Créateur lui a accordé et lui a donné la pensée et le désir de s'occuper de la Torah et les mitzvot seulement dans l'action, sans intention, ce qui s'appelle droite, comme mentionné ci-dessus, parce que il se ressent comme étant dans la perfection et qu'il convient de donner au Créateur pour cela de grands remerciements. C'est pourquoi, ensuite, lorsqu'il passe à l'aspect de l'intention et voit qu'il est dans un manque, alors il ne lui reste que à faire une prière que le Créateur l'aide, qu'il lui donne la force afin qu'il soit en mesure de faire des actions avec l'intention de donner. Et cela s'appelle gauche par rapport à l'état précédent. Cependant, lorsqu'il a déjà mérité que le Créateur l'ait aidé, Il peut déjà faire des actions en vue de donner, mais seulement dans les actions de don, car il est plus facile de diriger l'intention en vue de donner dans les actions de don.

Ce qui n'est pas le cas dans les actions de réception du plaisir, n'est pas encore capable de diriger en vue de donner. Cette situation est appelée droite, et elle est appelée droite par rapport à la situation précédente. Et lorsqu'il voulait travailler en vue de donner, mais qui n'y est pas parvenu, cela s'appelle gauche. Car là, il y avait une place pour la prière, que le Créateur l'aide, afin qu'il puisse diriger en vue de donner. Ce qui n'est pas le cas maintenant que le Créateur l'a déjà aidé, qu'il peut diriger en vue de donner dans les actions de don. Maintenant, il doit donner des remerciements pour la perfection qu'il a maintenant. Cela s'appelle droite. Et cette lumière est appelée hors de chassadim, qui est l'aspect de la correction de la création, car il a déjà la force d'accomplir des actions en vue de donner. Cependant, même cet état, bien que du point de vue de la correction, il soit considéré comme la perfection, mais par rapport au but de la création, cet état n'est pas encore considéré comme parfait, car il doit atteindre le but de la création. Pourquoi il est considéré comme la droite du point de vue de la perfection, pour laquelle il faut remercier le Créateur pour avoir déjà mérité les kélim de don pour pouvoir orienter en vue de donner. Mais du point de vue où il manque encore la correction du but de la création, il est considéré comme un manque. Pourquoi, s'il a déjà mérité de recevoir l'aspect du but de la création appelé hors de Chorma, et assurément cela est considéré comme une perfection totale par rapport à l'état où il n'a mérité que la lumière de Chassadim, appelée lumière de la correction de la création, il aurait dû être appelé droite. Néanmoins, même cet état est considéré comme imparfait. C'est pourquoi il est appelé gauche, qui nécessite une correction. Car même s'ils ont attiré Or Chochma en vue de donner, malgré tout, il faut une garde, car l'action de recevoir le plaisir est l'opposé de l'intention qui doit être en vue de donner. C'est pourquoi il faut attirer l'aspect de la ligne médiane, c'est-à-dire l'aspect de Or Chassadim, qui maintenant inclut les deux, c'est-à-dire Chorma, et il y a aussi là une inclusion de Chassadim. Il y a deux choses. A, la correction de la création. B, le but de la création. Et cela s'appelle l'aspect de la Torah, ou ligne médiane, qui inclut la droite et la gauche. Alors, il est possible d'utiliser la lumière du but de la création, qui est le bien et le plaisir que le Créateur veut donner à ses créatures, et c'est cela le but de la création. C'est-à-dire qu'avant qu'il y ait là une inclusion de Chassadim, la lumière du but de la création ne peut pas briller, car il faut qu'il y ait là les deux aspects ensemble, ce qui s'appelle l'aspect de la Torah. Et selon ce qui précède, nous comprendrons ce que nous avons demandé. Pourquoi ces personnes qui vont dans l'aspect de la droite, dont toutes les actions sont seulement de donner, qui ont déjà mérité le don appelé Or Chassadim, sont appelées ceux qui ne regardent pas l'honneur de leur maître. De même,
ceux qui sont déjà sortis de l'aspect de la droite et ont déjà mérité l'aspect de Chochma, appelé gauche, et malgré tout, ils sont appelés ceux qui ne regardent pas l'honneur de leur maître. Et la Torah se tient devant eux et ils ne s'y appliquent pas. Ce qui est très difficile à comprendre si l'on parle de personnes qui ont déjà mérité l'aspect de Chassadim, ainsi que de personnes qui ont déjà mérité l'aspect de Chochma. Qu'il ne s'applique pas à la Torah. Est-il possible de dire une telle chose? Et selon ce que nous avons expliqué précédemment, que la ligne droite, qui est le degré de Or Chassadim, n'est que la correction de la création, il s'ensuit que tout le temps qu'il ne s'occupe pas de l'attraction de la lumière du but de la création, qui est ce que le Créateur veut donner aux créatures, le bien et le plaisir, où sa grandeur est révélée, ce qui est appelé la révélation de sa divinité aux créatures, alors son honneur se révèle aux créatures. Il s'ensuit qu'ils ne regardent pas l'honneur de leur maître, que cela soit révélé aux créatures. C'est le manque principal pour lequel, c'est-à-dire afin qu'il y ait la révélation de sa divinité dans le monde, qui est le but de la création, que la révélation de sa divinité soit pour les créatures et que les créatures reçoivent ce but, tous les tzimtzumim et corrections qui ont lieu. Il s'ensuit que ceux qui vont seulement dans la droite, qui est la correction de la création, certainement, il y a ici un manque principal. C'est-à-dire, tout a été fait, mais l'essentiel manque, c'est-à-dire le but. C'est pourquoi cela est considéré comme ne regardant pas l'honneur de leur maître. De même, ceux qui ont déjà mérité la lumière de Chochma, qui est le but de la création, et nous avons demandé ce qui leur manque encore. La réponse est, puisqu'il y a une règle, la lumière de Chochma ne peut pas éclairer aux inférieurs sans vêtements de la lumière de Chassadim. C'est parce que la lumière de Chochma vient dans des kélim de réception. Et même s'il a attiré la lumière en vue de donner, malgré tout, il a besoin d'une garde afin de ne pas être attiré après l'action, c'est-à-dire d'utiliser des kélim de réception. C'est pourquoi il doit attirer un vêtement qui est la lumière de Chassadim, qui s'habille dans des kélim de don, qui est le degré de la correction de la création. C'est pourquoi, même s'il a attiré la lumière du but de la création, il ne peut pas l'utiliser, car elle n'éclaire pas sans vêtements de Chassadim, et donc, lui aussi, il ne regarde pas. C'est-à-dire, le but de la création ne se révèle pas à lui, qu'il voit la révélation de la divinité du Créateur, et c'est ce qui est écrit, même ceux qui vont dans la gauche, eux aussi, ne regardent pas l'honneur de leur maître. Et c'est ce qui est écrit, la Torah ne tient devant eux et ils ne s'y appliquent pas. Oraita signifie la ligne médiane, qui est le secret de Zeranpin, appelé Torah, qui unit les deux lignes l'une à l'autre. C'est-à-dire que par la Torah appelée ligne médiane,
où il y a les deux degrés ensemble, c'est-à-dire le but de la création, qui est la révélation de la divinité du Créateur aux créatures, ce qui est appelé l'honneur de leur maître, et il y a aussi le vêtement de la correction de la création, appelé lumière de Chassadim, qui est le degré de la droite. C'est pourquoi ces deux-là, qui sont séparés, le but de la création ne peut pas éclairer aux créatures, c'est ce qui est appelé qu'ils ne regardent pas l'honneur de leur maître. Mais après qu'ils s'appliquent à la Torah, alors le but de la création éclaire. Et c'est ce qui est appelé dans le langage du Zohar, la Torah, Israël et le Créateur sont un. Et par cela, nous comprendrons ce que nous avons dit dans l'article 11, que la bougie de Hanouka est à gauche, et il est interdit de l'utiliser pour sa lumière, car la gauche est la dimension de Chochma, qui a déjà été attirée vers les créatures. Néanmoins, tant qu'ils n'ont pas attiré la ligne médiane, qui est la dimension de la Torah, de sorte que la droite et la gauche soient ensemble, la lumière n'éclaire pas dans une mesure permettant de l'utiliser en raison du manque de vêtements de Chassadim, ce qui vient par la lumière de Chassadim. Tandis qu'à Purim, ils ont attiré la lumière de Chassadim, appelée la dimension de la droite, par les paroles de jeûne et leurs cris, comme il est expliqué dans le Talmud Sefirot. Il s'ensuit que, bien qu'à Hanouka, ils étaient complets du côté de la droite, cependant, lorsqu'ils sont passés à la dimension de la gauche, c'est-à-dire pour attirer Chochma, ils n'avaient déjà plus les chassadim de la droite. C'est pourquoi les chassadim qui sont attirés après l'attraction de Chochma, que Chochma est appelée gauche, comme mentionné ci-dessus, sont appelés ligne médiane. Il s'ensuit qu'alors, à Hanouka, il y avait la dimension de Hanouka. Ils se sont mariés et se sont arrêtés ici, c'est-à-dire qu'ils avaient la dimension de la droite. Et le miracle était qu'ils avaient la droite dans la perfection. Cependant, la dimension de la gauche n'était pas dans la perfection, car il leur manquait la ligne médiane, qui est la dimension de la Torah. Pourquoi le Shabbat, qui est la dimension de la ligne médiane, les bougies sont pour l'usage. Cela s'appelle paix dans la maison. Dans le secret 2, par la sagesse, la maison sera construite. C'est pourquoi la bougie de Shabbat et la bougie de Hanouka, la bougie de Shabbat vient en premier, parce que le Shabbat indique la perfection. Car il y a là dimension de Yesod, appelée ligne médiane, qui donne à la Malchoute, appelée maison. C'est pourquoi la bougie de Shabbat vient pour indiquer la perfection. C'est pourquoi le Shabbat est appelé Shabbat Shalom, car le Yesod, qui est la ligne médiane, fait la paix entre les deux lignes appelées droite et gauche. Il en ressort de ce qui précède que le miracle de Hanouka était sur la droite, appelée correction de la création. Ils avaient la perfection. Et cela s'appelle que le miracle était sur la spiritualité en raison des kélims de dons, qui sont appelés du côté des kélims spiritualité, car ces kélims sont attribués au bon penchant. Tandis que les kélims de réception sont attribués à la matérialité, c'est-à-dire à la dimension du mauvais penchant, comme nous l'avons expliqué, et tu aimeras le Créateur, ton Dieu, de tout ton cœur, c'est-à-dire avec tes deux penchants, c'est-à-dire aussi bien avec le bon penchant qui sont les kélims de don, ils doivent être pour le ciel, et aussi les kélims de réception qui appartiennent au mauvais penchant doivent aussi être utilisés pour le ciel, c'est-à-dire à la réception en vue de donner. Il s'ensuit qu'Hanouka, comme le Ari HaKadosh dit, Hanouka et Purim sont tous deux dans la dimension de la gauche. C'est pourquoi la bougie de Hanouka est à gauche, car bien que la dimension de la droite soit appelée à... Nous allons passer au cours de 2002. Nous avons lu l'article « Que signifie que la Torah s'appelle ligne médiane dans le travail ?» La Torah est appelée, d'après le nom, Torah de vie. C'est la révélation du désir de recevoir, c'est la révélation de la lumière de Chochma dans le désir de recevoir. Et cela peut être seulement dans la mesure où le désir de recevoir reçoit un tikkun par la lumière de Chassadim, avec l'intention afin de donner, dans la mesure où la ligne gauche peut s'inclure dans la droite et être comme médiane. Qu'est-ce que médiane? Il n'y a pas de ligne médiane dans la nature. La médiane n'existe pas, il y a le créateur et la créature. La nature de la qualité du créateur, la nature de la qualité du créateur, la nature de la qualité de la créature. La ligne médiane, c'est à quel point la créature peut se corriger elle-même pour être semblable au créateur. C'est cela, la ligne médiane. Ça veut dire la ligne médiane se trouve dans la créature. Elle n'est pas dans
Les Sphirot, cela s'appelle que nous avons les neuf premières des les qualités du Créateur, et nous avons Malchut, la qualité de la créature, jusqu'au point où Malchut peut être semblable aux neuf premières dans ses actions. Cela s'appelle l'inhumédiane. Selon le Tikkun de Malchut, nous avons les fêtes, Chagim. Chag vient du mot fête, vient du mot compas, ce qui revient à chaque degré et degré. Et ce Mameta revient à chaque degré jusqu'au Gmar Tikkun. Et alors, toutes les fêtes s'arrêtent, seulement il y aura l'état permanent. Jusque-là, nous avons des étapes d'adaptation entre Malchut et les neuf premières, entre la ligne gauche et la ligne droite. Et à la fin du Gmar Tikkun, il n'y aura pas de ligne médiane si la droite n'existe plus et la gauche non plus. Tout sera une seule ligne. Alors, la mesure où la lumière du Créateur se révèle dans la créature, la mesure où le Créateur se revêt dans la créature, s'appelle ligne médiane. Au Gmar Tikkun, ce sera sans limite. La ligne droite et la ligne gauche, cela appartient aux intentions ou aux désirs? Qu'est-ce que c'est en général? Est-ce que la ligne droite et la ligne gauche appartiennent aux intentions ou aux désirs? Nous parlons de deux sortes de nature, la nature du Créateur et la nature de la créature. Mais nous ne pouvons pas changer la nature. Nous pouvons faire ressembler la nature de la créature à la nature du Créateur par l'intention afin de donner, utiliser la nature de la créature. Donc, le Créateur n'a pas d'acte et pas d'intention. Le Créateur a seulement une action. Nous aussi, nous sommes son action, comme si nous disons que c'est une action de don avec l'intention afin de donner. Mais s'il n'y a rien à faire en cela, on ne peut même pas dire que c'est afin de donner, mais une action simple dirigée vers la créature, sans aucun retour vers le Créateur. Nous ne pouvons pas nous représenter cela. Tandis que la créature, qui utilise son désir de recevoir pour faire l'image du Créateur, pour lui ressembler dans l'action, disons, dans le résumé de l'action, et dans le résultat de l'action, alors dans la créature, il y a aussi un acte et aussi une intention. Au départ, dans la créature, l'intention n'a pas été créée. Elle a seulement un acte. Recevoir, jouir. Cet acte s'appelle un acte animal. Minéral, végétal, animal. Ils font l'acte sans conscience de l'intention. Parlant, s'appelle celui qui commence déjà à sentir quelque chose d'étranger à lui. C'est pourquoi il a jalousie, désir et honneur. Il a un développement supplémentaire dans le désir de recevoir. Et l'essentiel, c'est qu'il a la sensation du donneur. Dans la mesure où l'homme sent le donneur, dans cette mesure, l'intention se développe en lui. Si nous ne sentions pas le donneur, il y aurait l'intention de jouir comme
Tous ceux qui se trouvent dans ce monde, ils jouissent et c'est tout. Nous appelons cela recevoir afin de recevoir, mais ce n'est même pas pour recevoir. Pour recevoir, ce sont les clipotes. Ce sont des forces qui savent ce qu'est donné et elles veulent recevoir. Pour recevoir ou pour donner, cela peut exister seulement dans la sensation du donneur, dans la sensation du maître de la maison. Alors il est clair pour l'homme s'il veut recevoir ou s'il veut donner. Et alors il a aussi l'occasion et la possibilité d'utiliser son désir de recevoir d'une manière ou d'une autre. Avant d'arriver à l'état où nous sentons le maître de maison, nous n'avons ni pour recevoir ni afin de donner, mais tout est un jeu d'enfant, un temps de préparation, hachana. Nous devons y être pour accumuler toutes sortes de rishimot pour l'avenir. L'intention, on la reçoit dans la sensation du donneur, de la sensation de l'étranger à moi. Dans ce monde-ci, ça veut dire tant que je ne sors pas au-delà du marsom, je ne sens pas l'étranger, je ne sens rien en dehors de moi. À ce point, le désir de recevoir n'est pas développé. Je ne sens rien d'étranger hors de moi. Je n'ai... aucune évolution de l'intention. Envers qui l'intention se développera-t-elle pour recevoir ou pour donner, si hors de moi je ne sens rien? Le fait que je sente qu'il y a d'autres gens, c'est une sensation que... ils ne sont pas hors de moi. C'est comme nous voyons le bébé qui ne tient compte de personne à l'extérieur. Il est incapable de sentir l'autre. Ainsi, sommes-nous vraiment incapables de sentir l'autre? Sentir l'autre comme donneur, comme receveur, c'est pourquoi nous aussi, nous ne voulons pas développer une intention afin de recevoir ni afin de donner. Nous n'en avons pas que la conscience. Nous sommes plongés, immergés dans la nature, et c'est tout. Dans la nature du recevoir. Ça veut dire, du point de vue de l'intention, nous ne sommes pas du tout dans les intentions, ni pour recevoir, ni pour donner. Et par cela, notre état ressemble au point que le Créateur a créé, ex nihilo. Lui aussi, il a créé un désir de jouir sans aucune intention. L'intention a commencé dans Malchut de Ein Sof, pour ainsi dire, dans quelque chose qui a commencé à sentir le donneur. Mais cela a été dans les mondes et dans Prina Shoresh. Et jusque dans notre monde, c'est encore de haut en bas. David Pashtut, de Pastoufim et des mondes, la préparation a été faite, il n'y a pas encore de créature, il n'y a pas encore d'intention, il n'y a pas encore de désir. Nous commençons de bas en haut avec le fait que nous avons un désir de jouir, sans intention, et après le Marsom, nous commençons à acquérir une intention pour recevoir dans la ligne gauche, dans les clipotes, et face à cela, pour donner dans la ligne droite, dans la Kdusha. Et dans la ligne médiane, selon ce que nous sommes capables d'être, semblables au Créateur dans l'intention, dans l'acte de réception. Ça veut dire de bas en haut, nous sommes maintenant dans un état où nous commençons la création. Depuis un point qui est simplement un désir de recevoir.
et plus loin. Ça veut dire, qu'est-ce que le partsouf qui commence depuis un point? Le partsouf, c'est la mesure de l'intention afin de donner. Tu as demandé, qu'est-ce que le désir et qu'est-ce que l'intention? Alors,

ses yeux, et vraiment, il n'y a ni mitzvot ni transgression. Toute mitzvah ou transgression est dans l'intention pour recevoir. Cela s'appelle transgression. Pour donner, cela s'appelle mitzvah. C'est simplement. Alors, nous sommes encore en bas, dans ce qu'on appelle le monde imaginaire, en bas de la ligne de vie et de la ligne de mort. Au-dessus du marsom, quand l'âme est plongée dans les clipotes, cela s'appelle la ligne de mort, l'état de mort. Quand elle est plongée dans la ligne droite, cela s'appelle la ligne de vie, l'état de vie. Et nous sommes en dessous de cela. Nous devons comprendre de cela que l'intention, la direction, le lien, l'aspiration au Créateur, c'est en fait toute la mesure de l'homme dans la spiritualité. On ne parle pas du désir, mais de combien il est dirigé vers le Créateur. Combien son cœur aspire. Comment dire autrement, aspire, bon. Désire ardemment. Rocheket, désire ardemment le Créateur. C'est selon cela que son état est mesuré dans la spiritualité. Comment peut-on mesurer une intention? Ou bien elle existe ou bien elle n'existe pas. L'intention, la mesure en prix note, en kilogrammes, comme tu veux. Qu'est-ce que cela veut dire? Comment peut-on mesurer une intention? Si nous avons un désir, et ce désir est divisé en 4 prix notes, en fait en 5, c'est tout. Et ces 5 prix notes se divisent encore en 5 et encore en 5. Alors, selon la prina de ce désir sur laquelle je peux habiller, au lieu de l'intention pour recevoir, je dois d'abord créer l'intention pour recevoir, cela aussi n'est pas simple. Tout cela au-delà du marsom, la barrière, que je puisse sortir au-delà du marsom, acquérir l'intention pour recevoir et la corriger pour être dans l'intention afin de donner, alors sur quel désir j'habille cette intention afin de donner? La grandeur du désir me parle de la grandeur de l'intention. Disons, je veux boire un verre de thé. Le désir avec lequel je le veux peut être d'un gramme, il peut être de 100 kilogrammes. Nous savons sur nous-mêmes qu'à chaque fois, les désirs changent, même pour les mêmes choses. Ouais. Alors disons, jusqu'à présent, je veux boire du thé avec une grandeur de désir, avec un plaisir estimé à 10 kilos. Et je le veux pour recevoir. Si je suis capable de changer l'usage de ce même désir après le tzimtzoum, après la préparation, afin de donner, alors mon intention afin de donner est d'une grandeur de 10 kilos. Ça veut dire qu'on peut construire une intention seulement selon l'équivalence entre le désir et l'intention? Rav, l'intention ne peut pas être sans désir. Et l'intention se mesure par le poids, par la mesure du désir. Nous disons que la lumière supérieure vient à Malchut. Malchut a 5 sortes d'aviut. Elle fait un zivouk de Haka avec la lumière supérieure et il sort d'elle 5 lumières de Orchoser, chacune selon la viut par laquelle Malchut repousse la lumière directe. La lumière directe vient une. Il y a en elle

0: Aucune différence, mais parce qu'en Malchut, il y a 5 discernements d'Aviyut, elle fait 5 sortes de Orchoser. Et dans chaque Orchoser, elle vérifie combien puis-je en recevoir afin de donner. La tomate, ainsi. Le concombre, ainsi. Le riz, ainsi. Et la viande, ainsi. Et selon cela, elle reçoit. C'est pourquoi nous disons qu'il y a, dans le partsouf, 5 sphirotes. Qu'est-ce que les sphirotes? 5 sortes d'adaptation au Créateur, car ma nature est divisée en 5 parties. Nous mesurons tout par la viute, l'épaisseur. Nous n'avons pas d'autres mesures. Je donne par mon aviute. Je reçois à travers mon aviute. Dans mon aviute. Je jouis dans mon aviute. Je n'ai rien par la viute. Comme l'étalon de mesure. La viut, c'est aussi une chose c'est une sorte d'inconnu. La viut, c'est la mesure du plaisir que j'ai dans le désir d'en recevoir. Parfois, je suis de bonne humeur, je suis prêt à avaler, vraiment, à dévorer un grand repas, une boisson, du poulet et tout. Parfois, je suis dans un état d'esprit où il y a devant moi, comme ça, un beau déjeuner et j'ai faim, mais malgré tout, je suis incapable de manger. Alors, nous ne vérifions pas la viut selon combien j'ai faim, et selon combien il y a de plaisir devant moi, mais selon combien je suis attiré vers eux. C'est cela l'étalon de mesure. Et seulement dans cette mesure, je peux donner du plaisir, maître de maison. Parce que je me trouve face au maître de maison, j'ai honte au point où je commence même
1: à
0: haïr ces aliments au lieu de sentir que j'en jouis. Je ressens d'eux vraiment une douleur, une haine envers eux. Alors déjà commence chez moi une possibilité ici de continuer la viut pour le maître de maison. Pour que j'aie la possibilité de lui donner, je dois avoir un appétit. Il y a ici beaucoup de jeux entre lumière et kelim. En fait, la viut, c'est la mesure maximale de plaisir que je peux tirer de ce désir. La viut, c'est la mesure de la sensation du plaisir dans le désir de recevoir. Si je suis assis à côté de la nourriture et je ne veux pas cette nourriture, alors j'ai zéro à viut. Si soudain je la veux, alors j'ai telle ou telle aviyut dans la mesure où je la veux. Comment est-ce que tu vas mesurer cela? Ou bien tu le mesures en kilogrammes, combien je veux avaler toutes sortes de choses. Ou bien tu le mesures, si tu peux le mesurer, selon la mesure du plaisir que je recevrai d'elle. Mais ces choses-là sont des choses du désir. Il peut y avoir oui, il peut y avoir non. Ce n'est pas comme du Bala Solam, on ne parle pas de la taille des intestins. Selon quoi la viut, pourquoi la viut change-t-elle en général? Pourquoi la viut que j'ai déjà acquise peut-elle descendre avec une viut plus petite? La viut, ça veut dire la grandeur de la sensation du plaisir. peut changer tout le temps, et en vérité elle change tout le temps selon les sortes de liens avec le maître de maison que je peux révéler par elle. Tout est pour m'amener au lien avec le maître de maison. C'est pourquoi je n'ai pas besoin de faire attention à ce qu'on me révèle maintenant. Je veux manger davantage, manger moins, jouir de ce type, comme ceci, comme cela. Je n'ai pas besoin de penser à cela, ce n'est pas mon problème. On me révèle cela selon un certain calcul supérieur. Mais moi, je dois me diriger tout le temps vers le bon endroit. C'est tout. Mais pourquoi maintenant on m'a révélé ceci et un instant après une chute et un instant après une descente ou une montée ou quelque chose dans ce désir-ci ou dans un désir différent? Cela, je ne le saurais certainement pas maintenant. Quand je me trouve à ce degré, je ne connaîtrai jamais les causes de ce degré. Ces causes sont un degré plus élevé. Un homme a soif et il ne fait aucun lien avec le maître de maison dans la gorgée qu'il boit. Il en reçoit un plaisir, je ne sais pas, je dirais pas infini mais énorme. Et il ne fait aucun lien entre ce qu'il boit, ce qu'il veut boire, dans chaque degré et le créateur. Mais il a une aviut sur cette gorgée, je ne sais pas, infini, parce que quoi? Parce qu'il a un désir énorme et il ne fait aucun lien avec cela. Tu parles du fait qu'une bête qui veut boire jouit du fait qu'elle boit. Ce n'est pas le sujet de la Kabbale? Ce n'est pas le sujet de la sagesse de la Kabbale. La sagesse de la Kabbale parle des intentions. C'est tout. Pas de comment recevoir sous forme animale sans intention. La sagesse de la Kabbale parle de comment on fait le travail au-dessus du marsom. C'est tout. Ce qui est en dessous de Marsom, cela s'appelle nature. Là-dessus, il n'y a rien à dire. Tu peux laisser cela aux psychologues. Qu'est-ce que ça nous fait, comment la bête existe? Elle existe, pourquoi cela ne nous importe pas? Parce qu'elle existe entièrement sous le contrôle de la nature.
1: Et
0: il n'en sort aucun résultat pour elle, aucun bénéfice, aucune possibilité de changer. Alors, si je n'ai aucune possibilité de changer ma nature maintenant, pourquoi dois-je m'en occuper? C'est comme si tu regardes une machine. Disons qu'il y a une certaine machine qui travaille. Et cette machine commence à penser, comment est-ce que je travaille? Pourquoi est-ce que je travaille? Pourquoi est-ce que je travaille? Si elle ne peut pas se changer elle-même, nous sommes exactement comme cela. Si elle ne peut pas se changer elle-même, pourquoi penser à cela? S'il y a une possibilité de penser aux états où elle peut vraiment se changer elle-même, alors je ne pense pas à ma nature actuelle dans ce monde-ci. Comment suis-je construit? Comment fonctionnent mes cellules, mon foie, mon ventre, ma tête et tout? Pourquoi je ne suis pas capable de changer cela? Dommage. Dommage pour le temps. Il vaut mieux que j'aille étudier comment je peux me changer moi-même, m'élever moi-même, me faire du bien. Ça, c'est préférable. Il suffit qu'il y ait 7 milliards de personnes qui s'occupent de cette vie et pensent qu'elles peuvent changer quelque chose. Alors moi, je ne serai pas comme elles, ce n'est pas grave. Tu comprends, c'est toute l'occupation de l'homme dans la vie. Il pense qu'il peut changer quelque chose jusqu'à ce qu'on l'enterre. Pourquoi faire cela? Ce n'est pas simple de s'arrêter, de distinguer entre ce qu'il vaut la peine d'étudier parce que cela donne un résultat et ce qu'il ne vaut pas la peine d'étudier car cela ne donne aucun bénéfice. À part te ronger toi-même, pourquoi suis-je comme ça? Pourquoi le monde est comme ça et ceci? Bon, et alors tu maudiras le créateur et tu resteras comme ça. Tu auras des maux de tête en ulcère et quoi encore? Alors, allons étudier Talmud et Sefirot. Et partageons du cours nos impressions et ce que nous faisons pour l'implémenter dans la dizaine. Tout d'abord, c'est une affaire compliquée. Le Rav expliqué ce que nous sommes. Nous sommes en dessous, c'est ainsi que nous avons été créés. Et que nous faut-il faire afin de sortir de cette situation? Il y avait une grande quantité d'attention mise sur à quel point nous entrons dans le travail, le contrôle, et le Rav dit que ce n'est que au Marsom que nous entrons dans le travail spirituel. Et quelque chose que j'ai noté, c'est que l'aspiration au créateur est entièrement la mesure de la spiritualité de l'homme. Oui, tout cet article nous parle de des trois lignes. Et ces trois lignes sont très importantes parce que il faut qu'il y ait une différence entre la réception, le don. C'est comme un désir. Si tu n'as pas de désir pour quelque chose, alors tu ne seras pas en mesure de le réaliser. Tu ne seras pas capable de réaliser le besoin de ce désir. Et nous avons un but. Nous avons un but qui est d'atteindre la complétude, l'adhésion avec le Créateur. Et pour cela, vous devez toujours avoir un besoin. Oui, je peux diviser le cours en toutes les actions avant le Marsom et les actions après le Marsom. Avant le Marsom, c'est la nature. On ne peut pas changer la nature, seulement l'intention. On peut faire changer. J'ai aussi entendu que avant le Marsom, il n'y a pas de transgression. Et c'est tout. Il n'y a rien à changer au sujet de la nature et au-dessus de la nature, nous avons l'intention et là, une personne peut se développer. Oui, et il y a 7 milliards de personnes qui font des choses sans intention. Et si nous n'avions pas de raison de faire ce que nous faisons, nous serions comme n'importe quelle autre bête, plaisir et vas-y. Mais la sagesse de la Kabbalah ne porte pas là-dessus, elle ne porte que sur l'intention, la clarification de comment nous atteignons notre Créateur. Nous voyons encore et encore que l'importance de l'environnement, c'est cela qui détermine pour l'homme la direction de son développement. Comme résilience, c'est l'endroit où nous pouvons toujours ajouter. Et certainement, les temps sont un peu difficiles pour les amis, pour renforcer la société, les amis. pour travailler avec la ligne droite, la ligne gauche, les deux jambes, il y a toujours un défi. C'est un défi qualitatif. Pour travailler avec ces contradictions, c'est la seule façon d'atteindre la ligne médiane, parce que il n'y a que de cette façon que nous pouvons être en avancement, progresser. Nous passons à la prochaine partie du cours.

0: חברים, אנחנו נשמע עכשיו שיחה על הדרך.
1: Les amis, nous...
0: נשמע אותה ביחד כמובן. שם השיחה, להשתדל לממש...
1: Nous allons écouter une des conversations sur le chemin. Le nom de la conversation est « S'efforcer de réaliser ce que le Créateur veut de moi aujourd'hui ». C'est une conversation du 29 mai. Oui. Rav, comment vois-tu le Créateur dans chaque situation ? Je ne pense pas que ce soit ainsi. Mais je m'efforce d'aller vers cela en sens inverse. C'est-à-dire, de quoi vais-je m'occuper ? Je vais m'occuper de quelque chose qui me rappelle le Créateur, et non de l'inverse. Doudi, pendant que nous sommes assis ici et que nous mangeons de la pastèque, les amis ensemble, comment fait-on entrer ici le Créateur ? Comment l'invite-t-on chez nous, sans l'oublier ? Le fait que tu sois ici, il est déjà relié à vous, certainement. Pourquoi ? Pourquoi ? Parce que sans lui, nous n'aurions pas reçu une telle pensée. Dis donc, la pensée du Créateur vient du Créateur. Le rappel vient du Créateur, bien sûr. Et nous ? Qu'est-ce que nous devons faire alors ? Qu'est-ce que vous devez faire ? Réfléchis. Mais s'il ne me voit pas une pensée sur lui, d'où me viendra une pensée sur lui ? Oui, c'est juste. Michael, peut-on décrire le Créateur comme un carburant ? On peut représenter le Créateur comme notre carburant ? Oui, disons qu'il nous a permis d'arriver ici. Oui, nous sommes assis. C'est un carburant.
2: Oui.
1: Rav, le Créateur est toujours caché à l'homme ? Rav, seulement dans la mesure où l'homme le demande, au-dessus de toutes les demandes qui passent sur lui. Alors ainsi, il découvre le Créateur. Alors qu'est-ce qui se découvre exactement si le Créateur est toujours caché ? Non, il n'est pas toujours caché. Il est caché selon ta demande. La demande de l'homme détermine s'il est caché ou révélé ? Oui. Oui, ça veut dire que la révélation du Créateur passe par la prière de l'homme. Oui. Mais est-ce qu'il y a un résultat de la révélation du Créateur ou le fait même que tu sois en prière vers lui, ça déjà s'appelle la révélation du Créateur pour toi ? Ça déjà, ça s'appelle la révélation du Créateur. Le fait même que l'homme réussisse à prier. Mais où est le plaisir ici dans tout ce processus ? Où est le plaisir infini, comme les kabbalistes le décrivent ? La plus grande jouissance possible, demande Mikhaël le Rav, c'est à cela que tu dois parvenir. Doudi, le plaisir existe seulement quand le plaisir est révélé, ou même dans la dissimulation on peut parvenir au plaisir ? Je dis, le plaisir, il est ressenti quand le Créateur a révélé ou aussi pendant la dissimulation ? Aussi pendant la dissimulation. D'où vient le plaisir pendant la dissimulation ? Du fait que le Créateur n'est pas révélé et qu'il me donne ainsi la possibilité de le découvrir, de courir après lui. Michael ? Ça veut dire que l'aspiration vers le Créateur, c'est le plaisir. C'est possible. Il n'y a pas une révélation, une chose comme la révélation. Disons, la nourriture. Je sais que bientôt nous aurons un repas. Alors je profite tout le temps du fait qu'il y en aura un. Mais au moment où il y a déjà le repas, je dis, oui, le plaisir annule le désir. Oui, alors avec le Créateur, ça ne peut pas arriver, c'est clair. Et donc, il en ressort que le Créateur, comme si, ne se révélait jamais. Toujours, le plaisir vient de l'aspiration. C'est juste comme ça. Il n'y a pas une chose où la lumière remplit vraiment le clé et c'est tout. Et alors, simplement, le Rav, non, ça dépend déjà de toi. Oui, je vais essayer de poser la question un peu autrement. L'homme, dans son désir, chaque remplissage qu'il reçoit remplit le désir et c'est tout. C'est terminé. La question est, la révélation du Créateur, est-ce que c'est un remplissage du désir qui ensuite se termine ou le Créateur ne remplit-il pas ce désir? Le Créateur ne remplit pas le désir. Mais il te prépare une série de désirs que tu traverses et ainsi que tu ressens. C'est ainsi que tu ressens, oui. Alors le Créateur, le fait même de révéler le Créateur produit chez l'homme encore des désirs, encore des manques, oui. Il ne le bouge pas, il ne le ferme pas. Tu n'arrives pas à la satiété par la révélation du Créateur, non. Alors qu'est-ce que l'homme reçoit de la révélation du Créateur? Pourquoi est-ce qu'il en a besoin? Car il en ressort que son clé ne sera jamais rempli. Ce n'est pas que soudain il sera rassasié ou quelque chose comme ça. Alors pourquoi l'homme a-t-il besoin de la révélation du Créateur? Ça lui donne du plaisir. D'aucune action. Tu ne reçois du plaisir. Oui, mon cher, quoi? C'est comme préparer tout le temps de la nourriture et ne pas manger, oui? C'est semblable? Non. Ce n'est pas semblable? Tu prépares de la nourriture et tu manges avec les amis. Et c'est cela qui te remplit. Vlad, et en plus, dans cette nourriture, il sent tous les goûts qu'il y a dans la nourriture, non? Tu sens des goûts. Tu dis, mais qu'est-ce qui remplit? Qu'est-ce qui est rempli là-bas? Le repas qu'il mange, le fait que les amis mangent, le fait qu'il est préparé pour la nourriture, d'où vient exactement le plaisir? Tout. Tout, dit le Rav. Tout, alors comment, disons, ce moment-ci, comment est-ce que je le transforme en plaisir? Comment est-ce que je reçois du plaisir dans ce moment? De quoi exactement? De la connaissance que le Créateur nous a rassemblés ici? C'est une connaissance. Où est la sensation? Où est le plaisir ici, le Rav? C'est que le Créateur te remplit. Et s'il ne remplit pas, alors je me raconte que oui, le Créateur nous a réunis maintenant, il nous a organisés, il a tout fait ici, il dirige toutes les affaires. Et pourquoi est-ce que cela nous mène au plaisir? Qu'est-ce qui dans cela mène au plaisir? Parce que c'est le Créateur qui le fait. Alors quoi? Et alors quoi? Si le Créateur le fait, pourquoi le Créateur devient-il pourquoi cela devient-il un plaisir? Le Créateur fait tout. Comment est-ce que ça provoque du plaisir? Le Créateur apporte tout. Et toi? Tu remplis le plaisir. Michael, comme s'il me semble qu'il manque simplement une masse. Tu ne peux pas, à partir d'une dizaine, de 5 ou 6 personnes, faire que le Créateur soit grand. Si ce sont des millions, c'est clair. Ce n'est pas cette fois-là qu'on exige de toi. Quoi? Ce n'est pas cette fois-là qu'on exige de toi. Roy, et quelle foi exige-t-on? On exige la foi en son Rav.
2: C'est...
1: que tout ce qu'il fait, c'est le Créateur qui le fait. Il le fait de la manière la plus juste. Et c'est cela que tu dois accepter. Alors ça te paralyse. C'est le Créateur qui fait, c'est entier, parfait. Qu'avons-nous encore à ajouter, à faire? Alors des gens ne viennent pas au cours du matin ou des gens ne veulent pas diffuser. C'est le Créateur qui fait, c'est entier et parfait. Ou non, est-ce qu'il y a une place pour dire non, ce n'est pas bon, ce n'est pas suffisant, nous devons demander, nous devons élever l'importance, nous devons ajouter davantage, diffuser davantage, exiger davantage de tous. Ou bien le Créateur est entier, parfait, il n'y a rien à toucher. Qu'est-ce qui est juste? Le Créateur est parfait. Le Créateur parfait ensuite, point, il n'y a rien à ajouter après. Il n'y a rien à ajouter. Oui. Rav, est-ce que, à part les kabbalistes, le reste de l'humanité, y a-t-il une partie dans l'humanité qui agit depuis la grandeur du Créateur ou c'est seulement les kabbalistes qui agissent depuis la grandeur du Créateur? Les kabbalistes sont ceux qui agissent depuis la grandeur du Créateur et c'est tout. Tous les autres secteurs de l'humanité, oui, nous avons entendu les religieux, ils font toutes sortes d'actions chez eux, les actions qu'ils font, ils les font depuis la grandeur du Créateur, ou bien ils ont un autre moteur qui les pousse à faire des actions. Ils veulent le découvrir, le Créateur. Alors tout ce qu'ils font vient... Le moteur intérieur, je veux découvrir le Créateur. Oui. Même s'ils font des choses qui apparemment portent atteinte à autrui. Mais malgré tout, cela vient de leur moteur intérieur, de découvrir le Créateur. Non, bon, à ce point-là, je ne comprends pas ce qu'ils demandent. Oui, alors c'est là-dessus, bon, c'est là-dessus qu'on repose la question, ça veut dire, qu'est-ce qui les pousse pour avoir de tels carburants et faire des choses aussi extrêmes? Je ne pense pas qu'ils soient plus extrêmes que nous. En quoi les kabbalistes sont-ils extrêmes? Les kabbalistes disent je vais découvrir le Créateur, même si c'est au-dessus de moi. Un kabbaliste portera-t-il un jour atteinte à autrui pour découvrir le Créateur ou cela n'arrivera jamais? Un kabbaliste reçoit ce qu'il reçoit du Créateur. S'il a la force de se surmonter et de se rapprocher du Créateur. Mais est-ce qu'un kabbaliste maintenant fera une action qui portera atteinte à autrui pour découvrir le Créateur? Fera-t-il une telle chose ou ne portera-t-il jamais atteinte à autrui? Non, il n'a pas cela. Ça veut dire qu'autrui est plus importante pour lui que le Créateur. Si maintenant il a une telle épreuve, il reçoit une épreuve?
2: Non.
1: Non. Nous dit encore une question. Qu'est-ce qu'un homme peut recevoir? Seulement des amis, qu'il ne peut pas recevoir des livres, du professeur, en général de tous les moyens dans la réalité. Seulement des amis, seulement cela, il peut le recevoir de là. Deux. La grandeur du Créateur. Je voulais demander, la grandeur du Créateur, est-ce que c'est quelque chose de plus grand que la grandeur de la qualité du don? Ou bien, est-ce que je dois interpréter que lorsque j'interprète la grandeur du Créateur, ça veut dire... Qui est le Créateur? Je ne sais pas si c'est son essence. Je ne sais pas qui c'est son essence. Je le perçois en moi comme qualité du don et de l'amour. Si j'estime et considère grande cette qualité qu'il y a en moi, l'amour et le don, ça veut dire que le Créateur est grand à mes yeux. C'est juste? Ou bien la grandeur du Créateur, c'est un peu quelque chose de beaucoup plus grand que seulement la grandeur de la qualité du don. Plus, dit le Rav. Plus. Hein. Mais le fait aussi que je considère la qualité du don comme une chose grande, c'est déjà une partie. Oui. C'est clair que le Créateur est beaucoup plus grand que la qualité du don, ça je le comprends bien. C'est simplement la question. Pour créer un lien avec lui, je dois me régler sur l'amour du don, être plus proche des amis, et alors je suis le plus proche du Créateur, mais lui-même est beaucoup plus grand que cela, oui? Oui. Peut-être que pour cette raison, nous ne réussissons pas à parvenir à la grandeur du Créateur. Nous ne prions pas l'un pour l'autre. Oui, la solution est de parvenir à l'amour des amis. Et à partir de là, s'efforcer de parvenir à l'amour du Créateur. Question. Que chacun dise ce que nous n'avons pas encore fait, quels moyens nous n'avons pas encore utilisés, Rav. On demande cela à la fin de chaque Yeshiva Traverim, en réunion d'amis. Roy, Rav, quelque chose va changer dans le travail que... Dans l'homme. Seulement dans l'homme. À l'extérieur, rien ne changera. Et l'homme comprend, l'homme sait que... Voilà, c'est arrivé. Qu'il a atteint le Créateur, il le sait? Oui. Et le changement dans l'homme, si tous les changements sont seulement dans l'homme, dans le cœur de l'homme, alors le changement, de quoi provient-il? Les changements, le rythme des changements, qu'est-ce qui le pousse? L'environnement. L'environnement, les amis, peuvent accélérer et changer cela en moi. Sinon, je peux rester bloqué encore 10 ans dans le même état. Et les amis peuvent me déplacer dans la réunion vers l'intérieur. Hein? Michael, Rav, vois-tu notre prochaine étape après le congrès des dizaines? Quelle est la prochaine étape? Je pense que, comme résultat de cela, nous nous ouvrirons tous davantage. Okay. Alors, en quoi est-ce que cela s'exprime? Disons, je ne sais pas, un simple exemple, un lien entre les dizaines, ou est-ce que c'est encore trop tôt le lien? Non, pas un lien entre les dizaines, mais un lien à l'intérieur de chaque dizaine et dizaine, Michael. Mais cela, nous le faisons maintenant. Maintenant, dans ce congrès, disons, nous arriverons sûrement à un lien, ce sera bien. Le lien sera meilleur dans la dizaine. Et quelle est l'étape suivante? Nous avons fait le lien. Vers où conduire la société à l'étape suivante? Car il faut toujours présenter à l'homme de... devant lui qu'il y aura encore un but. Comment vois-tu l'étape suivante? Que chaque homme dans chaque dizaine et dizaine... Vlad, que chaque homme dans la dizaine soit collé à son ami? Bon, ce sont de beaux mots. Le lien entre les dizaines, c'est encore trop tôt. Demande Michael. Oui. Moi aussi, je n'entends pas qu'il le veuille.
2: Adam.
1: Oui. L'homme cause-t-il sa propre atteinte ou son environnement? Le fait d'entrer dans la spiritualité cause son atteinte, l'environnement. En quoi maintenant l'environnement peut-il faire entrer l'homme dans la spiritualité? En plaçant devant lui... le chemin. Comment pouvons-nous, comment l'environnement, comment la dizaine montre-t-elle à l'homme le chemin vers le Créateur, le Rav? Chacun montre à l'autre et le conduit. Mais comment lui montres-tu le chemin? Comment sais-tu lui dire le Créateur est là-bas et c'est cela que tu dois faire? Je pense que je n'ai pas tellement de mots pour cela. nous dit, si je comprends, alors l'entrée dans la spiritualité, certes, chaque homme a sa propre racine d'âme, dans son chemin d'avancement, mais avec cela, l'environnement, les amis, la dizaine, ce sont eux qui hâtent et accélèrent l'avancement. Et le soutien mutuel, la route, peut faire sortir l'homme vers la spiritualité. Mais alors, si l'homme se soucie constamment de ses amis pour leur donner un exemple et agir, qu'est-ce qui lui garantit que les amis aussi agiront aussi envers lui ? C'est cela qui garantit. Si je me soucie des amis, à 100%, je me vends à eux. Tu ne peux pas. Pas 100%, d'accord, autant que j'ai de force. Je prie pour eux, je demande pour eux, je donne un exemple. Ça garantit que moi aussi je recevrai de cet exemple. Oui, Ilan. Tu sens que les Bnei Baruch ont tracé le chemin devant toi ? Disons, si tu prends toi-même comme ça 40 ans en arrière. Oui. Tu sens que les Bnei Baruch ont tracé le chemin devant toi ? Hassan nous dit, mais que veut dire qu'ils ont tracé le chemin ? Peut-être l'inverse, Ilan. Tu sens que... Non. Qu'ils t'ont tracé, qu'ils t'ont tiré dans cette voie, qu'ils ont été un carburant pour toi sur cette voie. Pas complètement, mais en partie, oui. Tu dis, y a-t-il une peur que peut-être comme si Bnei Baruch ne survivra pas ? Y a-t-il une telle peur, un tel endroit ? Il y en a, oui. Tu dis, ou bien Bnei Baruch, c'est la terre promise. Elle a un rôle, peu importe ce que nous disons, nous pleurons, nous rions. Il y a un rôle, vous ne pourrez pas vous enfuir de là. Non.
0: Non.
1: Non. Michael. Ça veut dire que le Créateur peut nous disperser tous et amener un autre groupe dans je ne sais combien. 1000 ans, dit Vlad. Il y a encore des voies, dit le Rav. Oui, ça veut dire que nous ne sommes pas les seuls chez le Créateur. Il y a encore quelque chose pour se révéler. Ça veut dire si nous ne réalisons pas cela, alors c'est ainsi que tu le sens. Rav. Moi, à chaque instant, chaque jour, je dois savoir ce qu'il est juste de faire. Je dis. Mais cela, c'est pour aujourd'hui. Mais malgré tout, il faut un plan pour la suite, non ? Une semaine, deux semaines, comme une épargne. Tu dis, j'ai de l'argent pour aujourd'hui, je travaille avec cela, je ne sais pas, qu'est-ce que cela me fait, encore une semaine, encore un mois, encore un an. Malgré tout, tu regardes constamment encore quelques pas en avant, non? Il n'y a pas, c'est vraiment, je me lève le matin, qu'est-ce que je sens? Qu'est-ce que le Créateur veut de moi aujourd'hui? Je m'efforce en réaliser, c'est ça, c'est tout. Pas de grande tête. C'est une question. C'est une question. Ça veut dire ne pas être préoccupé par l'avenir, mais par le présent, par aujourd'hui. Ne pas être préoccupé par l'avenir, ça, ce n'est pas juste. Et s'efforcer d'y parvenir aujourd'hui.
0: כעת נשתף בהתרשמויות מהשיחה ומה מתוכה אנחנו לוקחים למימוש בעשיריות.
2: אני רוצה להתחיל עם הזה, עם ה...
3: Je vais commencer avec ce qu'a dit le Rav, c'est très simple. Tu dois toujours choisir ce qui te rappelle la grandeur du Créateur, c'est l'environnement, les amis autour de toi. Et il y a aussi des questions vis-à-vis du plaisir et de toutes sortes de désirs. On peut dire que le plaisir... Tu le reçois des amis quand tu sers les amis. On a entendu au début, le Rav a parlé de la révélation du Créateur, qu'il faut le chercher. Et ensuite, On doit également comprendre que notre plaisir est quand nous remplissons les amis dans notre environnement, c'est et chercher le Créateur. Fait partie de notre travail et du plaisir, désirer le Créateur. Enfin, le travail avec le Créateur et avec l'environnement. On ne travaille pas encore entre les dizaines, on n'est pas prêt, on n'est pas mûr. On continue à nous concentrer dans nos dizaines et toujours de rappeler que la révélation du Créateur, et ce n'est pas seulement l'attribut du don, c'est beaucoup plus, mais pour le faire, on doit découvrir cette qualité entre nous, et c'est la seule chose qui doit nous préoccuper, pas comme l'humanité. Donc nous avons une tâche, et si on ne la fait pas, c'est écrit que Israël n'est pas veuf. Le Créateur à sa façon. Donc on doit aussi avoir peur de l'avenir de notre organisation. Clarifier. Enfin, on a commencé. C'est quelque chose qu'on fait toujours en disant, mais c'était beaucoup plus puissant quand on a commencé notre préparation au congrès, beaucoup de questions, beaucoup de clarifications, de plans, et on avait aussi plus de temps ensemble. Donc on apprécie ces moments où on clarifie les choses ensemble, et le bénéfice de toutes ces clarifications en dizaines, c'est une chose qu'on doit renforcer son importance. Si la dizaine le fait, la dizaine travaille. Je veux dire, ça tire vers la droite, vers la gauche, agréable ou non. Mais le fait que la dizaine clarifie, c'est là que la dizaine se développe. Nous devons publier, disons, ce travail entre dans la dizaine. C'est là qu'on grandit, c'est là qu'on s'unit, c'est là qu'on se connaît davantage. Le travail, justement, on doit sanctifier ce travail, ces moments.
2: Okay.
3: Ben oui, j'ai une association, la dizaine est, c'est comme une chambre de sport, disons. Si tu n'es pas persévérant et tu n'es pas sérieux et tu as un travail professionnel jour après jour, tu t'entraînes pour arriver à un résultat, de toute façon tu peux arriver, mais si tu dis que je fais ce travail une fois par semaine, tes muscles ne fonctionnent pas, rien ne va grandir, ni se développera. On passe à la prochaine partie.

L'avenir de l'homme dépend et est lié à la gratitude pour le passé. L'avenir de l'homme dépend et est lié à la gratitude pour le passé. Ce qu'on va faire aujourd'hui dans notre rencontre est de résumer notre congrès de dizaines et on va commencer à construire ensemble le prochain congrès. Dans la conversation que des amis ont eu avec le Rav, la première phrase, le Rav a dit, plus ou moins, il n'attend pas, mais il cherche lui-même qu'est-ce qui peut l'aider à s'approcher du Créateur. Et avant de commencer à chercher le pas suivant, on voudrait approfondir cette gratitude que le Créateur nous a donné, la possibilité de se rassembler chaque dizaine, approfondir les liaisons entre nos cœurs, ressentir qu'on est entouré d'amis grands, des disciples du Rav qui désirent ressembler à la lumière supérieure et ressentir notre amour envers les amis, à quel point on dépend des amis et l'espoir qu'ils nous offrent. Mais Baruch, dans ma dizaine, continue, se développe, fleurit exactement, comme l'aura fait chercher de plus en plus à s'approcher du Créateur, lui ressembler. Oui, les amis, on a vraiment reçu un éveil d'en haut, parce qu'on a fait un travail ensemble. D'en bas, on investit beaucoup, vraiment énormément d'efforts. Beaucoup de dizaines ont fait beaucoup d'efforts, amis et amis, chacun sa façon, mais on n'oublie pas qui se trouve derrière tout cela. Pour pouvoir le faire ensemble, on voudrait lire d'abord Shamati 26. Shamati 26, on veut le lire dans chaque dizaine, et ensuite on aura un atelier. Donc on voudrait lire Shamati 26, l'avenir de l'homme est lié et dépend à la gratitude pour le passé.

0: Limoud
1: et sinon, vous pouvez trouver ça, si vous n'avez pas le livre, vous pouvez trouver ça dans ma carte d'études. Après qu'on lit l'article, chaque dizaine, un atelier et répond à la question, la première question, chaque dizaine lit l'article et remercie le Créateur pour le congrès qu'elle a traversé. Donc, la lecture, et ensuite, question de Julie, chaque dizaine lit l'article et remercie le Créateur pour le congrès qu'elle a traversé. L'avenir de l'homme dépend et est lié à la gratitude pour le passé. Il est écrit « Élever le Créateur et le bas le verra ». C'est-à-dire que seul le bas peut voir l'élévation. Et voici les lettres du mot « précieux », « yakar » sont les mêmes que celles du mot « reconnaîtra », « yakir », ce qui signifie que dans la mesure où une chose lui est précieuse, ainsi il reconnaît sa grandeur. Car c'est précisément selon l'importance qu'il attribue à la chose qu'il est impressionné. Cette impression l'amène à une sensation dans le cœur. Et selon la mesure dans laquelle il reconnaît l'importance, dans cette mesure naît en lui la joie. C'est pourquoi, s'il reconnaît sa bassesse, qu'il n'est pas plus méritant que tous les gens de la génération, c'est-à-dire qu'il voit qu'il y a beaucoup de personnes dans le monde à qui n'a pas été donné la force de servir dans le travail sacré, même dans la plus grande simplicité, même sans l'intention, et l'olishma, même l'olishma de l'olishma, même la préparation de la préparation, de l'habillement, de la sainteté, et lui, il a mérité. Il lui a été donné le désir et la pensée qu'au moins, il travaille dans le travail sacré de temps en temps, même dans la plus grande simplicité possible. Et s'il peut apprécier l'importance de la chose, et son importance qu'il attribue au travail sacré dans cette mesure, il doit donner louange et gratitude pour cela. Car c'est la vérité, c'est-à-dire que nous ne sommes pas capables d'évaluer l'important du fait que parfois nous pouvons accomplir les commandements du Créateur, même sans aucune intention. Alors il en vient à ressentir l'élévation et la joie du cœur. Et par la louange et la gratitude qu'il donne pour cela, le ressenti s'élargit et il est impressionné par chaque point et chaque point du travail sacré. Et il reconnaît devant qui il travaille. Et par cela, il s'élève toujours plus haut. C'est le secret de ce qui est écrit. Je te rends grâce pour la bonté que tu as faite avec moi, c'est-à-dire pour le passé. Par cela, immédiatement, il peut dire avec assurance, et il dit, et pour ce que tu es sur le point de faire avec moi. Donc maintenant, on passe à l'atelier.
2: Tout d'abord, nous remercions le Créateur pour le congrès que nous avons eu. C'était un grand événement. Oui, c'était un grand événement, vraiment, ça a mis les dizaines dans un état de connexion et une demande de se révéler à travers la connexion. Oui, il nous a mis dans une fréquence spéciale, et nous le remercions pour cela.
3: Et
2: tout ce qui se passe, dans, et la dizaine se trouve dedans, dans le travail de connexion entre nous, est béni, mais ce congrès est c'est une connexion spéciale, chacun en a fait l'expérience, tout le Baruch en a fait l'expérience. Je suis reconnaissant pour cela. J'ai beaucoup de gratitude au sujet du congrès.

0: de penser à avoir l'opportunité pour la dizaine, pour examiner tout le temps. Et c'était un laboratoire de recherche avec beaucoup de discernement, les Chaim.
1: Oui,
0: moi aussi, je remercie le Créateur de nous avoir donné la possibilité d'être ensemble avec les amis.
1: De
0: parler de la connexion entre nous, de l'amour entre nous,
1: et
0: de nous rappeler les uns les autres du Créateur et de ce qu'il fait pour nous et de sa grandeur, le Rav, le groupe, les amis. En bref, il y avait beaucoup de choses dont nous avons parlé et c'était un grand plaisir. Oui, si je suis connecté à l'article qu'on a reçu, que même le plus petit privilège d'avoir une connexion avec le Créateur. Donc nous voyons dans le congrès qu'après que véritablement nous nous soyons préparés, intensément, je pense, deux mois avant même.
2: Et
0: donc, chaque point de temps dans le congrès, nous avons eu des amis qui préparaient du contenu.
2: Que
0: nous préparions du contenu à chaque instant et donc nous avons ressenti la joie. Nous avons eu beaucoup de bonheur dans le congrès. Je suis encore en inspiration, je suis encore en train de vivre le congrès de toute cette bonheur et c'était exprimé dans les chants, dans les repas, dans notre connexion les uns aux autres. Un congrès extrêmement chaleureux. D'être reconnaissant pour le passé, c'est comme ça que tu mets ton pied pour avancer sur l'étape suivante, le travail spirituel, c'est gauche, droite, gauche, droite. Non, pardon, droite, gauche, la droite monte par-dessus la gauche et le fait d'être dans des clarifications, c'est ce que nous apprenons, que nous faisons avant le congrès, pendant le congrès. C'est vraiment les fruits de nos efforts. Parce qu'une personne ne naît pas en aimant, en étant connecté, il doit faire des efforts, expérimenter des choses ensemble, et ces expériences
3: nous développent.
4: Dans le sondage que nous avons mené, déjà on remercie tous ceux qui ont répondu, c'est très important. C'est la première fois qu'on a tel congrès, c'est vraiment la première fois. Et donc les réactions, les résultats de ce sondage, une des réponses les plus fréquentes était que même parmi des anciens qui sont là depuis des dizaines d'années, les amis ont dit, j'ai ressenti que c'était mon premier congrès, à un tel point. Vraiment beaucoup, beaucoup d'amis ont répondu de cette façon dans le monde entier, pas d'un endroit ou un autre. Donc, on voudrait essayer de mieux ressentir, clarifier cette définition, cette sensation. Si on compare ce congrès aux autres, la question d'atelier est quelle a été la chose la plus unique dans ce congrès? Et selon toi, qu'est-ce qui a provoqué le ressenti de mon premier congrès? Donc, de partir à la question, premièrement, quelle était la chose la plus unique dans ce congrès? Et qu'est-ce qui a provoqué le ressenti de mon premier congrès?
0: Personnellement, je ne pense pas que c'était ressenti comme le premier congrès. Le premier congrès, c'est chaque congrès qui est le premier congrès. Donc, qu'est-ce qu'il y avait de spécial sur ce congrès? C'est que chaque dizaine s'est réunie en soi et c'est comme un nouveau travail. Il y avait un sentiment de

0: complétude, parce que nous avons ressenti de la joie que nous ayons été ensemble, une sorte de connexion spirituelle comme ça. C'était très spécial au sujet de ce congrès. Nous étions en nous-mêmes.
1: אני לא הרגשתי שזה הכנס הראשון שלי. אני הרגשתי שכל
0: הכנס... Je n'ai pas ressenti que c'était mon premier congrès. J'ai ressenti que tous les congrès ont mené à celui-ci. Ce qu'il y avait de spécial à ce sujet, c'est le sentiment d'intimité de la connexion. C'était plus, la connexion était plus délicate. Le ressenti des amis dans ce congrès, c'était vraiment... Chacun est rentré dans le cœur.
2: Oui,
0: il y avait beaucoup de choses uniques au sujet de ce congrès, je pense. Je suis d'accord que peut-être ce n'est pas la bonne définition, le premier congrès, mais c'est certainement le premier congrès dans beaucoup de façons, et je pense que la chose la plus unique dans un degré, c'est que la responsabilité, nous l'avons prise, et je pense que c'est le caractère unique que nous avons eu l'opportunité de faire un passage de notre responsabilité comme étudiant, comme dizaine, comme ami de Bnei Baruch. Et pour moi, c'était vraiment émouvant, parce que je ressens que nous nous rapprochons de plus en plus de passer depuis être des petits-enfants à être des adultes. Je voulais dire que pour moi, c'était la préparation que nous avons faite ensemble. D'habitude, quelqu'un s'en occupe et tu fais ce qu'on te demande de faire. Et ici, chacun d'entre nous, tu es responsable de ce que nous avions planifié de faire. Nous étions en couple, en duo, nous avons préparé le matériel, nous préparons le contenu.
1: כאילו מכיר את החבר שישב על ידך, כאילו מחדש, את משהו, מה שאנחנו עשינו ביחד.
0: Tu connais déjà l'ami à ton côté comme si c'était nouveau ce que nous avions fait ensemble. Oui, la chose unique que nous avons eue, je pensais parce que nous l'avons fait une fois ensemble, nous sommes allés. Ensemble, mais on n'a pas atteint ce niveau, donc j'ai vraiment pensé qu'est-ce qu'il y a d'unique qui a fait en sorte que nous atteignions ce niveau de joie, de connexion cette fois-ci. Et je pense que ce qui a provoqué cela, c'est tout d'abord notre préparation. Nous avons eu une préparation très sérieuse il y a 2 mois où chaque tranche, nous avons planifié un contenu pour cela et les gens qui n'étaient pas habitués à faire des choses de contenu chantaient, faisaient des choses ensemble. Sans considération que je puisse ou ne puisse pas. Ça, c'est numéro 1. Numéro 2, je pense que c'était tout le clé mondial ensemble. Ce n'est pas quelqu'un tout seul, c'est tout le clé mondial qui a fait ça ensemble. C'est pour ça que cette force était ressentie.
3: Oui,
0: avez-vous ajouté le congrès dans chaque section? Donc le ressenti du premier congrès, je suppose que ça vient de l'investissement que chaque personne, chaque ami, a mis dans le congrès, parce que les dizaines vraiment étaient assis, préparaient des line-up.
3: Et
0: vraiment, se prépare grandement. Et c'est tout ce que nous devons faire vis-à-vis du prochain congrès pour nous souvenir que le Créateur est le vrai conducteur de chaque action que nous faisons. Nous essayons plus.
4: Après avoir clarifié la particularité de ce congrès, on a remercié le Créateur, on commence à mieux ressentir la particularité de ce congrès en même temps. Enfin, chacun a ressenti la dizaine et a révélé quelque chose de nouveau dans sa dizaine, intérieurement, quelque chose de nouveau vis-à-vis de ma dizaine que je ressentais. Et c'est ce qu'on voudrait aussi clarifier maintenant. Toutes ces questions, c'est pour approfondir, analyser ce que le Créateur nous a donné, ce congrès de dizaine, et mieux le comprendre. Alors, encore 6 minutes, on voudrait approfondir dans le cœur des amis et on partage. Quelle est la chose nouvelle que chacun de nous a découvert sur cette dizaine? Et quelle est la chose la plus importante que nous avons accomplie en tant que dizaine dans ce congrès? Quelque chose de nouveau, hein, que on est ensemble des années, mais ah, je vois ma dizaine maintenant et je découvre quelque chose de nouveau. Quelque chose qui s'éveille en moi. D'accord? Donc on ouvre le cœur et on partage avec les amis. Quelle est la chose nouvelle que j'ai découvert?
0: Je ne sais pas si c'est quelque chose de nouveau. Ce que j'ai pu voir, c'est que tout le monde simplement qui se réunit ensemble, contribuant, faisant de grands efforts pour que ça puisse être toujours renouvelé, parce que ne pas être renouvelé dans notre congrès, mais les efforts et le désir de se comprimer ensemble. Alors disons que nous l'avons redécouvert. Bien, j'ai ressenti que j'ai une dizaine sérieuse. Quand nous faisons quelque chose, cela vient de notre endroit bien plus mûr et sensible les uns envers les autres. Il y a une compréhension profonde de la connexion de son sens pour chacun. Et ce que j'ai ressenti que je suis heureux d'être dans cette dizaine. Donc à nouveau, il y avait un certain nombre de choses. La nouvelle chose en termes de ressenti, c'est que tout d'abord, il y avait des moments où tous les amis de la dizaine étaient là, sauf Benjamin qui est à l'armée. Et il a donné une opportunité. J'ai ressenti des amis, qu'ils soient ici, qu'ils ne soient pas ici, que nous sommes devenus plus frères, c'était plus comme une famille. J'ai ressenti à quel point la dizaine est devenue une famille dans cet événement. Au-delà de ce que tous les efforts de chacun ont fait, tout le monde a fait des efforts. Et j'ai vu maintenant une nouvelle lumière, parce que nous étions sans fin ensemble. Nous ne pourrions pas échapper de voir tous les efforts que faisaient les amis, et ça donnait beaucoup de force de voir les amis comme étant grands. Oui, je me souviens quand on était allé à la plage et que on a fait cette marche, vraiment, quelle expérience. Et vraiment, quelle profondeur. On s'est assis, on a chanté ensemble, c'est comme si tu étais... C'est juste toi, le groupe, le créateur, il n'y a personne d'autre. Et la mer, silencieuse. Autour de nous, il y avait beaucoup de gens, mais c'est tout. Tu es dans la dizaine. C'est comme si tu t'écoulais avec, tu chantais. Il n'y a pas de mots pour décrire une telle chose. C'est juste un ressenti. Oui, le sentiment que... Ce qui est venu de spécial, c'est que j'ai ressenti que chaque ami, s'il n'était pas là, il y a quelque chose de lui qui manquait. Je peux donner beaucoup d'exemples. Que, comme ma vie, quand il a joué pour nous, que Nati, quand il a porté tout le système sonore, et puis Erez qui a préparé la nourriture, et toutes sortes d'amis qui ont fait toutes sortes d'actions. Si un ami manquait, c'est l'intensité de toute la dizaine qui était lacunaire. Et de tous et chacun, vraiment, j'ai ressenti à quel point chacun a quelque chose de spécial. Si l'un avait manqué, c'était tout le ressenti qui aurait manqué. C'est ça. Donc je pense que la beauté qu'il y avait, c'est que tout le monde était ensemble et chacun a donné sa partie unique. Cette chose de se ressentir comme une famille, dans une plus grande connexion, etc., c'est la compréhension.

0: Shalom chaverim.
1: Bonjour les amis. Bonjour les amis. Bonjour à tous nos amis partout dans le monde, en Israël, à tous les héros qui ont fait un travail extraordinaire dans le congrès des dizaines. Un congrès où chacun d'entre nous ressent combien il a été significatif, combien il a été profond, combien il était intérieur, combien de force nous y avons investi, mais principalement combien le Créateur a complété les choses pour nous, combien il est le premier et il est le dernier, il est avant et il est après. Et après qu'ils appellent, je devrais répondre. Donc c'est de cela que nous allons parler. Nous allons y dédier du temps pour converser, parler, s'impressionner les uns des autres. Nous allons faire ça dans la deuxième moitié du cours. Et dans la première partie, nous allons lire un article très spécial que Rabash a écrit. Chaque article de Rabash est spécial, mais celui-ci est vraiment adapté pour notre chemin, pour notre état, et il s'appelle « Entends notre voix ». Ça s'appelle « Entends notre voix » et quand je l'ai lu, il ouvre un début « Entends notre voix », c'est-à-dire que le Créateur a vraiment entendu notre voix. Donc l'article s'appelle « Entends notre voix » dans les écrits du Rabash. Et vous le trouvez dans le matériel d'étude ou dans les écrits du Rabash. Dans un instant, nous lirons cet article dans les dizaines et bien sûr que nous irons plus profondément et que nous le clarifierons ensemble. Mais avant de commencer, lisons quelque chose qu'a dit notre Rav il y a quelques années lorsque nous allons lire cet article. Extrait 1, entend notre voix. Nous disons dans les Slichot, entends notre voix, Seigneur notre Dieu. On a un problème technique. Rabash l'a écrit lorsque, au début d'écrire pour nous, je pense que nous devons lire du début jusqu'à la fin. Alors écoutons ce qu'il a écrit. Nous allons essayer d'entendre ensemble, tout comme l'article dit, entends notre voix, pour que notre voix ensemble, comme un. Et si le Créateur entend, si nous sommes capables de nous connecter, de connecter d'une certaine façon nos voix, alors qu'attendons-nous qu'en sorte? C'est exactement ce que nous voulons faire maintenant, connecter nos voix ensemble, ici, dans la salle, dans le monde, les hommes, les dizaines de femmes, nous lirons l'article ensemble, depuis une prière intérieure à nouveau. Vous pouvez trouver cet extrait dans le matériel d'étude. Alors, en français, je peux trouver. On résumera les choses principales qu'elles ont entendues et compris de l'article. Alors, l'article, oui, il y a. Oui, une seconde avant de lire l'article. Le clip numéro 1 du Rav, où il dit que le but n'est atteint que dans le groupe. Nous sommes passés par le congrès des dizaines. Nous ne le laissons pas derrière, mais au contraire, nous continuons à être en attaque sur la dizaine, sur la connexion entre nous et pendant la connexion entre nous. Alors regardons l'équipe numéro 1 et ensuite nous passerons à la lecture de l'article. La direction vers le vrai but que nous devons organiser dans un groupe, être comme un seul homme, dans un seul cœur autant que possible. Ce n'est pas un seul qui agit, mais le groupe agit, autant qu'il en est capable. Et ce n'est pas important combien il est capable, car cela, le Créateur leur donne déjà plus ou moins la possibilité, mais eux, ils font des efforts pour être dans la direction. C'est-à-dire, ils voient le vecteur de leur développement qui va vers la connexion. Et depuis cette connexion qu'ils veulent atteindre, même s'ils ne l'atteignent pas, ils veulent se tourner vers le Créateur. C'est la bonne direction. Combien peut-on être dans cet effort? Dans la mesure nécessaire pour atteindre le but final, tout se résout en chemin. Tout, nous le résoudrons en chemin. Tous les problèmes, les questions difficiles, les incompréhensions, les conflits, tout est dans le lien entre nous et de nous vers le Créateur. Il n'y a pas tellement De quoi se compliquer ici? Tout est résolu entre nous, tous les problèmes et les querelles. Tout est résolu si nous adhérons au Créateur. Alors, lisons l'article. Nous avons pour cela 6 minutes. Une dizaine qui finit de lire continue à discuter des 26 minutes, des principaux. Rabash, entends notre voix. Nous disons dans les Slichot, entends notre voix, Seigneur notre Dieu, épargne-nous et fais-nous miséricorde et reçois avec miséricorde et avec désir notre prière. Et dans le Tahanoun du lundi et du jeudi, nous disons, épargne-nous, Seigneur, dans tes miséricordes, et ne nous livre pas aux mains des cruels. Pourquoi les nations, dirait-elle, où donc est leur Dieu? Notre voix, entends-la et fais-nous grâce, et ne nous abandonne pas aux mains de nos ennemis afin d'effacer notre nom. Et malgré tout, ton nom, nous ne l'avons pas oublié de grâce, ne nous oublie pas. Fin de citation.
0: Et
1: malgré tout, ton nom, nous ne l'avons pas oublié. De grâce, ne nous oublie pas. Il ressort que c'est la raison pour laquelle nous demandons que le Créateur nous aide, du fait qu'il dit. Et malgré tout, ton nom, nous ne l'avons pas oublié. Quelle raison et quelle cause y a-t-il en cela? Que ton nom, nous ne l'avons pas oublié. Que c'est pour cela que nous disons, de grâce, ne nous oublie pas. Et afin de comprendre ce qui est susmentionné, nous devons savoir qui sont les nations qui posent une question d'hérésie, que le miséricorde, Dieu nous en préserve. Que le miséricordieux, Dieu nous en préserve. Car nous disons, pourquoi les nations, diraient-elles, où donc est leur Dieu? Et aussi comprendre ce que nous disons au Créateur. Et ne nous livre pas aux mains des cruels, qui sont les cruels. Et encore, il ressort que si nous n'étions pas livrés aux mains des cruels dans l'exil, ce ne serait pas si terrible. Et nous n'aurions pas besoin de prier afin de nous faire sortir de l'exil des nations. Et nous expliquerons cela selon notre voix. Du fait que nous sommes nés après le Tzimtzoum et la dissimulation, et que seul le désir de recevoir pour son propre profit est révélé chez nous, cela nous donne de comprendre qu'il ne vaut pas la peine de travailler, sauf pour son propre profit. Et par cela que nous sommes asservis au profit de soi-même, nous sommes éloignés du Créateur. Comme on le sait, la notion de rapprochement et d'éloignement signifie la disparité de forme et l'équivalence de forme. Et du fait de cela, au moment où l'homme est immergé dans l'amour de soi, il est séparé de la vie des vies. Et naturellement, il ne peut pas ressentir le goût de la Torah et des mitzvot, car seulement au moment où il croit qu'il accomplit les mitzvot du Créateur, et non pour son propre profit, alors il peut être en adhésion avec le donneur de la Torah. Et du fait que le Créateur est la source de la vie, alors l'homme ressent le goût de la vie. Et alors, la Torah est appelée chez lui Torah de vie. Et alors, ce qui est écrit, car elle est votre vie et la longueur de vos jours. Cependant, au moment de la séparation, tout est ténèbres chez lui, bien que nos sages aient dit, toujours l'homme s'occupera de la Torah et des mitzvot, l'olishma, et de l'olishma, il parviendra à l'ishma. Cependant, Même en cela, il y a beaucoup de conditions. Avant tout, il faut avoir un besoin de parvenir à l'Ishma. Car l'homme pense, qu'est-ce que je perds à m'occuper de l'Olishma, bien que pour cela, je doive toujours me souvenir de la cause, que ce que j'étudie l'Ishma n'est pas afin que je reçoive une récompense matérielle ou spirituelle, plutôt la cause pour laquelle j'étudie l'Olishma, et que par cela je mériterai de parvenir au degré de l'Ishma. Fin de citation. Alors s'éveille chez lui la question. Et est-ce que pour une chose qui ne me manque pas, je dois donner un effort? Car le corps vient vers lui et lui dit, que vais-je gagner par cela que tu veux travailler dans le but de donner, appelé l'Ishma? Si je donne un effort dans l'Olishma, alors je recevrai une chose importante, appelé l'Ishma. Et en vérité, c'est l'inverse. S'il dit à son corps, occupe-toi de la Torah et des mitzvot l'Ishma, car c'est une cause par laquelle tu parviendras à l'Ishma. Alors, certainement, le corps lui fait obstacle. Si tel est son but, afin de parvenir à l'Ishma, et il apporte à l'homme beaucoup d'excuses afin qu'il ne puisse pas travailler le travail de l'Olishma. Et il se peut que de cela se prolonge le fait que ces hommes qui étudient l'Olishma avec le but que cela les amène à parvenir à l'Ishma, le corps leur fait obstacle et ne les laisse même pas s'occuper de l'Olishma. Car le corps a peur. Peut-être que l'homme parviendra-t-il à l'Ishma. Ce n'est pas le cas pour ces types d'hommes qui n'étudient pas avec l'intention afin de parvenir à l'Ishma. C'est-à-dire qu'ils s'occupent de la Torah et des mitzvot, du fait que le Créateur nous a ordonné d'accomplir sa Torah et ses mitzvot. Et qu'en échange de cela, nous recevrons une récompense dans le monde à venir, mais ils ne visent pas au moment de l'étude de la Torah. J'étudie afin que je sorte de l'amour de soi et que je puisse accomplir la Torah et les mitzvot dans le but de donner. Et selon cela, il ressort que du fait qu'il ne va pas contre le corps, c'est-à-dire contre l'amour de soi, pour cette raison, le corps ne s'oppose pas tellement à accomplir la Torah et les mitzvot. Car la raison du corps et qu'il restera tout dans son autorité, c'est-à-dire dans l'amour de soi. Ce qui n'est pas le cas pour ces hommes qui visent, au moment de leur occupation dans la Torah et des mitzvot, qu'ils veulent par elles mériter l'Ishma. C'est pourquoi même l'Olishma leur est difficile à accomplir. Car le corps a peur. Peut-être perdra-t-il tout l'amour de soi et il fera tout au nom des cieux. Et il ne laissera rien aux mains du corps. Aux mains du corps, il se trouve qu'il y a une différence aussi dans l'Olishma lui-même, c'est-à-dire dans l'intention elle-même de l'Olishma. Si l'intention est de rester dans l'Olishma et de ne pas aller plus loin, c'est-à-dire parvenir à l'Ishma, alors l'homme peut être persévérant dans l'étude de la Torah, car il n'a pas d'opposition véritable du côté du corps. Ce qui n'est pas le cas si l'homme vise, au moment de son occupation dans l'Olishma, que par cela il parviendra à l'Ishma, ce qui est contre la raison du corps. Il est vrai qu'il s'occupe encore de l'Olishma, mais du fait que le but est de parvenir à l'Ishma, c'est pourquoi, à chaque mouvement et mouvement, le corps s'oppose et donne des obstacles sur chaque petite chose. C'est-à-dire que ces hommes qui ne vont pas vers le but afin de parvenir à l'Ishma, lorsqu'ils regardent les obstacles dont parlent les hommes qui, eux, vont sur le chemin de parvenir à l'Ishma, se moquent d'eux. Et ils disent à leur sujet qu'ils ne les comprennent pas, que pour chaque petite chose qu'ils pensent que c'est une montagne élevée, et chaque petite chose devient pour eux un grand marsum. Et ils ne les comprennent pas et leur disent, regardez vous-même votre chemin comme il est un chemin qui ne réussit pas. Et nous, béni soit le Créateur, étudions et prions, et il n'y a aucune domination du corps qui aurait la capacité de nous empêcher de nous occuper de la Torah et des mitzvot. Et vous, avec votre chemin, vous dites vous-même, que chaque petite chose que vous faites, vous dites comme si vous aviez conquis une montagne élevée. Et on peut comparer cela à ce qu'ont dit nos sages. Dans le futur à venir, le Créateur amène le mauvais penchant et l'égorge devant les justes et devant les méchants. Pour les justes, il leur paraît comme une montagne élevée, et pour les méchants, il leur paraît comme un fil de cheveux. Et bien que là, il parle du futur à venir, cependant, nous pouvons recevoir de là un exemple, c'est-à-dire expliquer ici que ceux dont l'intention est de parvenir à l'Ishma sont dans l'aspect de juste, car leur but est d'être juste, dont le sens est que toute son intention soit seulement au nom des cieux. Et chez eux, le mauvais penchant est considéré comme une montagne élevé, comme c'est mentionné. Et ceux qui n'ont pas le but de parvenir à l'Ishma, c'est-à-dire de sortir de l'amour de soi, sont dans l'aspect de méchant, du fait que le mal appelé recevoir dans le but de recevoir demeure chez eux. Car eux-mêmes disent qu'ils ne veulent pas sortir de l'amour de soi. Et chez eux, le mauvais penchant leur paraît comme un fil de cheveux, comme c'est mentionné. Et cela est semblable à peu près au récit que l'on raconte au sujet de Rabbi Bounim, de mémoire bénie, qu'on lui demanda dans les villes de Danzig, dans l'État d'Allemagne, pourquoi les Juifs de Pologne sont-ils menteurs et vont-ils avec des vêtements sales, ce qui n'est pas le cas des Juifs d'Allemagne, qui sont des hommes de vérité et vont avec des vêtements propres. Et Rabbi Bounim répondit, c'est comme ce qu'a dit le Rabbi Pinhas ben Yair. Rabbi Pinhas ben Yair a dit, la Torah mène à la prudence, la propreté mène à la séparation, la crainte du péché mène à la Kdusha. Par conséquent, lorsque les deux fils d'Allemagne commencèrent dans la propreté, le mauvais penchant vint à eux et leur dit, « Je ne vous laisserai pas aller vous occuper de la propreté, car la propreté mène à d'autres choses jusqu'à ce que l'on parvienne à la Kdusha. » Si c'est ainsi, vous voulez que je vous laisse parvenir à la Kdusha, cela ne sera pas. Et que pourraient-ils faire du fait qu'ils aspiraient à la propreté? Alors, ils lui promirent que s'il les laissait sans faire obstacle au travail de la propreté, alors ils n'iraient pas plus loin. Et il n'a pas à craindre qu'ils parviennent à la Kdusha, car ils sont des hommes

de vérité. Et pour cette raison, les hommes d'Allemagne vont dans la propreté, car le mauvais penchant ne leur fait pas obstacle. Et lorsque le mauvais penchant vit que les hommes de Pologne s'occupent aussi de la propreté, il vint aussi à eux et voulut leur faire obstacle du fait qu'ils parviendraient à la Kdusha. Et lui est contre cela. Alors ils lui dirent, « Nous n'irons pas plus loin. » Mais que firent-ils? Lorsqu'ils s'éloignaient d'eux, alors ils continuèrent plus loin, jusqu'à ce qu'ils parviennent à la Kdusha. Comme le mauvais penchant vit qu'ils étaient menteurs, c'est pourquoi, aussitôt, ils combattent avec eux au sujet de la propreté. C'est pourquoi les hommes de Pologne, du fait qu'ils sont menteurs, c'est pourquoi il leur est difficile d'aller dans la propreté. De la même manière, il faut comprendre la notion de ceux qui s'occupent de l'olishma et disent que nos sages nous ont promis que de l'olishma, on parvient à l'ishma. Et c'est pourquoi nous n'avons pas à multiplier les efforts afin de parvenir à l'ishma. Plutôt, à la fin, l'honneur viendra. Si c'est ainsi, ce qu'il y a une opinion disant qu'il faut toujours se souvenir que tout ce dont nous nous occupons dans la Torah et les mitzvot est afin de parvenir au nom des cieux, et que c'est notre récompense, et que c'est à cela que nous nous attendons, nous n'avons pas à faire avec ces opinions. Plutôt, nous nous occuperons de l'olishma. Et à la fin, l'honneur viendra, comme nous l'ont promis nos sages, comme susmentionné, et c'est pourquoi le mauvais penchant ne vient pas leur faire obstacle de s'occuper de l'olishma. Puisqu'ils voient qu'ils n'ont absolument pas d'aspiration à parvenir à l'olishma, c'est pourquoi il n'en leur fait pas obstacle, comme susmentionné dans le récit de Rabbi Ben Bounim, de Rabbi Bounim, de mémoire bénie. Ce qui n'est pas le cas pour ces hommes qui ont une aspiration à parvenir à l'olishma. Le mauvais penchant voit que ce dont il s'occupe dans l'olishma est du fait qu'il n'y a pas de conseil, plutôt qu'ils sont obligés de commencer dans l'olishma, comme ont dit nos sages, qu'ils ne s'occupent pas de l'olishma, mais plutôt que de l'olishma on parvient à l'olishma. Ils sont ainsi et attendent « Quand parviendrai-je déjà à l'olishma ?» Puisque le mauvais penchant voit qu'ils font des efforts afin de parvenir à l'olishma avec la vertu de l'olishma, c'est pourquoi aussitôt, il vient à eux et fait toutes sortes d'actions pour leur faire obstacle, afin qu'ils ne parviennent pas à l'ishma. Et il ne les laisse pas faire une petite chose, l'olishma, du fait de la peur, puisqu'ils font des efforts pour parvenir à l'ishma, comme susmentionné dans la réponse de Rabbi Bounim de mémoire bénie. Et selon cela, il ressort que même dans l'olishma, il y a deux discernements. A, son but dans l'olishma est afin de parvenir à l'ishma, et il se vérifie toujours lui-même s'il a déjà quelques pas dans son travail, qu'il s'est déjà rapproché au-dessus de l'aspect de l'ishma, et lorsqu'il voit qu'il n'a pas encore bougé d'un plein cheveu, alors il s'en afflige et se fait lui-même comme s'il n'avait pas encore commencé du tout dans le travail du Créateur, car sa mesure dans la Torah et les mitzvot et combien il avait en sa main de viser au nom des cieux. Et pour cette raison, lorsqu'il voit qu'il ne peut pas viser l'ishma, même une petite chose, alors son ressenti est comme s'il n'avait pas encore fait aucune action dans le travail du Créateur. Et il se tient lui-même comme s'il était un cli vide qui ne réussira à rien. Et alors, il commence à penser quelle sera son issue. Les jours passent et il ne peut pas sortir de son état où il se trouve. Mais seulement dans l'amour de soi et toute son aspiration. Et plus grave encore, chaque jour, au lieu de regarder les choses qui lui font obstacle dans le travail, comme si elles étaient « qu'est-ce que cela ?» Il les regarde comme si elles étaient une montagne élevée et il voit toujours un grand marsum devant lui qu'il ne peut pas surmonter. Et au sujet de tels états, mon père et maître de mémoire béni a dit que précisément dans ces états appelés états de Achoraim postérieurs,

0: prie, la prière vient du fond du cœur, selon la mesure des souffrances qu'il ressent de son mauvais état. Et par cela, tu comprendras ce que nous disons dans le Tahanoun. Épargne-nous, Seigneur, dans tes miséricordes et ne nous livre pas aux mains des cruels. Nous devons savoir qui sont les cruels. Alors, nous devons savoir qu'au moment où l'on parle du travail individuel, alors l'homme est un ensemble, c'est-à-dire qu'il inclut en lui aussi les aspects des nations du monde. Cela signifie qu'il a les convoitises et les raisons des nations du monde, et il est en exil aux mains des nations du monde qui sont en lui-même, et cela s'appelle les mains des cruels. Et nous demandons au Créateur, et ne nous livre pas aux mains des cruels. Et un cruel dans la matérialité, c'est celui qui fait des malheurs à l'homme sans miséricorde, et il ne lui importe pas qu'il cause à l'autre des souffrances. De même, ici, dans le travail du Créateur, lorsque l'homme veut recevoir sur lui le joug du royaume des cieux, viennent les raisons des nations du monde qui sont en lui, et elles le tourmentent avec la mauvaise langue, ce qu'il entend d'elles. Et il doit combattre avec elles, et elles sont plus fortes que lui, et il se soumet devant elles, et il est obligé d'entendre leur voix. Et cela lui cause peine et souffrance, comme il est écrit, « Et les fils d'Israël gémirent à cause du travail, et ils crièrent, et leur clameur monta vers le Créateur à cause du travail. Et ils crièrent, et le Créateur entendit leur plainte. » Voici, nous voyons que les souffrances que l'homme souffre du mauvais penchant sont une cause pour qu'il ait un lieu de prière. Il se trouve, selon cela, que précisément au moment où il a la guerre du bon penchant et qu'il pense qu'il ne peut pas progresser, précisément ici, il a un lieu de progression. En lui, et lui, de mémoire bénie, a dit que l'homme n'est pas capable d'évaluer l'importance du temps où il a un contact sérieux avec le Créateur. Ce qui ressort de cela, c'est que l'homme ressent qu'il se trouve aux mains des cruels. Mes amis, amieux, nous avons lu l'article, un article merveilleux, un article vraiment glorieux de Rabash, très adapté à notre état, que nous traversons tous ensemble, et ainsi chacun de nos dizaines. Ce que nous voulons lire, c'est un extrait de l'article pour l'approfondir. Donc nous allons ensemble à une partie dans l'article qui parle, on va le trouver dans un instant. Et ça, c'est similaire à l'action. Rabash nous apporte une histoire, peut-être vous l'avez remarqué, peut-être la dernière. C'est l'histoire du juif allemand et du juif polonais. Vous l'avez entendu? Oui, ah, merveilleux. Et donc, au nom de Rabbi Simcha, quiconque ne le sait pas, Rabbi Simcha a porté l'un des plus grands rabbins de Chassidis, ou des étudiants de Rabbi. Et lui, c'est l'extrait numéro 5. Et il parle d'une histoire avec des personnages spécifiques. On ne doit pas prendre personnellement, c'est un exemple. Le rabbin, c'est un exemple, il nous apporte une chose culturelle que le rabbin a laissée au dernier siècle. Et c'est la séparation entre deux types de travaux.
1: Et donc, מה אומר לנו הרבש בשם רבי שמחה בונים, ואז משם אנחנו ננסה להבין מה זה אומר על העבודה שלנו, כי בסוף אנחנו רוצים להבין איפה זה בתוכנו, בקשר בינינו בתוכנו.
0: Et ensuite de là, nous comprendrons ce que ça veut dire à propos de notre travail, car de là, nous voulons comprendre où c'est en nous, dans la connexion entre nous, dans la dizaine. Et donc, nous allons ensemble à l'article où il commence avec, et cela ressemble à peu près à l'histoire, c'est l'extrait numéro 5. Donc nous allons lire lentement et essaierons de comprendre où Rabash nous guide. Donc Rabash dit la chose suivante, et cela ressemble à peu près à l'histoire que l'on raconte au sujet du Rabbi Bounam, de mémoire bénie, à qui l'on demanda dans la ville de Dantzig, dans l'État d'Allemagne, pourquoi les Juifs de Pologne sont-ils

0: Et vont-ils avec des vêtements sales, alors que les Juifs d'Allemagne sont des hommes de vérité et vont avec des vêtements propres? Et c'était la question. Et Rabbi Bounim répondit, c'est comme a dit Rabbi Pinchas Ben Yair, Amar Rabbi Pinchas Ben Yair a dit, la Torah mène à la prudence, la propreté mène à l'abstinence, la crainte du péché mène à la Kdoucha. Par conséquent, lorsque les fils d'Allemagne ont commencé par la propreté, le mauvais penchant est venu à eux et leur a dit, je ne vous laisserai pas aller vous occuper de propreté, car la propreté mène aux autres choses jusqu'à ce que l'on parvienne à la Kdoucha. Si c'est ainsi, vous voulez que je vous fasse, que je vous laisse parvenir à la Kdoucha. Cela ne sera pas. Et que pouvaient-ils faire du fait qu'ils aspiraient à la propreté? Alors, ils lui ont promis que s'ils les laissaient sans les déranger dans le travail de propreté, alors ils n'iraient pas plus loin. Et il n'a rien à craindre qu'ils parviennent à la Kdoucha, car oui, ils sont des hommes de vérité, et du fait que les hommes d'Allemagne vont dans la propreté, car le mauvais penchant ne les dérange pas.
1: Avio a fait
0: un commentaire qui n'a pas été traduit. Et lorsque le mauvais penchant vit que les hommes de Pologne s'occupaient eux aussi de la propreté, il vint aussi à eux et voulut les déranger du fait qu'ils parviendraient à la Kdoucha. Et est-il contre cela? Alors ils lui dirent, nous n'irons pas plus loin. Mais que firent-ils? Lorsqu'il s'éloigna d'eux, alors ils continuèrent plus loin jusqu'à ce qu'ils parviennent à la Kdoucha. Puisque le mauvais penchant vit qu'ils étaient menteurs, c'est pourquoi aussitôt ils combattent avec eux au sujet de la propreté. C'est pourquoi les hommes de Pologne, du fait qu'ils sont menteurs, il leur est difficile d'aller dans la propreté. De la même façon, nous devions comprendre ceux qui s'engagent l'olishma et disent que nos sages nous ont promis que de l'olishma, nous en arrivons à l'ishma. Et par conséquent, donc on continue au-delà. Nous ne devons pas faire de grands efforts pour atteindre l'ishma, mais qu'en fin de compte, cela arrivera. Par conséquent, nous n'avons pas à faire avec la vue que nous devrions toujours nous souvenir que tout ce que nous faisons dans la Torah et les mitzvot est afin d'atteindre la Torah, d'atteindre l'ishma. Et c'est notre récompense, et c'est ce que nous attendons, mais plutôt, nous nous engageons dans l'olishma. Et à la fin, cela viendra. Comme nous ont promis nos sages, c'est la raison pour laquelle le mauvais penchant ne vient pas pour les divertir de l'engagement dans l'olishma, puisqu'ils voient qu'ils n'ont pas de désir d'aucune sorte d'atteindre l'olishma. Et donc, ça ne les dérange pas du tout, comme avec l'histoire du Rabbi Bonim. De la même façon, alors on continue encore, avec ceux qui aspirent à atteindre l'olishma, le mauvais penchant voit qu'il s'engage dans l'olishma, parce qu'il n'y a pas d'autre voie que de commencer dans l'olishma. Comme on dit dans le sage, vous ne devriez pas vous engager dans l'olishma, à moins que, puisque de l'olishma, on en arrive à l'ishma. Et ils s'assoient et attendent, quand est-ce que j'atteindrai déjà l'ishma? Lorsque le mauvais penchant voit qu'ils font des efforts pour atteindre l'ishma à travers le remède de l'olishma, promptement cela arrive et il fait toutes choses de choses pour les perturber, afin qu'ils n'atteignent pas l'ishma. Et cela ne leur permet pas de faire ne serait-ce que de petites choses, l'olishma, à cause de la crainte, car ils s'engagent à s'atteindre l'ishma, comme dans la réponse de Rabbi Bonim. Oui, alors, nous avons vu un exemple. Il nous donne un exemple qu'à travers ces personnages, Allemagne, Pologne, comme a expliqué Aviou, ce sont des états ou des qualités intérieures à l'intérieur de nous. Et maintenant, nous répondrons à une question d'atelier. Qu'est-ce que les peuples de Pologne symbolisent et qu'est-ce que les peuples d'Allemagne symbolisent? Bien sûr, à l'intérieur de nous, dans la relation entre nous, dans la dizaine. Qu'est-ce qu'on peut apprendre de cet exemple que Rabash apporte dans l'article? 6 minutes.
2: Lili,
0: de l'eau, s'il te plaît. une part d'aspiration dans la Torah, l'aspiration à la propreté, et nous voyons que le mauvais penchant résiste extérieurement au travail de l'Ishma ou au travail de l'Olishma afin d'atteindre l'Ishma, parce que il y a un véritable désir, et nous avons vu que l'Allemagne a le vrai désir d'atteindre l'Ishma, et donc il y a une plus grande résistance, mais au-delà de ça, nous ne sommes pas seuls. Nous avons la Torah qui est la connexion entre nous. Et ça, ça nous donne une connexion les uns aux autres.
1: Oui,
0: dans l'extension du combattant, on a compris que si on a une véritable aspiration à arriver à l'Ishma, ce n'est que dans la connexion entre nous. Il y a deux forces qui sont là à l'intérieur de nous, qui nous permettent de véritablement affronter cela afin d'atteindre la vérité. Et c'est l'aide dont nous avons besoin et le véritable travail pour atteindre l'Ishma. De ce que j'ai compris, le peuple d'Allemagne ne voulait pas arriver à l'Ishma. Il se suffisait de ce qu'ils avaient et donc le mauvais penchant les a quittés parce qu'ils ne l'effrayaient pas. Tandis que les gens de Pologne, eux, voulaient surmonter leur mauvais penchant et ils voulaient atteindre l'Ishma. Et donc, le mauvais penchant a compris que cette astuce. Et donc, ils sont apparus comme, soi-disant, des personnes sales qui vont contre le désir de recevoir. Oui, ce sont des fonctions à l'intérieur de la personne, comment il se conduit devant le mauvais penchant, qui ne veut pas atteindre le but, et il y a ici deux états dans l'homme. Que faire avec le mauvais penchant? Mais au-delà de ça, avant qu'ils aient même écrit cet article, les gens qui ne savaient pas qu'il y avait un mauvais penchant qui les empêchait d'atteindre la spiritualité. Donc tout d'abord, elle nous a donné cette piste que tout d'abord, il y a le mauvais penchant qui nous empêche d'atteindre la spiritualité. La deuxième chose, c'est que jamais j'aurais compris ça si je l'avais lu tout seul. Mais c'est avec les amis qu'on peut le comprendre. Et donc, il faut être reconnaissant d'avoir des amis qui nous aident à lire l'article sur le mauvais penchant, qui nous empêche d'atteindre la spiritualité. Oui, j'ai pas tellement à bouger. On voit qu'une personne qui veut atteindre les chemins et annuler son amour propre, le corps ne le laisse pas. Le travail est très difficile. Il bataille contre lui parce que nous travaillons au-dessus de notre nature. Mais le mauvais penchant, on travaille contre la nature, voilà, c'est impossible. C'est pourquoi il nous explique que dans l'état où si on travaille qu'on ne veut pas annuler son amour propre et qu'on reste dans sa nature, il n'y a pas de problème. On peut même s'en réjouir. Et nous voyons qu'à l'extérieur, les gens s'en réjouissent vraiment. Et il l'attribue à l'Allemagne, à la Pologne, ce ne sont que des noms. Ce que j'ai compris, c'est que le peuple d'Allemagne symbolise le penchant dans l'homme à faire le travail dans la Torah et dans les mitzvot, dans le Lishma. Il est très certain qu'en fin de compte, nous en arriverons à la gloire parce que les sages ont dit que de l'Lishma, nous en arrivons à l'Lishma. Et par rapport à eux, les peuples de Pologne sont dans une demande intérieure. Ils veulent voir toujours la fin de l'action et ils demandent à chaque moment d'aller de l'Olishma à l'Ishma. Et cet effort est celui qui vraiment amène la personne à avancer. Je suis d'accord avec tout ce qu'ont dit les amis. Et nous rappeler que l'étude peut arriver, la lecture, et ce que Rabash a mis ici, son intention ne peut venir que de la connexion entre nous. Et il y a toujours de la place pour faire un peu plus d'efforts, et aussi écouter, aussi parler à partir de la connexion entre nous. Et ainsi nous nous connecterons au Rabash.
2: Oui,
0: aussi les articles, ce n'est pas quelque chose à comprendre dans l'intellect, mais pour atteindre un sentiment, il commence l'article avec « Il entend notre voix » Et miséricorde, accepte notre prière. Donc on peut prier même si nous n'avons pas ce sentiment que oui, le Créateur nous a donné ce sentiment. Oui, je veux continuer avec ce qu'a dit Avi. Il y avait un paragraphe où il était dit que l'homme ne peut pas apprécier l'importance du temps qu'il a un contact sérieux avec le Créateur. À quel point c'est important pour nous, à tout moment donné, de demander au Créateur ses forces et d'adhérer à lui à travers les amis. Et vraiment, pour autant que nous veuillons penchant, peu importe comment on l'appelle, nous donne la résistance, mais que nous adhérions les uns aux autres, nous serons toujours en mesure de surmonter. Prions ensemble pour le réaliser. Oui. Comme chaque sujet, nous en avons discuté, chaque sujet semble clair, c'est une histoire, la dizaine doit aller plus profondément, nous devons voir où c'est à l'intérieur de nous. Et donc, laissons de la place pour les questions, pour clarifier l'article et le sujet que nous avons lu, la question de la propreté, pas propreté, l'ishma, l'olishma, probablement que cela génère beaucoup de questions, et comme tout, en me penchant, c'est comme dit l'exemple qu'a donné le Rav, que si quelqu'un arrive à l'hôpital, il demande le gynécologue, le docteur savent tout, mais même la même question, un professeur, il ne sait pas. Ah oui, parce qu'il va plus profondément et il voit toutes les nuances. Donc c'est la même question posée à un infirmier et à un professeur. Donc c'est que l'infirmier il sait tout et le professeur il sait rien. Donc au sujet du travail de l'Olishma, des questions, oui, s'il vous plaît.
1: מאחורי, אם את יכולה רק לקום, תודה.
3: חד חד. נקיות מביאה לפרישות. אז איזה סוג של פרישות? כי יש לזה כמה...
0: La propreté amène à l'abstinence. Donc, quel type d'abstinence? Il y a plusieurs explications, non? Oui, tu te relis l'extrait ici, donc nous allons le lire ensemble. Donc il est écrit dans l'article. Immédiatement après que nous ayons commencé. Donc Rambash apporte le mot de Rabbi Babonim, qui apporte les mots de Rabbi Pinchas Benir. Écoutons ce qu'il dit. Rabbi Pinchas Benir dit, la Torah mène à la précaution. La propreté amène à l'abstinence. La crainte amène à l'akdusha. Donc, quelle est la question? Donc, est-ce qu'il y a deux types d'abstinence différentes, c'est ça? Oui, de quel type d'abstinence est-ce que nous parlons? De s'abstenir du désir de recevoir, de ne s'engager que dans le don. C'est ça que le mauvais planchant ne veut pas, parce que il comprend que pour lui, c'est la mort. Et donc, il est dit à l'avance que si la propreté t'amène à comprendre, alors tu ne laisses pas de travailler en propreté, à moins qu'ils en soient satisfaits de la propreté. Et s'ils sont satisfaits de la propreté, alors leur remplissage et leur désir de propreté, alors qu'ils soient sacrés à leurs yeux, ils vont travailler sur le niveau animal, ils feront tout bien, écrire un livre, faire tout ce qu'on leur dit, tout ça, c'est bien, super. Et ils resteront là, donc les mauvais penchants même leur donnent de l'appréciation, du respect. Mais si ce n'est pas leur but, ce qu'ils disent, que ce n'est pas l'Ishma qu'ils veulent atteindre l'Ishma, là, ils ne lui laissent pas parce que, apparemment, le mauvais penchant, il n'y a rien en lui. Qu'est-ce que c'est le mauvais penchant? C'est-à-dire, notre but est d'atteindre l'Ishma. Ce qu'adviendra si nous serons satisfaits d'un certain état ou non satisfaits. Et en conséquence, nous savons, nous voyons des états dans la dizaine, dans les dizaines, nous voyons entre nous notre attitude envers la réalité, et cela parle de nous, comme a dit Avius, ce n'est pas des histoires sur les Juifs en Allemagne ou en Pologne au début du siècle dernier. C'est un autre sujet. Tout à coup, nous avons des perturbations, et ensuite non, alors quelle devrait être notre attitude? Bah, la Solam dit, le chemin vers la vérité est une ligne très fine. Toute étape sur cette ligne, femme, ligne fine, on peut dire « Calme-toi, pourquoi est-ce que je devrais faire des efforts ?» Et à ce moment-là, où sommes-nous et où est le chemin ? Ouais ? Il y a d'autres questions ? Ah, nous avons les femmes d'Ashkelon 2. Merci, ma question. Qu'est-ce que Rabat veut dire quand il dit le travail propreté ? Oui, qu'est-ce que Rabat veut dire en utilisant le mot propreté ? Alors je vais te dire quelque chose des mots du Rav. Ce n'est pas dans l'histoire ici, mais c'est dans la préparation que nous avons fait au cours. On a regardé plusieurs cours et regarde l'explication que donne le Rav. Regarde ce qu'il dit. Le Rav dit, les peuples de Pologne, tout d'abord qui sont les peuples de Pologne ? Qu'est-ce que vous pensez ? Qui sont le peuple de Pologne ? À quoi est-ce qu'ils aspirent ? Quoi ? À l'Ishma. Et les Allemands, quoi ? Ou à quoi ils aspirent ? À l'Ishma. Bon, ben ok. Vous n'êtes pas d'accord. Certains sont d'accord. Prenez le microphone. Pas comme ça. On n'est pas au marché. Eh ben, vous pouvez donner le marché. Qui veut dire ? Lena, s'il te plaît. Nous pensons que les deux aspirent à l'Ishma, à la fois les Polonais et les Allemands. Sauf que le mauvais penchant les perturbe de façon différente et les amène à un endroit différent. Pourquoi ? Ben, parce qu'il ne veut pas les laisser partir, c'est comme il écrit. Le mauvais penchant criera qu'il ne lui restera rien pour lui-même. Alors, qu'est-ce qui est le mieux ? C'est d'être le peuple d'Allemagne ou le mieux d'Allemagne ? Eh bien, un principe polonais, mais il semble qu'il y a une double négativité, parce que regarde comment il attrape les juifs polonais aussi. Alors, qu'est-ce qu'il en est ? Eh bien, c'est une ligne très fine. Peut-être que c'est quelque part au milieu. En bref, ce n'est pas si simple, n'est-ce pas ? Donc, écoutons ce que nous dit notre rabbin. Salut, bien sûr, que nous ne pouvons pas nous connecter au rabbin seul. Dieu merci, nous avons un rabbin. Donc, notre rabbin dit ces mots. Le peuple de Pologne sont appelés ceux qui aspirent à l'adhésion au Créateur. Et par conséquent, s'il te plaît, si vous pouvez noter, ils ne se soucient pas la question de la propreté. Ils savent qu'il y aura de la saleté. Qu'est-ce que la saleté ? Qu'ils découvriront à quel point, après le désir de recevoir, afin de recevoir étant eux, mais comment est-ce qu'ils découvriront cela ? Plus ils veulent se rapprocher du Créateur, plus ils découvriront à quel point ils sont opposés. Et le Rav a dit que le désir de recevoir grandira et ils verront toute la saleté en eux. Ils ne seront pas en mesure d'en sortir jusqu'à ce qu'ils atteignent la fin du chemin. Et plus ils avancent, tant que leur adhésion, la saleté sera toujours au dur d'eux. Les clipotes adhéreront à eux et ils ne seront pas en mesure de se débarrasser d'elles, mais seulement après toutes les corrections. Ainsi, la personne qui avance vers la Kedusha a une grande difficulté à comprendre que, de cette façon, il avance vers la Kedusha, vers le don. Pour être si affiné et pur, comme s'il avait dépensé toutes sortes d'échecs et les pires problèmes, des problèmes pires que ceux qu'il a lorsqu'il était séculier, qu'il n'était pas connecté au chemin du Créateur du tout. Aujourd'hui, il y a des choses telles que Dieu nous aide, donc nous voyons qu'il y a ici la question du peuple de Pologne sont adhérés au Créateur et de comprendre qu'en chemin, ils découvriront probablement à quel point leur mauvais penchant à la grandeur de l'obscurité en cela. Et donc, c'est la seule façon que nous avancions. Le peuple d'Allemagne, lui, ils sont prêts à faire des compromis. Et c'est ça la différence. C'est-à-dire qu'ils sont prêts à ce que le mauvais penchant les lâche et qu'ils sont prêts à aller de l'avant. Donc, ça, c'est la question de propreté pour ceux qui demandent, celles qui demandent de Ashkelon. Peut-être nous parlons de la révélation du désir de recevoir contre notre rapprochement de la sainteté. Les femmes de Chine, s'il vous plaît. C'est une question de Myriam, d'Ashkelon 2.
4: Okay, I will translate the question.
0: D'accord, je vais traduire la question.
4: Tell me, from Lishma to Lishma, which kind of the force cause it?
0: It's from les voix qui couvrent.
4: The people or from the light?
1: כן, כמובן
0: ש... אני אברה כולה לאנגלית. Oui, bien sûr que c'est la lumière qui le fait, mais nous devons développer ce désir. Il n'existe pas dans notre désir naturellement pour atteindre l'Ishma. Ce n'est pas possible, regarde. La nature nous dit, je ne vais pas te laisser l'avoir. Que dit le désir de recevoir? C'est notre nature, la nature dans laquelle nous avons été créés. Plus nous avançons, plus d'efforts nous mettons. Par exemple, nous avons eu un congrès merveilleux pour toutes sortes de buts. Nous avons entendu des retours extraordinaires, super. Et tout à coup, je ne dis pas, chaque design est unique, mais tout à coup, quelque chose se révèle, quelque chose qui se jaillit. Comment est-ce possible que... Avec un congrès si merveilleux, pourquoi ne peut-on pas rester dans ce sentiment euphorique en haut? Et donc ici, il nous dit que spécifiquement à partir de l'aspiration et du fait d'essayer d'avancer, la lumière nous révèle quoi corriger. Et nous révèle que nous ne sommes pas propres. Nous avons pensé que voilà, ça y est, on est propre, on est purifié. Mais la lumière nous révèle le prochain degré, car le but de la création, de bénéficier au créateur. Ce n'est pas un jeu de mauvais penchant, c'est un jeu avec le créateur. Il veut que nous atteignions son degré et rien de moins. Et donc, afin de nous révéler le prochain degré de notre développement, il nous montre à nouveau que nous ne sommes pas propres. Alors, avant de donner un exemple, nous avons ce paquet, je crois, il y a quelque chose dedans, et ensuite, il pense qu'il est propre. Et pour t'apporter des verres magnifiants, et tu dis, oh là là, mais c'est sale. Et plus de lumière rentre et illumine, et tu dis, oh, et il réalise qu'il y a quelque d'autre, autre chose. Et pourquoi? Parce que celui qui nous révèle la saleté est dans la lumière et il n'a pas besoin de le corriger, mais simplement ce que nous devons, c'est demander. Et je pense que nous allons vers la fin de cette partie, nous devrions regarder le clip numéro 4 où le Rav va nous amener ce point. Nous devons comprendre que toute l'étude, tous les commandements et toutes les prières et tout ce que fait une personne n'est pas dirigé vers la correction de l'âme. Il n'y a pas de résistance. Au contraire, l'âme ressent du bénéfice de cela, ce monde, le monde suivant, et il acquiert, il ressent un bénéfice du fait d'avoir de l'honneur, qu'il a une justification pour cela, il y a le support du monde... Son monde où il y a ce que tu dis, disons, la Torah, sont tous ensemble, il se sent plus haut, plus grand que tous. Il y a là un grand soutien. Tandis qu'un homme qui commence à étudier pour corriger l'âme, alors c'est l'inverse. De suite, toute son étude, toute son attitude, car il veut se changer lui-même ou s'amener lui-même à un certain état spirituel, alors il en sort que toute sa sensation change immédiatement. Il commence à se sentir plus mauvais. Il ne voit pas qu'il acquiert quelque chose, mais au contraire, à chaque fois, il lui semble qu'il est plus mauvais, qu'il comprend moins, qu'il est confus, qu'il n'avance pas. Et tout cela, c'est parce que s'éveille en lui le désir égoïste de plus en plus et il le tire en arrière pour donner justement à l'homme la possibilité de se pousser davantage vers l'avant. Et dans l'écart entre ce que le désir de recevoir le tire vers le bas et l'homme aspire vers le haut, dans cet écart, il s'élargit assez depuis ces points où le désir le tire vers le bas. Et lui, il est attiré vers le haut. S'il arrive à une certaine mesure appelée une C1, alors par cela, il commence à ressentir la spiritualité. Donc, pour nous avancer vers la spiritualité, notre désir égoïste, dès que l'homme veut vraiment avancer vers la spiritualité, commence à lui montrer combien il est plus mauvais selon l'homme, combien il est plus faible, combien il n'a rien dans son désir de recevoir, qu'il ne gagne pas ni connaissance, ni une certaine sensation, ni honneur, ni aucun soutien. Mais autant qu'il vient chaque fois écouter quelque chose, lire, il ne sent pas un grand profit de cela, et au contraire même. Il sent Non seulement que cela ne lui ajoute rien, mais comme si cela lui faisait du mal. Et celui qui comprend que tel est le chemin, qu'il doit se renforcer contre toutes ces descentes, que le désir de recevoir lui fait exprès. Et alors il avance, alors il est appelé héros, gibor, héros de guerre, et alors il avance. Oui. Nous voulons être des héros, nous avons un chemin, nous avons le Rav qui nous explique comment exactement faire ce chemin et il ouvre pour nous ce que nous dit le Rabash. Et c'est un grand privilège pour nous d'étudier, de faire ce que nous faisons avec toutes les choses que nous avons faites, et c'est la prochaine partie de notre cours. Donc, ce que nous avons fait la semaine dernière, c'est ce congrès, le premier du genre, et nous nous réunissons en dizaines, et nous tous ensemble, simultanément, combien ? Plus de 800 dizaines. Plus de 800 dizaines simultanément. Nous sommes passés par ce processus qui est ce que beaucoup de nos amis ont décrit, c'est que quelque chose qui n'avait jamais été fait auparavant. On a fait une enquête, donc tout d'abord, merci pour tous ceux qui ont répondu à l'enquête. Je sais que les choses peuvent être... ça nous donne une direction, quoi améliorer, quoi maintenir. Et donc, dans cette enquête, il y a beaucoup de gens qui ont dit que se ressentit comme étant mon premier congrès, non pas parce que les congrès précédents n'étaient pas importants ni pas excitants, mais c'était un sentiment que c'était mon premier congrès. Et quiconque s'est identifié avec cela, même si tu ne l'identifies pas correctement, tu identifies avec ce que les gens disent, parce que c'est important, on s'incorpore ensemble. Et donc nous vous demandons de répondre à une question. Quel est le caractère unique, la chose la plus unique que nous avons eue dans ce congrès? Qu'est-ce que vous pensez que vous a donné ce sentiment de « ça, c'est mon premier congrès ». Donc à nouveau, quel est le caractère, le sentiment le plus unique que vous avez eu dans ce congrès? Qu'est-ce qui a fait que vous avez ressenti ça comme le premier congrès? C'est la première fois qu'il y a beaucoup de dizaines qui auparavant avaient fait, comment appeler ça, ils avaient fait une tâche, une mission pour sortir ensemble et s'organiser ensemble, et ça a vraiment provoqué que nous nous annulions devant les amis afin d'atteindre le but. Et les gens ont ressenti qu'il y avait le travail de tout le monde ensemble afin d'atteindre le but. Et ça, c'est vraiment un congrès. Oui, Bernie a dit que nous aussi, on a eu ce voyage avant le congrès à Kessaya, mais ce n'était pas avec la même intensité. Et je peux expliquer de deux façons. Tout d'abord, nous avons fait une préparation très sérieuse. À chaque instant, tous les détails, nous savions chaque instant ce qui allait se passer. Donc ça, c'est une chose. Et puis d'un autre côté, il ne faut pas oublier que la dernière fois que nous sommes allés à Kessaya, nous n'avions pas 800 dizaines avec nous. Là, nous avions tout le climat mondial avec nous. Et c'est une force massive qui travaille dans la même direction, vers le même but. Et c'est ça qui a fait la différence. Oui, en particulier aussi que nous étions ensemble 3 jours seulement avec nous-mêmes, bien qu'on était connectés pendant les cours avec tout le monde, le reste du temps, c'était juste avec nous-mêmes. Et c'est donc une compression qui oblige l'homme à prier au Créateur pour lui donner la possibilité de se rapprocher des amis et de l'observer lui à travers eux. Oui, comme a dit Moti, nous avons la même dizaine, mais je regarde la force supérieure agir à travers mes amis qui a fait tellement de choses, toujours des préparations, Deux mois. Alors, tout d'abord, les amis, c'est celui qui, ceux qui ont fait le congrès, mes amis immenses. Et moi, je suis le bébé juste qui est venu avec la bouche ouverte juste pour tout avaler à l'intérieur. Donc voilà, un grand merci à mes amis qui ont apporté le créateur à cela. Tout d'abord, avant tout. Et ensuite, extrêmement parlant, on n'est pas avalé par les gens. On ne peut pas s'enfuir, cette chose de force. C'est un peu de coercition, mais c'est payant. Les Chaim à cette grande société. Je ressentais que ce qu'il y avait de spécial, c'est que dans ce congrès, il y avait une responsabilité qu'avaient les amis pour continuer ce que le Rav a construit ici pendant de nombreuses années, pour vraiment construire le contenu et en fait tout. Le congrès, au départ. Et ce qu'il y a de spécial, c'est que vraiment, en supplément à la responsabilité, à se soucier, et je crois la crainte que les avaient mis, la crainte et le bon soin que la dizaine a mis pour les autres dizaines, cette prière, et constamment, c'était vivant, ça battait dans nos cœurs. Oui, pour la première fois, nous ressentons que tout le monde est engagé au même but. C'est comme porter un bateau ensemble, mais il y avait une préparation que nous avons fait pendant des mois avant le congrès. Et chaque dizaine s'est préparée ensemble, chacun avait un rôle dans la préparation, on a ressenti que la connexion devenait de plus en plus spéciale. Chacun voulant y prendre part, et quel est l'intérêt ? Que découvrons-nous? Personne ne savait à quoi s'attendre. Mais c'était la préparation en soi que nous tous, on a eu pour nous assembler pendant 2-3 jours ensemble, nous étions partenaires et qu'ensemble, nous ressentions un sentiment de confiance et de joie et même des choses très spéciales ont été créées dans la dizaine, des choses toutes nouvelles. Oui, nous apprenons que s'il y a quelque chose dans quoi nous investissons, ça devient plus important. Je pense que dans cette préparation, elle a été très longue et les gens ont construit ensemble le contenu et la majeure partie du contenu du congrès a été dévoué aux amis. Il y avait plus de grandeur, plus de responsabilité et c'est exprimé dans le congrès. Nous voyons le bon soin des amis ainsi que la responsabilité et le désir que le congrès soit d'accord pour réussir parce qu'il avait construit dans une longue préparation et nous l'avons construit ensemble. Et lorsque c'est 3 jours, comme on dit l'ami, c'est très intense, c'est très comprimé. On n'a pas d'incorporation avec les autres amis hormis dans le cours et là aussi on est dans une dizaine. On est là, on dort, on se réveille, on mange, on fait toutes les choses avec ses amis, avec sa partie de son âme, de ton âme et c'est ça qui a créé cette compression, cet air épais entre nous. Oui, je continue à me connecter à l'article que nous avons lu. Il y a le mauvais penchant qui nous empêche une personne de faire le travail et chacun d'entre nous. Et je pense que nous avons eu un bon succès avec le mauvais penchant. Nous sommes allés. On a chanté, on a mangé, on est allé haut. Oui, Auguste a dit qu'il semble vraiment que cet esprit continue de vivre en nous avec une grande force et qu'il bat dans chaque dizaine et c'est bien et dans nous tous ensemble et pas juste comme ça où nous faisons ce processus parce que c'est important pour nous d'intérioriser ce par quoi nous sommes passés et puis l'une des choses spectacles spéciales qui ont eu lieu c'est qu'on a passé un long moment avec les amis dans la dizaine, très long. Et dans ma dizaine, nous avons des amis qui ont dit, j'ai pensé que ça serait bien plus difficile, mais d'une certaine façon, nous avons réussi à nous tolérer les uns les autres, même nous en réjouir, n'est-ce pas, Asia? Et c'est comme beaucoup de force qui a été mise là, apparemment. Donc, c'est comme quand on est dans une grandeur, non seulement on ne souffre pas, mais on découvre de choses nouvelles. Et donc, l'une des choses que nous avons découvertes, chacun d'entre nous a découvert ou redécouvert sa dizaine. Peut-être qu'il l'avait découverte auparavant, mais là, il a découvert de nouvelles choses au sujet de sa dizaine. Donc, partageons les uns avec les autres. Quelle était la chose nouvelle que j'ai découverte sur ma dizaine dans le congrès? Quelle était la chose nouvelle que j'ai découverte au sujet de ma dizaine dans le congrès? Nous allons nous focaliser là-dessus pendant 5 minutes, s'il vous plaît.
4: Je finis. Qu'est-ce que je dis? Que c'est bon que pour nous de
0: Oui, quelle est la chose nouvelle que j'ai découverte? J'ai découvert beaucoup de choses. Je veux vous dire que j'ai découvert que chaque ami a quelque chose d'unique qu'elle peut faire. C'est phénoménal. Tu dis, oh, je peux faire ceci, je peux faire cela. Et il s'avère que tu ne peux pas retirer ça de personne. Si tu prends cette chose spéciale, ça devient quelque chose. Par exemple, Avi est un joueur de guitare. Alors, on est allé à la plage. Simplement, ils ont joué pour nous, on a commencé à chanter. Chacun, simplement, a eu un verset qui lui est arrivé à l'esprit. Des gens sont venus, nous ont vus, et on a eu une telle joie qui nous a permis. C'est Avi, c'est mon ami Avi, avec sa, il a apporté sa guitare, je ne savais pas s'il serait venu avec nous. Et la même chose avec Nati, avec son fils, ils ont fait tout le, son, il a fait tout le travail de son. Alors, si ce n'était pas par lui, ça n'aurait jamais eu lieu. Donc ça, c'est des simples exemples. Toutes ces personnes que, s'ils n'avaient pas été là, ça n'aurait jamais eu lieu. Moi, j'ai découvert dans ma dizaine que sont vraiment, ils veulent vraiment être flexibles et faire de la place pour que chaque ami puisse s'apporter à travers son caractère unique la lumière de créateur sur nous, les amis qui ont apporté toutes sortes d'activités différentes, la dizaine comme la glaise dans les mains du créateur et support et dévotion et recevoir ce tampon de l'approbation du créateur alors que nous le faisons. Oui, Maudit ne nous a pas parlé du poisson qu'il avait fait. Et nous avons découvert qu'il sait comment chanter. Et moi, j'ai découvert, je ne sais pas combien on peut en parler, mais un groupe de, quelque chose, comment définir, des gens de Bnei Baruch qui type, je ne sais pas comment contracter, étendre, et c'était comme ça dans le congrès. Et se dispersent, se reconnectent, se répandent, se connectent à nouveau et rapidement. Et l'autre chose, c'est que ça me manque d'être avec eux. J'ai découvert que dans la dizaine, il y a des amis où chacun d'entre eux a vraiment un très beau point dans le cœur qui donne tellement à tous d'une façon ou d'une autre, même sans mots. Et j'ai découvert que la flexibilité dont a parlé Oren, le désir de s'annuler pour le succès du congrès, pour une atteinte dans la spiritualité, j'ai découvert ça au sujet de la dizaine, que ce grand désir et cette dissolution dans le cœur commun. Oui, ça donnait un sentiment de joie. On pouvait ressentir comme un cœur. Nous avons tous ressenti comme un. Et nous avons découvert que nous avons un divertissement dans la dizaine avec une troupe, avec des écrits des kabbalistes, et pour sortir avec une chanson dont j'espère qu'elle sera donnée comme un cadeau à tout le monde. Et 2 heures, nous avons une chanson à partir de notre connexion, et nous avons envoyé ça dans un cercle, nous avons créé une chanson comme si Khalaf était dans notre dizaine, et nous avons fait cette chanson incroyable. J'espère que bientôt, chacun va pouvoir la goûter. Oui, et nous redécouvrons la grandeur des amis, les mérites des amis, et quel point pur, sacré il y a dans chaque ami. Les belles âmes et les belles sensibilités qui chacun illumine à lui comme un diamant, et je pense que nous avons fait un travail sur ces diamants jusqu'à ce qu'elles soient magnifiquement affinées, et ensemble, vraiment, nous créons une flamme, un feu qui vraiment un champ que le Créateur a béni. Oui, juste pour ajouter, tout ce que vous partagez, c'est ressenti comme si c'était dans la dizaine. Et donc, pour ajouter cette aide mutuelle, ce désir. Nous voulons que cette action réussisse. Il y avait la construction d'un clé. Oui, les amis, alors maintenant, nous allons... Nous voulons entendre le partage d'idées, nouvelles idées brillantes qui ont surgi. Pour une activité, une connexion sur l'expression de ces connexions, donc levons les mains, et aussi dans le système Arvut et aussi ici. Nous l'avons demandé ce matin, peut-être que certains l'ont entendu. Quelles sont les nouvelles choses à entendre, des choses qui ont surgi? Alors, je me rappelle de ce que je... Au congrès, je redécouvre des choses qui étaient là. Donc, Gila, s'il te plaît, partage avec nous. Pourquoi est-ce que je dois me lever? Eh bien, tout d'abord, Lechaim pour ce cours extraordinaire. Le congrès était extraordinaire. Non seulement c'était dans une maison, je crois ma maison, mais c'était vraiment un processus par lequel notre design est passé. Pourquoi est-ce que je dis cela? Il y a eu un certain jeu où nous sommes divisés en quatre groupes pour le bien de ABCD et dans chaque A, il y a deux qui devaient travailler. Et là, je me suis entêté sur une amie que, avec qui j'ai eu une certaine difficulté avec elle au début du chemin et je me dis qu'elle même l'est bénie, moi je la bénis et elle dit de très belles choses à mon sujet, moi aussi je lui dis de très belles choses à son sujet et... Et tout à coup, il n'y a pas de bâton ni quoi que ce soit, il n'y a que de l'amour. Et donc vraiment, c'était quelque chose d'intéressant que nous ayons corrigé ces corrections, ces connexions. Moi aussi, je veux jouer à ce jeu, dit Gilad. Donc s'il te plaît, viens à ma maison alors.
5: Bon, shalom. האמת שהיו המון המון דברים מיוחדים, אבל אני אציין שני דברים שהם באמת...
0: Traverset, les femmes. Oui, on a mentionné des choses très spéciales pour, qui ont été très spéciales pour nous. La première étant que nous avons fait un jeté de péchés et de bonnes actions dans la mer. Ils nous ont demandé à ce qu'il n'y ait que les bonnes choses qui nous reviennent et nous pouvions vraiment ressentir que nous sommes passés par un processus d'affinage et de pureté dans ce congrès. Chacune d'entre nous vraiment a été dans une grande élévation et a apporté des bonnes choses dans notre connexion. Et la deuxième chose était que c'était très significatif que nous ayons fait une session de presque 3 heures d'histoire personnelle où chacune a ouvert son cœur et elle a partagé quelque chose que personne dans la dizaine ne savait. Et entre cela, nous avions fait un processus d'incorporation et de libération. C'était très significatif. Nous avons ressenti le cœur des unes des autres. Et les filles ont ouvert leur cœur, comme jamais auparavant. On a pu s'identifier avec chacune et ressentir chacune et tout d'un coup voir à quel point nous sommes similaires, bien que nous soyons très différentes. Mais nous avons ressenti que chacune d'entre nous est une partie de nous, une partie de l'âme très significative dans notre cœur. Nous sommes sortis de la session bien plus proches et bien plus connectés. Nous avons pleuré ensemble, nous avons pleuré et ri ensemble. C'était très spécial. Merci beaucoup. Gila. Oui, nous avons eu un jeu phénoménal appelé Vrai ou Faux. Vraiment, on a ri, on a appris les unes des autres. Et puis un autre jeu. Que chaque ami a mis un doigt. On l'avait utilisé pour soulever une amie dans l'air. Et alors, vous avez réussi, ça a marché? Oui, oui. Bon, alors on dépend de cela. Les femmes de Haifa 7. Nous, on est resté à Heftsiba, c'est un village. Et il y avait une session sur monter le mont Gilbol et on a appelé ça la course vers le supérieur. Donc il y avait comme c'était comme une chasse au trésor et chacune avait des beaux belles paroles du Rav de 2016, 2008, des beaux extraits. Et nous avions une consigne que chacune dans chaque pierre angulaire et on accrochait à ça une corde. Il fallait monter, nous étions connectés les unes les autres jusqu'à atteindre le sommet du point d'observation. Et donc, c'est une partie de la marche qui était en chanson. Et puis, pendant qu'on chantait, une autre montait en silence et en prière. Et nous avons découvert que les mouvements, vraiment, ça élève, ça connecte. Et c'est vraiment très recommandé pour le prochain congrès. Que ce soit sur des roues, je crois. Regardez les supérieurs, disons, dit Avio. Oui. Oui, alors, c'est la course vers le supérieur. Le mont Kilbo, c'est une montagne sérieuse. Et donc, il doit vraiment. La Reim. Les femmes d'Afrique 1.
6: Allô?
7: Ken, on a
6: reçu. Tout d'abord, je voudrais vous remercier pour ce merveilleux congrès et tous les textes que vous avez choisis. Vous faites un travail merveilleux, extraordinaire. Les mots ne suffisent pas pour décrire cela. Et je vous remercie, je remercie le Créateur et je remercie le Rav. Dans notre dizaine, on est deux. Notre dizaine avance envers et contre tout. Et les textes d'aujourd'hui que vous avez mis nous donnent des ustensiles nouveaux, plus précis, pour savoir comment travailler avec la dizaine. C'est une évolution après le congrès des dizaines. Maintenant, ce que j'aurais voulu demander, c'est savoir comment parvenir à travailler le lishma pour arriver à lishma et cacher, ne pas être dans le chemin de lishma direct en travaillant dans la dizaine.
1: כן, תודה על השאלה, זה שם כך אנחנו באמת מתכנסים. אנחנו התאספנו עכשיו בכנס.
0: Oui, merci pour la question.
1: והכנס הבא שלנו יהיה כנס אזורי.
0: C'est la raison pour laquelle nous sommes réunis dans notre congrès des dizaines. Et le prochain congrès sera un congrès régional où nous réunirons avec la dizaine, nous ne lâchons pas la dizaine, nous continuons. Et avec tous ces rassemblements, nous invitons la lumière et nous invitons la lumière qui nous amènera de l'Olishma à l'Olishma, car il est clair que nous ne pouvons pas le faire seuls. Nous devons nous encourager les uns les autres, nous aider les uns les autres, travailler. Et nous avons entendu combien de choses merveilleuses ont surgi ici à partir de ce congrès en dizaine. Et la prochaine question que je voudrais clarifier, il y a tellement eu de succès dans ce rassemblement. Alors pourquoi devrions-nous nous réunir régionalement pour, nous avons un si beau congrès des dizaines. Qu'en pensez-vous? On veut vous entendre. Nous avons le prochain congrès, ça sera régional. Un congrès régional planifié alors que nous le faisons. Chaque année, nous avons un grand congrès en février et nous avons un congrès régional en octobre, du 29 au 31 octobre, ce sera un congrès régional. Alors bien sûr, je ne sais pas les détails, c'est pas ça qui compte, mais simplement, nous voulons nous diriger, nous voulons vous demander, est-ce que le bénéfice de se réunir comme ça physiquement dans notre zone, oui, juste pour ajouter un mot à ce sujet, nous en avons discuté toute cette semaine déjà et il est clair pour nous que la façon dont c'était ne peut pas se répéter dans le même format. Maintenant, la seule question, c'est comment est-ce que vraiment nous Prenons ces choses très spéciales dont nous avons fait l'expérience dans le congrès des dizaines, comprenant comment travailler avec et que nous les apportons au prochain congrès régional. Comment est-ce que nous utilisons toutes ces choses très spéciales du congrès des dizaines au congrès régional et que nous en faisons un véritable succès. Donc, pensons à cela. Qu'y avait-il de si spécial que nous puissions apprendre avec nous au prochain congrès régional? On rentre pas dans les régions, qui, quoi, comment, on parlera de ça plus tard, mais comment pouvons-nous? Nous voudrions avoir les idées que vous avez eues pour implémenter pendant le congrès des dizaines. Donc, pour le congrès régional, tout comme dans le dizaine, nous sommes divisés en équipes et rôles. Et à l'intérieur du congrès régional, les dizaines aussi se diviseront en équipes et que chaque équipe, chaque dizaine aura un rôle. Merci, oui. Shelly, oui, je t'en prie. Exactement de ça, on a parlé ce matin, après le cours du matin, que nous voudrions maintenir cette intimité magique de la dizaine, mais d'un autre côté, il y a la force de tous les amis qui viennent. Nous avons pensé qu'il pourrait y avoir un moment quand les dizaines s'assoient ensemble, chaque dizaine s'assoit toute seule, on lit un article, on se prépare pour le cours. On a une partie de contenu, peut-être pendant les Toranyut, peut-être pas que je vais aller en Toranyut, c'est les tâches, mais que toute la dizaine fera le Toranyut pour maintenir le caractère unique de la dizaine et la force de la société, les deux. Merci, Ashkelon, s'il vous plaît.
7: Ashkelon?
8: Ken. Ken, Shomim?
7: Ken, Shomim.
8: אמרתי שמכיוון שהצלחנו להגיע לאיש אחד בלב אחד בכנס הסיריות עכשיו בכנס האזורי
0: du fait que nous parvenons à atteindre un point où nous sommes devenus comme un homme dans un cœur dans le congrès régional nous voudrions étendre le cli et nous intermélanger plusieurs dizaines ensemble peut-être avoir des travail d'équipe partagé, comme des choses comme ça, et pour atteindre ce même état que nous avons eu avec les dizaines, mais au niveau du congrès régional. Je pense que l'une des choses les plus spéciales que nous avons eues, c'est la préparation. Et je pense que ce n'est pas nécessairement quelque chose qui porte sur l'implication des dizaines pendant le congrès, mais c'est avant le congrès. Nous pouvons annoncer certains jours pendant la semaine, disons samedi ou dimanche, si c'est à l'étranger. Pas nécessairement avec le fait de dormir, mais on se réunit une journée, on se concentre, on se prépare pour le congrès. Ça ne doit pas être un jour, ça peut être même sur plusieurs semaines. Et donc, nous arrivons au congrès très, très préparés et cristallisés. Et à l'intérieur du congrès nous-mêmes, nous pouvons faire, comme a dit Shelly, des points ou bien certains points ou des temps où que la dizaine doit préparer un certain contenu et que la dizaine travaille avec elle-même.
9: לנו יש הרבה שאלות לגבי זה. מה זה אומר אזורי? האם זה כל ישראל? האם בישראל זה פתח תקווה?
0: Nous avons beaucoup de questions. Qu'est-ce que ça veut dire régional, en fait? Est-ce que c'est tout Israël? Est-ce que c'est פתח תקווה? Et puis une autre ville? Quel est le but du congrès? De se connecter dans les dizaines? Pas dans les dizaines? Entre les dizaines? Je veux dire, si on savait exactement qu'est-ce que ça veut dire, alors ça aurait été plus facile d'y penser. Et nous sommes comme une dizaine de femmes. Et pour nous, c'est très important que chacune soit ensemble. Donc au congrès de dizaines, c'était possible. Et quelqu'un devait venir avec son enfant. Il est venu avec son enfant. On n'abandonnait personne. Et quand c'est limité, il y a des restrictions à partir de 18 ans, comme ci, comme ça, et c'est complètement différent. Donc, nous voudrions comprendre quels sont les buts. Oui, nous allons définir toutes ces choses. Et nous devons nous souvenir que ce n'est pas simplement Petah Tikva et Israël, mais que c'est le monde entier et que ça a eu des implications. Nous en parlerons. Oui, on va passer à l'article. Oui. Tout d'abord, nous voudrions dire merci à tout le monde. Envoyez-nous vos idées, nous lisons ces choses.
10: על כמה היה מקסים הכנס, נכון? אבל בואו נזכור.

Et 26, si vous avez le texte du Bala Sulam, si vous n'avez pas le matériel d'étude devant vous, simplement écoutez. Shemati 26, ça dépend de son lien à la gratitude pour le chemin. Nous lisons sur les pensées intérieures et la gratitude intérieure au Créateur pour ce qu'il nous a fait. Vous l'avez trouvé? Il est écrit. Il est écrit. Le Seigneur est élevé et celui qui est humble verra, car seuls les humbles peuvent voir la grandeur. Les lettres de Yakar, précieux, sont les mêmes que Yakir, connaîtra, ce qui signifie que l'homme connaît la valeur d'une chose en fonction de la grandeur qu'il lui prête. L'homme est impressionné par l'importance d'une chose. L'impression l'amène à ressentir avec son cœur. En fonction de la reconnaissance de l'importance d'une chose, la joie naît en l'homme. Ainsi, si un homme connaît sa bassesse, cet homme n'est pas plus avantagé que ses contemporains, c'est-à-dire qu'il voit que nombreux sont ceux dans ce monde à qui il n'a pas été donné la force de faire le saint travail, même de la façon la plus simple, même sans intention, ni l'olishma, ni même dans l'olishma de l'olishma, ni dans la préparation de la préparation pour le vêtement de l'Akdusha, alors que lui a été récompensé du désir de la pensée de néanmoins faire occasionnellement le saint travail, même de la façon la plus simple possible. Si l'homme peut apprécier l'importance de cette chose, et selon l'importance que l'homme accorde au saint travail, l'homme devrait dire des louanges et en être reconnaissant. Telle est la vérité, nous ne sommes pas en mesure d'apprécier l'importance de pouvoir observer les commandements du Créateur, même sans intention. Sinon, l'homme parviendrait à sentir de la grandeur et de la joie dans le cœur. Les louanges et la gratitude que l'homme exprime augmentent ses sensations et il s'enthousiasme de chaque détail concernant le saint travail. De plus, il sait pour qui il travaille. De cette manière, il s'élève toujours plus haut. Et ceci est la signification de ce qui est écrit. Je te remercie pour la grâce que tu m'as accordée, à savoir pour le passé. Et par cela, il peut dire en toute confiance et que tu m'accorderas dans le futur. Donc, lisons. C'est le sens de ce qui est écrit. Je vous remercie pour la grâce que tu as faite avec moi, c'est-à-dire pour le passé. Et par cela, l'homme peut dire en toute confiance et que tu m'accorderas dans le futur. 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Et finissons avec une chanson.

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2: Quelle joie on a d'être ensemble. Troisième souda. Qu'est-ce que c'est que la... On s'est dit, qu'est-ce que c'est que la troisième souda? Et on dit, c'est la souda la plus profonde, la plus joyeuse, la plus élaborée. C'est quoi la troisième souda? C'est la ligne du milieu. On a passé par la ligne du milieu, la ligne de droite. On a passé par des montées, des descentes. Et maintenant, on est tous ensemble. On embrasse le Shabbat, le congrès, toutes ces semaines pour que maintenant on puisse ressembler au Créateur. Alors, concentrons-nous pendant ces souda ensemble et vraiment, vraiment, on sera ici ensemble. On sera ici. On invitera la force supérieure qui nous connectera dans cet endroit, dans ce troisième endroit. Dans ce moyen, dans ce milieu. Oui, je pense que toute la semaine, c'était vraiment dans la gratitude. Je pense qu'il n'y a rien qui n'était dans ça, vu ce qui s'est passé ce matin. Et je pense que tout le monde est vraiment dans la gratitude pour ce qui s'est passé pendant ce congrès. Comment est-ce que les temps qui passent, c'est simplement un moyen de renforcer, de maintenir encore plus cette degré qu'on a atteint à ce congrès, et vraiment remercier. Le congrès a vraiment réussi le congrès et le créateur réussit à nous montrer à quel point est-ce qu'on est dévoué, à quel point est-ce qu'on a le cœur ouvert et à quel point est-ce que les amis veulent la même chose que ce que nous on veut. Nous sommes vraiment dans le même désir de remercier le créateur. Alors, vraiment, soyons dans cette Souda ensemble, tous maintenant, tout le monde, avec cette âme intérieurement. Si on nous réfléchit au créateur maintenant, à quel point est-ce qu'on rencontre ce cli. Et maintenant, comme avec nos assiettes remplies de nourriture, que ça nous connecte ensemble, que ça nous relie ensemble, qu'on révèle la grandeur entre nous, à quel point est-ce qu'on ressentir à quel point est-ce qu'on veut lui donner. Donc faites attention. Regardez ce que le Rav nous dit maintenant. Le Créateur a besoin d'un cli. Et le cli, c'est les 10 qui sont connectés ensemble et qui lui dédient ce manque. Vous avez entendu ce que le Rav a dit? Le Créateur a besoin d'un cli. Et le cli sont les 10 qui sont connectés ensemble et qui lui dédient ce manque.
3: Les
2: amis, on veut continuer encore plus et encore plus, nous rapprocher entre nous, continuer notre effort. On a maintenant une opportunité d'écouter le Rav. Concentrons-nous en ça. Essayons vraiment d'y mettre notre cœur et notre cerveau dans ce point qui s'appelle le Rav et forçons-nous de l'écouter ensemble. J'ai pas tellement envie d'arrêter cette fête et ce ressenti chaleureux qui commence à remplir nos cœurs et les endroits entre les cœurs. Vraiment, tout le monde commence à être de plus en plus rempli de plus en plus rempli des ressentis entre nous. J'espère vraiment beaucoup que on continuera dans cette admiration, dans cette impression, dans ce lien de plus en plus. On peut faire de telles rencontres, des repas, comme vous le voulez. C'est juste que ça ne devienne pas une habitude. Parce que l'habitude, comme l'écrit le rabbin, ça fait perdre le goût. Alors, on le fera. Et on espère qu'en général, toute chose qui peut nous relier, qu'elle y soit, on fera de telles rencontres et on verra à quel point est-ce que c'est pas la distance physique, mais seulement la distance émotionnelle qui est celle qui nous sépare. Et nous, on la franchira. Et on nous reliera nous-mêmes à un tel point qu'on ne ressentira aucune différence, qu'on ne se trouve pas dans ce monde-ci, mais qu'on découvre déjà à quel point ce que soudain on se trouve dans nos ressentis, dans notre atteinte, au-dessus du temps, du mouvement, du lieu, au-dessus de ce monde-ci. Et comme ça, on continuera encore plus à nous rapprocher les uns des autres jusqu'à ce que nous réveillons le Créateur qui se trouve entre nous et jusqu'à ce que nous participions au repas entre nous et avec lui ensemble. Je Je suis très heureux et fier que qu'il nous soit arrivé de faire un tel repas, de goûter un peu à ce que ça peut être un repas de kabbaliste, et on continuera en ça de plus en plus. Et comme d'habitude, demain, j'attends de vous voir tous, et encore plus, à notre cours, au cours du matin. D'accord? Bon, Amit. Oui, bon, on peut chanter Inamatov.

0: Non, Velechaim Acharon. Lechaim.
1: Bon, et un dernier Lechaim. Lechaim.
2: שמעתם, הנה מטוב, יש לנו כזה, כבר שמעתי.
1: Vous avez entendu, הנה מטוב, on a comme ça. Bon, c'est fini maintenant, donc ça veut dire qu'on mangeait très très vite. Bon, on a vraiment, c'est pas possible, parce qu'on a de tels participants avec un tel ressenti qu'on va vraiment faire un effort aussi tôt que possible pour s'y concentrer. Bon, Inimatov, c'était tellement agréable d'être assis avec chacun de nous pendant ce congrès, avec ceux qui sont partis de notre âme. Et d'un autre côté, chacun de nous, on a notre propre but. Comme ça, on veut atteindre le but de la création ensemble. Et il n'y a pas quelque chose de mieux que d'être assis ensemble dans une seuda et de ressentir le goût de l'ami. D'être ensemble dans un goût uni. Non, écoutez, un grand ami, Pratek, en plus du fait qu'il a un cœur énorme, qu'il est dans la dizaine PT18, sur laquelle, à propos de laquelle on regarde chaque cours du matin, à quel point est-ce que comme ça, ils dédient tout leur cœur et ils rentrent les uns dans les autres. Et aussi, il participe au campus et il est entièrement dans la grandeur du Créateur. Patrick. Oui, la grandeur du Créateur. Tout d'abord, merci à notre Rav énorme. Moi aussi, j'ai ce ressenti qu'on est dans une mission et on ne veut pas l'arrêter. La grandeur du Créateur, ma dizaine, le dernier congrès, vraiment là-bas, à chaque instant, j'ai ressenti la grandeur du Créateur. Maintenant, j'étais un responsable pour la cuisine et dans chaque action des amis, j'ai vu la grandeur du Créateur. Un ami est venu de la dizaine et il t'a mis Il t'aide d'une main, ça c'est la grandeur du Créateur. Les murs autour de nous au niveau de la grandeur du Créateur. Donc vraiment, les amis, eux, on est dans ce lieu saint. Et on doit écouter la grandeur du Créateur et on doit prier ensemble pour pouvoir faire passer ça ensemble à ces âmes qui vont ressentir la grandeur du Créateur. J'ai envie de remercier ma dizaine qui me pousse tout le temps, nous pousse dans ce même ressenti. Vraiment, je regarde et Anne-Bert en face de moi, on était ensemble dans une dizaine à un moment et on est passé dans beaucoup de contacts de créateurs. Donc vraiment. Fermons nos yeux pendant 10 secondes, tous ensemble, et ressentons cette grandeur. Et ne demandons qu'une seule chose, que l'on puisse faire passer ça par-delà. À quel point est-ce que c'était goûtu de ressentir le cœur de Patrick? Quelle chose est-ce que c'est que d'avoir tous les amis ici à Bnei Baruch et dans le centre? Maintenant, on va écouter encore un ami, un point dans le cœur. Comme ça, il a vraiment un cœur Le Rav nous dit, utilise le caractère que le Créateur t'a donné et essaie d'utiliser ça pour le travail, pour la dissémination, pour réaliser notre but. Et vraiment, vous connaissez cet ami, ça fait depuis des années en Tchéquie. Et vraiment, qui aurait pu penser que là-bas, il y aurait un aussi grand groupe qui va grandir comme ça, tout ce qu'il y aura là-bas. Et cet ami, vraiment, il a réussi à ramener son artisanat à son cœur à la dizaine, son cœur au groupe, son cœur à Bnei Baruch, son cœur au monde. Vraiment, on va écouter Vladimir Ponton de Tchéquie. Écoutons son goût spécial qu'on va rajouter à ce soda.
3: Zdravíme naše drahé přátelé ve světě, světové kli, drahé Orava, všechny učitele a mám tu možnost podělit se.
1: Bonjour les amis au monde et évidemment notre Rav qui nous enseigne. Et cette opportunité, merci de partager notre dixième de Bučeky.
3: Všem se setkat fyzicky a prožít ten kongres.
1: Pendant le congrès dans lequel on était, on a ressenti le. On a demandé au Créateur est-ce qu'on puisse être ensemble physiquement. Et de la meilleure des manières possibles, il a écouté notre demande, nos prières, et il a exaucé, et on avait une connexion incroyable, je ne sais pas comment l'exprimer. Et l'état qui était après le congrès, on a demandé du Créateur.
3: Et même
1: la dizaine, un jour avant le congrès, on était encore dispersés. Même pendant le premier cours du congrès, on était. On avait vraiment un soutien des cœurs, mais qui nous a changé comme ça en un seul cœur. On remercie vraiment ce congrès. Pour que le Créateur nous a permis d'utiliser ce congrès pour la connexion. Alors, merci aux Péolémi, les Chaim.
2: אנחנו כולנו פה כי
1: tous ici parce que notre point nous a ramené ici. Mais qu'est-ce qu'on fait avec? Et qu'est-ce qu'on veut faire maintenant dans ce moment-là? On va fuir là-bas, fuir ici. Pourquoi est-ce que tu es là ici? Bah, à cause de toi, je ne sais pas moi. Notre point dans le cœur, il brûle, il cherche sa racine, il cherche son endroit, et cette recherche, on ne veut pas l'arrêter, et on ne veut pas commencer à rentrer dans une certaine habitude. On doit tout le temps le renouveler à chaque moment. Et on essaie maintenant de voir comment est-ce qu'avec toutes les choses, la tête de la dizaine, toutes les choses à travers lesquelles on vit dans notre grande société, comment est-ce qu'on commence à sortir dans ce nouveau degré, essayer de voir où est notre choix, où est-ce qu'il est notre choix pour donner. Donc, écoutons notre Rav, écoutons-le, et allons là où il nous dirige. Tout dépend de la délicatesse de notre approche. Que on ne veut pas ces choses-là comme ça, de façon habituelle, mais que nous nous efforçons, qu'on s'efforce pour chaque action de lui donner sa profondeur, l'intention, l'acuité, ne pas manquer une occasion. Dans toute la rigueur d'accomplir et précisément dans la pensée, dans la profondeur de l'action, que maintenant, par cela, je relis moi-même et ce qui se relie exactement à moi et à qui je me relie, quelle adhésion est-ce que je veux qui se réalise comme ça entre le Créateur et les créatures. Et je me trouve ici comme un tiers moyen, comme tiffer et tout en tout. Moi, c'est juste l'action du choix. C'est le moi. Et grâce à ça, je lis de moi, de ce qui est dans le

pour nous faire avancer sans souci. Vraiment, je me force à me dédier aux amis, à la dizaine, faire en sorte que chaque personne qui vient et me combattre contre chaque force qui vient rapetissir un ami. Et voilà, le Chaim Nevorach.

0: Il est impossible de se rapprocher du Créateur, si ce n'est dans cette même mesure où on ferme les distances et les séparations entre nous. Le Créateur est celui qui est le lien entre nous. C'est comme si il remplit toutes les écarts qui sont entre nous. Les amis, on rentre dans un nouveau degré, tout le monde ensemble. On va vraiment prendre cet instant-là, on va le prendre vraiment bien dans notre cœur, et où tout le monde sont ensemble. Et ensemble, vers le prochain degré. Les reines amour.
1: Et la prochaine rencontre, c'est à 2h40, préparation en cours du matin, heure d'Israël, dans le hall d'études.

0: חברים יקרים, בחלק הראשון של השיעור נלמד שיעור של הרב מתאריך 5 במרץ 2002.
1: Chers amis, dans la première partie du cours, nous allons regarder un cours basé sur l'article du Rabash. Que signifie que la Torah est appelée ligne médiane dans le travail? Ce sera une leçon enregistrée du 3 mai 2005. Nous avons 28 minutes pour lire l'article dans les dizaines. Les écrits du Rabash, volume 2, article 12. Que signifie que la Torah est appelée ligne médiane dans le travail? Le Zohar, dans la section Miketz, il est écrit là, et voici ces mots. Viens et vois, chaque jour, lorsque la lumière se lève, un oiseau s'éveille dans l'arbre qui est dans le jardin d'Éden, et il appelle trois fois. Et le héros proclame, avec force, qui parmi vous voit et ne voit pas? Ceux qui se trouvent dans le monde et ne savent pas pourquoi ils s'y trouvent, ils ne regardent pas l'honneur de leur maître. La Torah se tient devant eux et ils ne s'y appliquent pas. Il aurait mieux valu pour eux de ne pas être créés que d'avoir été créés. Et il explique là dans le Soulam, et voici ces mots, la vision et le secret de la sagesse. Et ceux qui adhèrent à la ligne de gauche et non à la droite, ils voient et ne voient pas. Car la sagesse qui est à gauche n'éclaire pas sans s'habiller dans la lumière de la miséricorde qui est à droite. C'est pourquoi, même s'il y a là de la sagesse qui est le secret de voir, néanmoins, ils ne reçoivent pas la sagesse à cause du manque de vêtements de la miséricorde. C'est pourquoi ils ne voient pas. Et c'est ce qui est écrit, qui se tiennent dans le monde et ne savent pas pourquoi ils s'y tiennent. Ceux qui se trouvent dans le monde ne savent pas pourquoi ils s'y trouvent. Et cela est dit de ceux qui adhèrent à la droite et non à la gauche, qui ont l'existence dans le monde par la lumière de la miséricorde. Mais ils ne savent pas pourquoi ils s'y trouvent. C'est pourquoi il leur manque les trois premiers, car l'illumination de la droite sans la gauche et Vav Ksavot sans tête, et ils ne regardent pas l'honneur de leur maître. La Torah se tient devant eux et ils ne s'y appliquent pas. Oraita, cela signifie ligne médiane, qui est le secret de Zeiranpin, appelé Torah, qui unit les deux lignes l'une à l'autre. Et il faut comprendre pourquoi, s'ils vont dans la droite, qui est le secret de la miséricorde, qu'ils s'occupent en vue de donner, pourquoi cela est-il appelé qu'ils ne regardent pas l'honneur de leur maître? N'est-ce pas qu'ils ne s'occupent que de donner au Créateur? Car il est grand et souverain, et non pour recevoir une récompense. Et toute leur vitalité est dans le fait qu'ils augmentent la gloire du ciel, et que pour cela, ils font toutes leurs actions en vue de donner. De même, il faut comprendre, ces personnes qui ont déjà mérité à l'aspect de la sagesse, qui est l'aspect du but de la création, pourquoi sont-ils appelés qu'ils ne regardent pas l'honneur de leur maître? Ce n'est que lorsqu'ils acceptent sur eux l'aspect de la Torah, que la Torah est appelée ligne médiane, que seuls eux, sont appelés, regardant l'honneur de leur maître, que c'est seulement par la Torah qu'ils en viennent à honorer leur maître. Voici Nous avons déjà parlé de nombreuses fois des deux sujets qui sont devant nous. Ah, c'est le but de la création, qui est que les inférieurs reçoivent le bien et le plaisir, c'est-à-dire que toutes les créatures ressentent comment le Créateur se comporte avec elles dans la perception de bon et bienfaisant, comme nos sages l'ont expliqué, bon. C'est bon pour lui-même, c'est-à-dire que l'homme ressent qu'il reçoit du Créateur seulement du bien et du bienfaisant, c'est-à-dire pour autrui. C'est-à-dire qu'il voit que le Créateur fait le bien aussi aux autres. B. Il s'agit de la correction de la création, à savoir que, afin qu'il n'y ait pas l'aspect de pain de la honte, c'est-à-dire que les créatures ne ressentent pas la honte lorsqu'elles reçoivent le bien et le plaisir, une correction a été faite sur le désir de recevoir pour son propre bénéfice. Le plaisir et le bien n'éclairent pas, mais seulement lorsque les créatures peuvent orienter en vue de donner, alors le bien et le plaisir sont dispensés aux créatures. Et c'est seulement afin qu'il y ait existence du monde avant d'atteindre la correction, où ils peuvent orienter en vue de donner, qu'il soit possible aux créatures d'exister, car si elles n'ont pas de bien et de plaisir, elles n'ont pas de droit d'exister dans le monde. Le manque de bien et de plaisir vient aux créatures de la force du but de la création, qui est de faire du bien à ces créatures. Le Hari dit que cela, c'est-à-dire le bien et le plaisir, vient de la structure des Kélim qui a eu lieu dans le monde de Nekoudim, qui sont tombés en bas dans les clipotes, ce qui est appelé dans le Zohar Nahiru Dekik, c'est-à-dire une lumière très fine par rapport au bien et au plaisir

commence par la droite. Mais droite a de nombreuses interprétations. Et tout est compris selon le contexte. C'est-à-dire que la perfection est toujours appelée droite par rapport à ce qui n'est pas parfait. Mais qu'est-ce qui est parfait et qu'est-ce qui ne l'est pas? Cela dépend du sujet dont on parle alors. Autrement dit, ce qui est nécessaire alors, selon la situation, c'est cela qui est appelé droite. C'est pourquoi, lorsque l'homme se trouve éloigné de la Torah et des mitzvot, il est appelé se trouvant du côté gauche. C'est-à-dire que la sainteté est appelée droite, c'est la perfection de l'homme lorsqu'il accomplit la Torah et les mitzvot. Mais lorsque l'on commence à parler de la sainteté et que l'on ne parle pas de ces personnes qui sont éloignées de l'accomplissement de la Torah et des mitzvot, c'est-à-dire ces personnes qui sont éloignées de la religion, c'est laïque, on n'en parle pas du tout. Alors, l'état à partir duquel on commence à parler, c'est lorsqu'ils accomplissent la Torah et les mitzvot encore seulement du point de vue de l'action. Ils sont considérés comme étant dans l'aspect de une seule ligne. Comme il est connu, il est impossible de parler de la droite s'il n'y a pas en face la gauche ou inversement. C'est pourquoi, de ce point de vue, ceux qui commencent le travail du point de vue de l'action sont appelés une ligne, car ici, c'est le début. Mais par rapport aux laïcs, qui n'ont aucun lien avec la connaissance, ils sont considérés comme étant dans l'aspect de la droite. Ils ont la perfection. Et les laïcs sont appelés gauchistes. Mais lorsque nous commençons à parler de ces personnes qui veulent travailler avec l'intention de donner, alors il faut dire que les personnes qui travaillent seulement dans l'aspect de l'action sont imparfaites. Alors il faut les appeler gauches, c'est-à-dire qu'ils n'ont pas la perfection. Ce n'est pas le cas de ceux qui veulent travailler en vue de donner, il faut les appeler du nom de droite. Cependant, si nous parlons du point de vue du ressenti de l'ouvrier, de son propre point de vue et non pas du point de vue de la vérité de l'ordre du degré, alors il faut dire que cet homme qui travaille uniquement dans l'action ressent sa propre situation dans l'accomplissement des mitzvot et de la Torah comme celle d'un homme complet. C'est pourquoi cette situation est considérée comme pour lui comme allant dans le chemin de la droite, c'est-à-dire la perfection. Et le travail dans lequel, du point de vue de l'intention, ils se ressentent d'eux-mêmes comme étant dans un manque, car il voit qu'il ne peut pas se sortir de la domination du désir de recevoir pour soi-même, il s'ensuit qu'il ressent son manque. C'est pourquoi il faut dire que cela est considéré comme la gauche. C'est-à-dire, en général, on dit une chose qui nécessite une correction est appelée gauche. Comme l'ont dit nos sages, celui qui met les téphilines sur la main gauche, c'est parce qu'il est écrit « Ta main, yadecha, main faible, yad keha, dont la force s'est affaiblie et qui a besoin d'aide ». C'est pourquoi ceux qui veulent travailler dans le travail de sainteté, kdusha, afin qu'il y ait la perfection, qu'il fasse tout en vue de donner, et au moment où ils font une critique sur leur travail et voient qu'ils ne sont pas encore en ordre, cette situation est appelée gauche par rapport au travail dans l'action sans intention. C'est-à-dire que l'homme doit aussi utiliser l'aspect de l'action. C'est pourquoi ceux qui veulent travailler dans le travail de sainteté, afin qu'il y ait la perfection, qu'ils fassent tout en vue de donner,

0: Et au moment où ils font une critique sur leur travail et voient qu'ils ne sont pas encore en ordre, cette situation est appelée gauche par rapport au travail dans l'action sans intention, c'est-à-dire que l'homme doit aussi utiliser l'aspect de l'action. C'est-à-dire que l'homme doit dire, bien qu'il ne puisse rien faire en vue de donner, malgré tout, il se ressent dans la perfection du point de vue de l'action, en disant qu'il a un grand mérite dans le fait qu'il peut au moins faire des actions de sainteté, mais sans intention. Un grand mérite que le Créateur lui a accordé et lui a donné la pensée et le désir de s'occuper de la Torah et les mitzvot seulement dans l'action, sans intention, ce qui s'appelle droite, comme mentionné ci-dessus, parce que il se ressent comme étant dans la perfection et qu'il convient de donner au Créateur pour cela de grands remerciements. C'est pourquoi, ensuite, lorsqu'il passe à l'aspect de l'intention et voit qu'il est dans un manque, alors il ne lui reste que à faire une prière que le Créateur l'aide, qu'il lui donne la force afin qu'il soit en mesure de faire des actions avec l'intention de donner. Et cela s'appelle gauche par rapport à l'état précédent. Cependant, lorsqu'il a déjà mérité que le Créateur l'ait aidé, il peut déjà faire des actions en vue de donner, mais seulement dans les actions de don, car il est plus facile de diriger l'intention en vue de donner dans les actions de don, ce qui n'est pas le cas dans les actions de réception du plaisir, n'est pas encore capable de diriger en vue de donner. Cette situation est appelée droite, et elle est appelée droite par rapport à la situation précédente. Et lorsqu'il voulait travailler en vue de donner, mais qui n'y est pas parvenu, cela s'appelle gauche. Car là, il y avait une place pour la prière que le Créateur l'aide afin qu'il puisse diriger en vue de donner. Ce qui n'est pas le cas maintenant que le Créateur l'a déjà aidé, qu'il peut diriger en vue de donner dans les actions de don. Maintenant, il doit donner des remerciements pour la perfection qu'il a maintenant. Cela s'appelle droite. Et cette lumière est appelée hors de chassadim, qui est l'aspect de la correction de la création, car il a déjà la force d'accomplir des actions en vue de donner. Cependant, même cet état, bien que du point de vue de la correction, il soit considéré comme la perfection, mais par rapport au but de la création, cet état n'est pas encore considéré comme parfait, car il doit atteindre le but de la création. Pourquoi il est considéré comme la droite du point de vue de la perfection, pour laquelle il faut remercier le Créateur pour avoir déjà mérité les kélim de don pour pouvoir orienter en vue de donner. Mais, du point de vue où il manque encore la correction du but de la création, il est considéré comme un manque. Pourquoi, s'il a déjà mérité de recevoir l'aspect du but de la création appelé hors de Chorma, et assurément, cela est considéré comme une perfection totale par rapport à l'état où il n'a mérité que la lumière de Chassadim, appelée lumière de la correction de la création, il aurait dû être appelé droite. Néanmoins, même cet état est considéré comme imparfait. C'est pourquoi il est appelé gauche qui nécessite une correction, car même s'ils ont attiré Or Chochma en vue de donner, malgré tout, il faut une garde, car l'action de recevoir le plaisir est l'opposé de l'intention qui doit être en vue de donner. C'est pourquoi il faut attirer l'aspect de la ligne médiane, c'est-à-dire l'aspect de Or Chassadim, qui maintenant inclut les deux, c'est-à-dire Chochma, et il y a aussi là une inclusion de Chassadim. Il y a deux choses. A, la correction de la création. B, le but de la création. Et cela s'appelle l'aspect de la Torah, ou ligne médiane, qui inclut la droite et la gauche. Alors, il est possible d'utiliser la lumière du but de la création, qui est le bien et le plaisir que le Créateur veut donner à ses créatures, et c'est cela le but de la création. C'est-à-dire qu'avant qu'il y ait là une inclusion de Chassadim, la lumière du but de la création ne peut pas briller, car il faut qu'il y ait là les deux aspects ensemble, ce qui s'appelle l'aspect de la Torah. Et selon ce qui précède, nous comprendrons ce que nous avons demandé. Pourquoi ces personnes qui vont dans l'aspect de la droite, dont toutes les actions sont seulement de donner, qui ont déjà mérité le don appelé Or Chassadim, sont appelés ceux qui ne regardent pas l'honneur de leur maître. De même, ceux qui sont déjà sortis de l'aspect de la droite et ont déjà mérité l'aspect de Chochma, appelé gauche, et malgré tout, ils sont appelés ceux qui ne regardent pas l'honneur de leur maître. Et la Torah se tient devant eux et il ne s'y applique pas. Ce qui est très difficile à comprendre si l'on parle de personnes qui ont déjà mérité l'aspect de Chassadim, ainsi que de personnes qui ont déjà mérité l'aspect de Chochma. Qu'il ne s'applique pas à la Torah. Est-il possible de dire une telle chose? Et selon ce que nous avons expliqué précédemment, que la ligne droite, qui est le degré de Or Chassadim, n'est que la correction de la création, il s'ensuit que tout le temps qu'il ne s'occupe pas de l'attraction de la lumière du but de la création, qui est ce que le Créateur veut donner aux créatures, le bien et le plaisir, où sa grandeur est révélée, ce qui est appelé la révélation de sa divinité aux créatures, alors son honneur se révèle aux créatures. Il s'ensuit qu'ils ne regardent pas l'honneur de leur maître, que cela soit révélé aux créatures. C'est le manque principal pour lequel, c'est-à-dire afin qu'il y ait la révélation de sa divinité dans le monde, qui est le but de la création, que la révélation de sa divinité soit pour les créatures et que les créatures reçoivent ce but, tous les tzimtzumim et corrections qui ont lieu. Il s'ensuit que ceux qui vont seulement dans la droite, qui est la correction de la création, certainement, il y a ici un manque principal. C'est-à-dire, tout a été fait, mais l'essentiel manque, c'est-à-dire le but. C'est pourquoi cela est considéré comme ne regardant pas l'honneur de leur maître. De même, ceux qui ont déjà mérité la lumière de Chochma, qui est le but de la création, et nous avons demandé ce qui leur manque encore. La réponse est, puisqu'il y a une règle, la lumière de Chochma ne peut pas éclairer aux inférieurs sans vêtements de la lumière de Chassadim. C'est parce que la lumière de Chochma vient dans des kélim de réception. Et même s'il a attiré la lumière en vue de donner, malgré tout, il a besoin d'une garde afin de ne pas être attiré après l'action, c'est-à-dire d'utiliser des kélim de réception. C'est pourquoi il doit attirer un vêtement qui est la lumière de Chassadim, qui s'habille dans des kélim de don, qui est le degré de la correction de la création. C'est pourquoi, même s'il a attiré la lumière du but de la création, il ne peut pas l'utiliser, car elle n'éclaire pas sans vêtements de Chassadim, et donc, lui aussi, il ne regarde pas. C'est-à-dire, le but de la création ne se révèle pas à lui, qu'il voit la révélation de la divinité du Créateur, et c'est ce qui est écrit, même ceux qui vont dans la gauche, eux aussi, ne regardent pas l'honneur de leur maître. Et c'est ce qui est écrit, la Torah ne tient devant eux et ils ne s'y appliquent pas. Oraita signifie la ligne médiane, qui est le secret de Zeranpin, appelé Torah, qui unit les deux lignes l'une à l'autre. C'est-à-dire que par la Torah appelée ligne médiane, où il y a les deux degrés ensemble, c'est-à-dire le but de la création, qui est la révélation de la divinité du Créateur aux créatures, ce qui est appelé l'honneur de leur maître, et il y a aussi le vêtement de la correction de la création, appelé lumière de Chassadim, qui est le degré de la droite. C'est pourquoi ces deux-là, qui sont séparés, le but de la création ne peut pas éclairer aux créatures, c'est ce qui est appelé qu'ils ne regardent pas l'honneur de leur maître. Mais après qu'ils s'appliquent à la Torah, alors le but de la création éclaire. Et c'est ce qui est appelé dans le langage du Zohar, la Torah, Israël et le Créateur sont un. Et par cela, nous comprendrons ce que nous avons dit dans l'article 11, que la bougie de Hanouka est à gauche, et il est interdit de l'utiliser pour sa lumière, car la gauche est la dimension de Chochma, qui a déjà été attiré vers les créatures. Néanmoins, tant qu'ils n'ont pas attiré la ligne médiane, qui est la dimension de la Torah, de sorte que la droite et la gauche soient ensemble, la lumière n'éclaire pas dans une mesure permettant de l'utiliser en raison du manque de vêtements de Chassadim, ce qui vient par la lumière de Chassadim. Tandis qu'à Purim, ils ont attiré la lumière de Chassadim, appelée la dimension de la droite, par les paroles de jeûne et leurs cris, comme il est expliqué dans le Talmud Sefirot. Il s'ensuit que, bien qu'à Hanouka, ils étaient complets du côté de la droite, cependant, lorsqu'ils sont passés à la dimension de la gauche, c'est-à-dire pour attirer Chochma, ils n'avaient déjà plus les chassadim de la droite. C'est pourquoi les chassadim qui sont attirés après l'attraction de Chochma, que Chochma est appelée gauche, comme mentionné ci-dessus, sont appelés ligne médiane. Il s'ensuit qu'alors, à Hanouka, il y avait la dimension de Hanouka. Ils se sont mariés et se sont arrêtés ici, c'est-à-dire qu'ils avaient la dimension de la droite. Et le miracle était qu'ils avaient la droite dans la perfection. Cependant, la dimension de la gauche n'était pas dans la perfection, car il leur manquait la ligne médiane, qui est la dimension de la Torah. Pourquoi le Shabbat, qui est la dimension de la ligne médiane, les bougies sont pour l'usage. Cela s'appelle paix dans la maison. Dans le secret 2, par la sagesse, la maison sera construite. C'est pourquoi la bougie de Shabbat et la bougie de Hanouka, la bougie de Shabbat vient en premier, parce que le Shabbat indique la perfection. Car il y a la dimension de Yesod, appelée ligne médiane, qui donne à la malchoute appelée maison. C'est pourquoi la bougie de Shabbat vient pour indiquer la perfection. C'est pourquoi le Shabbat est appelé Shabbat Shalom, car le Yesod, qui est la ligne médiane, fait la paix entre les deux lignes appelées droite et gauche. Il en ressort de ce qui précède que le miracle de Hanouka était sur la droite, appelée correction de la création. Ils avaient la perfection. Et cela s'appelle que le miracle était sur la spiritualité en raison des kélim de don, qui sont appelés du côté des kélim spiritualité, car ces kélim sont attribués au bon penchant. Tandis que les kélim de réception sont attribué à la matérialité, c'est-à-dire à la dimension du mauvais penchant, comme nous l'avons expliqué, et tu aimeras le Créateur, ton Dieu, de tout ton cœur, c'est-à-dire avec tes deux penchants, c'est-à-dire aussi bien avec le bon penchant qui sont les kélims de don, ils doivent être pour le ciel, et aussi les kélims de réception qui appartiennent au mauvais penchant doivent aussi être utilisés pour le ciel, c'est-à-dire à la réception en vue de donner. Il s'ensuit qu'Hanouka, comme le Ari HaKadosh dit, Hanouka et Purim sont tous deux dans la dimension de la gauche. C'est pourquoi la bougie de Hanouka est à gauche, car bien que la dimension de la droite soit appelée à... manque un petit peu. Nous allons passer au cours de 2002. Nous avons lu l'article « Que signifie que la Torah s'appelle ligne médiane dans le travail ?» La Torah est appelée, d'après le nom, Torah de vie. C'est la révélation du désir de recevoir, c'est la révélation de la lumière de Chochmah dans le désir de recevoir. Et cela peut être seulement dans la mesure où le désir de recevoir reçoit un tikkun par la lumière de Chassadim, avec l'intention afin de donner, dans la mesure où la ligne gauche peut s'inclure dans la droite et être comme médiane. Qu'est-ce que médiane? Il n'y a pas de ligne médiane dans la nature. La médiane n'existe pas. Il y a le créateur et la créature. La nature de la qualité du créateur, la nature de la qualité du créateur, la nature de la qualité de la créature. La ligne médiane, c'est à quel point la créature peut se corriger elle-même pour être semblable au créateur. C'est cela, la ligne médiane. Ça veut dire la ligne médiane se trouve dans la créature. Elle n'est pas dans les sphirotes. Cela s'appelle que nous avons les neuf premières des qualités du créateur et nous avons malchut, la qualité de la créature, jusqu'au point où malchut peut être semblable aux neuf premières dans ses actions. Cela s'appelle ligne médiane. Selon le tikkun de malchut, nous avons les fêtes, chagim. Chag vient du mot fête, vient du mot compas, ce qui revient à chaque degré et degré. Et ce mameta revient à chaque degré jusqu'au gmar tikkun. Et alors, toutes les fêtes s'arrêtent, seulement il y aura l'état permanent. Jusque-là, nous avons des étapes d'adaptation entre Malchut et les neuf premières, entre la ligne gauche et la ligne droite. Et à la fin du Gmar Tikkun, il n'y aura pas de ligne médiane si la droite n'existe plus et la gauche non plus. Tout sera une seule ligne. Alors, la mesure où la lumière du créateur se révèle dans la créature, la mesure où le créateur se revêt dans la créature, s'appelle ligne médiane. Au Gmar Tikkun, ce sera sans limite. La ligne droite et la ligne gauche, cela appartient aux intentions ou aux désirs? Qu'est-ce que c'est en général? Est-ce que la ligne droite et la ligne gauche appartiennent aux intentions ou aux désirs? Nous parlons de deux sortes de nature, la nature du créateur et la nature de la créature. Mais nous ne pouvons pas changer la nature. Nous pouvons faire ressembler la nature de la créature à la nature du créateur par l'intention afin de donner, utiliser la nature de la créature. Donc, le créateur n'a pas d'acte et pas d'intention. Le créateur a seulement une action. Nous aussi, nous sommes son action, comme si nous disons que c'est une action de don avec l'intention afin de donner.
1: Mais
0: s'il n'y a rien à faire en cela, on ne peut même pas dire que c'est afin de donner, mais une action simple dirigée vers la créature, sans aucun retour vers le Créateur. Nous ne pouvons pas nous représenter cela. Tandis que la créature, qui utilise son désir de recevoir pour faire l'image du Créateur, pour lui ressembler dans l'action, disons, dans le résumé de l'action, et dans le résultat de l'action, alors dans la créature, il y a aussi un acte et aussi une intention. Au départ, dans la créature, l'intention n'a pas été créée. Elle a seulement un acte. Recevoir, jouir. Cet acte s'appelle un acte animal. Minéral, végétal, animal. Ils font l'acte sans conscience de l'intention. Parlant, s'appelle celui qui commence déjà à sentir quelque chose d'étranger à lui. C'est pourquoi il a jalousie, désir et honneur. Il a un développement supplémentaire dans le désir de recevoir. Et l'essentiel, c'est qu'il a la sensation du donneur. Dans la mesure où l'homme sent le donneur, dans cette mesure, l'intention se développe en lui. Si nous ne sentions pas le donneur, il y aurait l'intention de jouir comme tous ceux qui se trouvent dans ce monde, ils jouissent et c'est tout. Nous appelons cela recevoir afin de recevoir, mais ce n'est même pas pour recevoir. Pour recevoir, ce sont les clipotes. Ce sont des forces qui savent ce qu'est donné et elles veulent recevoir. Pour recevoir ou pour donner, cela peut exister seulement dans la sensation du donneur, dans la sensation du maître de la maison. Alors il est clair pour l'homme s'il veut recevoir ou s'il veut donner. Et alors il a aussi l'occasion et la possibilité d'utiliser son désir de recevoir d'une manière ou d'une autre. Avant d'arriver à l'état où nous sentons le maître de maison, nous n'avons ni pour recevoir ni afin de donner, mais tout est un jeu d'enfant, un temps de préparation, hachana. Nous devons y être pour accumuler toutes sortes de rishimot pour l'avenir. L'intention, on la reçoit dans la sensation du donneur, de la sensation de l'étranger à moi. Dans ce monde-ci, ça veut dire tant que je ne sors pas au-delà du marsom, je ne sens pas l'étranger, je ne sens rien en dehors de moi. À ce point, le désir de recevoir n'est pas développé. Je ne sens rien d'étranger hors de moi. Je n'ai aucune évolution de l'intention. Envers qui l'intention se développera-t-elle pour recevoir ou pour donner, si hors de moi je ne sens rien? Le fait que je sente qu'il y a d'autres gens, c'est une sensation que ils ne sont pas hors de moi. C'est comme nous voyons le bébé qui ne tient compte de personne à l'extérieur. Il est incapable de sentir l'autre. Ainsi sommes-nous vraiment incapables de sentir l'autre. Sentir l'autre comme donneur, comme receveur, c'est pourquoi nous aussi, nous ne voulons pas développer une intention afin de recevoir ni afin de donner. Nous n'en avons pas que la conscience. Nous sommes plongés, immergés dans la nature, et c'est tout. Dans la nature du recevoir. Ça veut dire, du point de vue de l'intention, nous ne sommes pas du tout dans les intentions, ni pour recevoir, ni pour donner. Et par cela, notre état ressemble au point que le Créateur a créé, ex nihilo. Lui aussi, il a créé un désir de jouir sans aucune intention. L'intention a commencé dans Malchut de Ein Sof, pour ainsi dire, dans quelque chose qui a commencé à sentir le donneur. Mais cela a été dans les mondes et dans Prina Shoresh. Et jusque dans notre monde, c'est encore de haut en bas. David Pashtut, de Pastufim et des mondes, la préparation a été faite, il n'y a pas encore de créature, il n'y a pas encore d'intention, il n'y a pas encore de désir. Nous commençons de bas en haut avec le fait que nous avons un désir de jouir, sans intention, et après le Massar, nous commençons à le Marsom, nous commençons à acquérir une intention pour recevoir dans la ligne gauche, dans les clipotes, et face à cela, pour donner dans la ligne droite, dans l'Akdoucha. Et dans la ligne médiane, selon ce que nous sommes capables d'être, semblables au Créateur dans l'intention, dans l'acte de réception. Ça veut dire de bas en haut, nous sommes maintenant dans un état où nous commençons la création. Depuis un point qui est simplement un désir de recevoir, et plus loin. Ça veut dire, qu'est-ce que le partsouf qui commence depuis un point? Le partsouf, c'est la mesure de l'intention afin de donner. Tu as demandé, qu'est-ce que le désir et qu'est-ce que l'intention? Alors, dans la spiritualité, on ne tient pas compte du désir. Dans la spiritualité, on tient compte de l'intention afin de donner. De la grandeur du partsouf, toute sa hauteur, c'est la hauteur de son intention. Car dans la mesure de l'intention, il reçoit déjà afin de donner. C'est pourquoi dans notre zone, jusqu'au Marsom, il n'y a ni jugement, ni juge, que chacun fasse ce qui est bon à ses yeux, et vraiment il n'y a ni mitzvot ni transgression, toute mitzvah ou transgression est dans l'intention pour recevoir, cela s'appelle transgression, pour donner cela s'appelle mitzvah, c'est simplement. Alors nous sommes encore en bas, dans ce qu'on appelle le monde imaginaire, en bas de la ligne de vie et de la ligne de mort. Au-dessus du Marsom, quand l'âme est plongée dans les clipotes, cela s'appelle la ligne de mort, l'état de mort. Quand elle est plongée dans la ligne droite, cela s'appelle la ligne de vie, l'état de vie. Et nous sommes en dessous de cela. Nous devons comprendre de cela que l'intention, la direction, le lien, l'aspiration au Créateur, c'est en fait toute la mesure de l'homme dans la spiritualité. On ne parle pas du désir, mais de combien il est dirigé vers le Créateur. Combien son cœur aspire. Comment dire autrement, aspire, bon. Désire ardemment le Créateur. C'est selon cela que son état est mesuré dans la spiritualité. Comment peut-on mesurer une intention? Ou bien elle existe ou bien elle n'existe pas. L'intention, la mesure en prix note, en kilogrammes, comme tu veux. Qu'est-ce que cela veut dire? Comment peut-on mesurer une intention? Si nous avons un désir, et ce désir est divisé en 4 prix notes, en fait en 5, c'est tout. Et ces 5 prix notes se divisent encore en 5 et encore en 5. Alors, selon la prina de ce désir sur laquelle je peux habiller, au lieu de l'intention pour recevoir, je dois d'abord acquérir l'intention pour recevoir, cela aussi n'est pas simple. Tout cela au-delà du marsom, la barrière, que je puisse sortir au-delà du marsom, acquérir l'intention pour recevoir et la corriger pour être dans l'intention afin de donner, alors sur quel désir j'habille cette intention afin de donner? La grandeur du désir me parle de la grandeur de l'intention. Disons, je veux boire un verre de thé. Le désir avec lequel je le veux peut être d'un gramme, il peut être de 100 kilogrammes. Nous savons sur nous-mêmes qu'à chaque fois, les désirs changent, même pour les mêmes choses. Ouais. Alors disons, jusqu'à présent, je veux boire du thé avec une grandeur de désir, avec un plaisir estimé à 10 kilos. Et je le veux pour recevoir. Si je suis capable de changer l'usage de ce même désir après le tzimtzum, après la préparation, afin de donner, alors mon intention afin de donner est d'une grandeur de 10 kilos. Ça veut dire qu'on peut construire une intention seulement selon l'équivalence entre le désir et l'intention? L'intention ne peut pas être sans désir. Et l'intention se mesure par le poids, par la mesure du désir. Nous disons que la lumière supérieure vient à Malchut. Malchut a 5 sortes d'aviut. Elle fait un zivouk de haka avec la lumière supérieure et il sort d'elle 5 lumières de Orchoser, chacune selon la viut par laquelle Malchut repousse la lumière directe. La lumière directe vient une. Il n'y a en elle aucune différence, mais parce qu'en Malchut il y a 5 discernements d'aviut, elle fait 5 sortes de Orchoser. Et dans chaque orchoser, elle vérifie combien puis-je en recevoir afin de donner. La tomate, ainsi. Le concombre, ainsi. Le riz, ainsi. Et la viande, ainsi. Et selon cela, elle reçoit. C'est pourquoi nous disons qu'il y a dans le partsouf 5 sphirotes. Qu'est-ce que les sphirotes? 5 sortes d'adaptation au Créateur, car ma nature est divisée en 5 parties. Nous mesurons tout par la viut, l'épaisseur. Nous n'avons pas d'autres mesures. Je donne par mon aviut. Je reçois à travers mon aviut. Dans mon aviut. Je jouis dans mon aviut. Je n'ai rien par l'aviut, comme les talons de mesure. L'aviut, c'est aussi une chose... C'est une sorte d'inconnu. La viout, c'est la mesure du plaisir que j'ai dans le désir d'en recevoir. Parfois, je suis de bonne humeur, je suis prêt à avaler, vraiment, à dévorer un grand repas, une boisson, du poulet et tout. Parfois, je suis dans un état d'esprit où il y a devant moi, comme ça, un beau déjeuner et j'ai faim, mais malgré tout, je suis incapable de manger. Alors, nous ne vérifions pas la viout selon combien j'ai faim et selon combien il y a de plaisir devant moi, mais selon combien je suis attiré vers eux. C'est cela, l'étalon de mesure. Et seulement dans cette mesure, je peux donner du plaisir, maître de maison. Parce que je me trouve face au maître de maison, j'ai honte, au point où je commence même
1: à
0: haïr ces aliments, au lieu de sentir que j'en jouis. Je ressens d'eux vraiment une douleur, une haine envers eux. Alors déjà commence chez moi une possibilité ici de continuer la viout pour le maître de maison. Pour que j'aie la possibilité de lui donner, je dois avoir un appétit. Il y a ici beaucoup de jeux entre lumière et kelim. En fait, la viout, c'est la mesure maximale de plaisir que je peux tirer de ce désir. La viout, c'est la mesure de la sensation du plaisir dans le désir de recevoir. Si je suis assis à côté de la nourriture et je ne veux pas cette nourriture, alors j'ai zéro à viout. Si soudain je la veux, alors j'ai telle ou telle aviut dans la mesure où je la veux. Comment est-ce que tu vas mesurer cela? Ou bien tu le mesures en kilogrammes, combien je veux avaler toutes sortes de choses. Ou bien tu le mesures, si tu peux le mesurer, selon la mesure du plaisir que je recevrai d'elle. Mais ces choses-là sont des choses du désir. Il peut y avoir oui, il peut y avoir non. Ce n'est pas comme du Bala Solam, on ne parle pas de la taille des intestins. Selon quoi la viout, pourquoi la viout change-t-elle en général? Pourquoi la viout que j'ai déjà acquise peut-elle descendre avec une viout plus petite? La viout, ça veut dire la grandeur de la sensation du plaisir, peut changer tout le temps, et en vérité elle change tout le temps selon les sortes de liens avec le maître de maison que je peux révéler par elle. Tout est pour m'amener au lien avec le maître de maison. C'est pourquoi je n'ai pas besoin de faire attention à ce qu'on me révèle maintenant. Je veux manger davantage, manger moins, jouir de ce type, comme ceci ou comme cela. Je n'ai pas besoin de penser à cela. Ce n'est pas mon problème. On me révèle cela selon un certain calcul supérieur. Mais moi, je dois me diriger tout le temps vers le bon endroit. C'est tout. Mais pourquoi maintenant on m'a révélé ceci et un instant après une chute et un instant après une descente ou une montée ou quelque chose dans ce désir-ci ou dans un désir différent? Cela, je ne le saurais certainement pas maintenant. Quand je me trouve à ce degré, je ne connaîtrai jamais les causes de ce degré. Ces causes sont un degré plus élevé. Un homme a soif et il ne fait aucun lien avec le maître de maison dans la gorgée qu'il boit. Il en reçoit un plaisir, je ne sais pas, je dirais pas infini mais énorme. Et il ne fait aucun lien entre ce qu'il boit, ce qu'il veut boire, dans chaque degré et le Créateur. Mais il a une aviut sur cette gorgée, je ne sais pas, infini, parce que quoi? Parce qu'il a un désir énorme, il ne fait aucun lien avec cela. Tu parles du fait qu'une bête qui veut boire jouit du fait qu'elle boit. Ce n'est pas le sujet de la Kabbale? Ce n'est pas le sujet de la sagesse de la Kabbale. La sagesse de la Kabbale parle des intentions. C'est tout. Pas de comment recevoir sous forme animale sans intention. La sagesse de la Kabbale parle de comment on fait le travail au-dessus du marsom. C'est tout. Ce qui est en dessous de Marsom, cela s'appelle nature. Là-dessus, il n'y a rien à dire. Tu peux laisser cela aux psychologues. Qu'est-ce que ça nous fait, comment la bête existe? Elle existe, pourquoi cela ne nous importe pas? Parce qu'elle existe entièrement sous le contrôle de la nature.
1: Et
0: il n'en sort aucun résultat pour elle, aucun bénéfice, aucune possibilité de changer. Alors, si je n'ai aucune possibilité de changer ma nature maintenant, pourquoi dois-je m'en occuper? C'est comme si tu regardes une machine. Disons qu'il y a une certaine machine qui travaille. Et cette machine commence à penser, comment est-ce que je travaille? Pourquoi est-ce que je travaille? Pourquoi est-ce que je travaille? Si elle ne peut pas se changer elle-même, nous sommes exactement comme cela. Si elle ne peut pas se changer elle-même, pourquoi penser à cela? S'il y a une possibilité de penser aux états où elle peut vraiment se changer elle-même, alors je ne pense pas à ma nature actuelle dans ce monde-ci. Comment suis-je construit? Comment fonctionnent mes cellules, mon foie, mon ventre, ma tête et tout? Pourquoi je ne suis pas capable de changer cela? Dommage. Dommage pour le temps. Il vaut mieux que j'aille étudier comment je peux me changer moi-même, m'élever moi-même, me faire du bien. Ça, c'est préférable. Il suffit qu'il y ait 7 milliards de personnes qui s'occupent de cette vie et pensent qu'elles peuvent changer quelque chose. Alors moi, je ne serai pas comme elles, ce n'est pas grave. Tu comprends, c'est toute l'occupation de l'homme dans la vie. Il pense qu'il peut changer quelque chose jusqu'à ce qu'on l'enterre. Pourquoi faire cela? Ce n'est pas simple de s'arrêter, de distinguer entre ce qu'il vaut la peine d'étudier parce que cela donne un résultat et ce qu'il ne vaut pas la peine d'étudier car cela ne donne aucun bénéfice. À part te ronger toi-même, pourquoi suis-je comme ça? Pourquoi le monde est comme ça et ceci? Bon, et alors, tu maudiras le Créateur, tu resteras comme ça, tu auras des maux de tête en ulcère et quoi encore? Alors, allons étudier Talmud et Sefirot. Et partageons du cours nos impressions et ce que nous faisons pour l'implémenter dans la dizaine. Tout d'abord, c'est une affaire compliquée. Le Rav expliqué ce que nous sommes. Nous sommes en dessous, c'est ainsi que nous avons été créés. Et que nous faut-il faire afin de sortir de cette situation? Il y avait une grande quantité d'attention mise sur à quel point nous entrons dans le travail le contrôle. Et le Rav dit que ce n'est que au Marsom que nous entrons dans le travail spirituel. Et quelque chose que j'ai noté, c'est que l'aspiration au créateur est entièrement la mesure de la spiritualité de l'homme. Oui, tout cet article nous parle de des trois lignes. Et ces trois lignes sont très importantes parce que il faut qu'il y ait une différence entre la réception, le don. C'est comme un désir. Si tu n'as pas de désir pour quelque chose, alors tu ne seras pas en mesure de le réaliser. Tu ne seras pas capable de réaliser le besoin de ce désir. Et nous avons un but. Nous avons un but qui est d'atteindre la complétude, l'adhésion avec le Créateur. Et pour cela, vous devez toujours avoir un besoin. Oui, je peux diviser le cours en toutes les actions avant le Marsom et les actions après le Marsom. Avant le Marsom, c'est la nature, on ne peut pas changer la nature, seulement l'intention, on peut faire changer. J'ai aussi entendu que avant le Marsom, il n'y a pas de transgression. Et c'est tout. Il n'y a rien à changer au sujet de la nature et au-dessus de la nature, nous avons l'intention, et là, une personne peut se développer. Oui, et il y a 7 milliards de personnes qui font des choses sans intention. Et si nous n'avions pas de raison de faire ce que nous faisons, nous serions comme n'importe quelle autre bête, plaisir et vas-y. Mais la sagesse de la Kabbalah ne porte pas là-dessus, elle ne porte que sur l'intention, la clarification de comment nous atteignons notre Créateur. Nous voyons encore et encore que l'importance de l'environnement, c'est cela qui détermine pour l'homme la direction de son développement. Comme résilience, c'est l'endroit où nous pouvons toujours ajouter. Et certainement, les temps sont un peu difficiles pour les amis, pour renforcer la société, les amis, pour travailler avec la ligne droite, la ligne gauche, et les deux jambes. Il y a toujours un défi. C'est un défi qualitatif. Pour travailler avec ces contradictions, c'est la seule façon d'atteindre la ligne médiane, parce que il n'y a que de cette façon que nous pouvons être en avancement, progresser. Nous passons à la prochaine partie du cours.

0: חברים, אנחנו נשמע עכשיו שיחה על הדרך.
1: לזמי, נו...
0: נשמע אותה ביחד כמובן. שם השיחה, להשתדל לממש...
1: זה לא אקוטה... une des conversations sur le chemin, le nom de la conversation est s'efforcer de réaliser ce que le Créateur veut de moi aujourd'hui. C'est une conversation du 29 mai. Oui. Rav, comment vois-tu le Créateur dans chaque situation? Je ne pense pas que ce soit ainsi. Mais... je m'efforce d'aller vers cela en sens inverse. C'est-à-dire, de quoi vais-je m'occuper? Je vais m'occuper de quelque chose qui me rappelle le Créateur, et non de l'inverse. Nous dit, pendant que nous sommes assis ici et que nous mangeons de la pastèque, les amis ensemble, comment fait-on entrer ici le Créateur? Comment l'invite-t-on chez nous sans l'oublier? Le fait que tu sois ici, il est déjà relié à vous certainement. Pourquoi? Pourquoi? Parce que sans lui, nous n'aurions pas reçu une telle pensée. Dit donc, la pensée du Créateur vient du Créateur. Le rappel vient du Créateur, bien sûr. Et nous? Qu'est-ce que nous devons faire alors? Qu'est-ce que vous devez faire? Réfléchis. Mais s'il ne me voit pas une pensée sur lui, d'où me viendra une pensée sur lui? Oui, c'est juste. Michael, peut-on décrire le Créateur comme un carburant? On peut représenter le Créateur comme notre carburant. Oui, disons qu'il nous a permis d'arriver ici. Oui, nous sommes assis. C'est un carburant.
2: Oui.
1: Rav, le Créateur est toujours caché à l'homme? Rav, seulement dans la mesure où l'homme le demande, au-dessus de toutes les demandes qui passent sur lui. Alors ainsi, il découvre le Créateur. Alors qu'est-ce qu'il se découvre exactement si le Créateur est toujours caché? Non, il n'est pas toujours caché. Il est caché selon... ta demande. La demande de l'homme détermine s'il est caché ou révélé? Oui. Oui, ça veut dire que la révélation du Créateur passe par la prière de l'homme? Oui. Mais est-ce qu'il y a un résultat de la révélation du Créateur ou le fait même que tu sois en prière vers lui, ça déjà s'appelle la révélation du Créateur pour toi? Ça déjà, ça s'appelle la révélation du Créateur. Le fait même que l'homme réussisse à prier. Mais où est le plaisir ici, dans tout ce processus? Où est le plaisir infini, comme les kabbalistes le décrivent? La plus grande jouissance possible, demande Michael et Olrav. C'est à cela que tu dois parvenir. D'où dit, le plaisir existe seulement quand le plaisir est révélé, ou même dans la dissimulation, on peut parvenir au plaisir? Je dis, le plaisir, il est ressenti quand le Créateur a révélé ou aussi pendant la dissimulation? Aussi pendant la dissimulation. D'où vient le plaisir pendant la dissimulation? Du fait que le Créateur n'est pas révélé et qu'il me donne ainsi la possibilité de le découvrir, de courir après lui. Michael ? Ça veut dire que l'aspiration vers le Créateur, c'est le plaisir. C'est possible. Il n'y a pas une révélation, une chose comme la révélation. Disons, la nourriture. Je sais que bientôt nous aurons un repas. Alors je profite tout le temps du fait qu'il y en aura un. Mais au moment où il y a déjà le repas, nous dit, oui, le plaisir annule le désir. Réel, oui. Alors, avec le Créateur, ça ne peut pas arriver. C'est clair. Et donc, il en ressort que le Créateur, comme si, ne se révélait jamais. Toujours, le plaisir vient de l'aspiration. C'est juste comme ça. Il n'y a pas une chose où la lumière remplit vraiment le clé et c'est tout. Et alors, simplement, le Rav, non, ça dépend déjà de toi. Oui, je vais essayer de poser la question un peu autrement. L'homme, dans son désir, chaque remplissage qu'il reçoit remplit le désir et c'est tout. C'est terminé. La question est, la révélation du Créateur, est-ce que c'est un remplissage du désir qui ensuite se termine ou le Créateur ne remplit-il pas ce désir ?

terre. Non. Alors qu'est-ce que l'homme reçoit de la révélation du Créateur? Pourquoi est-ce qu'il en a besoin? Car il en ressort que son cli ne sera jamais rempli. Ce n'est pas que soudain il sera rassasié ou quelque chose comme ça. Alors pourquoi l'homme a-t-il besoin de la révélation du Créateur? Ça lui donne du plaisir. D'aucune action. Tu ne reçois du plaisir. Oui, mon cher, quoi? C'est comme préparer tout le temps de la nourriture et ne pas manger, oui? C'est semblable? Non. Ce n'est pas semblable? Tu prépares de la nourriture et tu manges avec les amis. Et c'est cela qui te remplit. Vlad, et en plus, dans cette nourriture, il sent tous les goûts qu'il y a dans la nourriture, non? Tu sens des goûts. Tu dis, mais qu'est-ce qui remplit? Qu'est-ce qui remplit là-bas? Le repas qu'il mange, le fait que les amis mangent, le fait qu'il est préparé pour la nourriture, d'où vient exactement le plaisir? Tout. Tout, dit le rab. Tout, alors comment, disons, ce moment-ci, comment est-ce que je le transforme en plaisir? Comment est-ce que je reçois du plaisir dans ce moment? De quoi exactement? De la connaissance que le Créateur nous a rassemblés ici? C'est une connaissance. Où est la sensation? Où est le plaisir ici, le Rav? C'est que le Créateur te remplit. Et s'il ne remplit pas, alors je me raconte que oui, le Créateur nous a réunis maintenant, il nous a organisés. Il a tout fait ici, il dirige toutes les affaires. Et pourquoi est-ce que cela nous mène au plaisir? Qu'est-ce qui dans cela mène au plaisir? Parce que c'est le Créateur qui le fait. Alors quoi? Et alors quoi? Si le Créateur le fait, pourquoi le Créateur devient-il un plaisir? Pourquoi cela devient-il un plaisir? Le Créateur fait tout. Comment est-ce que ça provoque du plaisir? Le Créateur apporte tout. Et toi? Tu remplis le plaisir. Michael, comme s'il me semble qu'il manque simplement une masse. Tu ne peux pas, à partir d'une dizaine, de 5 ou 6 personnes, faire que le Créateur soit grand. Si ce sont des millions, c'est clair. Ce n'est pas cette fois-là qu'on exige de toi. Quoi? Ce n'est pas cette fois-là qu'on exige de toi. Et quelle foi exige-t-on? On exige la foi en son Rav. Que tout ce qu'il fait, c'est le Créateur qui le fait. Il le fait de la manière la plus juste. Et c'est cela que tu dois accepter. Alors ça te paralyse? C'est le Créateur qui fait, c'est entier, parfait. Qu'avons-nous encore à ajouter, à faire? Alors des gens ne viennent pas au cours du matin ou des gens ne veulent pas diffuser. C'est le Créateur qui fait, c'est entier et parfait. Ou non? Est-ce qu'il y a une place pour dire non, ce n'est pas bon, ce n'est pas suffisant, nous devons demander, nous devons élever l'importance, nous devons ajouter davantage, diffuser davantage, exiger davantage de tous? Ou bien le Créateur est entier, parfait, il n'y a rien à toucher? Qu'est-ce qui est juste? Le Créateur est parfait. Le Créateur parfait ensuite, point, il n'y a rien à ajouter après. Il n'y a rien à ajouter. Oui. Rav, est-ce que, à part les kabbalistes, le reste de l'humanité, y a-t-il une partie dans l'humanité qui agit depuis la grandeur du Créateur ou c'est seulement les kabbalistes qui agissent depuis la grandeur du Créateur? Les kabbalistes sont ceux qui agissent depuis la grandeur du Créateur et c'est tout. Tous les autres secteurs de l'humanité, oui, nous avons entendu les religieux, ils font toutes sortes d'actions chez eux, les actions qu'ils font, ils les font depuis la grandeur du Créateur, ou bien ils ont un autre moteur qui les pousse à faire des actions. Ils veulent le découvrir, le Créateur. Alors tout ce qu'ils font vient...

0: Le moteur intérieur, je veux découvrir le créateur. Oui. Même s'ils font des choses qui apparemment portent atteinte à autrui. Mais malgré tout, cela vient de leur moteur intérieur, de découvrir le créateur. Non, bon, à ce point-là, je ne comprends pas ce qu'ils demandent. Oui, alors c'est là-dessus, bon, c'est là-dessus qu'on repose la question. Ça veut dire, qu'est-ce qui les pousse pour avoir de tels carburants et faire des choses aussi extrêmes? Je ne pense pas qu'ils soient plus extrêmes que nous. En quoi les kabbalistes sont-ils extrêmes? Les kabbalistes disent je vais découvrir le Créateur, même si c'est au-dessus de moi. Un kabbaliste portera-t-il un jour atteinte à autrui pour découvrir le Créateur ou cela n'arrivera jamais? Un kabbaliste reçoit ce qu'il reçoit du Créateur. S'il a la force de se surmonter et de se rapprocher du Créateur. Mais est-ce qu'un kabbaliste maintenant fera une action qui portera atteinte à autrui pour découvrir le Créateur? Fera-t-il une telle chose ou ne portera-t-il jamais atteinte à autrui? Non, il n'a pas cela. Ça veut dire qu'autrui est plus importante pour lui que le Créateur. Si maintenant il a une telle épreuve, il reçoit une épreuve?
1: Non.
0: Nous dit encore une question. Qu'est-ce qu'un homme peut recevoir? Seulement des amis, qu'il ne peut pas recevoir des livres, du professeur, en général de tous les moyens dans la réalité. Seulement des amis, seulement cela, il peut le recevoir de là. Deux. La grandeur du Créateur. Je voulais demander, la grandeur du Créateur, est-ce que c'est quelque chose de plus grand que la grandeur de la qualité du don? Ou bien, est-ce que je dois interpréter que lorsque j'interprète la grandeur du Créateur, ça veut dire qui est le Créateur? Je ne sais pas si c'est son essence. Je ne sais pas qui c'est son essence. Je le perçois en moi comme qualité du don et de l'amour. Si j'estime et considère grande cette qualité qu'il y a en moi, l'amour et le don, ça veut dire que le Créateur est grand à mes yeux. C'est juste? Ou bien la grandeur du Créateur, c'est un peu quelque chose de beaucoup plus grand que seulement la grandeur de la qualité du don? Plus, dit le Rav. Plus, hein. Mais le fait aussi que je considère la qualité du don comme une chose grande, c'est déjà une partie. Oui. C'est clair que le Créateur est beaucoup plus grand que la qualité du don, ça je le comprends bien. C'est simplement la question. Pour créer un lien avec lui, je dois me régler sur l'amour du don, être plus proche des amis, et alors je suis le plus proche du Créateur, mais lui-même est beaucoup plus grand que cela, oui? Oui. Peut-être que pour cette raison, nous ne réussissons pas à parvenir à la grandeur du Créateur. Nous ne prions pas l'un pour l'autre. Oui, la solution est de parvenir à l'amour des amis. Et à partir de là, s'efforcer de parvenir à l'amour du Créateur. Question. Que chacun dise ce que nous n'avons pas encore fait, quels moyens nous n'avons pas encore utilisé, Rav. On demande cela à la fin de chaque Yeshiva Traverim, en réunion d'amis. Roy, Rav, quelque chose va changer dans le travail que... Dans l'homme. Seulement dans l'homme. À l'extérieur, rien ne changera. Et l'homme comprend, l'homme sait que... Voilà, c'est arrivé. Qu'il a atteint le Créateur, il le sait? Oui. Et le changement dans l'homme, si tous les changements sont seulement dans l'homme, dans le cœur de l'homme, alors le changement, de quoi provient-il? Les changements, le rythme des changements, qu'est-ce qui le pousse?
2: Ah, c'est bon.
0: l'environnement. L'environnement, les amis, peuvent accélérer et changer cela en moi. Sinon, je peux rester bloqué encore 10 ans dans le même état. Et les amis peuvent me déplacer dans la réunion vers l'intérieur. Hein? Michael, Rav, vois-tu notre prochaine étape après le congrès des dizaines? Quelle est la prochaine étape? Je pense que, comme résultat de cela, nous nous ouvrirons tous davantage.
1: Michael,
0: alors en quoi est-ce que cela s'exprime? Disons, je ne sais pas, un simple exemple, un lien entre les dizaines, ou est-ce que c'est encore trop tôt le lien? Rav, non, pas un lien entre les dizaines, mais un lien à l'intérieur de chaque dizaine et dizaine, Michael. Mais cela, nous le faisons maintenant. Maintenant, dans ce congrès, disons, nous arriverons sûrement à un lien, ce sera bien. Le lien sera meilleur dans la dizaine. Et quelle est l'étape suivante? Nous avons fait le lien. Vers où conduire la société à l'étape suivante? Car il faut toujours présenter à l'homme de... devant lui qu'il y aura encore un but. Comment vois-tu l'étape suivante? Que chaque homme dans chaque dizaine et dizaine... Vlad, que chaque homme dans la dizaine soit collé à son ami? Bon, ce sont de beaux mots. Le lien entre les dizaines, c'est encore trop tôt. Demande Michael. Oui. Moi aussi, je n'entends pas qu'il le veuille.
2: Adam.
0: Oui. L'homme, cause-t-il sa propre atteinte ou son environnement? Le fait d'entrer dans la spiritualité cause son atteinte, l'environnement. En quoi maintenant l'environnement peut-il faire entrer l'homme dans la spiritualité? En plaçant devant lui... le chemin. Comment pouvons-nous, comment l'environnement, comment la dizaine montre-t-elle à l'homme le chemin vers le Créateur, le Rav? Chacun montre à l'autre et le conduit. Mais comment lui montres-tu le chemin? Comment sais-tu lui dire le Créateur est là-bas et c'est cela que tu dois faire? Je pense que je n'ai pas tellement de mots pour cela. Doudi, si je comprends, alors l'entrée dans la spiritualité, certes, chaque homme a sa propre racine d'âme, dans son chemin d'avancement, mais avec cela, l'environnement, les amis, la dizaine, ce sont eux qui hâtent et accélèrent l'avancement. Et le soutien mutuel, la route, peut faire sortir l'homme vers la spiritualité. Mais alors, si l'homme se soucie constamment de ses amis pour leur donner un exemple et agir, qu'est-ce qui lui garantit que les amis aussi agiront aussi envers lui? C'est cela qui garantit. Si je me soucie des amis, à 100%, je me vends à eux. Tu ne peux pas. Pas 100%, d'accord, autant que j'ai de force. Je prie pour eux, je demande pour eux, je donne un exemple. Ça garantit que moi aussi je recevrai de cet exemple. Oui, Ilan, tu sens que les Bnei Baruch ont tracé le chemin devant toi? Disons, si tu prends toi-même comme ça 40 ans en arrière. Oui. Tu sens que les Bnei Baruch ont tracé le chemin devant toi? Mais que veut dire qu'ils ont tracé le chemin? Peut-être l'inverse, Ilan. Tu sens que... Non. Qu'ils t'ont tracé, qu'ils t'ont tiré dans cette voie, qu'ils ont été un carburant pour toi sur cette voie. Pas complètement, mais en partie, oui. Dis, y a-t-il une peur que peut-être comme si Bnei Baruch ne survivra pas? Y a-t-il une telle peur, un tel endroit? Il y en a, oui. Je dis, ou bien, Bnebarour, c'est la terre promise. Elle a un rôle, peu importe ce que nous disons, nous pleurons, nous rions. Il y a un rôle, vous ne pourrez pas vous enfuir de là. Non.
1: Non.
0: Non. Michael. Ça veut dire que le Créateur peut nous disperser tous et amener un autre groupe dans je ne sais combien. 1000 ans, dit Vlad. Il y a encore des voix, dit le Rav. Oui, ça veut dire que nous ne sommes pas les seuls chez le Créateur. Il y a encore quelque chose pour se révéler. Ça veut dire si nous ne réalisons pas cela, alors c'est ainsi que tu le sens. Rav. Moi, à chaque instant, chaque jour, je dois savoir ce qu'il est juste de faire. Dit. Mais cela, c'est pour aujourd'hui. Mais malgré tout, il faut un plan pour la suite, non? Une semaine, deux semaines, comme une épargne. Tu dis, j'ai de l'argent pour aujourd'hui, je travaille avec cela, je ne sais pas. Qu'est-ce que cela me fait encore une semaine, encore un mois, encore un an? Malgré tout, tu regardes constamment encore quelques pas en avant, non? Il n'y a pas, c'est vraiment, je me lève le matin, qu'est-ce que je sens? Qu'est-ce que le Créateur veut de moi aujourd'hui? Je m'efforce de réussir, c'est ça, c'est tout. Pas de grande tête. C'est une question. C'est une question. Ça veut dire ne pas être préoccupé par l'avenir, mais par le présent, par aujourd'hui. Ne pas être préoccupé par l'avenir, ça, ce n'est pas juste. Et s'efforcer d'y parvenir aujourd'hui.
2: J'aurais commencé avec ce qu'a dit le Rav, c'est très simple. Tu dois toujours choisir ce qui te rappelle la grandeur du Créateur, c'est l'environnement, les amis autour de toi. Et il y a aussi des questions vis-à-vis du plaisir et de toutes sortes de désirs. On peut dire que le plaisir, tu le reçois des amis quand tu sers les amis. On a entendu au début, le Rav a parlé de la révélation du Créateur, qu'il faut le chercher. Et ensuite, on doit également comprendre que notre plaisir est quand nous remplissons les amis dans notre environnement, c'est et chercher le Créateur. Fait partie de notre travail et du plaisir, désirer le Créateur. Enfin, le travail avec le Créateur et avec l'environnement. On ne travaille pas encore entre les dizaines, on n'est pas prêt, on n'est pas mûr. On continue à nous concentrer dans nos dizaines et toujours rappeler que la révélation du Créateur, et ce n'est pas seulement l'attribut du don, c'est beaucoup plus, mais pour le faire, on doit découvrir cette qualité entre nous, et c'est la seule chose qui doit nous préoccuper, pas comme l'humanité. Donc nous avons une tâche, et si on ne la fait pas, c'est écrit que Israël n'est pas veuf. Le Créateur a sa façon. Donc on doit aussi avoir peur de l'avenir de notre organisation. Clarifier. Enfin, on a commencé. C'est quelque chose qu'on fait toujours en dizaine, mais c'était beaucoup plus puissant quand on a commencé notre préparation au congrès. Beaucoup de questions, beaucoup de clarifications, de plans. Et on avait aussi plus de temps ensemble. Donc on apprécie ces moments où on clarifie les choses ensemble. Et le bénéfice de toutes ces clarifications en dizaines, c'est une chose qui doit renforcer son importance. Si la dizaine le fait, la dizaine travaille. Je veux dire, s'attire vers la droite, vers la gauche, agréable ou non. Mais le fait que la dizaine clarifie, c'est là que la dizaine se développe. Nous devons publier, disons, ce travail entre dans la dizaine. C'est là qu'on grandit, c'est là qu'on s'unit, c'est là qu'on se connecte davantage. Le travail, justement, on doit sanctifier ce travail, ces moments. Ben oui, j'ai une association, la dizaine est, c'est comme une chambre de sport, disons. Si tu n'es pas persévérant et tu n'es pas sérieux et un travail professionnel jour après jour, tu t'entraînes pour arriver à un résultat. De toute façon, tu peux arriver, mais si tu dis que je fais ce travail une fois par semaine, tes muscles ne fonctionnent pas. Rien ne va grandir, ni se développera. On passe à la prochaine partie, mais avant,

0: L'avenir de l'homme dépend et est lié à la gratitude pour le passé. L'avenir de l'homme dépend et est lié à la gratitude pour le passé. Ce qu'on va faire aujourd'hui dans notre rencontre est de résumer notre congrès de dizaines et on va commencer à construire ensemble le prochain congrès. Dans la conversation que des amis ont avec le Rav, la première phrase, le Rav a dit, plus ou moins, il n'attend pas, mais il cherche lui-même qu'est-ce qui peut l'aider à s'approcher du Créateur. Et avant de commencer à chercher le pas suivant, on voudrait approfondir cette gratitude que le Créateur nous a donné, la possibilité de se rassembler chaque dizaine, approfondir les liaisons entre nos cœurs, ressentir qu'on est entouré d'amis grands, des disciples du Rav qui désire ressembler à la lumière supérieure et ressentir notre amour envers les amis, à quel point on dépend des amis et l'espoir qu'ils nous offrent. Mais Baruch, dans ma dizaine, continue, se développe, fleurit exactement, comme l'aura fait chercher de plus en plus à s'approcher du Créateur, lui ressembler. Oui, les amis, on a vraiment reçu un éveil d'en haut parce qu'on a fait un travail ensemble. D'en bas, on investit beaucoup, vraiment énormément d'efforts. Beaucoup de dizaines ont fait beaucoup d'efforts, amis et amis, chacun à sa façon, mais on n'oublie pas qui se trouve derrière tout cela. Pour pouvoir le faire ensemble, on voudrait lire d'abord Shamati 26. Shamati 26, on veut le lire dans chaque dizaine, et ensuite on aura un atelier. Donc on voudrait lire Shamati 26, l'avenir de l'homme est lié et dépend à la gratitude pour le passé. Et sinon, vous pouvez trouver ça, si vous n'avez pas le livre, vous pouvez trouver ça dans le cahier d'études. Après qu'on lit l'article, chaque dizaine, un atelier et répond à la question, la première question, chaque dizaine lit l'article et remercie le Créateur pour le congrès qu'elle a traversé. Donc, la lecture et ensuite question de Julie, chaque dizaine lit l'article et remercie le Créateur pour le congrès qu'elle a traversé. L'avenir de l'homme dépend et est lié à la gratitude pour le passé. Il est écrit « Élevé le Créateur et le bas le verra ». C'est-à-dire que seul le bas peut voir l'élévation. Et voici les lettres du mot « précieux », « yakar » sont les mêmes que celles du mot « reconnaîtra », « yakir », ce qui signifie que dans la mesure où une chose lui est précieuse, ainsi il reconnaît sa grandeur, car c'est précisément selon l'importance qu'il attribue à la chose qu'il est impressionné. Cette impression l'amène à une sensation dans le cœur. Et selon la mesure dans laquelle il reconnaît l'importance, dans cette mesure naît en lui la joie. C'est pourquoi, s'il reconnaît sa bassesse, qu'il n'est pas plus méritant que tous les gens de la génération, c'est-à-dire qu'il voit qu'il y a beaucoup de personnes dans le monde à qui n'a pas été donnée la force de servir dans le travail sacré, même dans la plus grande simplicité, même sans l'intention, et l'olishma, même l'olishma de l'olishma, même la préparation de la préparation, de l'habillement, de la sainteté, et lui, il a mérité. Il lui a été donné le désir et la pensée qu'au moins, il travaille dans le travail sacré de temps en temps, même dans la plus grande simplicité possible. Et s'il peut apprécier l'importance de la chose et son importance qu'il attribue au travail sacré dans cette mesure, il doit donner louange et gratitude pour cela. Car c'est la vérité, c'est-à-dire que nous ne sommes pas capables d'évaluer l'important du fait que parfois nous pouvons accomplir les commandements du Créateur, même sans aucune intention. Alors il en vient à ressentir l'élévation et la joie du cœur. Et par la louange et la gratitude qu'il donne pour cela, le ressenti s'élargit et il est impressionné par chaque point et chaque point du travail sacré. Et il reconnaît devant qui il travaille. Et par cela, il s'élève toujours plus haut. C'est le secret de ce qui est écrit. Je te rends grâce pour la bonté que tu as faite avec moi, c'est-à-dire pour le passé. Par cela, immédiatement, il peut dire avec assurance, et il dit, et pour ce que tu es sur le point de faire avec moi. Donc maintenant, on passe à l'atelier.
1: Tout d'abord, nous remercions le Créateur pour le congrès que nous avons eu. C'était un grand événement. Oui, c'était un grand événement, vraiment, ça a mis les dizaines dans un état de connexion et une demande de se révéler à travers la connexion. Oui, il nous a mis dans une fréquence spéciale et nous le remercions pour cela.
2: Et
1: tout ce qui se passe dans, et la dizaine se trouve dedans, dans le travail de connexion entre nous, est béni, mais ce congrès est une connexion spéciale, chacun en a fait l'expérience, tout Bnei Baruch en a fait l'expérience. Je suis reconnaissant pour cela. J'ai beaucoup de gratitude au sujet du congrès. Beaucoup de gratitude pour cette opportunité d'être plus que 24 heures par jour entouré de contenu, de la portée des amis, de pensée des amis, pensée de la dizaine, comment avancer d'une étape à l'autre. Rechercher, disons, un voyage, on peut dire un voyage pour la révélation, parce que nous ne savions jamais qu'est-ce qu'apporterait l'étape suivante, bien que nous ayons énormément préparé, même du fait de penser à avoir l'opportunité pour la dizaine, pour examiner tout le temps. Et c'était un laboratoire de recherche avec beaucoup de discernement, les Chaim.
3: Oui,
1: moi aussi, je remercie le Créateur de nous avoir donné la possibilité d'être ensemble avec les amis. De parler de la connexion entre nous, de l'amour entre nous, et de nous rappeler les uns les autres du Créateur et de ce qu'il fait pour nous et de sa grandeur, le Rav, le groupe, les amis. En bref, il y avait beaucoup de choses dont nous avons parlé et c'était un grand plaisir. Oui, si je suis connecté à l'article qu'on a reçu, que même le plus petit privilège d'avoir une connexion avec le Créateur. Donc nous voyons dans le congrès qu'après que véritablement nous nous soyons préparés, intensément, je pense, deux mois avant même. Et donc, chaque point de temps dans le congrès, nous avons eu des amis qui préparaient du contenu.
2: que
1: nous préparions du contenu à chaque instant, et donc nous avons ressenti la joie. Nous avons eu beaucoup de bonheur dans le congrès, je suis encore en inspiration, je suis encore en train de vivre le congrès de toute cette bonheur, et c'était exprimé dans les chants, dans les repas, dans notre connexion les uns aux autres, un congrès extrêmement chaleureux. D'être reconnaissant pour le passé, c'est comme ça que tu mets ton pied pour avancer sur l'étape suivante, le travail spirituel, c'est gauche, droite, gauche, droite. Non, pardon, droite, gauche, droite, gauche. La droite monte par-dessus la gauche. Et le fait d'être dans des clarifications, c'est ce que nous apprenons, que nous faisons avant le congrès, pendant le congrès. C'est vraiment les fruits de nos efforts. Parce qu'une personne n'est pas en aimant, en étant connecté, il doit faire des efforts, expérimenter des choses ensemble, et ces expériences
3: nous développent.
0: Dans le sondage que nous avons mené, déjà on remercie tous ceux qui ont répondu, c'est très important. C'est la première fois qu'on a tel congrès, c'est vraiment la première fois. Et donc les réactions, les résultats de ce sondage, une des réponses les plus fréquentes était que même parmi des anciens qui sont là depuis des dizaines d'années, les amis ont dit, j'ai ressenti que c'était mon premier congrès, un tel point. Vraiment beaucoup, beaucoup d'amis ont répondu de cette façon dans le monde entier, pas d'un endroit ou un autre. Donc, on voudrait essayer de mieux ressentir, clarifier cette définition, cette sensation. Si on compare ce congrès aux autres, la question d'atelier est quelle a été la chose la plus unique dans ce congrès? Et selon toi, qu'est-ce qui a provoqué le ressenti de mon premier congrès? Donc, de partir à la question, premièrement, quelle était la chose la plus unique dans ce congrès? Et qu'est-ce qui a provoqué le ressenti de mon premier congrès?
1: Personnellement, je ne pense pas que c'était ressenti comme le premier congrès. Le premier congrès, c'est chaque congrès qui est le premier congrès. Donc, qu'est-ce qu'il y avait de spécial sur ce congrès? C'est que chaque dizaine s'est réunie en soi et c'est comme un nouveau travail. Il y avait un sentiment de complétude parce que nous avons ressenti de la joie que nous ayons été ensemble, une sorte de connexion spirituelle comme ça. C'était très spécial au sujet de ce congrès. Nous étions en nous-mêmes. Je n'ai pas ressenti que c'était mon premier congrès. J'ai ressenti que tous les congrès ont mené à celui-ci. Ce qu'il y avait de spécial à ce sujet, c'est le sentiment d'intimité de la connexion, c'était plus, la connexion était plus délicate, le ressenti des amis dans ce congrès, c'était vraiment chacun est rentré dans le cœur.
4: Il y a eu beaucoup de choses uniques dans ce congrès, à mon avis.
1: Oui, il y avait beaucoup de choses uniques au sujet de ce congrès, je pense. Je suis d'accord que peut-être ce n'est pas la bonne définition, le premier congrès, mais c'est certainement le premier congrès dans beaucoup de façons, et je pense que la chose la plus unique dans un degré, c'est que la responsabilité, nous l'avons prise, et je pense que c'est le caractère unique que nous avons eu l'opportunité de faire un passage de notre responsabilité comme étudiants, comme dizaines, comme amis de Bnei Baruch. Et pour moi, c'était vraiment émouvant, parce que je ressens que nous nous rapprochons de plus en plus de passer depuis être des petits-enfants à être des adultes. Je voulais dire que pour moi, c'était la préparation que nous avons faite ensemble. D'habitude, quelqu'un s'en occupe et tu fais ce qu'on te demande de faire. Et ici, chacun d'entre nous, tu es responsable de ce que nous avions planifié de faire. Nous étions en couple, en duo, nous avons préparé le matériel, nous préparons le contenu.
4: Kilo makira ta ta haver sheyeshev aletcha kilo michadash eta mashe anachnu asinu beyachad.
1: Tu connais déjà la mienne à ton côté comme si c'était nouveau ce que nous avions fait ensemble. Oui, la chose unique que nous avons eue, je pensais parce que nous l'avons fait une fois ensemble, nous sommes allés. Ensemble, mais on n'a pas atteint ce niveau, donc j'ai vraiment pensé qu'est-ce qu'il y a d'unique qui a fait en sorte que nous atteignions ce niveau de joie, de connexion cette fois-ci. Et je pense que ce qui a provoqué cela, c'est tout d'abord notre préparation. Nous avons eu une préparation très sérieuse il y a 2 mois où chaque tranche, nous avons planifié un contenu pour cela et les gens qui n'étaient pas habitués à faire des choses de contenu chantaient, faisaient des choses ensemble. Sans considération que je puisse ou ne puisse pas. Ça, c'est numéro 1. Numéro 2, je pense que c'était tout le clé mondial ensemble. Ce n'est pas quelqu'un tout seul, c'est tout le clé mondial qui a fait ça ensemble. Et c'est pour ça que cette force était ressentie. Oui, avez-vous ajouté le congrès dans chacune de ces actions? Donc le ressenti du premier congrès, je suppose que ça vient de l'investissement que chaque personne, chaque ami a mis dans le congrès, parce que les dizaines vraiment étaient assis, préparaient des line-up.
4: Et
1: vraiment, on se prépare grandement. Et c'est tout ce que nous devons faire vis-à-vis du prochain congrès pour nous souvenir que le Créateur est le vrai conducteur de chaque action que nous faisons. Nous essayons plus.
0: Après avoir clarifié la particularité de ce congrès, on a remercié le Créateur, on commence à mieux ressentir la particularité de ce congrès en même temps. Enfin, chacun a ressenti la dizaine et a révélé quelque chose de nouveau dans sa dizaine, intérieurement, quelque chose de nouveau vis-à-vis de ma dizaine que je ressentais. Et c'est ce qu'on voudrait aussi clarifier maintenant. Toutes ces questions, c'est pour approfondir, analyser ce que le Créateur nous a donné, ce congrès de dizaine, et mieux le comprendre. Alors, encore 6 minutes, on voudrait approfondir dans le cœur des amis et on partage. Quelle est la chose nouvelle que chacun de nous a découvert sur cette dizaine? Et quelle est la chose la plus importante que nous avons accomplie en tant que dizaine dans ce congrès? Quelque chose de nouveau, hein, que on est ensemble des années, mais ah, je vois ma dizaine maintenant et je découvre quelque chose de nouveau. Quelque chose qui s'éveille en moi. D'accord? Donc on ouvre le cœur et on partage avec les amis. Quelle est la chose nouvelle que j'ai découvert?
1: Je ne sais pas si c'est quelque chose de nouveau. Ce que j'ai pu voir, c'est que tout le monde simplement qui se réunit ensemble, contribuant, faisant de grands efforts pour que ça puisse être toujours renouvelé, parce qu'elle ne peut être renouvelée dans notre congrès, mais les efforts et le désir de se comprimer ensemble. Alors disons que nous l'avons redécouvert. Bien, j'ai ressenti que j'ai une dizaine sérieuse. Quand nous faisons quelque chose, cela vient de notre endroit bien plus mûr et sensible les uns envers les autres. Il y a une compréhension profonde de la connexion et de son sens pour chacun. Et ce que j'ai ressenti, que je suis heureux d'être dans cette dizaine. Donc à nouveau, il y avait un certain nombre de choses. La nouvelle chose, en termes de ressenti, c'est que tout d'abord, il y avait des moments où tous les amis de la dizaine étaient là, sauf Benjamin qui est à l'armée. Et il a donné une opportunité. J'ai ressenti des amis, qu'ils soient ici, qu'ils ne soient pas ici, que nous sommes devenus plus frères. C'était plus comme une famille. J'ai ressenti à quel point la dizaine est devenue une famille dans cet événement. Au-delà de ce que tous les efforts de chacun ont fait, tout le monde a fait des efforts. Et j'ai vu maintenant une nouvelle lumière. Parce que nous étions sans fin ensemble. Nous ne pourrions pas échapper de voir tous les efforts que faisaient les amis, et ça donnait beaucoup de force de voir les amis comme étant grands. Oui, je me souviens quand on était allé à la plage et que on a fait cette marche, vraiment, quelle expérience.
4: Et
1: vraiment, quelle profondeur. On s'est assis, on a chanté ensemble. C'est comme si tu étais. C'est juste toi, le groupe, le créateur, il n'y a personne d'autre. Et la mer silencieuse. Autour de nous, il y avait beaucoup de gens, mais c'est tout. Tu es dans la dizaine. C'est comme si tu t'écoulais avec, tu chantais. Il n'y a pas de mots pour décrire une telle chose. C'est juste un ressenti. Oui, le sentiment que ce qui avait de spécial, c'est que j'ai ressenti que chaque ami, s'il n'était pas là, il y a quelque chose de lui qui manquait. Je peux donner beaucoup d'exemples que, comme avis, quand il a joué pour nous, que Nati, quand il a porté tout le système sonore, et puis Erez qui a préparé la nourriture, et toutes sortes d'amis qui ont fait toutes sortes d'actions. Si un ami manquait, c'est l'intensité de toute la dizaine qui était lacunaire. Et de tous et chacun, vraiment, j'ai ressenti à quel point chacun a quelque chose de spécial. Si l'un avait manqué, c'était tout le ressenti qui aurait manqué. C'est ça. Donc je pense que la beauté qu'il y avait, c'est que tout le monde était ensemble et chacun a donné sa partie unique. Cette chose de se ressentir comme une famille, dans une plus grande connexion, etc., c'est la compréhension que chacun a son rôle dans une famille aussi. Chaque enfant a son côté unique, il n'est pas ni meilleur ni pire, mais c'est chacun qui contribue. Selon ses compétences, les efforts qu'il peut faire, et c'est pareil dans la dizaine. L'un sait comment construire du contenu, l'autre sait comment cuisiner, un autre sait comment construire un line-up, un autre sait comment construire la structure de l'événement qui maintiendra le cadre. Chacun selon son caractère unique et ses capacités. Il se connecte à ce qu'il aime faire, mais nous devons nous souvenir que se connecte toute cette chose.
0: Bien, on avance. Les choses que j'ai entendues personnellement, vis-à-vis du contenu, que chaque dizaine avait sa particularité, quelque chose de brillant qu'elle a fait. Un exercice qu'ils ont accompli, une action quelconque, un jeu, quelque chose d'exceptionnel que chaque dizaine a fait, et c'était parfait. Mais, et donc les dizaines ont dit, mais pourquoi pas faire tout ça ensemble? Ce potentiel, 800 congrès, 800 dizaines, 3 jours. Et donc chacun a en potentiel, donc nous avons maintenant 800 idées, contenus, ou si on arrive maintenant à cueillir tout ça, cueillir et bien emballer, donc pour les congrès suivants ou le reste, on a une belle caisse remplie de tout cela. Donc on voudrait passer une plénière, micro ouvert, ici dans le monde entier, mais brièvement, des idées, des choses que vous avez fait, la chose la plus exceptionnelle que votre dizaine a fait, quelque chose que jusqu'à aujourd'hui on n'a pas fait. Et ce serait, on pensait que ce serait bien que tout le monde puisse entendre et peut-être utiliser. Bien, s'il vous plaît. Lechaim, les amis, ce qu'on a fait samedi après-midi, on a fait une marche autour d'un lac silencieusement. C'était deux amis qui ont organisé, après 5 minutes de silence, plus ou moins, un ami a prié. On s'est rapproché, on a prié, et ensuite encore 5-10 minutes de marche, et un autre ami a prié. De cette façon, on est passé d'un ami à l'autre, et quand on est arrivé au point final, on avait une séouda autour du lac. WPTR Tigre 23. Chez nous, les amis, pendant une des séoudotes, ont brisé une assiette entre notre dizaine et le Créateur, et des petits cadeaux aussi. Chaque ami, selon sa particularité, c'était assez rigolo. Chaque ami a choisi une phrase d'une chanson, et on a fait un jeu. Qui est l'ami, et pourquoi elle aime cette phrase, cette chanson, et ça nous a vraiment aidé à nous rapprocher. Asaf, s'il te plaît.
5: On avait
0: une équipe de gardiens. Même avant le congrès, même pendant la préparation, on avait des discussions. Donc l'équipe de gardiens faisait du bien, mais c'est-à-dire qu'on reste toujours dans l'intention, tout ce qu'on fasse. Je sais pas, on va à la piscine, on va se promener, mais on a une intention, un ressenti que, oh bon, il faudrait peut-être lire quelque chose maintenant. Donc ça nous a aidé à garder toujours un... On a essayé, rester toujours dans l'intention et dans cet équilibre, ça nous a aidé. Latin 7.
5: Sí, bueno, de las cosas que hicimos hubieron dos actividades que fueron muy emocionantes. Una es que hicimos una caminata.
0: Deux activités vraiment émouvantes. On a fait une marche, mais virtuelle. Chacun avec son téléphone, on marchait, on écoutait des musiques et finalement on est arrivé à une prière ensuite. On a partagé des moments.

0: disons, de connaître un peu mieux les amis dans leur vie, comment ils sont, chacun est arrivé à Bnei Baruch, un peu sa vie, ça nous a permis de ressentir, de s'approcher. Oui, oui.
1: Ce
0: que je pense qui était particulier, c'est qu'on a décidé de toujours avoir le contenu, je crois. Par exemple, des amis ont préparé, ils sont en train de préparer à manger, et nous, on est autour d'eux, on chante, on joue. Toujours, le contenu était là, même pendant les moments de repos ou de pause. Le contenu était toujours là et toujours ensemble.
2: Carmiel.
0: On avait une belle promenade et des jeux, et aussi un moment de silence, du sport. Le matin, un ami organisait une activité sportive.
3: Et
0: on a fait aussi une belle image de la dizaine, tous ensemble. Pour se souvenir que ce congrès et de l'union entre nous, Ashkelon 2. Avant le congrès, déjà, même deux semaines avant, les amis ont agrandi, je crois, leur participation. S'il vous plaît, parlez de façon plus spécifique. New York 2.
4: Yeah, friends. We had so many different incredible things that we tried for the first time. But one thing that really stood out is
0: beaucoup de moments incroyables et innovations.
4: And it wasn't just
0: la première yeshiva traverim était pas que parler de la grandeur des amis, mais chaque ami a écrit une lettre. Et on les a imprimés et chacun a lu sa lettre aux amis. C'était très fort. Le fait qu'on a dû préparer cette lettre d'avance, c'était très important. On a commencé au Banya, au sauna. C'est comme ça qu'on s'est préparé au congrès. Et à la fin, aussi, on a écrit une lettre. On s'est divisé en petites équipes, comme les lettres du rabbin pour les amis qui vivent. Donc, chaque petit groupe a écrit une lettre à la dizaine. Et c'était magnifique, le résultat de toutes ces lettres de différentes équipes Yov. On a lu Tess, chapitre 16, c'est ce que le Rav a recommandé. Il a dit que c'est ce qu'il faisait quand il sortait avec le rabbin, je pense. Moshe? On a étudié ensemble. On avait deux activités et vraiment une grande révélation. C'était très fort, ça nous a vraiment élevés. Parce que les amis ont choisi quelque chose qu'on pense que était important pour la dizaine et on avait beaucoup de temps pour clarifier ce point-là. Et on cherche à continuer et à réaliser, c'est peut-être samedi avant le cours de midi, un cours vraiment entre nous, organisé autour d'un point ou d'un thème ou quelque chose qu'on pense qui peut aider notre dizaine à avancer. On avait 50 questions, un jeu. 50 questions. Il y a eu de la vie de chaque ami, comment ils sont arrivés à Bnei Baruch, et on a appris beaucoup de choses sur chacun des amis, des choses qu'on ne savait pas. Kiev.
5: У нас была экскурсия в Жироне, в місті Жирона, в Іспанії. Ми там

0: Moscou 3, oui. On a lu un livre, le livre rouge, ça doit être un livre russe, et des extraits du Zohar. Donc chacun ouvre le livre comme ça, de façon par hasard, et lit le texte, et on se concentre 30 secondes, et on passe le livre à un autre ami, il ouvre le livre quelque part, et encore, il y a un extrait, et aussi s'il y a une question qui se pose, ben, par exemple, comment attirer la lumière et passer au degré suivant. Donc, on a organisé aussi des ateliers, et sinon, s'il n'y avait pas de questions, ça continuait à tourner entre nous. Et ça a duré une heure et demie, on a fait le tour de tous les amis. Ça nous a vraiment élevé tous. Ça, l'effet était très, très puissant. Merci, Lituanie.
1: У нас очень натурально сочеталась серьезность и веселье. Нашу местную географию тем, что спустились в глубокое место и читали соответствующие отрывки.
0: Он и descendu.
1: После чего у нас родилась спонтанная.
0: Un lieu bas géographiquement et on a lu des extraits. Ensuite, on avait un jeu de collection, comme un jeu d'enfant, ça nous aura rapproché énormément. Merci beaucoup à tous les amis. Donc, pour la suite, ou pour le prochain congrès, tout le monde, s'il vous plaît, si vous avez d'autres idées, envoyez ça à Bordbordkli. Un jeu, une activité, un line-up ou un autre, envoyez tout ça, envoyez. On va préparer tout cela comme ça pour notre prochain congrès. Il y aura beaucoup plus de façon de l'organiser. Bien. Donc, ce congrès était vraiment une grande réussite. 98% ont dit que le congrès a renforcé la dizaine et a renforcé l'indépendance de chaque dizaine. Ça aussi, c'est très important pour nous. Selon le sondage, tout le monde, la plupart ont dit que la préparation qui était longue a vraiment aidé à la réussite du congrès. Les jeux de connexion, les yeshivot haverim qui étaient plus longues, les amis ont pu ouvrir leur cœur, des promenades, des moments de silence. Hein. Je parle de la majorité des réponses. Préparer des repas ensemble, et des cours qui sont liés à la situation de chaque dizaine, et être indépendant et responsable de l'emploi du temps, des difficultés, challenges étaient. Premièrement, on sait que les dizaines qui se sont rencontrées physiquement, on dit que c'était vraiment très fort, mais c'est que la minorité des dizaines, la majorité se trouve dans le climat mondial, plus ou moins 45% étaient que virtuels, et le plus compliqué, c'est, enfin on comprend bien, c'était moitié-moitié, quelques amis qui se rencontrent physiquement et en une autre moitié, une autre partie qui sont virtuels. Ça, c'est encore quelque chose qu'il faut comprendre comment faire. Il faut trouver une solution à ce qu'on appelle une fatigue virtuelle. Être 10-12 heures devant un écran, c'est pas facile. Bien sûr, les dizaines plus anciennes étaient contents d'être indépendants, de pouvoir choisir et préparer des leçons entre eux. Mais les jeunes dizaines avaient beaucoup plus de questions et avaient besoin qu'on les accompagne. Maintenant, la question, c'est comment arriver

0: Comment faire ce qu'on a fait en dizaine? On voit que ça marche bien, que ça a bien marché. Avec notre prochain congrès, qui est un congrès régional, et ensuite on congrès d'Israël maintenant, enfin, je pensais, quand je me suis fait un résumé, pourquoi le Rav nous dit toujours dans la dizaine, j'avais du mal à l'accepter, sérieusement, parce que je n'ai pas l'habitude, on est une dizaine, d'accord, mais il y a un congrès, donc je veux être avec d'autres amis, et justement, on veut se mélanger, on veut arriver à cette intégration, et on a entendu aussi de tels conseils. Il y a des années qu'il dit, peu importe, même si physiquement tu es avec un ami d'une dizaine, tu restes connecté à ta dizaine. Après ce congrès, on comprend bien que la suite, ce sera toujours en dizaine, parce que dans la spiritualité, c'est qu'en dizaine. Et si on arrivera plus tard à des liaisons entre les dizaines, comment, c'est pas clair comment ça va se passer. On a essayé aussi dernièrement de voir avec le Rav, il a dit vous n'êtes pas prêts. Alors on continue à renforcer nos dizaines. Et là, c'est vraiment une question. On peut réfléchir ensemble. Comment est-ce possible de continuer, disons, ou prendre la réussite de ce congrès de dizaines à un rassemblement dans un congrès régional? Alors pourquoi? C'est quoi un congrès régional et pourquoi on en a besoin? Peut-être que non. On en a déjà eu et il y a quelques avantages. Tout d'abord, dans la majorité du peuple, sur la gloire du roi, le travail intérieur, mon travail intérieur, avec ma dizaine et les exemples que je reçois, mais en même temps, quand autour de moi quelques centaines ou quelques milliers d'amis, on ressent davantage la grandeur et l'importance du Créateur, ce qu'on appelle des mekifim, meilleures environnantes, et qu'on ne veut pas les perdre, ni cette opportunité d'avoir un congrès régional, et également le soutien. Par exemple, s'il y a quelque chose qui se passe à New York 2, et moi je ne suis pas au courant, mais peut-être que New York 3, oui, ils pourront aider et soutenir. On sait bien qu'il y a des choses qui se passent dans les dizaines. On ne va pas en parler maintenant. Donc la question est quand même, comment arriver à lier ou prendre ce qui est réussi dans le congrès de dizaines, le congrès régional. Ça peut être dans un pays ou peut-être dans toute une région. Donc autour de moi, quelques centaines, comment maintenir les deux ensemble? 6 minutes. On en parlera encore beaucoup, mais on voudrait commencer à réfléchir dans cette direction.
1: C'est
0: une grande question. Quels sont nos
2: C'est une grande question.
0: Et quel élément du congrès de dizaine on peut intégrer? Peut-être que dans le congrès régional, on peut maintenir une partie des activités en dizaine, des choses qu'on peut faire tous ensemble. Je ne sais pas encore vraiment. Peut-être, par exemple, on écrit une chanson. On a fait tout cela dans le climat mondial, donc. Enfin, j'arrive pas. Peut-être. Je sais pas, on peut faire un jeu entre dizaines. Je pense que ce qu'on peut ajouter, tout d'abord, le prochain congrès, on arrivera déjà plus proche, vraiment comme une dizaine, et on a clarifié toutes ces situations qu'on traversait ensemble et maintenant on est arrivé à un degré plus élevé et de perte de ce degré, je pense qu'on arrivera à ce congrès régional plus proche.
2: Et avec les autres dizaines qui sont déjà à nos côtés pour être comme un homme dans un cœur, parce que nous sommes une dizaine. Tout d'abord, je pense que le défi dans le congrès régional, c'est comme nous, en tant que dizaine, nous en arrivons à ce point unique, comme par exemple lorsque nous allons en Roumanie, toute la dizaine va en Roumanie, je ne sais pas comment ça peut se faire, mais c'est très compliqué, c'est plus difficile, et puis en Israël c'est plus facile, mais comment est-ce que c'est fait dans les congrès régionaux? Avec toute la dizaine, je ne sais pas, mais si nous le faisons en tant que dizaine ensemble, je pense que c'est toute la dizaine qui peut faire quelque chose et ensuite présenter chacun son activité spéciale de la dizaine dans les congrès régionaux. Ça sera super, mignon et tout. Moi, je me souviens qu'auparavant, quand nous faisions des soirées culturelles, chaque pays présentait sa propre chose spéciale, chaque délégation. Donc on peut faire quelque chose comme ça dans le congrès régional. Je ne suis pas sûr exactement comment est-ce qu'on définit un congrès régional, sur qui va où, mais aussi un congrès régional, une certaine zone. On arrive à une sorte de congrès qui rentre et donc il peut y avoir des certaines fenêtres de temps. Disons que les cours seront physiques, mais les fenêtres entre les cours seront des activités de dizaine. Et donc, disons, pour ce bâtiment, que sais-je, 1000 personnes viennent ici et il y a le cours du matin, le cours de l'après-midi, et puis au milieu, les dizaines doivent organiser leur propre plan, leurs activités. Et il faut faire ça suffisamment de temps à l'avance pour que soit qu'on aille en voyage ou qu'on conduise quelque chose, donc c'est la même chose si c'est à l'étranger. Il y a beaucoup d'amis qui se rapprochent dans beaucoup d'endroits, dans des congrès régionaux, et ça sera une combinaison aussi. Il y a une conversation, un rassemblement entre les amis. Comme a dit Mouchi, je veux me connecter à plus d'amis. Super! Donc, nous pouvons nous connecter à plus d'amis et aussi cette grande activité-là, la faire et comprendre. Oui, exactement.
3: Oui,
2: j'ai pensé exactement comme les amis. Tout d'abord, il y a la possibilité de voyager ensemble, c'est toujours mieux. Avec des émotions supplémentaires. Et il y a une possibilité à chaque congrès pour les activités générales communes. Et la possibilité de se connecter en dizaines. Une chose est sûre, c'est que pour apporter la connexion que nous avons reçue dans ce congrès des dizaines, en congrès original, que ça, c'est certain que nous soulèverons beaucoup le congrès, donc peut-être que ça ne sera pas physiquement, même si je suis certain que beaucoup d'idées. Donc comme vous pouvez voir, nous ne faisons que commencer Travailler sur les congrès régionaux, il y aura beaucoup d'innovations et de défis. Ce qui est important, c'est que nous le fassions ensemble. Alors maintenant, vous nous voulons entendre tout le monde, ici, dans la salle et dans le monde. Et concernant le congrès régional, qu'est-ce que vous pensez? Ça aura lieu entre le 29 et le 31 octobre. Donc maintenant, nous voulons entendre ce qui a surgi dans les cercles concernant le congrès régional, ce que vous en pensez, dans quels éléments du congrès des dizaines vous allez vous y intégrer. Gadi ? Oui.
3: על איזושהי משבצת, ונגיד מעבירה שיעור, כן? וכולם שומעים.
2: כל
3: האזור שומע. פוקוס גרופ, עשירייה כולה. זה מה שמחייב לעבוד בעשירייה עצמה, וכולם מתפעלים מזה. כמו שעכשיו בהתפעלות של ההברקות. כולנו שמענו איך שהעשירייה עבדה,
2: Nous voulons tous entendre comment la dizaine fonctionnait, comment elle s'est renforcée. Puis une autre chose qui était suggérée, c'était que pendant les pauses, d'être impressionné par tout le monde. Non pas que la dizaine serait isolée, séparée, mais penser à quelque chose que tout le monde ferait ensemble pendant les pauses. Et c'est comme ça que nous pouvons être impressionnés. Et ainsi renforcer toute la région.
4: Thank you, my brothers.
2: Merci, mes frères. L'une des choses qui nous a le plus impressionné, c'est que pendant la promenade, même si ceux d'entre nous qui étaient virtuels, c'était pas possible que quand on sortait en promenade, eux aussi, nous tous connectés sur les petits zooms pour qu'on reste connectés. Et ensuite, nous avons fait la promenade en silence et à la fin de la promenade, nous avons formé des prières et on pense que c'est très, très, très, très grande aide pour tout le congrès. Chaim.
5: Comme
2: nous avons dit, nous voulons avoir une assemblée sur les congrès régionaux. Quels éléments des congrès de dizaines voulons-nous prendre dans nos congrès régionaux, Oumik?
6: Oui,
2: on a eu un certain nombre d'idées. Dans notre dizaine, chaque point qui a eu du succès, c'était l'étude entre les amis. Ça prendrait peut-être 2-3 heures et on n'a pas ressenti d'être seul parce que ça nous donnait tellement d'inspiration. Donc peut-être que l'idée, c'est de prendre du temps pour les dizaines dans le planning général. Pas juste étudier entre nous. C'était aussi très bon que les amis aient préparé avant le congrès. C'était très bon. Et puis une autre suggestion qui était de faire une prière commune dans la région et y dédier du temps pour beaucoup de dizaines et que tout le monde est en une prière. Et puis une autre suggestion, c'est qu'une dizaine fasse quelque chose pour toutes les dizaines dans la région. Peut-être même un exercice physique. Nous aussi, on a fait ça. Donc pourquoi? Parce qu'une dizaine ne pourrait pas donner d'exercice physique pour tout le congrès, pour comme 10 minutes ou quelque chose comme ça.
7: Merci.
2: Un ami a recommandé que nous ayons le même congrès des dizaines avant qu'il connecte un petit peu les dizaines. Et je vais ajouter que peu importe ce que nous ferons, qu'on aille au sauna ou quoi que ce soit, mais le sujet, c'est la grandeur du but, l'importance du but, parce que dans la dizaine, je veux rentrer dans la dizaine, je veux me couler dedans. Dans le groupe, nous devons élever l'importance du but, la grandeur du but, et donc ça, le moyen n'importe pas, mais c'est le sujet, le focus qui doit être que chaque région allume l'importance du Créateur. Vraiment, j'ai beaucoup aimé ce qu'a dit Ofer. Un jour, nous sortons juste avec les dizaines pour être ensemble, et puis ensuite nous revenons avec une nouvelle force pour le congrès régional. Ou bien, un jour ou deux pour nous rassembler, ensuite pendant un jour, nous revenons ensemble dans le congrès régional. Oui, donc on doit être un peu flexible parce que chaque congrès régional, en Australie, il y a des dizaines de personnes, en Israël, c'est des milliers. Donc c'est différent. Mais par le passé aussi, nous avions des soirées culturelles que, pour lesquelles chaque pays faisait un cadeau. Donc on peut penser à une soirée culturelle où chaque dizaine fait un cadeau. Et aussi pendant les pauses, et aussi ne pas penser à ça comme une yeshiva révérée, mais une yeshiva assyriote. Que c'est les dizaines qui aient des toragnotes, des tâches pour préparer le congrès. On va prendre encore quelques musiques pour écouter les amis. Adiroé, Gil. Des régions où les dizaines sont dispersées et ne peuvent pas être ensemble dans la même région, toute la dizaine. Donc en ce sens, ça ne peut pas avoir de congrès de dizaines. Il y aura de congrès de dizaines avec des amis de dizaines différentes. Donc je pense que dans ce congrès, il faudrait qu'on se focalise sur l'appartenance à l'organisation, sur le fait que Zen ne vit pas dans une isolée, mais dans une organisation et organisée. Renforcer l'organisation. Voilà, là, chaque dizaine passée par un congrès. Puis des dizaines qui ont eu des clashs. Donc quelque chose qui ne soit pas basé sur le dizaine, mais quelque chose qui donne de la force aux amis dans la région. Qui célèbre, en prenant dans le cœur chacun le caractère unique de chaque ami dans le cli, le fait que le Créateur les ait choisis. C'est des choses. Tout ce qu'on a au-delà est à côté de la dizaine qui permet à la dizaine de travailler, parce que je pense que pour la préparation d'un tel congrès, on doit réfléchir à qu'est-ce que chaque dizaine apporte à ce congrès, même pour nous. Et si, comme on dit des amis, que, comme Shabbat a décrit, le fait d'étudier ensemble était très puissant, donc peut-être quelque chose pour le cours du matin, pour peut-être que Shabbat permettre aux dizaines d'être assis ensemble pendant 3 heures et de se focaliser sur un article, quelque chose qu'on n'a pas le temps.

0: חברים יקרים, בחלק הראשון של השיעור נלמד שיעור של הרב מתאריך 5
1: במרץ 2002. L'article du Rabash, que signifie que la Torah est appelée ligne médiane dans le travail? Ce serait une leçon enregistrée du 3 mai 2005. Nous avons 28 minutes pour lire l'article dans les dizaines. Les écrits du Rabash, volume 2, article 12, que signifie que la Torah est appelée ligne médiane dans le travail. Le Zohar, dans la section Miketz, il est écrit là, et voici ces mots. Viens et vois, chaque jour, lorsque la lumière se lève, un oiseau s'éveille dans l'arbre qui est dans le jardin d'Éden, et il appelle trois fois. Et le héros proclame, avec force, qui parmi vous voit et ne voit pas? Ceux qui se trouvent dans le monde et ne savent pas pourquoi ils s'y trouvent, ils ne regardent pas l'honneur de leur maître. La Torah se tient devant eux et ils ne s'y appliquent pas. Il aurait mieux valu pour eux de ne pas être créés que d'avoir été créés. Et il explique là dans le Soulam, et voici ces mots, la vision est le secret de la sagesse. Et ceux qui adhèrent à la ligne de gauche et non à la droite, ils voient et ne voient pas. Car la sagesse qui est à gauche n'éclaire pas sans s'habiller dans la lumière de la miséricorde qui est à droite. C'est pourquoi, même s'il y a là de la sagesse qui est le secret de voir, néanmoins, ils ne reçoivent pas la sagesse à cause du manque de vêtements de la miséricorde. C'est pourquoi ils ne voient pas. Et c'est ce qui est écrit, qui se tiennent dans le monde et ne savent pas pourquoi ils s'y tiennent. Ceux qui se trouvent dans le monde ne savent pas pourquoi ils s'y trouvent. Et cela est dit de ceux qui adhèrent à la droite et non à la gauche, qui ont l'existence dans le monde par la lumière de la miséricorde. Mais ils ne savent pas pourquoi ils s'y trouvent. C'est pourquoi il leur manque les trois premiers, car l'illumination de la droite sans la gauche et Vav Ksavot sans tête, et ils ne regardent pas l'honneur de leur maître. La Torah se tient devant eux et ils ne s'y appliquent pas. Oraita, cela signifie ligne médiane, qui est le secret de Zeiranpin, appelé Torah, qui unit les deux lignes l'une à l'autre. Et il faut comprendre pourquoi, s'ils vont dans la droite, qui est le secret de la miséricorde, qu'ils s'occupent en vue de donner, pourquoi cela est-il appelé qu'ils ne regardent pas l'honneur de leur maître? N'est-ce pas qu'ils ne s'occupent que de donner au Créateur? Car il est grand et souverain, et non pour recevoir une récompense. Et toute leur vitalité est dans le fait qu'ils augmentent la gloire du ciel, et que pour cela, ils font toutes leurs actions en vue de donner. De même, il faut comprendre, ces personnes qui ont déjà mérité à l'aspect de la sagesse, qui est l'aspect du but de la création, pourquoi sont-ils appelés qu'ils ne regardent pas l'honneur de leur maître? Ce n'est que lorsqu'ils acceptent sur eux l'aspect de la Torah, que la Torah est appelée ligne médiane, que seuls eux, sont appelés, regardant l'honneur de leur maître, que c'est seulement par la Torah qu'ils en viennent à honorer leur maître. Voici Nous avons déjà parlé de nombreuses fois des deux sujets qui sont devant nous. Ah, c'est le but de la création, qui est que les inférieurs reçoivent le bien et le plaisir, c'est-à-dire que toutes les créatures ressentent comment le Créateur se comporte avec elles dans la perception de bon et bienfaisant, comme nos sages l'ont expliqué, bon. C'est bon pour lui-même, c'est-à-dire que l'homme ressent qu'il reçoit du Créateur seulement du bien et du bienfaisant, c'est-à-dire pour autrui. C'est-à-dire qu'il voit que le Créateur fait le bien aussi aux autres. B. Il s'agit de la correction de la création, à savoir que, afin qu'il n'y ait pas l'aspect de pain de la honte, c'est-à-dire que les créatures ne ressentent pas la honte lorsqu'elles reçoivent le bien et le plaisir, une correction a été faite sur le désir de recevoir pour son propre bénéfice. Le plaisir et le bien n'éclairent pas, mais seulement lorsque les créatures peuvent orienter en vue de donner, alors le bien et le plaisir sont dispensés aux créatures. Et c'est seulement afin qu'il y ait existence du monde avant d'atteindre la correction, où ils peuvent orienter en vue de donner, qu'il soit possible aux créatures d'exister, car si elles n'ont pas de bien et de plaisir, elles n'ont pas de droit d'exister dans le monde. Le manque de bien et de plaisir vient aux créatures de la force du but de la création, qui est de faire du bien à ces créatures. Le Hari dit que cela, c'est-à-dire le bien et le plaisir, vient de la structure des Kélim qui a eu lieu dans le monde de Nekoudim, qui sont tombés en bas dans les clipotes, ce qui est appelé dans le Zohar Nahiru Dekik, c'est-à-dire une lumière très fine par rapport au bien et au plaisir qui sont dispensés à ceux qui se trouvent dans la sainteté. Autrement dit, par rapport au bien et au plaisir qui se révèlent dans la Torah et les mitzvot. Comme il est écrit dans le Zohar, il y a 613 mitzvot correspondant aux 613 organes de l'âme, tandis que dans les clipotes, ils ne sont tombés que des étincelles de sainteté, seulement pour les faire subsister. Cependant, dans l'ordre du travail, on commence par la droite. Mais droite a de nombreuses interprétations. Et tout est compris selon le contexte. C'est-à-dire que la perfection est toujours appelée droite par rapport à ce qui n'est pas parfait. Mais qu'est-ce qui est parfait et qu'est-ce qui ne l'est pas? Cela dépend du sujet dont on parle alors. Autrement dit, ce qui est nécessaire alors, selon la situation, c'est cela qui est appelé droite. C'est pourquoi, lorsque l'homme se trouve éloigné de la Torah et des mitzvot, il est appelé se trouvant du côté gauche. C'est-à-dire que la sainteté est appelée droite, c'est la perfection de l'homme lorsqu'il accomplit la Torah et les mitzvot. Mais lorsque l'on commence à parler de la sainteté et que l'on ne parle pas de ces personnes qui sont éloignées de l'accomplissement de la Torah et des mitzvot, c'est-à-dire ces personnes qui sont éloignées de la religion, c'est laïque, on n'en parle pas du tout. Alors, l'état à partir duquel on commence à parler, c'est lorsqu'ils accomplissent la Torah et les mitzvot encore seulement du point de vue de l'action. Ils sont considérés comme étant dans l'aspect de une seule ligne. Comme il est connu, il est impossible de parler de la droite s'il n'y a pas en face la gauche ou inversement. C'est pourquoi, de ce point de vue, ceux qui commencent le travail du point de vue de l'action sont appelés une ligne, car ici, c'est le début. Mais par rapport aux laïcs, qui n'ont aucun lien avec la connaissance, ils sont considérés comme étant dans l'aspect de la droite. Ils ont la perfection. Et les laïcs sont appelés gauchistes. Mais lorsque nous commençons à parler de ces personnes qui veulent travailler avec l'intention de donner, alors il faut dire que les personnes qui travaillent seulement dans l'aspect de l'action sont imparfaites. Alors il faut les appeler gauches, c'est-à-dire qu'ils n'ont pas la perfection. Ce n'est pas le cas de ceux qui veulent travailler en vue de donner, il faut les appeler du nom de droite. Cependant, si nous parlons du point de vue du ressenti de l'ouvrier, de son propre point de vue et non pas du point de vue de la vérité de l'ordre du degré, alors il faut dire que cet homme qui travaille uniquement dans l'action ressent sa propre situation dans l'accomplissement des mitzvot et de la Torah comme celle d'un homme complet. C'est pourquoi cette situation est considérée comme pour lui comme allant dans le chemin de la droite, c'est-à-dire la perfection. Et le travail dans lequel, du point de vue de l'intention, ils se ressentent d'eux-mêmes comme étant dans un manque, car il voit qu'il ne peut pas se sortir de la domination du désir de recevoir pour soi-même, il s'ensuit qu'il ressent son manque. C'est pourquoi il faut dire que cela est considéré comme la gauche. C'est-à-dire, en général, on dit une chose qui nécessite une correction est appelée gauche. Comme l'ont dit nos sages, celui qui met les téphilines sur la main gauche, c'est parce qu'il est écrit « Ta main, yadecha, main faible, yad keha, dont la force s'est affaiblie et qui a besoin d'aide. » C'est pourquoi ceux qui veulent travailler dans le travail de sainteté, kdusha, afin qu'il y ait la perfection, qu'il fasse tout en vue de donner, et au moment où ils font une critique sur leur travail et voient qu'ils ne sont pas encore en ordre, cette situation est appelée gauche par rapport au travail dans l'action sans intention. C'est-à-dire que l'homme doit aussi utiliser l'aspect de l'action. C'est pourquoi ceux qui veulent travailler dans le travail de sainteté, afin qu'il y ait la perfection, qu'ils fassent tout en vue de donner, et au moment où ils font une critique sur leur travail et voient qu'ils ne sont pas encore en ordre, cette situation est appelée gauche par rapport au travail dans l'action sans intention, c'est-à-dire que l'homme doit aussi utiliser l'aspect de l'action. C'est-à-dire que l'homme doit dire, bien qu'il ne puisse rien faire en vue de donner, malgré tout, il se ressent dans la perfection du point de vue de l'action, en disant qu'il a un grand mérite dans le fait qu'il peut au moins faire des actions de sainteté, mais sans intention. Un grand mérite que le Créateur lui a accordé et lui a donné la pensée et le désir de s'occuper de la Torah et les mitzvot seulement dans l'action, sans intention, ce qui s'appelle droite, comme mentionné ci-dessus, parce que il se ressent comme étant dans la perfection et qu'il convient de donner au Créateur pour cela de grands remerciements. C'est pourquoi, ensuite, lorsqu'il passe à l'aspect de l'intention et voit qu'il est dans un manque, alors il ne lui reste que à faire une prière que le Créateur l'aide, qu'il lui donne la force afin qu'il soit en mesure de faire des actions avec l'intention de donner. Et cela s'appelle gauche par rapport à l'état précédent. Cependant, lorsqu'il a déjà mérité que le Créateur l'ait aidé, Il peut déjà faire des actions en vue de donner, mais seulement dans les actions de don, car il est plus facile de diriger l'intention en vue de donner dans les actions de don, ce qui n'est pas le cas dans les actions de réception du plaisir, il n'est pas encore capable de diriger en vue de donner. Cette situation est appelée droite, et elle est appelée droite par rapport à la situation précédente. Et lorsqu'il voulait travailler en vue de donner, mais qui n'y est pas parvenu, cela s'appelle gauche. Car là, il y avait une place pour la prière, que le Créateur l'aide, afin qu'il puisse diriger en vue de donner. Ce qui n'est pas le cas maintenant que le Créateur l'a déjà aidé, qu'il peut diriger en vue de donner dans les actions de don. Maintenant, il doit donner des remerciements pour la perfection qu'il a maintenant. Cela s'appelle droite. Et cette lumière est appelée hors de chassadim, qui est l'aspect de la correction de la création, car il a déjà la force d'accomplir des actions en vue de donner. Cependant, même cet état, bien que du point de vue de la correction, il soit considéré comme la perfection, mais par rapport au but de la création, cet état n'est pas encore considéré comme parfait, car il doit atteindre le but de la création. Pourquoi il est considéré comme la droite du point de vue de la perfection, pour laquelle il faut remercier le Créateur pour avoir déjà mérité les kélim de don pour pouvoir orienter en vue de donner. Mais, du point de vue où il manque encore la correction du but de la création, il est considéré comme un manque. Pourquoi, s'il a déjà mérité de recevoir l'aspect du but de la création appelé hors de Chorma, et assurément, cela est considéré comme une perfection totale par rapport à l'état où il n'a mérité que la lumière de Chassadim, appelée lumière de la correction de la création, il aurait dû être appelé droite. Néanmoins, même cet état est considéré comme imparfait. C'est pourquoi il est appelé gauche, qui nécessite une correction. Car même s'ils ont attiré Or Chorma en vue de donner, malgré tout, il faut une garde. Car l'action de recevoir le plaisir est l'opposé de l'intention qui doit être en vue de donner. C'est pourquoi il faut attirer l'aspect de la ligne médiane, c'est-à-dire l'aspect de Or Chassadim, qui maintenant inclut les deux, c'est-à-dire Chorma, et il y a aussi là une inclusion de Chassadim. Il y a deux choses. A, la correction de la création. B, le but de la création. Et cela s'appelle l'aspect de la Torah, ou ligne médiane, qui inclut la droite et la gauche. Alors, il est possible d'utiliser la lumière du but de la création, qui est le bien et le plaisir que le Créateur veut donner à ses créatures, et c'est cela le but de la création. C'est-à-dire qu'avant qu'il y ait là une inclusion de Chassadim, la lumière du but de la création ne peut pas briller, car il faut qu'il y ait là les deux aspects ensemble, ce qui s'appelle l'aspect de la Torah. Et selon ce qui précède, nous comprendrons ce que nous avons demandé. Pourquoi ces personnes qui vont dans l'aspect de la droite, dont toutes les actions sont seulement de donner, qui ont déjà mérité le don, appelés Or Hassadim, sont appelés ceux qui ne regardent pas l'honneur de leur maître. De même, ceux qui sont déjà sortis de l'aspect de la droite et ont déjà mérité l'aspect de Chochma, appelé gauche, et malgré tout, ils sont appelés ceux qui ne regardent pas l'honneur de leur maître. Et la Torah se tient devant eux et ils ne s'y applique pas. Ce qui est très difficile à comprendre si l'on parle de personnes qui ont déjà mérité l'aspect de Chassadim, ainsi que de personnes qui ont déjà mérité l'aspect de Chochma. Qu'il ne s'applique pas à la Torah. Est-il possible de dire une telle chose? Et selon ce que nous avons expliqué précédemment, que la ligne droite, qui est le degré de Or Chassadim, n'est que la correction de la création, il s'ensuit que tout le temps qu'il ne s'occupe pas de l'attraction de la lumière du but de la création, qui est ce que le Créateur veut donner aux créatures, le bien et le plaisir, où sa grandeur est révélée, ce qui est appelé la révélation de sa divinité aux créatures, alors son honneur se révèle aux créatures. Il s'ensuit qu'ils ne regardent pas l'honneur de leur maître, que cela soit révélé aux créatures. C'est le manque principal, pour lequel, c'est-à-dire afin qu'il y ait la révélation de sa divinité dans le monde, qui est le but de la création, que la révélation de sa divinité soit pour les créatures et que les créatures reçoivent ce but, tous les tzimtzumim et corrections qui ont lieu. Il s'ensuit que ceux qui vont seulement dans la droite, qui est la correction de la création, certainement, il y a ici un manque principal. C'est-à-dire, tout a été fait, mais l'essentiel manque, c'est-à-dire le but. C'est pourquoi cela est considéré comme ne regardant pas l'honneur de leur maître. De même, ceux qui ont déjà mérité la lumière de Chochma, qui est le but de la création, et nous avons demandé ce qui leur manque encore. La réponse est, puisqu'il y a une règle, la lumière de Chochma ne peut pas éclairer aux inférieurs sans vêtements de la lumière de Chassadim. C'est parce que la lumière de Chochma vient dans des kelim de réception. Et même s'il a attiré la lumière en vue de donner, malgré tout, il a besoin d'une garde afin de ne pas être attiré après l'action, c'est-à-dire d'utiliser des kelim de réception. C'est pourquoi il doit attirer un vêtement qui est la lumière de Chassadim, qui s'habille dans des kelim de don, qui est le degré de la correction de la création. C'est pourquoi, même s'il a attiré la lumière du but de la création, il ne peut pas l'utiliser, car elle n'éclaire pas sans vêtements de Chassadim, et donc, lui aussi, il ne regarde pas. C'est-à-dire, le but de la création ne se révèle pas à lui, qu'il voit la révélation de la divinité du Créateur, et c'est ce qui est écrit, même ceux qui vont dans la gauche, eux aussi, ne regardent pas l'honneur de leur maître. Et c'est ce qui est écrit, la Torah ne tient devant eux et ils ne s'y appliquent pas. Oraita signifie la ligne médiane, qui est le secret de Zeranpin, appelé Torah qui unit les deux lignes l'une à l'autre. C'est-à-dire que par la Torah appelée ligne médiane, où il y a les deux degrés ensemble, c'est-à-dire le but de la création, qui est la révélation de la divinité du Créateur aux créatures, ce qui est appelé l'honneur de leur maître, et il y a aussi le vêtement de la correction de la création, appelé lumière de Chassadim, qui est le degré de la droite. C'est pourquoi ces deux-là, qui sont séparés, le but de la création ne peut pas éclairer aux créatures, c'est ce qui est appelé qu'ils ne regardent pas l'honneur de leur maître. Mais après qu'ils s'appliquent à la Torah, alors le but de la création éclaire. Et c'est ce qui est appelé dans le langage du Zohar, la Torah, Israël et le Créateur sont un. Et par cela, nous comprendrons ce que nous avons dit dans l'article 11, que la bougie de Hanouka est à gauche, et il est interdit de l'utiliser pour sa lumière, car la gauche est la dimension de Chochma, qui a déjà été attirée vers les créatures. Néanmoins, tant qu'ils n'ont pas attiré la ligne médiane, qui est la dimension de la Torah, de sorte que la droite et la gauche soient ensemble, la lumière n'éclaire pas dans une mesure permettant de l'utiliser en raison du manque de vêtements de Chassadim, ce qui vient par la lumière de Chassadim. Tandis qu'à Purim, ils ont attiré la lumière de Chassadim, appelée la dimension de la droite, par les paroles de jeûne et leurs cris, comme il est expliqué dans le Talmud Sefirot. Il s'ensuit que, bien qu'à Hanouka, ils étaient complets du côté de la droite, cependant, lorsqu'ils sont passés à la dimension de la gauche, c'est-à-dire pour attirer Chochma, ils n'avaient déjà plus les chassadim de la droite. C'est pourquoi les chassadim qui sont attirés après l'attraction de Chochma, que Chochma est appelée gauche, comme mentionné ci-dessus, sont appelés ligne médiane. Il s'ensuit qu'alors, à Hanouka, il y avait la dimension de Hanouka. Ils se sont mariés et se sont arrêtés ici, c'est-à-dire qu'ils avaient la dimension de la droite. Et le miracle était qu'ils avaient la droite dans la perfection. Cependant, la dimension de la gauche n'était pas dans la perfection, car il leur manquait la ligne médiane, qui est la dimension de la Torah. Pourquoi le Shabbat, qui est la dimension de la ligne médiane, les bougies sont pour l'usage. Cela s'appelle paix dans la maison. Dans le secret 2, par la sagesse, la maison sera construite. C'est pourquoi la bougie de Shabbat et la bougie de Hanouka, la bougie de Shabbat vient en premier, parce que le Shabbat indique la perfection. Car il y a là dimension de Yesod, appelée ligne médiane, qui donne à la Malchoute, appelée maison. C'est pourquoi la bougie de Shabbat vient pour indiquer la perfection. C'est pourquoi le Shabbat est appelé Shabbat Shalom, car le Yesod, qui est la ligne médiane, fait la paix entre les deux lignes, appelées droite et gauche. Il en ressort de ce qui précède que le miracle de Hanouka était sur la droite, appelée correction de la création. Ils avaient la perfection. Et cela s'appelle que le miracle était sur la spiritualité en raison des kélims de dons, qui sont appelés du côté des kélims spiritualité, car ces kélims sont attribués au bon penchant. Tandis que les kélims de réception sont attribués à la matérialité, c'est-à-dire à la dimension du mauvais penchant, comme nous l'avons expliqué, et tu aimeras le Créateur, ton Dieu, de tout ton cœur, c'est-à-dire avec tes deux penchants, c'est-à-dire aussi bien avec le bon penchant qui sont les kélims de don, ils doivent être pour le ciel, et aussi les kélims de réception qui appartiennent au mauvais penchant doivent aussi être utilisés pour le ciel, c'est-à-dire à la réception en vue de donner. Il s'ensuit qu'Hanouka, comme le Ari HaKadosh dit, Hanouka et Purim sont tous deux dans la dimension de la gauche. C'est pourquoi la bougie de Hanouka est à gauche, car bien que la dimension de la droite soit appelée à... Nous allons passer au cours de 2002. Nous avons lu l'article « Que signifie que la Torah s'appelle ligne médiane dans le travail ?» La Torah est appelée, d'après le nom, Torah de vie. C'est la révélation du désir de recevoir, c'est la révélation de la lumière de Chochma dans le désir de recevoir. Et cela peut être seulement dans la mesure où le désir de recevoir reçoit un tikkun par la lumière de Chassadim, avec l'intention afin de donner, dans la mesure où la ligne gauche peut s'inclure dans la droite et être comme médiane. Qu'est-ce que médiane? Il n'y a pas de ligne médiane dans la nature. La médiane n'existe pas, il y a le Créateur et la créature. La nature de la qualité du Créateur, la nature la nature de la qualité du Créateur, la nature de la qualité de la créature. Al-Midian, c'est à quel point la créature peut se corriger elle-même pour être semblable au Créateur. C'est cela, la ligne médiane. Ça veut dire la ligne médiane se trouve dans la créature. Elle n'est pas dans les sphirotes. Cela s'appelle que nous avons les neuf premières des qualités du Créateur et nous avons Malchut, la qualité de la créature, jusqu'au point où Malchut peut être semblable aux neuf premières dans ses actions. Cela s'appelle ligne médiane. Selon le Tikkun de Malchut, nous avons les fêtes, Chagim. Chag vient du mot fête, vient du mot compas, ce qui revient à chaque degré et degré. Et ce même état revient à chaque degré jusqu'au Gmar Tikkun. Et alors, toutes les fêtes s'arrêtent, seulement il y aura l'état permanent. Jusque-là, nous avons des étapes d'adaptation entre Malchut et les neuf premières, entre la ligne gauche et la ligne droite. Et à la fin du Gmar Tikkun, il n'y aura pas de ligne médiane si la droite n'existe plus et la gauche non plus. Tout sera une seule ligne. Alors, la mesure où la lumière du Créateur se révèle dans la créature, la mesure où le Créateur se revêt dans la créature, s'appelle ligne médiane. Au Gmar Tikkun, ce sera sans limite. La ligne de droite et la ligne gauche, cela appartient aux intentions ou aux désirs? Qu'est-ce que c'est en général? Est-ce que la ligne droite et la ligne gauche appartiennent aux intentions ou aux désirs? Nous parlons de deux sortes de nature, la nature du Créateur et la nature de la créature. Mais nous ne pouvons pas changer la nature. Nous pouvons faire ressembler la nature de la créature à la nature du Créateur par l'intention afin de utiliser la nature

0: de la créature. Donc, le créateur n'a pas d'acte et pas d'intention. Le créateur a seulement une action. Nous aussi, nous sommes son action, comme si nous disions que c'est une action de don avec l'intention afin de donner. Mais s'il n'y a rien à faire en cela, on ne peut même pas dire que c'est afin de donner, mais une action simple dirigée vers la créature, sans aucun retour vers le créateur. Nous ne pouvons pas nous représenter cela. Tandis que la créature, qui utilise son désir de recevoir pour faire l'image du Créateur, pour lui ressembler dans l'action, disons, dans le résumé de l'action, et dans le résultat de l'action, alors dans la créature, il y a aussi un acte et aussi une intention. Au départ, dans la créature, l'intention n'a pas été créée. Elle a seulement un acte, recevoir, jouir. Cet acte s'appelle un acte animal, minéral, végétal, animal. Ils font l'acte sans conscience de l'intention.
1: En
0: parlant, s'appelle celui qui commence déjà à sentir quelque chose d'étranger à lui. C'est pourquoi il a jalousie, désir et honneur. Il a un développement supplémentaire dans le désir de recevoir. Et l'essentiel, c'est qu'il a la sensation du donneur. Dans la mesure où l'homme sent le donneur, dans cette mesure, l'intention se développe en lui. Si nous ne sentions pas le donneur, il y aurait l'intention de jouir comme tous ceux qui se trouvent dans ce monde, ils jouissent et c'est tout. Nous appelons cela recevoir afin de recevoir, mais ce n'est même pas pour recevoir. Pour recevoir, ce sont les clipotes. Ce sont des forces qui savent ce qu'est donné et elles veulent recevoir. Pour recevoir ou pour donner, cela peut exister seulement dans la sensation du donneur, dans la sensation du maître de la maison. Alors il est clair pour l'homme s'il veut recevoir ou s'il veut donner. Et alors il a aussi l'occasion et la possibilité d'utiliser son désir de recevoir d'une manière ou d'une autre. Avant d'arriver à l'état où nous sentons le maître de maison, nous n'avons ni pour recevoir ni afin de donner, mais tout est un jeu d'enfant, un temps de préparation, hachana. Nous devons y être pour accumuler toutes sortes de rishimot pour l'avenir. L'intention, on la reçoit dans la sensation du donneur, de la sensation de l'étranger à moi. Dans ce monde-ci, ça veut dire tant que je ne sors pas au-delà du marsum, je ne sens pas l'étranger, je ne sens rien en dehors de moi. À ce point, le désir de recevoir n'est pas développé. Je ne sens rien d'étranger hors de moi. Je n'ai qu'une évolution de l'intention. Envers qui l'intention se développera-t-elle pour recevoir ou pour donner, si hors de moi je ne sens rien? Le fait que je sente qu'il y a d'autres gens, c'est une sensation que

immerger dans la nature, et c'est tout, dans la nature du recevoir. Ça veut dire, du point de vue de l'intention, nous ne sommes pas du tout dans les intentions, ni pour recevoir, ni pour donner. Et par cela, notre état ressemble au point que le Créateur a créé, ex nihilo. Lui aussi, il a créé un désir de jouir sans aucune intention. L'intention a commencé dans Malchut de Ein Sof, pour ainsi dire, dans quelque chose qui a commencé à sentir le donneur. Mais cela a été dans les mondes et dans Prinaj Shoresh. Et jusque dans notre monde, c'est encore de haut en bas. David Pashtut, de Pastoufim et des mondes, la préparation a été faite, il n'y a pas encore de créature, il n'y a pas encore d'intention, il n'y a pas encore de désir. Nous commençons de bas en haut avec le fait que nous avons un désir de jouir, sans intention, et après le Massar, nous commençons à le Marsom, nous commençons à acquérir une intention pour recevoir dans la ligne gauche, dans les clipotes, et face à cela, pour donner dans la ligne droite, dans la Kdusha. Et dans la ligne médiane, selon ce que nous sommes capables d'être, semblables au Créateur dans l'intention, dans l'acte de réception. Ça veut dire de bas en haut, nous sommes maintenant dans un état où nous commençons la création. Depuis un point qui est simplement un désir de recevoir et plus loin. Ça veut dire qu'est-ce que le partsouf qui commence depuis un point? Le partsouf, c'est la mesure de l'intention afin de donner. Tu as demandé qu'est-ce que le désir et qu'est-ce que l'intention? Alors dans la spiritualité, on ne tient pas compte du désir. Dans la spiritualité, on tient compte de l'intention afin de donner. De la grandeur du partsouf, toute sa hauteur, c'est la hauteur de son intention. Car dans la mesure de l'intention, il reçoit déjà afin de donner. C'est pourquoi dans notre zone, jusqu'au Marsom, il n'y a ni jugement, ni juge, que chacun fasse ce qui est bon à ses yeux, et vraiment il n'y a ni mitzvot ni transgression, toute mitzvah ou transgression est dans l'intention pour recevoir, cela s'appelle transgression, pour donner cela s'appelle mitzvah, c'est simplement. Alors nous sommes encore en bas, dans ce qu'on appelle le monde imaginaire, en bas de la ligne de vie et de la ligne de mort. Au-dessus du Marsom, quand l'âme est plongée dans les clipotes, cela s'appelle la ligne de mort, l'état de mort. Quand elle est plongée dans la ligne droite, cela s'appelle la ligne de vie, l'état de vie. Et nous sommes en dessous de cela. Nous devons comprendre de cela que l'intention, la direction, le lien, l'aspiration au Créateur, c'est en fait toute la mesure de l'homme dans la spiritualité. On ne parle pas du désir, mais de combien il est dirigé vers le Créateur. Combien son cœur aspire. Comment dire autrement, aspire, bon. Désire ardemment le Créateur. C'est selon cela que son état est mesuré dans la spiritualité. Comment peut-on mesurer une intention? Ou bien elle existe ou bien elle n'existe pas. L'intention, la mesure

0: En kilogrammes, comme tu veux. Qu'est-ce que cela veut dire? Comment peut-on mesurer une intention? Si nous avons un désir, et ce désir est divisé en quatre prinotes, en fait en cinq, c'est tout. Et ces cinq prinotes se divisent encore en cinq et encore en cinq. Alors, selon la prina de ce désir sur laquelle je peux habiller, au lieu de l'intention pour recevoir, je dois d'abord acquérir l'intention pour recevoir, cela aussi n'est pas simple. Tout cela au-delà du marsom, la barrière, que je puisse sortir au-delà du marsom, acquérir l'intention pour recevoir et la corriger pour être dans l'intention afin de donner, alors sur quel désir j'habille cette intention afin de donner? La grandeur du désir me parle de la grandeur de l'intention. Disons, je veux boire un verre de thé. Le désir avec lequel je le veux peut être d'un gramme, il peut être de 100 kilogrammes. Nous savons sur nous-mêmes qu'à chaque fois, les désirs changent, même pour les mêmes choses. Ouais. Alors disons, jusqu'à présent, je veux boire du thé avec une grandeur de désir, avec un plaisir estimé à 10 kilos. Et je le veux pour recevoir. Si je suis capable de changer l'usage de ce même désir après le tzimtzum, après la préparation, afin de donner, alors mon intention afin de donner est une grandeur de 10 kilos. Ça veut dire qu'on peut construire une intention seulement selon l'équivalence entre le désir et l'intention? Rav, l'intention ne peut pas être sans désir. Et l'intention se mesure par le poids, par la mesure du désir. Nous disons que la lumière supérieure vient à Malchut. Malchut a cinq sortes d'aviut. Elle fait un zivouk de Haka avec la lumière supérieure et il sort d'elle cinq lumières de Orchoser, chacune selon la viut par laquelle Malchut repousse la lumière directe. La lumière directe vient une. Il n'y a en elle aucune différence, mais parce qu'en Malchut il y a cinq discernements d'aviut, elle fait cinq sortes de Orchoser. Et dans chaque orchoser, elle vérifie combien puis-je en recevoir afin de donner. La tomate, ainsi. Le concombre, ainsi. Le riz, ainsi. Et la viande, ainsi. Et selon cela, elle reçoit. C'est pourquoi nous disons qu'il y a, dans le partsouf, cinq sphirotes. Qu'est-ce que les sphirotes? Cinq sortes d'adaptation au Créateur, car ma nature est divisée en cinq parties. Nous mesurons tout par la viut, l'épaisseur. Nous n'avons pas d'autres mesures. Je donne par mon aviut. Je reçois à travers mon aviut. Dans mon aviut. Je jouis dans mon aviut. Je n'ai rien par l'aviut, comme l'étalon de mesure. L'aviut, c'est aussi une chose... C'est une sorte d'inconnu. La viut, c'est la mesure du plaisir que j'ai dans le désir d'en recevoir. Parfois, je suis de bonne humeur, je suis prêt à avaler, vraiment, à dévorer un grand repas, une boisson... du poulet et tout. Parfois, je suis dans un état d'esprit où il y a devant moi, comme ça, un beau déjeuner et j'ai faim, mais malgré tout, je suis incapable de manger. Alors, nous ne vérifions pas la viout selon combien j'ai faim et selon combien il y a de plaisir devant moi, mais selon combien je suis attiré vers eux. C'est cela, l'étalon de mesure. Et seulement dans cette mesure, je peux donner du plaisir, maître de maison. Parce que je me trouve face au maître de maison, j'ai honte au point où je commence même... haïr ces aliments au lieu de sentir que j'en jouis. Je ressens d'eux vraiment une douleur, une haine envers eux. Alors déjà commence chez moi une possibilité ici de continuer la viout pour le maître de maison. Pour que j'aie la possibilité de lui donner, je dois avoir un appétit. Il y a ici beaucoup de jeux entre lumière et kelim. En fait, la viout, c'est la mesure maximale de plaisir que je peux tirer de ce désir. La viout, c'est la mesure de la sensation du plaisir dans le désir de recevoir. Si je suis assis à côté de la nourriture et je ne veux pas cette nourriture, alors j'ai zéro à viout. Si soudain je la veux, alors j'ai telle ou telle aviut dans la mesure où je la veux. Comment est-ce que tu vas mesurer cela? Ou bien tu le mesures en kilogrammes, combien je veux avaler toutes sortes de choses. Ou bien tu le mesures, si tu peux le mesurer, selon la mesure du plaisir que je recevrai d'elle. Mais ces choses-là sont des choses du désir. Il peut y avoir oui, il peut y avoir non. Ce n'est pas comme du Bala Solam, on ne parle pas de la taille des intestins. Selon quoi la viout, pourquoi la viout change-t-elle en général? Pourquoi la viout que j'ai déjà acquise peut-elle descendre avec une viout plus petite? La viout, ça veut dire la grandeur de la sensation du plaisir, peut changer tout le temps, et en vérité, elle change tout le temps, selon les sortes de liens avec le maître de maison que je peux révéler par elle. Tout est pour m'amener au lien avec le maître de maison. C'est pourquoi je n'ai pas besoin de faire attention à ce qu'on me révèle maintenant. Je veux manger davantage, manger moins, jouir de ce type, comme ceci, comme cela. Je n'ai pas besoin de penser à cela. Ce n'est pas mon problème. On me révèle cela selon un certain calcul supérieur. Mais moi, je dois me diriger tout le temps vers le bon endroit. C'est tout. Mais pourquoi maintenant on m'a révélé ceci et un instant après une chute et un instant après une descente ou une montée ou quelque chose dans ce désir-ci ou dans un désir différent? Cela, je ne le saurais certainement pas maintenant. Quand je me trouve à ce degré, je ne connaîtrai jamais les causes de ce degré. Ces causes sont un degré plus élevé. Un homme a soif et il ne fait aucun lien avec le maître de maison dans la gorgée qu'il boit. Il en reçoit un plaisir, je ne sais pas, je dirais pas infini mais énorme. Et il ne fait aucun lien entre ce qu'il boit, ce qu'il veut boire, dans chaque degré et le créateur. Mais il a une aviut sur cette gorgée, je ne sais pas, infini, parce que quoi? Parce qu'il a un désir énorme et il ne fait aucun lien avec cela. Tu parles du fait qu'une bête qui veut boire jouit du fait qu'elle boit. Ce n'est pas le sujet de la Kabbale? Ce n'est pas le sujet de la sagesse de la Kabbalah. La sagesse de la Kabbalah parle des intentions. C'est tout. Pas de comment recevoir sous forme animale sans intention. La sagesse de la Kabbalah parle de comment on fait le travail au-dessus du marsom. C'est tout. Ce qui est en dessous du marsom, cela s'appelle nature. Là-dessus, il n'y a rien à dire. Tu peux laisser cela au psychologue. Qu'est-ce que ça nous fait, comment la bête existe? Elle existe, pourquoi cela ne nous importe pas? Parce qu'elle existe entièrement sous le contrôle de la nature. Et il n'en sort aucun résultat pour elle, aucun bénéfice, aucune possibilité de changer. Alors, si je n'ai aucune possibilité de changer ma nature maintenant, pourquoi dois-je m'en occuper? C'est comme si tu regardes une machine. Disons qu'il y a une certaine machine qui travaille. Et cette machine commence à penser, comment est-ce que je travaille? Pourquoi est-ce que je travaille? Pourquoi est-ce que je travaille? Si elle ne peut pas se changer elle-même, nous sommes exactement comme cela. Si elle ne peut pas se changer elle-même, pourquoi penser à cela? S'il y a une possibilité de penser aux états où elle peut vraiment se changer elle-même, alors je ne pense pas à ma nature actuelle dans ce monde-ci. Comment suis-je construit? Comment fonctionnent mes cellules, mon foie, mon ventre, ma tête et tout? Pourquoi je ne suis pas capable de changer cela? Dommage. Dommage pour le temps. Il vaut mieux que j'aille étudier comment je peux me changer moi-même, m'élever moi-même, me faire du bien. Ça, c'est préférable. Il suffit qu'il y ait 7 milliards de personnes qui s'occupent de cette vie et pensent qu'elles peuvent changer quelque chose. Alors moi, je ne serai pas comme elles, ce n'est pas grave. Tu comprends, c'est toute l'occupation de l'homme dans la vie. Il pense qu'il peut changer quelque chose jusqu'à ce qu'on l'enterre. Pourquoi faire cela? Ce n'est pas simple de s'arrêter, de distinguer entre ce qu'il vaut la peine d'étudier parce que cela donne un résultat et ce qu'il ne vaut pas la peine d'étudier car cela ne donne aucun bénéfice. À part te ronger toi-même, pourquoi suis-je comme ça? Pourquoi le monde est comme ça et ceci? Bon, et alors tu maudiras le créateur et tu resteras comme ça. Tu auras des maux de tête en ulcère et quoi encore? Alors, allons étudier Talmud et Sefirot. Et partageons du cours nos impressions et ce que nous faisons pour l'implémenter dans la dizaine. Tout d'abord, c'est une affaire compliquée. Le Rav a expliqué ce que nous sommes. Nous sommes en dessous, c'est ainsi que nous avons été créés. Et que nous faut-il faire afin de sortir de cette situation? Il y avait une grande quantité d'attention mise sur à quel point nous entrons dans le travail, le contrôle, et le Rav dit que ce n'est que au marsom que nous entrons dans le travail spirituel. Et quelque chose que j'ai noté, c'est que l'aspiration au créateur est entièrement la mesure de la spiritualité de l'homme. Oui, tout cet article nous parle de des trois lignes. Et ces trois lignes sont très importantes parce que il faut qu'il y ait une différence entre la réception, le don.
1: C'est
0: comme un désir. Si tu n'as pas de désir pour quelque chose, alors tu ne seras pas en mesure de le réaliser. Tu ne seras pas capable de réaliser le besoin de ce désir. Et nous avons un but. Nous avons un but qui est d'atteindre la complétude, l'adhésion avec le Créateur. Et pour cela, vous devez toujours avoir un besoin. Oui, je peux diviser le cours en... toutes les actions avant le marsom et les actions après le marsom. Avant le marsom, c'est la nature. On ne peut pas changer la nature, seulement l'intention. On peut faire changer. J'ai aussi entendu que avant le marsom, il n'y a pas de transgression. Et c'est tout. Il n'y a rien à changer au sujet de la nature et au-dessus de la nature, nous avons l'intention et là, une personne peut se développer. Oui, et il y a 7 milliards de personnes qui font des choses sans intention. Et si nous n'avions pas de raison de faire ce que nous faisons, nous serions comme n'importe quelle autre bête, plaisir et vas-y. Mais la sagesse de la Kabbalah ne porte pas là-dessus, elle ne porte que sur l'intention, la clarification de comment nous atteignons notre Créateur. Nous voyons encore et encore que l'importance de l'environnement, c'est cela qui détermine pour l'homme la direction de son développement. Comme résilience, c'est l'endroit où nous pouvons toujours ajouter. Et certainement, les temps sont un peu difficiles pour les amis, pour renforcer la société, les amis, pour travailler avec la ligne droite, la ligne gauche, les deux jambes. Il y a toujours un défi. C'est un défi qualitatif. Pour travailler avec ces contradictions, c'est la seule façon d'atteindre la ligne médiane parce que il n'y a que de cette façon que nous pouvons être en avancement, progresser. Nous passons à la prochaine partie du cours.

0: חברים, אנחנו נשמע עכשיו שיחה על הדרך.
1: מזמי, נו...
0: נשמע אותה ביחד כמובן. שם השיחה, להשתדל לממש...
1: זלו אקוטי... une des conversations sur le chemin, le nom de la conversation est s'efforcer de réaliser ce que le Créateur veut de moi aujourd'hui. C'est une conversation du 29 mai. Oui. Rav, comment vois-tu le Créateur dans chaque situation? Je ne pense pas que ce soit ainsi. Mais... je m'efforce d'aller vers cela en sens inverse. C'est-à-dire, de quoi vais-je m'occuper? Je vais m'occuper de quelque chose qui me rappelle le Créateur, et non de l'inverse. D'où dit, pendant que nous sommes assis ici et que nous mangeons de la pastèque, les amis ensemble, comment fait-on entrer ici le Créateur? Comment l'invite-t-on chez nous sans l'oublier? Le fait que tu sois ici, il est déjà relié à vous certainement. Pourquoi? Pourquoi? Parce que sans lui, nous n'aurions pas reçu une telle pensée.
2: Je
1: dis donc, la pensée du Créateur vient du Créateur. Le Rav, elle vient du Créateur, bien sûr. Et nous? Qu'est-ce que nous devons faire alors? Qu'est-ce que vous devez faire? Réfléchis. Mais s'il ne me voit pas une pensée sur lui, d'où me viendra une pensée sur lui? Oui, c'est juste. Michael, peut-on décrire le Créateur comme un carburant? On peut représenter le Créateur comme notre carburant. Oui, disons qu'il nous a permis d'arriver ici. Oui, nous sommes assis. C'est un carburant.
3: Oui.
1: Rav, le Créateur est toujours caché à l'homme? Rav, seulement dans la mesure où l'homme le demande, au-dessus de toutes les demandes qui passent sur lui. Alors ainsi, il découvre le Créateur. Alors qu'est-ce qu'il se découvre exactement si le Créateur est toujours caché? Non, il n'est pas toujours caché. Il est caché selon... ta demande. La demande de l'homme détermine s'il est caché ou révélé? Oui. Oui, ça veut dire que la révélation du Créateur passe par la prière de l'homme? Oui. Mais est-ce qu'il y a un résultat de la révélation du Créateur ou le fait même que tu sois en prière vers lui, ça déjà s'appelle la révélation du Créateur pour toi? Ça déjà, ça s'appelle la révélation du Créateur. Le fait même que l'homme réussisse à prier. Mais où est le plaisir ici, dans tout ce processus? Où est le plaisir infini, comme les kabbalistes le décrivent? La plus grande jouissance possible, demande Mikhaël le Rav, c'est à cela que tu dois parvenir. D'où dit, le plaisir existe seulement quand le plaisir est révélé, ou même dans la dissimulation, on peut parvenir au plaisir? Je dis, le plaisir, il est ressenti quand le Créateur a révélé ou aussi pendant la dissimulation? Aussi pendant la dissimulation. D'où vient le plaisir pendant la dissimulation? Du fait que le Créateur n'est pas révélé et qu'il me donne ainsi la possibilité de le découvrir, de courir après lui. Michael ? Ça veut dire que l'aspiration vers le Créateur, c'est le plaisir. C'est possible. Il n'y a pas une révélation, une chose comme la révélation. Disons, la nourriture, je sais que bientôt nous aurons un repas, alors je profite tout le temps du fait qu'il y en aura un. Mais au moment où il y a déjà le repas, nous dit, oui, le plaisir annule le désir. Réel, oui. Alors, avec le Créateur, ça ne peut pas arriver, c'est clair. Et donc, il en ressort que le Créateur, comme si, ne se révélait jamais. Toujours, le plaisir vient de l'aspiration. C'est juste comme ça. Il n'y a pas une chose où la lumière remplit vraiment le clé, c'est tout. Et alors, simplement, le Rav, non, ça dépend déjà de toi. Oui, je vais essayer de poser la question un peu autrement. L'homme, dans son désir, chaque remplissage qu'il reçoit remplit le désir et c'est tout. C'est terminé. La question est, la révélation du Créateur, est-ce que c'est un remplissage du désir qui ensuite se termine ou le Créateur ne remplit-il pas ce désir? Le Créateur ne remplit pas le désir. Mais il te prépare une série de désirs que tu traverses et ainsi que tu ressens. C'est ainsi que tu ressens, oui. Alors le Créateur, le fait même de révéler le Créateur produit chez l'homme encore des désirs, encore des manques, oui. Il ne le bouge pas, il ne le ferme pas. Tu n'arrives pas à la satiété par la révélation du Créateur. Non. Alors qu'est-ce que l'homme reçoit de la révélation du Créateur? Pourquoi est-ce qu'il en a besoin? Car il en ressort que son clé ne sera jamais rempli. Ce n'est pas que soudain il sera rassasié ou quelque chose comme ça. Alors pourquoi l'homme a-t-il besoin de la révélation du Créateur? Ça lui donne du plaisir. D'aucune action. Tu ne reçois du plaisir. Oui, mon cher, quoi? C'est comme préparer tout le temps de la nourriture et ne pas manger, oui? C'est semblable? Non. Ce n'est pas semblable? Tu prépares de la nourriture et tu manges avec les amis. Et c'est cela qui te remplit. Vlad, et en plus, dans cette nourriture, il sent tous les goûts qu'il y a dans la nourriture, non? Tu sens des goûts. Tu dis, mais qu'est-ce qui remplit? Qu'est-ce qui est rempli là-bas? Le repas qu'il mange, le fait que les amis mangent, le fait qu'il est préparé pour la nourriture, d'où vient exactement le plaisir? Tout. Tout, dit le Rav. Tout, alors comment, disons, ce moment-ci, comment est-ce que je le transforme en plaisir? Comment est-ce que je reçois du plaisir dans ce moment? De quoi exactement? De la connaissance que le Créateur nous a rassemblés ici? C'est une connaissance. Où est la sensation? Où est le plaisir ici, le Rav? C'est que le Créateur te remplit. Et s'il ne remplit pas, alors je me raconte que oui, le Créateur nous a réunis maintenant, il nous a organisés, il a tout fait ici, il dirige toutes les affaires. Et pourquoi est-ce que cela nous mène au plaisir? Qu'est-ce qui dans cela mène au plaisir? Parce que c'est le Créateur qui le fait. Alors quoi? Et alors quoi? Si le Créateur le fait, pourquoi le Créateur devient-il pourquoi cela devient-il un plaisir? Le Créateur fait tout. Comment est-ce que ça provoque du plaisir? Le Créateur apporte tout. Et toi? Tu remplis le plaisir. Michael, comme s'il me semble qu'il manque simplement une masse. Tu ne peux pas, à partir d'une dizaine, de cinq ou six personnes, faire que le Créateur soit grand. Si ce sont des millions, c'est clair. Ce n'est pas cette fois-là qu'on exige de toi. Quoi? Ce n'est pas cette fois-là qu'on exige de toi. Roy, et quelle foi exige-t-on? On exige la foi en son Rav.
2: C'est...
1: que tout ce qu'il fait, c'est le Créateur qui le fait. Il le fait de la manière la plus juste. Et c'est cela que tu dois accepter. Alors ça te paralyse. C'est le Créateur qui fait, c'est entier, parfait. Qu'avons-nous encore à ajouter, à faire? Alors des gens ne viennent pas au cours du matin ou des gens ne veulent pas diffuser. C'est le Créateur qui fait. C'est entier et parfait. Ou non? Est-ce qu'il y a une place pour dire non, ce n'est pas bon, ce n'est pas suffisant, nous devons demander, nous devons élever l'importance, nous devons ajouter davantage, diffuser davantage, exiger davantage de tous? Ou bien le Créateur est entier, parfait, il n'y a rien à toucher. Qu'est-ce qui est juste? Le Créateur est parfait. Le Créateur parfait ensuite, point, il n'y a rien à ajouter après. Il n'y a rien à ajouter. Oui. Rab, est-ce que, à part les kabbalistes, le reste de l'humanité, y a-t-il une partie dans l'humanité qui agit depuis la grandeur du Créateur ou c'est seulement les kabbalistes qui agissent depuis la grandeur du Créateur? Les kabbalistes sont ceux qui agissent depuis la grandeur du Créateur, et c'est tout. Tous les autres secteurs de l'humanité, oui, nous avons entendu les religieux, ils font toutes sortes d'actions chez eux, les actions qu'ils font, ils les font depuis la grandeur du Créateur, ou bien ils ont un autre moteur qui les pousse à faire des actions. Ils veulent le découvrir, le Créateur. Alors tout ce qu'ils font vient... Le moteur intérieur, je veux découvrir le Créateur. Oui. Même s'ils font des choses qui apparemment portent atteinte à autrui. Mais malgré tout, cela vient de leur moteur intérieur, de découvrir le Créateur. Non, bon, à ce point-là, je ne comprends pas ce qu'ils demandent. Oui, alors c'est là-dessus, bon, c'est là-dessus qu'on repose la question, ça veut dire, qu'est-ce qui les pousse pour avoir de tels carburants et faire des choses aussi extrêmes? Je ne pense pas qu'ils soient plus extrêmes que nous. En quoi les kabbalistes sont-ils extrêmes? Les kabbalistes disent « Je vais découvrir le Créateur, même si c'est au-dessus de moi. » Un kabbaliste portera-t-il un jour atteinte à autrui pour découvrir le Créateur ou cela n'arrivera jamais? Un kabbaliste reçoit ce qu'il reçoit du Créateur. S'il a la force de se surmonter et de se rapprocher du Créateur. Mais est-ce qu'un kabbaliste maintenant fera une action qui portera atteinte à autrui pour découvrir le Créateur? Fera-t-il une telle chose ou ne portera-t-il jamais atteinte à autrui? Non, il n'a pas cela. Ça veut dire qu'autrui est plus importante pour lui que le Créateur. Si maintenant il a une telle épreuve, il reçoit une épreuve?
2: Non.
1: Non. Nous dit encore une question. Qu'est-ce qu'un homme peut recevoir? Seulement des amis, qu'il ne peut pas recevoir des livres, du professeur, en général de tous les moyens dans la réalité. Seulement des amis, seulement cela, il peut le recevoir de là. Deux. La grandeur du Créateur. Je voulais demander, la grandeur du Créateur, est-ce que c'est quelque chose de plus grand que la grandeur de la qualité du don? Ou bien, est-ce que je dois interpréter que lorsque j'interprète la grandeur du Créateur, ça veut dire qui est le Créateur? Je ne sais pas si c'est son essence. Je ne sais pas qui c'est son essence. Je le perçois en moi comme qualité du don et de l'amour. Si j'estime et considère grande cette qualité qu'il y a en moi, l'amour et le don, ça veut dire que le Créateur est grand à mes yeux. C'est juste? Ou bien la grandeur du Créateur, c'est un peu quelque chose de beaucoup plus grand que seulement la grandeur de la qualité du don? Plus, dit le Rav. Plus, hein, mais le fait aussi que je considère la qualité du don comme une chose grande, c'est déjà une partie. Oui. C'est clair que le Créateur est beaucoup plus grand que la qualité du don, ça je le comprends bien. C'est simplement la question. Pour créer un lien avec lui, je dois me régler sur l'amour du don, être plus proche des amis, et alors je suis le plus proche du Créateur, mais lui-même est beaucoup plus grand que cela, oui ? Oui. Peut-être que pour cette raison, nous ne réussissons pas à parvenir à la grandeur du Créateur. Nous ne prions pas l'un pour l'autre. Oui, la solution est de parvenir à l'amour des amis. Et à partir de là, s'efforcer de parvenir à l'amour du Créateur. Question. Que chacun dise ce que nous n'avons pas encore fait, quels moyens nous n'avons pas encore utilisés, Rav. On demande cela à la fin de chaque Yeshiva Traverim, en réunion d'amis. Roy, Rav, quelque chose doit changer dans le travail que... Dans l'homme. Seulement dans l'homme. À l'extérieur, rien ne changera. Et l'homme comprend, l'homme sait que... Voilà, c'est arrivé. Qu'il a atteint le Créateur, il le sait ? Oui. Et le changement dans l'homme, si tous les changements sont seulement dans l'homme, dans le cœur de l'homme, alors le changement, de quoi provient-il ? Les changements, le rythme des changements, qu'est-ce qui le pousse ? L'environnement. L'environnement, les amis, peuvent accélérer et changer cela en moi. Sinon, je peux rester bloqué encore 10 ans dans le même état. Et les amis peuvent me déplacer dans la réunion vers l'intérieur. Hein? Michael, Rav, vois-tu notre prochaine étape après le congrès des dizaines ? Quelle est la prochaine étape ? Je pense que, comme résultat de cela, nous nous ouvrirons tous davantage. Okay. Alors en quoi est-ce que cela s'exprime ? Disons, je ne sais pas, un simple exemple, un lien entre les dizaines, ou est-ce que c'est encore trop tôt le lien ? Non, pas un lien entre les dizaines, mais un lien à l'intérieur de chaque dizaine et dizaine, Michael. Mais cela, nous le faisons maintenant. Maintenant, dans ce congrès, disons, nous arriverons sûrement à un lien, ça sera bien. Le lien sera meilleur dans la dizaine. Et quelle est l'étape suivante ? Nous avons fait le lien. Vers où conduire la société à l'étape suivante ? Car il faut toujours présenter à l'homme de... devant lui qu'il y aura encore un but. Comment vois-tu l'étape suivante ? Que chaque homme dans chaque dizaine et dizaine... Vlad, que chaque homme dans la dizaine soit collé à son ami ? Bon, ce sont de beaux mots. Le lien entre les dizaines, c'est encore trop tôt. Demande Michael, oui. Moi aussi, je n'entends pas qu'il le veuille.
2: Adam.
1: Oui. L'homme, cause-t-il sa propre atteinte ou son environnement ? Le fait d'entrer dans la spiritualité cause son atteinte, l'environnement. En quoi maintenant l'environnement peut-il faire entrer l'homme dans la spiritualité ? En plaçant devant lui... Le chemin. Comment pouvons-nous, comment l'environnement, comment la dizaine montre-t-elle à l'homme le chemin vers le Créateur, le Rav? Chacun montre à l'autre et le conduit. Mais comment lui montres-tu le chemin? Comment sais-tu lui dire, le Créateur est là-bas et c'est cela que tu dois faire ? Je pense que je n'ai pas tellement de mots pour cela. Doudi, si je comprends, alors l'entrée dans la spiritualité, certes, chaque homme a sa propre racine d'âme, dans son chemin d'avancement, mais avec cela, l'environnement, les amis, la dizaine, ce sont eux qui hâtent et accélèrent l'avancement. Et le soutien mutuel, la voûte, peut faire sortir l'homme vers la spiritualité. Mais alors, si l'homme se soucie constamment de ses amis pour leur donner un exemple et agir, qu'est-ce qui lui garantit que les amis aussi agiront aussi envers lui? C'est cela qui garantit. Si je me soucie des amis, à 100%, je me vends à eux. Tu ne peux pas. Pas 100%, d'accord, autant que j'ai de force. Je prie pour eux, je demande pour eux, je donne un exemple. Ça garantit que moi aussi je recevrai de cet exemple. Oui, Ilan. Tu sens que les Bnei Baruch ont tracé le chemin devant toi? Disons, si tu prends toi-même comme ça 40 ans en arrière. Oui. Tu sens que les Bnei Baruch ont tracé le chemin devant toi? Alors, tu dis, mais que veut dire qu'ils ont tracé le chemin? Peut-être l'inverse, Ilan. Tu sens que, non, qu'ils t'ont tracé, qu'ils t'ont tiré dans cette voie, qu'ils ont été un carburant pour toi sur cette voie. Pas complètement, mais en partie, oui. Tu dis, y a-t-il une peur que peut-être comme si Bnei Baruch ne survivra pas? Y a-t-il une telle peur à tel endroit? Il y en a, oui. Tu dis, ou bien Bnei Baruch, c'est la terre promise. Elle a un rôle, peu importe ce que nous disons, nous pleurons, nous rions. Il y a un rôle, vous ne pourrez pas vous enfuir de là. Non.
0: Non.
1: Non. Michael. Ça veut dire que le Créateur peut nous disperser tous et amener un autre groupe dans je ne sais combien. 1000 ans, dit Vlad. Il y a encore des voies, dit le Rav. Oui, ça veut dire que nous ne sommes pas les seuls chez le Créateur. Il y a encore quelque chose pour se révéler. Ça veut dire, si nous ne réalisons pas cela, alors c'est ainsi que tu le sens? Rav. Moi, à chaque instant, chaque jour, je dois savoir ce qu'il est juste de faire. Je vous dis. Mais cela, c'est pour aujourd'hui. Mais malgré tout, il faut un plan pour la suite, non? Une semaine, deux semaines, comme une épargne. Tu dis, j'ai de l'argent pour aujourd'hui, je travaille avec cela, je ne sais pas, qu'est-ce que cela me fait, encore une semaine, encore un mois, encore un an. Malgré tout, tu regardes constamment encore quelques pas en avant, non? Il n'y a pas, c'est vraiment, je me lève le matin, qu'est-ce que je sens? Qu'est-ce que le Créateur veut de moi aujourd'hui? Je m'efforce en résister, c'est ça, c'est tout. Pas de grande tête. C'est une question. C'est une question. Ça veut dire ne pas être préoccupé par l'avenir, mais par le présent, par aujourd'hui. Ne pas être préoccupé par l'avenir, ça, ce n'est pas juste. Et s'efforcer d'y parvenir aujourd'hui.
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3: J'ai commencé avec ce qu'a dit le Rav, c'est très simple. Tu dois toujours choisir ce qui te rappelle la grandeur du Créateur, c'est l'environnement, les amis autour de toi. Et il y a aussi des questions vis-à-vis du plaisir et de toutes sortes de désirs. On peut dire que le plaisir... Tu le reçois des amis quand tu sers les amis. On a entendu au début, le Rav a parlé de la révélation du Créateur, qu'il faut le chercher. Et ensuite, On doit également comprendre que notre plaisir est quand nous remplissons les amis dans notre environnement, c'est et chercher le Créateur. Fait partie de notre travail et du plaisir, désirer le Créateur. Enfin, le travail avec le Créateur et avec l'environnement. On ne travaille pas encore entre les dizaines, on n'est pas prêt, on n'est pas mûr. On continue à nous concentrer dans nos dizaines et toujours de rappeler que la révélation du Créateur, et ce n'est pas seulement l'attribut du don, c'est beaucoup plus, mais pour le faire, on doit découvrir cette qualité entre nous, et c'est la seule chose qui doit nous préoccuper, pas comme l'humanité. Donc nous avons une tâche, et si on ne la fait pas, c'est écrit que Israël n'est pas veuve. Le Créateur à sa façon. Donc on doit aussi avoir peur de l'avenir de notre organisation. Clarifier. Enfin, on a commencé. C'est quelque chose qu'on fait toujours en dizaine, mais c'était beaucoup plus puissant quand on a commencé notre préparation au congrès, beaucoup de questions, beaucoup de clarifications, de plans, et on avait aussi plus de temps ensemble, donc on apprécie ces moments où on clarifie les choses ensemble, et le bénéfice de toutes ces clarifications en dizaines, c'est une chose qu'on doit renforcer son importance. Si la dizaine le fait, la dizaine travaille. Je veux dire, elle s'attire vers la droite, vers la gauche, agréable ou non. Mais le fait que la dizaine clarifie, c'est là que la dizaine se développe. Nous devons publier, disons, ce travail entre dans la dizaine. C'est là qu'on grandit, c'est là qu'on s'unit, c'est là qu'on se connaît davantage. Le travail, justement, on doit sanctifier ce travail, ces moments. Ben oui, j'ai une association, la dizaine est, c'est comme une chambre de sport, disons. Si tu n'es pas persévérant et tu n'es pas sérieux et tu as un travail professionnel jour après jour, tu t'entraînes pour arriver à un résultat. De cette façon, tu peux arriver, mais si tu dis que je fais ce travail une fois par semaine, tes muscles ne fonctionnent pas. Rien ne va grandir, ni se développera. On passe à la prochaine partie.

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L'avenir de l'homme dépend et est lié à la gratitude pour le passé. L'avenir de l'homme dépend et est lié à la gratitude pour le passé. Ce qu'on va faire aujourd'hui dans notre rencontre est de résumer notre congrès de dizaines et on va commencer à construire ensemble le prochain congrès. Dans la conversation que des amis ont avec le Rav, la première phrase, le Rav a dit, plus ou moins, il n'attend pas, mais il cherche lui-même qu'est-ce qui peut l'aider à s'approcher du Créateur. Et avant de commencer à chercher le pas suivant, on voudrait approfondir cette gratitude que le Créateur nous a donné, la possibilité de se rassembler chaque dizaine, approfondir les liaisons entre nos cœurs, ressentir qu'on est entouré d'amis grands, des disciples du Rav qui désirent ressembler à la lumière supérieure et ressentir notre amour envers les amis, à quel point on dépend des amis et l'espoir qu'ils nous offrent. Mais Baruch, dans ma dizaine, continue, se développe, fleurit, exactement, comme l'aura fait chercher de plus en plus à s'approcher du Créateur, lui ressembler. Oui, les amis, on a vraiment reçu un éveil d'en haut, parce qu'on a fait un travail ensemble d'en bas, on investit beaucoup, vraiment énormément, énormément d'efforts. Beaucoup de dizaines ont fait beaucoup d'efforts, amis et amis, chacun à sa façon, mais on n'oublie pas qui se trouve derrière tout cela. Pour pouvoir le faire ensemble, on voudrait lire d'abord Shamati 26. Shamati 26, on veut le lire dans chaque dizaine, et ensuite on aura un atelier. Donc on voudrait lire Shamati 26, l'avenir de l'homme est lié et dépend à la gratitude pour le passé. Et sinon, vous pouvez trouver ça, si vous n'avez pas le livre, vous pouvez trouver ça dans le cahier d'études. Après qu'on lit l'article, chaque dizaine, un atelier, et répond à la question, la première question, chaque dizaine lit l'article et remercie le Créateur pour le congrès qu'elle a traversé. Donc, la lecture, et ensuite, question de chaque dizaine lit l'article et remercie le Créateur pour le congrès qu'elle a traversé. L'avenir de l'homme dépend et est lié à la gratitude pour le passé. Il est écrit « Élevez le Créateur et le bas le verra ». C'est-à-dire que seul le bas peut voir l'élévation. Et voici les lettres du mot « précieux », « yakar », sont les mêmes que celles du mot « reconnaîtra », « yakir », ce qui signifie que dans la mesure où une chose lui est précieuse, ainsi il reconnaît sa grandeur, car c'est précisément selon l'importance qu'il attribue à la chose qu'il est impressionné. Cette impression l'amène à une sensation dans le cœur. Et selon la mesure dans laquelle il reconnaît l'importance, dans cette mesure naît en lui la joie. C'est pourquoi, s'il reconnaît sa bassesse, qu'il n'est pas plus méritant que tous les gens de la génération, c'est-à-dire qu'il voit qu'il y a beaucoup de personnes dans le monde à qui n'a pas été donnée la force de servir dans le travail sacré, même dans la plus grande simplicité, même sans l'intention, et l'olishma, même l'olishma de l'olishma, même la préparation de la préparation, de l'habillement, de la sainteté, et lui, il a mérité. Il lui a été donné le désir et la pensée qu'au moins, il travaille dans le travail sacré de temps en temps, même dans la plus grande simplicité possible. Et s'il peut apprécier l'importance de la chose, et son importance,

0: donne pour cela. Le ressenti s'élargit et il est impressionné par chaque point et chaque point du travail sacré. Et il reconnaît devant qui il travaille. Et par cela, il s'élève toujours plus haut. C'est le secret de ce qui est écrit. Je te rends grâce pour la bonté que tu as faite avec moi, c'est-à-dire pour le passé. Par cela, immédiatement, il peut dire avec assurance, et il dit, et pour ce que tu es sur le point de faire avec moi. Donc maintenant, on passe à l'atelier.
1: Tout d'abord, nous remercions le Créateur pour le congrès que nous avons eu. C'était un grand événement. Oui, c'était un grand événement, vraiment, ça a mis les dizaines dans un état de connexion et une demande de se révéler à travers la connexion. Oui, il nous a mis dans une fréquence spéciale et nous le remercions pour cela.
2: Et
1: tout ce qui se passe dans et la dizaine se trouve dedans. Dans le travail de connexion entre nous, est béni, mais ce congrès était une connexion spéciale. Chacun en a fait l'expérience, tout le Baruch en a fait l'expérience. Je suis reconnaissant pour cela. J'ai beaucoup de gratitude au sujet du congrès. Beaucoup de gratitude pour cette opportunité d'être plus que 24 heures par jour entouré de contenu de la partie des amis, de penser des amis, penser de la dizaine, comment avancer d'une étape à l'autre, rechercher, disons, un voyage, on peut dire un voyage pour la révélation, parce que nous ne savions jamais qu'est-ce qu'apporterait l'étape suivante, bien que nous ayons énormément préparé, même du fait de penser à avoir l'opportunité pour la dizaine, pour examiner tout le temps. Et c'était un laboratoire de recherche avec beaucoup de discernement, les Chaim. Oui, moi aussi, je remercie le Créateur de nous avoir donné la possibilité d'être ensemble avec les amis. Parler de la connexion entre nous, de l'amour entre nous, et de nous rappeler les uns les autres du Créateur et de ce qu'il fait pour nous et de sa grandeur, le Rav, le groupe, les amis. En bref, il y avait beaucoup de choses dont nous avons parlé et c'était un grand plaisir. Oui, si je suis connecté à l'article qu'on a reçu, que même le plus petit privilège d'avoir une connexion avec le Créateur. Donc nous voyons dans le congrès qu'après que véritablement nous nous soyons préparés, intensément, je pense, deux mois avant même. Et donc, chaque point de temps dans le congrès, nous avons eu des amis qui préparaient du contenu. Que nous préparions du contenu à chaque instant et donc nous avons ressenti la joie. Nous avons eu beaucoup de bonheur dans le congrès. Je suis encore en inspiration, je suis encore en train de vivre le congrès de toute cette bonheur et c'était exprimé dans les chants, dans les repas, dans notre connexion les uns aux autres. Un congrès extrêmement chaleureux.

0: להודות על העבר זה באמת המקום שאתה שם את הרגל ומטפס על המדרגה.
1: D'être reconnaissant pour le passé. C'est comme ça que tu mets ton pied pour avancer sur l'étape suivante, le travail spirituel, c'est gauche, droite, gauche, droite. Non, pardon, droite, gauche, la droite monte par-dessus la gauche. Et le fait d'être dans des clarifications, c'est ce que nous apprenons, que nous faisons avant le congrès, pendant le congrès. C'est vraiment les fruits de nos efforts. Parce qu'une personne n'est pas en aimant, en étant connecté, il doit faire des efforts, expérimenter les choses ensemble, et ces expériences
2: nous développent.
3: Dans
2: le sondage que nous avons mené, déjà on remercie tous ceux qui ont répondu, c'est très important. C'est la première fois qu'on a tel congrès, c'est vraiment la première fois. Et donc les réactions, les résultats de ce sondage, une des réponses les plus fréquentes était que même parmi des anciens qui sont là depuis des dizaines d'années, les amis ont dit, j'ai ressenti que c'était mon premier congrès, à un tel point. Vraiment beaucoup, beaucoup d'amis ont répondu de cette façon dans le monde entier, pas d'un endroit ou un autre. Donc, on voudrait essayer de mieux ressentir, clarifier cette définition, cette sensation. Si on compare ce congrès aux autres, la question d'atelier est quelle a été la chose la plus unique dans ce congrès? Et selon toi, qu'est-ce qui a provoqué le ressenti de mon premier congrès? Donc, de partir à la question, premièrement, quelle était la chose la plus unique dans ce congrès? Et qu'est-ce qui a provoqué le ressenti de mon premier congrès?
1: Personnellement, je ne pense pas que c'était ressenti comme le premier congrès. Le premier congrès, c'est chaque congrès qui est le premier congrès. Donc, qu'est-ce qu'il y avait de spécial sur ce congrès? C'est que chaque dizaine s'est réunie en soi et c'est comme un nouveau travail. Il y avait un sentiment de complétude parce que nous avons ressenti de la joie que nous ayons été ensemble, une sorte de connexion spirituelle comme ça. C'était très spécial au sujet de ce congrès. Nous étions en nous-mêmes. Je n'ai pas ressenti que c'était mon premier congrès. J'ai ressenti que tous les congrès ont mené à celui-ci. Ce qu'il y avait de spécial à ce sujet, c'est le sentiment d'intimité de la connexion. C'était plus, la connexion était plus délicate. Le ressenti des amis dans ce congrès, c'était vraiment chacun est rentré dans le cœur. Oui, il y avait beaucoup de choses uniques au sujet de ce congrès, je pense. Je suis d'accord que peut-être ce n'est pas la bonne définition, le premier congrès, mais c'est certainement le premier congrès dans beaucoup de façons, et je pense que la chose la plus unique dans un degré, c'est que la responsabilité, nous l'avons prise, et je pense que c'est le caractère unique que nous avons eu l'opportunité de faire un passage de notre responsabilité comme étudiant, comme dizaine, comme ami de Bnei Baruch. Et pour moi, c'était vraiment émouvant. parce que je ressens que nous nous rapprochons de plus en plus de passer depuis être des petits-enfants à être des adultes. Je voulais dire que pour moi, c'était la préparation que nous avons faite ensemble. D'habitude, quelqu'un s'en occupe et tu fais ce qu'on te demande de faire. Et ici, chacun d'entre nous est responsable de ce que nous avions planifié de faire. Nous étions en couple, en duo, nous avons préparé le matériel, nous préparons le contenu. Tu connais déjà l'ami à ton côté comme si c'était nouveau ce que nous avions fait ensemble. Oui, la chose unique que nous avons eue, je pensais parce que nous l'avons fait une fois ensemble, nous sommes allés. Ensemble, mais on n'a pas atteint ce niveau, donc j'ai vraiment pensé qu'est-ce qu'il y a d'unique qui a fait en sorte que nous atteignions ce niveau de joie, de connexion cette fois-ci. Et je pense que ce qui a provoqué cela, c'est tout d'abord notre préparation. Nous avons eu une préparation très sérieuse il y a 2 mois où chaque tranche, nous avons planifié un contenu pour cela et les gens qui n'étaient pas habitués à faire des choses de contenu chantaient, faisaient des choses ensemble. Sans considération que je puisse ou ne puisse pas. Ça, c'est numéro 1. Numéro 2, je pense que c'était tout le clé mondial ensemble. Ce n'est pas quelqu'un tout seul, c'est tout le clé mondial qui a fait ça ensemble. C'est pour ça que cette force était ressentie. Oui, avez-vous ajouté le congrès dans chacune de ces actions? Donc le ressenti du premier congrès, je suppose que ça vient de l'investissement que chaque personne, chaque ami a mis dans le congrès, parce que les dizaines vraiment étaient assis, préparaient des line-up. Et vraiment, se prépare grandement. Et c'est tout ce que nous devons faire vis-à-vis du prochain congrès pour nous souvenir que le Créateur est le vrai conducteur de chaque action que nous faisons. Nous essayons plus.
2: Après avoir clarifié la particularité de ce congrès, on a remercié le Créateur, on commence à mieux ressentir cette particularité de ce congrès en même temps. Enfin, chacun a ressenti la dizaine et a révélé quelque chose de nouveau dans sa dizaine, intérieurement, quelque chose de nouveau vis-à-vis de ma dizaine que je ressentais. Et c'est ce qu'on voudrait aussi clarifier maintenant. Toutes ces questions, c'est pour approfondir, analyser ce que le Créateur nous a donné, ce congrès de dizaine, et mieux le comprendre. Alors, encore 6 minutes, on voudrait approfondir dans le cœur des amis et on partage. Quelle est la chose nouvelle que chacun de nous a découvert sur cette dizaine? Et quelle est la chose la plus importante que nous avons accomplie en tant que dizaine dans ce congrès? Quelque chose de nouveau, hein, on est ensemble des années, mais je vois ma dizaine maintenant et je découvre quelque chose de nouveau. Quelque chose qui s'éveille en moi. Donc on ouvre le cœur et on partage avec les amis. Quelle est la chose nouvelle que j'ai découvert?
1: Je ne sais pas si c'est quelque chose de nouveau. Ce que j'ai pu voir, c'est que tout le monde semblant qu'il se réunit ensemble, contribuant, faisant de grands efforts pour que ça puisse être toujours renouvelé, parce que ne pas être renouvelé dans notre congrès. Mais les efforts et le désir de se comprimer ensemble, alors disons que nous l'avons redécouvert. Bien, j'ai ressenti que j'ai une dizaine sérieuse. Quand nous faisons quelque chose, cela vient de notre endroit bien plus mûr et sensible les uns envers les autres. Il y a une compréhension profonde de la connexion et de son sens pour chacun. Et ce que j'ai ressenti, j'ai ressenti que je suis heureux d'être dans cette dizaine. Donc à nouveau, il y avait un certain nombre de choses. La nouvelle chose, en termes de ressenti, c'est que tout d'abord, il y avait des moments où tous les amis de la dizaine étaient là, sauf Benjamin qui est à l'armée. Et il a donné une opportunité. J'ai ressenti des amis, qu'ils soient ici, qu'ils ne soient pas ici, que nous sommes devenus plus frères. C'était plus comme une famille. J'ai ressenti à quel point la dizaine est devenue une famille dans cet événement. Au-delà de ce que tous les efforts de chacun ont fait, tout le monde a fait des efforts. Et j'ai vu maintenant une nouvelle lumière. Parce que nous étions sans fin ensemble. Nous ne pourrions pas échapper de voir tous les efforts que faisaient les amis, et ça donnait beaucoup de force de voir les amis comme étant grands. Oui, je me souviens quand on était allé à la plage et que on a fait cette marche, vraiment, quelle expérience.
3: Et
1: vraiment, quelle profondeur. On s'est assis, on a chanté ensemble. C'est comme si c'est juste toi, le groupe et le créateur, il n'y a personne d'autre. Et la mer silencieuse. Autour de nous, il y avait beaucoup de gens, mais c'est tout. Tu es dans la dizaine. C'est comme si tu t'écoulais avec, tu chantais. Il n'y a pas de mots pour décrire une telle chose. C'est juste un ressenti. Oui, le sentiment que ce qui est venu spécial, c'est que j'ai ressenti que chaque ami, s'il n'était pas là, il y a quelque chose de lui qui manquait. Je peux donner beaucoup d'exemples que, comme Avi, quand il a joué pour nous, que Nati, quand il a porté tout le système sonore, et puis Erez qui a préparé la nourriture, et toutes sortes d'amis qui ont fait toutes sortes d'actions. Si un ami manquait, c'est l'intensité de toute la dizaine qui était lacunaire. Et de tous et chacun, vraiment, j'ai ressenti à quel point chacun a quelque chose de spécial. Si l'un avait manqué, c'était tout le ressenti qui aurait manqué. C'est ça. Donc je pense que la beauté qu'il y avait, c'est que tout le monde était ensemble et chacun a donné sa partie unique.
0: Et
1: cette chose de se ressentir comme une famille, dans une plus grande connexion, etc., c'est la compréhension que chacun a son rôle dans une famille aussi. Chaque enfant a son côté unique. Il n'est pas ni meilleur ni pire, mais c'est chacun qui contribue. Selon ses compétences, les efforts qu'il peut faire, et c'est pareil dans la dizaine. L'un sait comment construire du contenu, l'autre sait comment cuisiner, un autre sait comment construire un line-up, un autre sait comment construire la structure de l'événement qui maintiendra le cadre. Chacun selon son caractère unique et ses capacités. Il se connecte à ce qu'il aime faire, mais nous devons nous souvenir que ce qui connecte toute cette chose.
2: Bien, on avance. Les choses que j'ai entendues personnellement, vis-à-vis du contenu, que chaque dizaine avait sa particularité, quelque chose de brillant qu'il a fait. Un exercice qu'il a accompli, une action quelconque, un jeu, quelque chose d'exceptionnel que chaque dizaine a fait, et c'était parfait. Mais, et donc les dizaines ont dit, mais pourquoi pas faire tout ça ensemble? Ce potentiel, 800 congrès, 800 dizaines, trois jours. Et donc chacun a en potentiel. Donc nous avons maintenant 800 idées, contenus, ou si on arrive maintenant à cueillir tout ça, cueillir et bien emballer. Donc pour les congrès suivants ou le reste, on a une belle caisse remplie de tout cela. Donc on voudrait passer une plénière, micro ouvert, ici dans le monde entier. Mais brièvement, des idées, des choses que vous avez fait, la chose la plus exceptionnelle que votre dizaine a fait, quelque chose que jusqu'à aujourd'hui on n'a pas fait. Et ce serait, on pensait que ce serait bien que tout le monde puisse entendre et peut-être utiliser. Vienne, s'il vous plaît. Les amis, ce qu'on a fait samedi après-midi, on a fait une marche autour d'un lac silencieusement. C'était deux amis qui ont organisé, après cinq minutes de silence, plus ou moins, un ami a prié. On s'est rapproché, on a prié, et ensuite, encore 5-10 minutes de marche, et un autre ami a prié. De cette façon, on est passé d'un ami à l'autre, et quand on est arrivé au point final, on avait une Seouda autour du lac. W. Peter Tigre 23. Chez nous, les amis, pendant une des Seoudot, ont brisé une assiette entre notre dizaine et le Créateur, et des petits cadeaux aussi. Chaque ami, selon sa particularité, c'était assez rigolo. Chaque ami a choisi une phrase d'une chanson, et on a fait un jeu. Qui est l'ami et pourquoi elle aime cette phrase, cette chanson, et ça nous a vraiment aidé à nous rapprocher. Asaf, s'il te plaît. On avait une équipe de gardiens, même avant le congrès, même pendant la préparation, on avait des discussions. Donc l'équipe de gardiens faisait du bien, mais c'est-à-dire qu'on reste toujours dans l'intention, tout ce qu'on fasse. Je sais pas, on va à la piscine, on va se promener, mais on a une intention, un ressenti que, oh bon, il faudrait peut-être lire quelque chose maintenant. Donc, ça nous a aidé à garder toujours un... On a essayé, rester toujours dans l'intention et dans cet équilibre. Ça nous a aidé. Latin 7.
4: Si, bueno, de las cosas que hicimos, hubieron dos actividades que fueron muy emocionantes. Una es que hicimos una caminata.
2: Deux activités vraiment émouvantes. On a fait une marche, mais virtuelle. Chacun avec son téléphone, on marchait, on écoutait des musiques et finalement on est arrivé à une prière ensuite. On a partagé des moments, disons, de connaître un peu mieux les amis dans leur vie, comment ils sont. Chacun est arrivé à Bnei Baruch, un peu sa vie. Ça nous a permis de ressentir, de s'approcher. Oui, oui.
5: Ce
2: que je pense qui était particulier, c'est qu'on a décidé de toujours avoir le contenu, je crois. Je crois pas vraiment. Par exemple, des amis ont préparé, ils sont en train de préparer à manger, nous on est autour d'eux, on chante, on joue. Toujours, le contenu était là, même pendant les moments de repos ou de pause, le contenu était toujours là et toujours ensemble.
6: Carmiel.
2: On avait une belle promenade et des jeux, et aussi un moment de silence, du sport. Le matin, un ami organisait une activité sportive.
7: Et
2: on a fait aussi une belle image de la dizaine, tous ensemble. Pour se souvenir que ce congrès et de l'union entre nous, Ashkelon 2. Avant le congrès, déjà, même deux semaines avant, les amis ont agrandi, je crois, leur participation. S'il vous plaît, parlez de façon plus spécifique. New York 2.
8: Yeah, friends. We had so many different incredible things that we tried for the first time. But one thing that really stood out is
2: beaucoup de moments incroyables et innovation.
8: And it wasn't just
2: la première yeshiva traverim était pas que parler de la grandeur des amis, mais chaque ami a écrit une lettre. Et on les a imprimés et chacun a lu sa lettre aux amis. C'était très fort. Le fait qu'on a dû préparer cette lettre d'avance, c'était très important. On a commencé au Bania, au sauna. C'est comme ça qu'on s'est préparé au congrès. Et à la fin, aussi, on a écrit une lettre. On s'est divisé en petites équipes, comme les lettres du rabbin pour les amis qui vivent. Donc, chaque petit groupe a écrit une lettre à la dizaine. Et c'était magnifique, le résultat de toutes ces lettres de différentes équipes Yov. On a lu Tess, chapitre 16, c'est ce que le Rav a recommandé. Il a dit que c'est ce qu'il faisait quand il sortait avec le rabbin, je pense. Moshe? On a étudié ensemble. On avait deux activités et vraiment une grande révélation. C'était très fort, ça nous a vraiment élevés. Parce que les amis ont choisi quelque chose qu'on pense que était important pour la dizaine et on avait beaucoup de temps pour clarifier ce point-là. Et on cherche à continuer et à réaliser. C'est peut-être samedi avant le cours de midi. un cours vraiment entre nous, organisé autour d'un point ou d'un thème ou quelque chose qu'on pense qui peut aider notre dizaine à avancer. Barak. On avait 50 questions, un jeu. 50 questions. Il y a eu de la vie de chaque ami, comment ils sont arrivés à Bnei Barour, et on a appris beaucoup de choses sur chacun des amis, des choses qu'on ne savait pas. Kiev.
5: Так, у нас была экскурсия в Жироне, в месте Жирона в Испании. Мы там прошли
2: каббалистов в середине. Есть две традиции в même temps.
5: Рабаша, да, він на них посилається. Екскурсію проводили
2: проптада
5: для тих товаришів, які ось в Україні.
2: Maintenant, il n'y a plus personne qui traduit. Ils se sont promenés en Espagne où il y avait des kabbalistes du Moyen-Âge. Et des extraits du Rabash, et donc cette excursion était aussi diffusée pour le groupe ukrainien, Moscou 3. Je ne suis pas sûr d'avoir bien traduit, avec pas vraiment la bonne traduction. Moscou 3, oui. On a lu un livre, le livre rouge, ça doit être un livre russe, et des extraits du Zohar. Donc chacun ouvre le livre comme ça, de façon par hasard, et lit le texte, et on se concentre 30 secondes, et on passe le livre à un autre ami, il ouvre le livre quelque part, et encore, il y a un extrait. Et aussi, s'il y a une question qui se pose, ben, par exemple, comment acquérir la lumière et passer au degré suivant. Donc, on organisait aussi des ateliers. Et sinon, s'il n'y avait pas de questions, ça continuait à tourner entre nous. Et ça a duré une heure et demie. On a fait le tour de tous les amis. Ça nous a vraiment élevé tous. Ça, l'effet était très, très puissant. Merci, Lituanie.
7: On a très naturellement сочетала серьезность и весельем.
2: On a
7: нашу местную географию тем, что спустились в глубокое место и читали соответствующие отрывки.
2: On est descendu à un lieu bas géographiquement et on a lu des extraits. Ensuite, on avait un jeu de collection, comme un jeu d'enfant. Ça nous aura rapprochés énormément. Merci beaucoup à tous les amis. Donc, pour la suite, ou pour le prochain congrès, tout le monde, s'il vous plaît, si vous avez d'autres idées, envoyez ça à Bordbordkli. Un jeu, une activité, un line-up ou un autre, envoyez tout ça, envoyez. On va préparer tout cela, comme ça, pour notre prochain congrès. Il y aura beaucoup plus de façon de l'organiser. Bien. Donc, ce congrès était vraiment une grande réussite. 98% ont dit que le congrès a renforcé la dizaine et renforcé l'indépendance de chaque dizaine. Ça aussi, c'est très important pour nous. Selon le sondage, tout le monde, la plupart ont dit que la préparation qui était longue a vraiment aidé à la réussite du congrès. Les jeux de connexion, les Yeshivot Haverim qui étaient plus longues, les amis ont pu ouvrir leur cœur, des promenades, des moments de silence. Hein. Je parle de la majorité des réponses. Préparer des repas ensemble, et des cours qui sont liés à la situation de chaque dizaine, et être indépendant et responsable de l'emploi du temps, des difficultés, challenges étaient. Premièrement, on sait que les dizaines qui se sont rencontrées physiquement, on dit que c'était vraiment très fort, mais c'est que la minorité des dizaines, la majorité se trouve dans le climat mondial, plus ou moins 45% étaient que virtuels, et le plus compliqué, enfin on comprend bien, c'était moitié-moitié, quelques amis qui se rencontrent physiquement et en une autre partie qui sont virtuels. Ça, c'est encore quelque chose qu'il faut comprendre comment faire. Il faut trouver une solution à ce qu'on appelle une fatigue virtuelle. Être 10-12 heures devant un écran, c'est pas facile. Bien sûr, les dizaines plus anciennes étaient contents d'être indépendants, de pouvoir choisir et préparer des leçons entre eux. Mais les jeunes dizaines avaient beaucoup plus de questions et avaient besoin qu'on les accompagne. Maintenant, la question, c'est comment arriver à comment faire ce qu'on a fait en dizaine. On voit que ça marche bien, que ça a bien marché. Avec notre prochain congrès, qui est un congrès régional, et ensuite le congrès d'Israël maintenant, enfin, je pensais, quand je me suis fait un résumé, pourquoi le Rav nous dit toujours dans la dizaine, j'avais du mal à l'accepter, sérieusement, parce que je n'ai pas l'habitude, on est une dizaine, d'accord, mais il y a un congrès, donc je veux être avec d'autres amis, et justement, on veut se mélanger, on veut arriver à cette intégration, et on a entendu aussi de tels conseils. Il y a fait des années qu'il dit, peu importe, même si physiquement tu es avec un ami d'une dizaine, tu restes connecté à ta dizaine. Après ce congrès, on comprend bien que la suite, ce sera toujours en dizaine, parce que dans la spiritualité, c'est qu'en dizaine. Et si on arrivera plus tard à des liaisons entre les dizaines, comment, c'est pas clair comment ça va se passer. On a essayé aussi dernièrement de voir avec le Rav, il a dit, vous n'êtes pas prêts. Alors on continue à renforcer nos dizaines. Et là, c'est vraiment une question. On peut réfléchir ensemble. Comment est-ce possible de continuer, disons, ou prendre la réussite de ce congrès de dizaines à un rassemblement dans un congrès régional? Alors pourquoi? C'est quoi un congrès régional et pourquoi on en a besoin? Peut-être que non. On en a déjà eu et il y a quelques avantages. Tout d'abord, dans la majorité du peuple, c'est sur la gloire du roi, le travail intérieur, mon travail intérieur, avec ma dizaine et les exemples que je reçois, mais en même temps, quand autour de moi quelques centaines ou quelques milliers d'amis, on ressent davantage la grandeur et l'importance du Créateur, ce qu'on appelle des mekifim, meilleures environnantes, et qu'on ne veut pas les perdre, ni cette opportunité d'avoir un congrès régional, et également le soutien. Par exemple, s'il y a quelque chose qui se passe à New York 2, et moi je ne suis pas au courant, mais peut-être que New York 3, oui, ils pourront aider, soutenir. Et on sait bien qu'il y a des choses qui se passent dans les dizaines. On ne va pas en parler maintenant. Donc la question est quand même, comment arriver à lier ou prendre ce qui est réussi dans le congrès de dizaines, le congrès régional. Ça peut être dans un pays ou peut-être dans toute une région. Donc autour de moi, quelques centaines, comment maintenir les deux ensemble? 6 minutes. On en parlera encore beaucoup, mais on voudrait commencer à réfléchir dans cette direction.
9: C'est
2: une grande question. Quels sont nos
1: attentes? C'est une grande question.
2: Et quel élément du congrès de dizaines on peut intégrer? Peut-être que dans le congrès régional, On peut maintenir une partie des activités en dizaines. Des choses qu'on peut faire tous ensemble. Je ne sais pas encore vraiment. Peut-être, par exemple, on écrit une chanson. On a fait tout ça dans le climat mondial, donc. Enfin, j'arrive pas.
5: Hein.
2: Peut-être. Je sais pas, on peut faire un jeu entre dizaines. Je pense que ce qu'on peut ajouter. Tout d'abord, le prochain congrès, on arrivera déjà plus proche, vraiment comme une dizaine, et on a clarifié toutes ces situations qu'on traversait ensemble, et maintenant, on est arrivé à un degré plus élevé, et de par tout ce degré, je pense qu'on arrivera à ce congrès régional plus proche.
1: Et avec les autres dizaines qui sont déjà à nos côtés pour être comme un homme dans un cœur, parce que nous sommes une dizaine. Tout d'abord, je pense que le défi dans le congrès régional, c'est comme nous, en tant que dizaine, nous en arrivons à ce point unique, comme par exemple lorsque nous allons en Roumanie, toute la dizaine va en Roumanie, je ne sais pas comment ça peut se faire, mais c'est très compliqué, c'est plus difficile, et puis en Israël c'est plus facile, mais comment est-ce que c'est fait dans les congrès régionaux? Avec toute la dizaine, je ne sais pas, mais si nous le faisons en tant que dizaine ensemble, je pense que c'est toute la dizaine qui peut faire quelque chose et ensuite présenter chacun son activité spéciale de la dizaine dans les congrès régionaux. Ça sera super, mignon et tout. Moi, je me souviens qu'auparavant, quand nous faisions des soirées culturelles, chaque pays présentait sa propre chose spéciale, chaque délégation. Donc on peut faire quelque chose comme ça dans le congrès régional. Je ne suis pas sûr exactement comment est-ce qu'on définit un congrès régional, sur qui va où, mais aussi un congrès régional, une certaine zone. On arrive à une sorte de congrès qui rentre et donc il peut y avoir des certaines fenêtres de temps. Disons que les cours seront physiques, mais les fenêtres entre les cours seront des activités de dizaines. Et donc, disons, pour ce bâtiment, que sais-je, 1000 personnes viennent ici et il y a le cours du matin, le cours de l'après-midi, et puis au milieu, les dizaines doivent organiser leurs propres plans, leurs activités. Et il faut faire ça suffisamment de temps à l'avance pour que soit qu'on aille en voyage, qu'on conduise quelque chose, donc c'est la même chose si c'est à l'étranger. Il y a beaucoup d'amis qui se rapprochent dans beaucoup d'endroits, dans des congrès régionaux, et ça sera une combinaison aussi. Il y a une conversation, un rassemblement entre les amis. Comme a dit Mouchi, je veux me connecter à plus d'amis. Super! Donc, nous pouvons nous connecter à plus d'amis et aussi cette grande activité-là, la faire et comprendre. Oui, exactement.
10: Oui,
1: j'ai pensé exactement comme les amis. Tout d'abord, il y a la possibilité de voyager ensemble, c'est toujours mieux. Avec des émotions supplémentaires. Et il y a une possibilité à chaque congrès pour les activités générales communes. et la possibilité de se connecter en dizaines. Une chose est sûre, c'est que pour apporter la connexion que nous avons reçue dans ce congrès des dizaines, en congrès original, que ça, c'est certain que nous soulèverons beaucoup le congrès. Donc, peut-être que ça ne sera pas physiquement, même si je suis certain que beaucoup d'idées. Donc, comme vous pouvez voir, nous ne faisons que commencer travailler sur les congrès régionaux. Il y aura beaucoup d'innovations et de défis. Ce qui est important, c'est que nous le fassions ensemble. Alors maintenant, nous voulons entendre tout le monde, ici, dans la salle et dans le monde. Et concernant le congrès régional, qu'est-ce que vous pensez? Ça aura lieu entre le 29 et le 31 octobre. Donc maintenant, nous voulons entendre ce qui a surgi dans les cercles concernant le congrès régional, ce que vous en pensez, dans quels éléments du congrès des dizaines vous allez vous y intégrer. Gadi? Oui.
10: על איזושהי משבצת, ונגיד מעבירה שיעור, כן? וכולם שומעים.
1: כל
10: האזור שומע. פוקוס גרופ, עשירייה כולה. זה מה שמחייב לעבוד בעשירייה עצמה, וכולם מתפעלים מזה. כמו שעכשיו בהתפעלות של ההברקות. כולנו שמענו איך שהעשירייה עבדה,
1: nous voulons tous entendre comment la dizaine fonctionnait, comment elle s'est renforcée. Puis une autre chose qui était suggérée, c'était que pendant les pauses, d'être impressionné par tout le monde. Non pas que la dizaine serait isolée, séparée, mais penser à quelque chose que tout le monde ferait ensemble pendant les pauses. Et c'est comme ça que nous pouvons être impressionnés et ainsi renforcer toute la région.
11: Thank you, my brothers.
1: Merci, mes frères. L'une des choses qui nous a le plus impressionné, c'est que pendant la promenade, même si ceux d'entre nous qui étaient virtuels, c'était pas possible que quand on sortait en promenade, eux aussi, nous tous connectés sur les petits zooms pour qu'on reste connectés. Et ensuite, nous avons fait la promenade en silence. Et à la fin de la promenade, nous avons formé des prières. Et on pense que c'est très, très, très, très grande aide pour tout le congrès. Chaim. Comme nous avons dit, nous voulons avoir une assemblée sur les congrès régionaux. Quels éléments des congrès de dizaine voulons-nous prendre dans nos congrès régionaux, Oumik? Oui, on a eu un certain nombre d'idées. Dans notre dizaine, chaque point qui a eu du succès, c'était l'étude entre les amis. Ça prendrait peut-être 2-3 heures et on n'a pas ressenti d'être seul parce que ça nous donnait tellement d'inspiration. Donc peut-être que l'idée, c'est de prendre du temps pour les dizaines dans le planning général. Pas juste étudier entre nous. Et c'était aussi très bon que les amis aient préparé avant le congrès. C'était très bon. Et puis une autre suggestion qui était de faire une prière commune dans la région et y dédier du temps pour beaucoup de dizaines et que tout le monde est en une prière. Et puis une autre suggestion, c'est qu'une dizaine fasse quelque chose pour toutes les dizaines dans la région. Peut-être même un exercice physique. Nous aussi, on a fait ça. Donc pourquoi? Parce qu'une dizaine ne pourrait pas donner d'exercice physique pour tout le congrès, pour comme 10 minutes ou quelque chose comme ça. Merci. Un ami a recommandé que nous ayons le même congrès des dizaines avant qu'il connecte un petit peu les dizaines. Et je vais ajouter que peu importe ce que nous ferons, qu'on aille au sauna ou quoi que ce soit, mais le sujet, c'est la grandeur du but, l'importance du but, parce que dans la dizaine, je veux rentrer dans la dizaine, je veux me couler dedans. Dans le groupe, nous devons élever l'importance du but, la grandeur du but, et donc ça, le moyen n'importe quoi, mais c'est le sujet, le focus qui doit être que chaque région allume l'importance du Créateur. Vraiment, j'ai beaucoup aimé ce qu'a dit Ofer. Un jour, nous sortons juste avec les dizaines pour être ensemble, et puis ensuite nous revenons avec une nouvelle force pour le congrès régional. Ou bien, un jour ou deux pour nous rassembler, ensuite pendant un jour, nous revenons ensemble dans le congrès régional. Oui, donc on doit être un peu flexible parce que chaque congrès régional en Australie, il y a des dizaines de personnes, en Israël, c'est des milliers. Donc c'est différent. Mais par le passé aussi, nous avions des soirées culturelles que, pour lesquelles chaque pays faisait un cadeau. Donc on peut penser à une soirée culturelle où chaque dizaine fait un cadeau. Et aussi pendant les pauses. Et aussi ne pas penser à ça comme une yeshivat révérée, mais une yeshivat assyriote. Que c'est les dizaines qui aient des toraniotes, des tâches pour préparer le congrès. On va prendre encore quelques musiques pour écouter les amis, a dit Roé Gil. Des régions où les dizaines sont dispersées et ne peuvent pas être ensemble dans la même région, toute la dizaine. Donc en ce sens, ça ne peut pas avoir de congrès de dizaines.
12: Il y aura
1: de congrès de dizaines avec des amis de dizaines différentes. Donc je pense que dans ce congrès, il faudrait qu'on se focalise sur l'appartenance à l'organisation, sur le fait que Zen ne vit pas dans une isolée, mais dans une organisation et organisée. Renforcer l'organisation. Voilà, là, chaque dizaine passé par un congrès. Puis des dizaines qui ont eu des clashs. Donc quelque chose qui ne soit pas basé sur le dizaine, mais quelque chose qui donne de la force aux amis dans la région. Qui célèbre le point dans le cœur, chacun le caractère unique de chaque ami dans le cli, le fait que le Créateur les ait choisis. C'est des choses. Tout ce qu'on a au-delà est à côté de la dizaine qui permet à la dizaine de travailler, parce que je pense que pour la préparation d'un tel congrès, on doit réfléchir à qu'est-ce que chaque dizaine apporte à ce congrès, même pour nous. Et si, comme on dit des amis, que, comme Shabada a décrit, le fait d'étudier ensemble était très puissant, donc peut-être quelque chose pour le cours du matin, pour peut-être que Shabbat permettre aux dizaines d'être assis ensemble pendant 3 heures et de se focaliser sur un article, quelque chose qu'on n'a pas le temps de

0: חברים יקרים, בחלק הראשון של השיעור נלמד שיעור של הרב מתאריך 5 במרץ 2002.
1: Chers amis, dans la première partie du cours, nous allons regarder un cours basé sur l'article du Rabash. Que signifie que la Torah est appelée ligne médiane dans le travail? Ce sera une leçon enregistrée du 3 mai 2005. Nous avons 28 minutes pour les lire, pour lire l'article dans les dizaines. Les écrits du Rabash, volume 2, article 12, que signifie que la Torah est appelée ligne médiane dans le travail. Le Zohar, dans la section Miketz, il est écrit là, et voici ces mots. Viens et vois chaque jour, lorsque la lumière se lève, un oiseau s'éveille dans l'arbre qui est dans le jardin d'Éden, et il appelle trois fois. Et le héros proclame avec force, qui parmi vous voit et ne voit pas? Ceux qui se trouvent dans le monde et ne savent pas pourquoi ils s'y trouvent, ils ne regardent pas l'honneur de leur maître. La Torah se tient devant eux et ils ne s'y appliquent pas. Il aurait mieux valu pour eux de ne pas être créés que d'avoir été créés. Et il explique là dans le Soulam, et voici ces mots, la vision et le secret de la sagesse. Et ceux qui adhèrent à la ligne de gauche et non à la droite, ils voient et ne voient pas. Car la sagesse qui est à gauche n'éclaire pas sans s'habiller dans la lumière de la miséricorde qui est à droite. C'est pourquoi, même s'il y a là de la sagesse qui est le secret de voir, néanmoins, ils ne reçoivent pas la sagesse à cause du manque de vêtements de la miséricorde. C'est pourquoi ils ne voient pas. Et c'est ce qui est écrit, qui se tiennent dans le monde et ne savent pas pourquoi ils s'y tiennent. Ceux qui se trouvent dans le monde ne savent pas pourquoi ils s'y trouvent. Et cela est dit de ceux qui adhèrent à la droite et non à la gauche, qui ont l'existence dans le monde par la lumière de la miséricorde. Mais ils ne savent pas pourquoi ils s'y trouvent. C'est pourquoi il leur manque les trois premiers, car l'illumination de la droite sans la gauche et Vav Ksavot sans tête, et ils ne regardent pas l'honneur de leur maître. La Torah se tient devant eux et ils ne s'y appliquent pas. Oraita, cela signifie ligne médiane, qui est le secret de Zeir Anpin, appelé Torah, qui unit les deux lignes l'une à l'autre. Et il faut comprendre pourquoi, s'ils vont dans la droite, qui est le secret de la miséricorde, qu'ils s'occupent en vue de donner, pourquoi cela est-il appelé qu'ils ne regardent pas l'honneur de leur maître? N'est-ce pas qu'ils ne s'occupent que de donner au Créateur? Car il est grand et souverain, et non pour recevoir une récompense. Et toute leur vitalité est dans le fait qu'ils augmentent la gloire du ciel, et que pour cela, ils font toutes leurs actions en vue de donner. De même, il faut comprendre, ces personnes qui ont déjà mérité à l'aspect de la sagesse, qui est l'aspect du but de la création, pourquoi sont-ils appelés qu'ils ne regardent pas l'honneur de leur maître? Ce n'est que lorsqu'ils acceptent sur eux l'aspect de la Torah que la Torah est appelée ligne médiane, que seuls eux, sont appelés, regardant l'honneur de leur maître, que c'est seulement par la Torah qu'ils en viennent à honorer leur maître. Voici Nous avons déjà parlé de nombreuses fois des deux sujets qui sont devant nous. Ah, c'est le but de la création, qui est que les inférieurs reçoivent le bien et le plaisir, c'est-à-dire que toutes les créatures ressentent comment le Créateur se comporte avec elles dans la perception de bon et bienfaisant, comme nos sages l'ont expliqué, bon. C'est bon pour lui-même, c'est-à-dire que l'homme ressent qu'il reçoit du Créateur seulement du bien et du bienfaisant, c'est-à-dire pour autrui. C'est-à-dire qu'il voit que le Créateur fait le bien aussi aux autres. B. Il s'agit de la correction de la création, à savoir que, afin qu'il n'y ait pas l'aspect de pain de la honte, c'est-à-dire que les créatures ne ressentent pas la honte lorsqu'elles reçoivent le bien et le plaisir, une correction a été faite sur le désir de recevoir pour son propre bénéfice. Le plaisir et le bien n'éclairent pas, mais seulement lorsque les créatures peuvent orienter en vue de donner, alors le bien et le plaisir

qui est de faire du bien à ses créatures. Le Hari dit que cela, c'est-à-dire le bien et le plaisir, vient de la structure des Kélim qui a eu lieu dans le monde de Nekoudim, qui sont tombés en bas dans les Klipot, ce qui est appelé dans le Zohar Nahiru Dekik, c'est-à-dire une lumière très fine par rapport au bien et au plaisir qui sont dispensés à ceux qui se trouvent dans la sainteté. Autrement dit, par rapport au bien et au plaisir qui se révèlent dans la Torah et les mitzvot. Comme il est écrit dans le Zohar, il y a 613 mitzvot correspondant aux 613 organes de l'âme, tandis que dans les Klipot, ils ne sont tombés que des étincelles de sainteté, seulement pour les faire subsister. Cependant, dans l'ordre du travail, on commence par la droite. Mais droite a de nombreuses interprétations. Et tout est compris selon le contexte. C'est-à-dire que la perfection est toujours appelée droite par rapport à ce qui n'est pas parfait. Mais qu'est-ce qui est parfait et qu'est-ce qui ne l'est pas? Cela dépend du sujet dont on parle alors. Autrement dit, ce qui est nécessaire alors, selon la situation, c'est cela qui est appelé droite. C'est pourquoi, lorsque l'homme se trouve éloigné de la Torah et des mitzvot, il est appelé se trouvant du côté gauche. C'est-à-dire que la sainteté est appelée droite, c'est la perfection de l'homme lorsqu'il accomplit la Torah et les mitzvot. Mais lorsque l'on commence à parler de la sainteté et que l'on ne parle pas de ces personnes qui sont éloignées de l'accomplissement de la Torah et des mitzvot, c'est-à-dire ces personnes qui sont éloignées de la religion, c'est laïque, on n'en parle pas du tout. Alors, l'état à partir duquel on commence à parler, c'est lorsqu'ils accomplissent la Torah et les mitzvot encore seulement du point de vue de l'action. Ils sont considérés comme étant dans l'aspect de une seule ligne. Comme il est connu, il est impossible de parler de la droite s'il n'y a pas en face la gauche ou inversement. C'est pourquoi, de ce point de vue, ceux qui commencent le travail du point de vue de l'action sont appelés une ligne, car ici, c'est le début. Mais par rapport aux laïcs, qui n'ont aucun lien avec la connaissance, ils sont considérés comme étant dans l'aspect de la droite. Ils ont la perfection. Et les laïcs sont appelés gauchistes. Mais lorsque nous commençons à parler de ces personnes qui veulent travailler avec l'intention de donner, alors il faut dire que les personnes qui travaillent seulement dans l'aspect de l'action sont imparfaites. Alors il faut les appeler gauches, c'est-à-dire qu'ils n'ont pas la perfection. Ce n'est pas le cas de ceux qui veulent travailler en vue de donner, il faut les appeler du nom de droite. Cependant, si nous parlons du point de vue du ressenti de l'ouvrier, de son propre point de vue et non pas du point de vue de la vérité de l'ordre du degré, alors il faut dire que cet homme qui travaille uniquement dans l'action ressent sa propre situation dans l'accomplissement des mitzvot et de la Torah comme celle d'un homme complet. C'est pourquoi cette situation est considérée comme pour lui comme allant dans le chemin de la droite, c'est-à-dire la perfection. Et le travail dans lequel, du point de vue de l'intention, ils se ressentent eux-mêmes comme étant dans un manque, car il voit qu'il ne peut pas se sortir de la domination du désir de recevoir pour soi-même, il s'ensuit qu'il ressent son manque. C'est pourquoi il faut dire que cela est considéré comme la gauche. C'est-à-dire, en général, on dit, une chose qui nécessite une correction est appelée gauche. Comme l'ont dit nos sages, celui qui met les téphilines sur la main gauche, c'est parce qu'il est écrit « ta main, yadecha, main

0: faible, Yad Keha, dont la force s'est affaiblie et qui a besoin d'aide. C'est pourquoi ceux qui veulent travailler dans le travail de sainteté, Kdusha, afin qu'il y ait la perfection, qu'ils fassent tout en vue de donner, et au moment où ils font une critique sur leur travail et voient qu'ils ne sont pas encore en ordre, cette situation est appelée gauche par rapport au travail dans l'action sans intention. C'est-à-dire que l'homme doit aussi utiliser l'aspect de l'action. C'est pourquoi ceux qui veulent travailler dans le travail de sainteté, afin qu'il y ait la perfection, qu'ils fassent tout en vue de donner, et au moment où ils font une critique sur leur travail et voient qu'ils ne sont pas encore en ordre, cette situation est appelée gauche par rapport au travail dans l'action sans intention, c'est-à-dire que l'homme doit aussi utiliser l'aspect de l'action. C'est-à-dire que l'homme doit dire, bien qu'il ne puisse rien faire en vue de donner, malgré tout, il se ressent dans la perfection du point de vue de l'action, en disant qu'il a un grand mérite dans le fait qu'il peut au moins faire des actions de sainteté, mais sans intention. Un grand mérite que le Créateur lui a accordé et lui a donné la pensée et le désir de s'occuper de la Torah et les mitzvot seulement dans l'action, sans intention, ce qui s'appelle droite, comme mentionné ci-dessus, parce que il se ressent comme étant dans la perfection et qu'il convient de donner au Créateur pour cela de grands remerciements. C'est pourquoi, ensuite, lorsqu'il passe à l'aspect de l'intention et voit qu'il est dans un manque, alors il ne lui reste que à faire une prière que le Créateur l'aide, qu'il lui donne la force afin qu'il soit en mesure de faire des actions avec l'intention de donner. Et cela s'appelle gauche par rapport à l'état précédent. Cependant, lorsqu'il a déjà mérité que le Créateur l'ait aidé, il peut déjà faire des actions en vue de donner, mais seulement dans les actions de don, car il est plus facile de diriger l'intention en vue de donner dans les actions de don, ce qui n'est pas le cas dans les actions de réception du plaisir, il n'est pas encore capable de diriger en vue de donner. Cette situation est appelée droite, et elle est appelée droite par rapport à la situation précédente. Et lorsqu'il voulait travailler en vue de donner, mais qu'il n'y est pas parvenu, cela s'appelle gauche. Car là, il y avait une place pour la prière, que le Créateur l'aide, afin qu'il puisse diriger en vue de donner. Ce qui n'est pas le cas maintenant que le Créateur l'a déjà aidé, qu'il peut diriger en vue de donner dans les actions de don. Maintenant, il doit donner des remerciements pour la perfection qu'il a maintenant. Cela s'appelle droite. Et cette lumière est appelée hors de chassadim, qui est l'aspect de la correction de la création, car il a déjà la force d'accomplir des actions en vue de donner. Cependant, même cet état, bien que du point de vue de la correction, il soit considéré comme la perfection, mais par rapport au but de la création, cet état n'est pas encore considéré comme parfait. car il doit atteindre le but de la création. Pourquoi il est considéré comme la droite du point de vue de la perfection, pour laquelle il faut remercier le Créateur pour avoir déjà mérité les kélim de don pour pouvoir orienter en vue de donner. Mais, du point de vue où il manque encore la correction du but de la création, il est considéré comme un manque. Pourquoi, s'il a déjà mérité de recevoir l'aspect du but de la création, appelé « Or de Chochma », et assurément, cela est considéré comme une perfection totale par rapport à l'état où il n'a mérité que la lumière de Chassadim, appelée lumière de la correction de la création, il aurait dû être appelé droite. Néanmoins, même cet état est considéré comme imparfait. C'est pourquoi il est appelé gauche, qui nécessite une correction. Car même s'ils ont attiré Or Chochma en vue de donner, malgré tout, il faut une garde. Car l'action de recevoir le plaisir est l'opposé de l'intention qui doit être en vue de donner. C'est pourquoi il faut attirer l'aspect de la ligne médiane, c'est-à-dire l'aspect de Or Chassadim, qui maintenant inclut les deux, c'est-à-dire Chochma, et il y a aussi là une inclusion de Chassadim. Il y a deux choses. A, la correction de la création. B, le but de la création. Et cela s'appelle l'aspect de la Torah, ou ligne médiane, qui inclut la droite et la gauche. Alors, il est possible d'utiliser la lumière du but de la création, qui est le bien et le plaisir que le Créateur veut donner à ses créatures, et c'est cela le but de la création. C'est-à-dire qu'avant qu'il y ait là une inclusion de Chassadim, la lumière du but de la création ne peut pas briller, car il faut qu'il y ait là les deux aspects ensemble, ce qui s'appelle l'aspect de la Torah. Et selon ce qui précède, nous comprendrons ce que nous avons demandé. Pourquoi ces personnes qui vont dans l'aspect de la droite, dont toutes les actions sont seulement de donner, qui ont déjà mérité le don appelé Or Chassadim, sont appelés ceux qui ne regardent pas l'honneur de leur maître. De même, ceux qui sont déjà sortis de l'aspect de la droite et ont déjà mérité l'aspect de Chochma, appelé gauche, et malgré tout, ils sont appelés ceux qui ne regardent pas l'honneur de leur maître. Et la Torah se tient devant eux et ils ne s'y applique pas, ce qui est très difficile à comprendre si l'on parle de personnes qui ont déjà mérité l'aspect de Chassadim, ainsi que de personnes qui ont déjà mérité l'aspect de Chochma. Qu'il ne s'applique pas à la Torah. Est-il possible de dire une telle chose? Et selon ce que nous avons expliqué précédemment, que la ligne droite, qui est le degré de Or Chassadim, n'est que la correction de la création, il s'ensuit que tout le temps qu'il ne s'occupe pas de l'attraction de la lumière du but de la création, qui est ce que le Créateur veut donner aux créatures, le bien et le plaisir, où sa grandeur est révélée, ce qui est appelé la révélation de sa divinité aux créatures, alors Son honneur se révèle aux créatures. Il s'ensuit qu'ils ne regardent pas l'honneur de leur maître, que cela soit révélé aux créatures. C'est le manque principal pour lequel, c'est-à-dire afin qu'il y ait la révélation de sa divinité dans le monde, qui est le but de la création, que la révélation de sa divinité soit pour les créatures et que les créatures reçoivent ce but, tous les tzimtzumim et corrections qui ont lieu. Il s'ensuit que ceux qui vont seulement dans la droite, qui est la correction de la création, certainement il y a ici un manque principal. C'est-à-dire, tout a été fait, mais l'essentiel manque, c'est-à-dire le but. C'est pourquoi cela est considéré comme ne regardant pas l'honneur de leur maître. De même, ceux qui ont déjà mérité la lumière de Chochma, qui est le but de la création, et nous avons demandé ce qui leur manque encore. La réponse est, puisqu'il y a une règle, la lumière de Chochma ne peut pas éclairer aux inférieurs sans vêtements de la lumière de Chassadim. C'est parce que la lumière de Chochma vient dans des kelim de réception. Et même s'il a attiré la lumière en vue de donner, malgré tout, il a besoin d'une garde afin de ne pas être attiré après l'action, c'est-à-dire d'utiliser des kelim de réception. C'est pourquoi il doit attirer un vêtement qui est la lumière de Chassadim qui s'habille dans des kelim de don, qui est le degré de la correction de la création. C'est pourquoi, même s'il a attiré la lumière du but de la création, il ne peut pas l'utiliser, car elle n'éclaire pas sans vêtements de Chassadim, et donc, lui aussi, il ne regarde pas. C'est-à-dire, le but de la création ne se révèle pas à lui, qu'il voit la révélation de la divinité du Créateur, et c'est ce qui est écrit, même ceux qui vont dans la gauche, eux aussi, ne regardent pas l'honneur de leur maître. Et c'est ce qui est écrit, la Torah ne tient devant eux et ils ne s'y appliquent pas. Oraita signifie la ligne médiane, qui est le secret de Zeranpin, appelé Torah, qui unit les deux lignes l'une à l'autre. C'est-à-dire que par la Torah appelée ligne médiane, où il y a les deux degrés ensemble, c'est-à-dire le but de la création, qui est la révélation de la divinité du Créateur aux créatures, ce qui est appelé l'honneur de leur maître, et il y a aussi le vêtement de la correction de la création, appelé lumière de Chassadim, qui est le degré de la droite. C'est pourquoi ces deux-là, qui sont séparés, le but de la création ne peut pas éclairer aux créatures, c'est ce qui est appelé qu'ils ne regardent pas l'honneur de leur maître. Mais après qu'ils s'appliquent à la Torah, alors le but de la création éclaire. Et c'est ce qui est appelé dans le langage du Zohar, la Torah, Israël et le Créateur sont un. Et par cela, nous comprendrons ce que nous avons dit dans l'article 11, que la bougie de Hanouka est à gauche, et il est interdit de l'utiliser pour sa lumière, car la gauche est la dimension de Chochma, qui a déjà été attiré vers les créatures. Néanmoins, tant qu'ils n'ont pas attiré la ligne médiane, qui est la dimension de la Torah, de sorte que la droite et la gauche soient ensemble, la lumière n'éclaire pas dans une mesure permettant de l'utiliser en raison du manque de vêtements de Chassadim, ce qui vient par la lumière de Chassadim. Tandis qu'à Purim, ils ont attiré la lumière de Chassadim, appelée la dimension de la droite, par les paroles de jeûne et leurs cris, comme il est expliqué dans le Talmud Sefirot. Il s'ensuit que Bien qu'à Hanouka, ils étaient complets du côté de la droite, cependant, lorsqu'ils sont passés à la dimension de la gauche, c'est-à-dire pour attirer Chochma, ils n'avaient déjà plus les chassadim de la droite. C'est pourquoi les chassadim qui sont attirés après l'attraction de Chochma, que Chochma est appelée gauche, comme mentionné ci-dessus, sont appelés ligne médiane. Il s'ensuit qu'alors, à Hanouka, il y avait la dimension de Hanouka. Ils se sont mariés et se sont arrêtés ici, c'est-à-dire qu'ils avaient la dimension de la droite. Et le miracle était qu'ils avaient la droite dans la perfection. Cependant, la dimension de la gauche n'était pas dans la perfection, car il leur manquait la ligne médiane, qui est la dimension de la Torah. Pourquoi le Shabbat, qui est la dimension de la ligne médiane, les bougies sont pour l'usage. Cela s'appelle paix dans la maison. Dans le secret 2, par la sagesse, la maison sera construite. C'est pourquoi la bougie de Shabbat et la bougie de Hanouka, la bougie de Shabbat vient en premier, parce que le Shabbat indique la perfection. Car il y a la dimension de Yesod, appelée ligne médiane, qui donne à la Malchut, appelée maison. C'est pourquoi la bougie de Shabbat vient pour indiquer la perfection. C'est pourquoi le Shabbat est appelé Shabbat Shalom, car le Yesod, qui est la ligne médiane, fait la paix entre les deux lignes appelées droite et gauche. Il en ressort de ce qui précède que le miracle de Hanouka était sur la droite, appelée correction de la création. Ils avaient la perfection. Et cela s'appelle que le miracle était sur la spiritualité en raison des kélims de don, qui sont appelés du côté des kélims spirituels, car ces kélim sont attribués au bon penchant. Tandis que les kélim de réception sont attribués à la matérialité, c'est-à-dire à la dimension du mauvais penchant, comme nous l'avons expliqué, et tu aimeras le Créateur, ton Dieu, de tout ton cœur, c'est-à-dire avec tes deux penchants, c'est-à-dire aussi bien avec le bon penchant qui sont les kélim de don, ils doivent être pour le ciel, et aussi les kélim de réception qui appartiennent au mauvais penchant doivent aussi être utilisés pour le ciel, c'est-à-dire à la réception en vue de donner. Il s'ensuit qu'Hanouka, comme le Aria Kadosh dit, Hanouka et Purim sont tous deux dans la dimension de la gauche. C'est pourquoi la bougie de Hanouka est à gauche, car bien que la dimension de la droite soit appelée à... Nous allons passer au cours de 2002. Nous avons lu l'article « Que signifie que la Torah s'appelle ligne médiane dans le travail ?» La Torah est appelée, d'après le nom, Torah de vie. C'est la révélation du désir de recevoir, c'est la révélation de la lumière de Chochma dans le désir de recevoir. Et cela peut être seulement dans la mesure où le désir de recevoir reçoit un tikkun par la lumière de Chassadim, avec l'intention afin de donner, dans la mesure où la ligne gauche peut s'inclure dans la droite et être comme médiane. Qu'est-ce que médiane? Il n'y a pas de ligne médiane dans la nature. La médiane n'existe pas. Il y a le créateur et la créature. La nature de la qualité du créateur, la nature de la qualité du créateur, la nature de la qualité de la créature. La ligne médiane, c'est à quel point la créature peut se corriger elle-même pour être semblable au créateur. C'est cela, la ligne médiane. Ça veut dire, la ligne médiane se trouve dans la créature. Elle n'est pas dans les sphirotes. Cela s'appelle que nous avons les neuf premières des qualités du créateur et nous avons Malchut, la qualité de la créature, jusqu'au point où Malchut peut être semblable aux neuf premières dans ses actions. Cela s'appelle ligne médiane. Selon le Tikkun de Malchut, nous avons les fêtes, Chagim. Chag vient du mot fête, vient du mot compas, ce qui revient à chaque degré et degré. Et ce Mameta revient à chaque degré jusqu'au Gmar Tikkun. Et alors, toutes les fêtes s'arrêtent, seulement il y aura l'état permanent. Jusque-là, nous avons des étapes d'adaptation entre Malchut et les neuf premières, entre la ligne gauche et la ligne droite. Et à la fin au Gmar Tikkun, il n'y aura pas de ligne médiane si la droite n'existe plus et la gauche non plus. Tout sera une seule ligne. Alors, la mesure où la lumière du Créateur se révèle dans la créature, la mesure où le Créateur se revêt dans la créature, s'appelle ligne médiane. Au Gmar Tikkun, ce sera sans limite. La ligne droite et la ligne gauche, cela appartient aux intentions ou aux désirs? Qu'est-ce que c'est en général? Est-ce que la ligne droite et la ligne gauche appartiennent aux intentions ou aux désirs ? Nous parlons de deux sortes de nature, la nature du Créateur et la nature de la créature. Mais nous ne pouvons pas changer la nature. Nous pouvons faire ressembler la nature de la créature à la nature du Créateur par l'intention afin de donner, utiliser la nature de la créature. Donc, le Créateur n'a pas d'acte et pas d'intention. Le Créateur a seulement une action. Nous aussi, nous sommes son action, comme si nous disons que c'est une action de don avec l'intention afin de donner. Mais s'il n'y a rien à faire en cela, on ne peut même pas dire que c'est afin de donner, mais une action simple dirigée vers la créature, sans aucun retour vers le Créateur. Nous ne pouvons pas nous représenter cela. Tandis que la créature, qui utilise son désir de recevoir pour faire l'image du Créateur, pour lui ressembler dans l'action, disons, dans le résumé de l'action, et dans le résultat de l'action, alors dans la créature, il y a aussi un acte et aussi une intention. Au départ, dans la créature, l'intention n'a pas été créée. Elle a seulement un acte, recevoir, jouir. Cet acte s'appelle un acte animal, minéral, végétal, animal. Ils font l'acte sans conscience de l'intention. Parlant, s'appelle celui qui commence déjà à sentir quelque chose d'étranger à lui. C'est pourquoi il a jalousie, désir et honneur. Il a un développement supplémentaire dans le désir de recevoir. Et l'essentiel, c'est qu'il a la sensation du donneur. Dans la mesure où l'homme sent le donneur, dans cette mesure, l'intention se développe en lui. Si nous ne sentions pas le donneur, il y aurait l'intention de jouir comme tous ceux qui se trouvent dans ce monde, ils jouissent et c'est tout. Nous appelons cela recevoir afin de recevoir, mais ce n'est même pas pour recevoir. Pour recevoir, ce sont les clipotes. Ce sont des forces qui savent ce qu'est donné et elles veulent recevoir. Pour recevoir ou pour donner, cela peut exister seulement dans la sensation du donneur, dans la sensation du maître de la maison. Alors il est clair pour l'homme s'il veut recevoir ou s'il veut donner. Et alors il a aussi l'occasion et la possibilité d'utiliser son désir de recevoir d'une manière ou d'une autre. Avant d'arriver à l'état où nous sentons le maître de maison, nous n'avons ni pour recevoir ni afin de donner, mais tout est un jeu d'enfant, un temps de préparation, hachana. Nous devons y être pour accumuler toutes sortes de rishimot pour l'avenir. L'intention, on la reçoit dans la sensation du donneur, de la sensation de l'étranger à moi. Dans ce monde-ci, ça veut dire tant que je ne sors pas au-delà du marsum, je ne sens pas l'étranger, je ne sens rien en dehors de moi. À ce point, le désir de recevoir n'est pas développé. Je ne sens rien d'étranger hors de moi. Je n'ai... qu'une évolution de l'intention. Envers qui l'intention se développera-t-elle pour recevoir ou pour donner, si hors de moi je ne sens rien? Le fait que je sente qu'il y a d'autres gens, c'est une sensation que... ils ne sont pas hors de moi. C'est comme nous voyons le bébé qui ne tient compte de personne à l'extérieur. Il est incapable de sentir l'autre. Ainsi, sommes-nous vraiment incapables de sentir l'autre? Sentir l'autre comme donneur, comme receveur, c'est pourquoi nous aussi, nous ne voulons pas développer une intention afin de recevoir ni afin de donner. Nous n'en avons pas la conscience. Nous sommes plongés, immergés dans la nature, et c'est tout. Dans la nature du recevoir. Ça veut dire, du point de vue de l'intention, nous ne sommes pas du tout dans les intentions, ni pour recevoir, ni pour donner. Et par cela, notre état ressemble au point que le Créateur a créé, ex nihilo. Lui aussi, il a créé un désir de jouir sans aucune intention. L'intention a commencé dans Malchut de Ein Sof, pour ainsi dire, dans quelque chose qui a commencé à sentir le donneur. Mais cela a été dans les mondes et dans Prina Shoresh. Et jusque dans notre monde, c'est encore de haut en bas. David Pashtut, de Pastoufim et des mondes, la préparation a été faite, il n'y a pas encore de créature, il n'y a pas encore d'intention, il n'y a pas encore de désir. Nous commençons de bas en haut avec le fait que nous avons un désir de jouir, sans intention, et après le Marsom, nous commençons à acquérir une intention pour recevoir dans la ligne gauche, dans les clipotes, et face à cela, pour donner dans la ligne droite, dans la Kdusha. Et dans la ligne médiane, selon ce que nous sommes capables d'être, semblables au Créateur dans l'intention, dans l'acte de réception. Ça veut dire de bas en haut, nous sommes maintenant dans un état où nous commençons la création. Depuis un point qui est simplement un désir de recevoir, et plus loin. Ça veut dire, qu'est-ce que le partsouf qui commence depuis un point? Le partsouf, c'est la mesure de l'intention afin de donner. Tu as demandé qu'est-ce que le désir et qu'est-ce que l'intention? Alors, dans la spiritualité, on ne tient pas compte du désir. Dans la spiritualité, on tient compte de l'intention afin de donner. De la grandeur du partsouf, toute sa hauteur, c'est la hauteur de son intention. Car dans la mesure de l'intention, elle reçoit déjà afin de donner. C'est pourquoi dans notre zone, jusqu'au Marsom, il n'y a ni jugement, ni juge, que chacun fasse ce qui est bon à ses yeux, et vraiment il n'y a ni mitzvot ni transgression. Toute mitzvah ou transgression est dans l'intention. Pour recevoir, cela s'appelle transgression. Pour donner, cela s'appelle mitzvah. C'est simplement. Alors, nous sommes encore en bas, dans ce qu'on appelle le monde imaginaire, en bas de la ligne de vie et de la ligne de mort. Au-dessus du Marsom, quand l'âme est plongée dans les clipotes, cela s'appelle la ligne de mort, l'état de mort. Quand elle est plongée dans la ligne droite, cela s'appelle la ligne de vie, l'état de vie. Et nous sommes en dessous de cela. Nous devons comprendre de cela que l'intention, la direction, le lien, l'aspiration au Créateur, c'est en fait toute la mesure de l'homme dans la spiritualité. On ne parle pas du désir, mais de combien il est dirigé vers le Créateur. Combien son cœur aspire. Comment dire autrement, aspire, bon... Désire ardemment le Créateur. C'est selon cela que son état est mesuré dans la spiritualité. Comment peut-on mesurer une intention? Ou bien elle existe, ou bien elle n'existe pas. L'intention, la mesure en prix note, en kilogrammes, comme tu veux. Qu'est-ce que cela veut dire? Comment peut-on mesurer une intention? Si nous avons un désir, et ce désir est divisé en 4 prix notes, en fait en 5, c'est tout. Et ces 5 prix notes se divisent encore en 5 et encore en 5. Alors, selon la prina de ce désir sur laquelle je peux habiller, au lieu de l'intention pour recevoir, je dois d'abord acquérir l'intention pour recevoir, cela aussi n'est pas simple. Tout cela au-delà du marsom, la barrière, que je puisse sortir au-delà du marsom, acquérir l'intention pour recevoir et la corriger pour être dans l'intention afin de donner, alors sur quel désir j'habille cette intention afin de donner? La grandeur du désir me parle de la grandeur de l'intention. Disons, je veux boire un verre de thé. Le désir avec lequel je le veux peut être d'un gramme, il peut être de 100 kilogrammes. Nous savons sur nous-mêmes qu'à chaque fois, les désirs changent, même pour les mêmes choses. Ouais. Alors disons, jusqu'à présent, je veux boire du thé avec une grandeur de désir, avec un plaisir estimé à 10 kilos. Et je le veux pour recevoir. Si je suis capable de changer l'usage de ce même désir après le tzimtzum, après la préparation, afin de donner, alors mon intention afin de donner est d'une grandeur de 10 kilos. Ça veut dire qu'on peut construire une intention seulement selon l'équivalence entre le désir et l'intention? Rav, l'intention ne peut pas être sans désir. Et l'intention se mesure par le poids, par la mesure du désir. Nous disons que la lumière supérieure vient à Malchut. Malchut a 5 sortes d'aviot. Elle fait un zivouk de Haka avec la lumière supérieure et il sort d'elle 5 lumières de Orchoser, chacune selon la viout par laquelle Malchut repousse la lumière directe. La lumière directe vient une. Il n'y a en elle aucune différence, mais parce qu'en Malchut il y a 5 discernements d'aviout, elle fait 5 sortes de Orchoser. Et dans chaque Orchoser, elle vérifie combien puis-je en recevoir afin de donner. La tomate, ainsi. Le concombre, ainsi. Le riz, ainsi. Et la viande, ainsi. Et selon cela, elle reçoit. C'est pourquoi nous disons qu'il y a, dans le partsouf, 5 sphirotes. Qu'est-ce que les sphirotes? 5 sortes d'adaptation au Créateur, car ma nature est divisée en 5 parties. Mm. Nous mesurons tout par la viout, l'épaisseur. Nous n'avons pas d'autres mesures. Je donne par mon aviout. Je reçois à travers mon aviout. Dans mon aviout. Je jouis dans mon aviout. Je n'ai rien par l'aviout, comme les talons de mesure. L'aviout, c'est aussi une chose... C'est une sorte d'inconnu. L'aviout, c'est la mesure du plaisir que j'ai dans le désir d'en recevoir. Parfois, je suis de bonne humeur, je suis prêt à avaler, vraiment, à dévorer un grand repas, une boisson, du poulet et tout. Parfois, je suis dans un état d'esprit où il y a devant moi, comme ça, un beau déjeuner et j'ai faim, mais malgré tout, je suis incapable de manger. Alors, nous ne vérifions pas la viout selon combien j'ai faim et selon combien il y a de plaisir devant moi, mais selon combien je suis attiré vers eux. C'est cela, l'étalon de mesure. Et seulement dans cette mesure, je peux donner du plaisir, maître de maison. Parce que je me trouve face au maître de maison, j'ai honte, au point où je commence même... À haïr ces aliments, au lieu de sentir que j'en jouis. Je ressens d'eux vraiment une douleur, une haine envers eux. Alors déjà commence chez moi une possibilité ici de continuer la viout pour le maître de maison. Pour que j'aie la possibilité de lui donner, je dois avoir un appétit. Il y a ici beaucoup de jeux entre lumière et kelim. En fait, la viout, c'est la mesure maximale de plaisir que je peux tirer de ce désir. La viout, c'est la mesure de la sensation du plaisir dans le désir de recevoir. Si je suis assis à côté de la nourriture et je ne veux pas cette nourriture, alors j'ai zéro à viout. Si soudain je la veux, alors j'ai tel ou tel aviout dans la mesure où je la veux. Comment est-ce que tu vas mesurer cela? Ou bien tu le mesures en kilogrammes, combien je veux avaler toutes sortes de choses. Ou bien tu le mesures, si tu peux le mesurer, selon la mesure du plaisir que je recevrai d'elle. Mais ces choses-là sont des choses du désir. Il peut y avoir oui, il peut y avoir non. Ce n'est pas comme du Balasolam, on ne parle pas de la taille des intestins. Selon quoi la viout, pourquoi la viout change-t-elle en général? Pourquoi la viout que j'ai déjà acquise peut-elle descendre avec une viout plus petite? La viout, ça veut dire la grandeur de la sensation du plaisir, peut changer tout le temps, et en vérité, elle change tout le temps, selon les sortes de liens avec le maître de maison que je peux révéler par elle. Tout est pour m'amener au lien avec le maître de maison. C'est pourquoi je n'ai pas besoin de faire attention à ce qu'on me révèle maintenant. Je veux manger davantage, manger moins, jouir de ce type, comme ceci, comme cela. Je n'ai pas besoin de penser à cela. Ce n'est pas mon problème. On me révèle cela selon un certain calcul supérieur. Mais moi, je dois me diriger tout le temps vers le bon endroit. C'est tout. Mais pourquoi maintenant on m'a révélé ceci et un instant après une chute et un instant après une descente ou une montée ou quelque chose dans ce désir-ci ou dans un désir différent? Cela, je ne le saurais certainement pas maintenant. Quand je me trouve à ce degré, je ne connaîtrai jamais les causes de ce degré. Ces causes sont un degré plus élevé. Un homme a soif et il ne fait aucun lien avec le maître de maison dans la gorgée qu'il boit. Il en reçoit un plaisir, je ne sais pas, je dirais pas infini mais énorme. Et il ne fait aucun lien entre ce qu'il boit, ce qu'il veut boire, dans chaque degré et le Créateur. Mais il a une aviut sur cette gorgée, je ne sais pas, infini, parce que quoi? Parce qu'il a un désir énorme et il ne fait aucun lien avec cela. Tu parles du fait qu'une bête qui veut boire jouit du fait qu'elle boit. Ce n'est pas le sujet de la Kabbale? Ce n'est pas le sujet de la sagesse de la Kabbale. La sagesse de la Kabbale parle des intentions. C'est tout. Pas de comment recevoir sous forme animale sans intention. La sagesse de la Kabbale parle de comment on fait le travail au-dessus du marsom. C'est tout. Ce qui est en dessous de Marsom, cela s'appelle nature. Là-dessus, il n'y a rien à dire. Tu peux laisser cela aux psychologues. Qu'est-ce que ça nous fait, comment la bête existe? Elle existe, pourquoi cela ne nous importe pas? Parce qu'elle existe entièrement sous le contrôle de la nature. Et il n'en sort aucun résultat pour elle, aucun bénéfice, aucune possibilité de changer. Alors, si je n'ai aucune possibilité de changer ma nature maintenant, pourquoi dois-je m'en occuper? C'est comme si tu regardes une machine. Disons qu'il y a une certaine machine qui travaille. Et cette machine commence à penser, comment est-ce que je travaille? Pourquoi est-ce que je travaille? Pourquoi est-ce que je travaille? Si elle ne peut pas se changer elle-même, nous sommes exactement comme cela. Si elle ne peut pas se changer elle-même, pourquoi penser à cela? S'il y a une possibilité de penser aux états où elle peut vraiment se changer elle-même, alors je ne pense pas à ma nature actuelle dans ce monde-ci. Comment suis-je construit? Comment fonctionnent mes cellules, mon foie, mon ventre, ma tête et tout? Pourquoi je ne suis pas capable de changer cela? Dommage. Dommage pour le temps. Il vaut mieux que j'aille étudier comment je peux me changer moi-même, m'élever moi-même, me faire du bien. Ça, c'est préférable. Il suffit qu'il y ait 7 milliards de personnes qui s'occupent de cette vie et pensent qu'elles peuvent changer quelque chose. Alors moi, je ne serai pas comme elles, ce n'est pas grave. Tu comprends, c'est toute l'occupation de l'homme dans la vie. Il pense qu'il peut changer quelque chose jusqu'à ce qu'on l'enterre. Pourquoi faire cela? Ce n'est pas simple de s'arrêter, de distinguer entre ce qu'il vaut la peine d'étudier parce que cela donne un résultat et ce qu'il ne vaut pas la peine d'étudier car cela ne donne aucun bénéfice. À part te ronger toi-même, pourquoi suis-je comme ça? Pourquoi le monde est comme ça et ceci? Bon, et alors, tu maudiras le Créateur, et tu resteras comme ça. Tu auras des maux de tête en ulcère et quoi encore? Alors, allons étudier Talmud et Sefirot. Et partageons du cours nos impressions et ce que nous faisons pour l'implémenter dans la dizaine. Tout d'abord, c'est une affaire compliquée. Le Rav a expliqué ce que nous sommes, Nous sommes en dessous, c'est ainsi que nous avons été créés. Et que nous faut-il faire afin de sortir de cette situation? Il y avait une grande quantité d'attention mise sur à quel point nous entrons dans le travail, le contrôle, et le Rav dit que ce n'est que au Marsom que nous entrons dans le travail spirituel. Et quelque chose que j'ai noté, c'est que l'aspiration au créateur est entièrement la mesure de la spiritualité de l'homme. Oui, tout cet article nous parle de des trois lignes. Et ces trois lignes sont très importantes parce que il faut qu'il y ait une différence entre la réception, le don. C'est comme un désir. Si tu n'as pas de désir pour quelque chose, alors tu ne seras pas en mesure de le réaliser. Tu ne seras pas capable de réaliser le besoin de ce désir. Et nous avons un but. Nous avons un but qui est d'atteindre la complétude, l'adhésion avec le Créateur. Et pour cela, vous devez toujours avoir un besoin. Oui, je peux diviser le cours en toutes les actions avant le Marsom et les actions après le Marsom. Avant le Marsom, c'est la nature. On ne peut pas changer la nature, seulement l'intention, on peut faire changer. J'ai aussi entendu que avant le Marsom, il n'y a pas de transgression. Et c'est tout. Il n'y a rien à changer au sujet de la nature et au-dessus de la nature, nous avons l'intention et là, une personne peut se développer. Oui, et il y a 7 milliards de personnes qui font des choses sans intention.
1: Et
0: si nous n'avions pas de raison de faire ce que nous faisons, nous serions comme n'importe quelle autre bête, plaisir et vas-y. Et mais la sagesse de la Kabbalah ne porte pas là-dessus, elle ne porte que sur l'intention, la clarification de comment nous atteignons notre Créateur. Nous voyons encore et encore que l'importance de l'environnement, c'est cela qui détermine pour l'homme la direction de son développement. Comme résilience, c'est l'endroit où nous pouvons toujours ajouter.
2: Et
0: certainement, les temps sont un peu difficiles pour les amis, pour renforcer la société, les amis, pour travailler avec la ligne droite, la ligne gauche, les deux jambes. Il y a toujours un défi. C'est un défi qualitatif. Pour travailler avec ces contradictions, c'est la seule façon d'atteindre la ligne médiane parce que il n'y a que de cette façon que nous pouvons être en avancement, progresser. Nous passons à la prochaine partie du cours.

0: חברים, אנחנו נשמע עכשיו שיחה על הדרך.
1: לזמי, נו...
0: נשמע אותה ביחד כמובן. שם השיחה, להשתדל לממש...
1: זלו רקוטה... Une des conversations sur le chemin, le nom de la conversation est « S'efforcer de réaliser ce que le Créateur veut de moi aujourd'hui ». C'est une conversation du 29 mai. Oui. Rav, comment vois-tu le Créateur dans chaque situation ? Je ne pense pas que ce soit ainsi. Mais... Je m'efforce d'aller vers cela en sens inverse. C'est-à-dire, de quoi vais-je m'occuper? Je vais m'occuper de quelque chose qui me rappelle le Créateur, et non de l'inverse. Doudi, pendant que nous sommes assis ici et que nous mangeons de la pastèque, les amis ensemble, comment fait-on entrer ici le Créateur? Comment l'invite-t-on chez nous sans l'oublier? Le fait que tu sois ici, il est déjà relié à vous certainement. Pourquoi? Pourquoi? Parce que sans lui, nous n'aurions pas reçu une telle pensée. Dis donc, la pensée du Créateur vient du Créateur. Le rappel vient du Créateur, bien sûr. Et nous? Qu'est-ce que nous devons faire alors? Qu'est-ce que vous devez faire? Réfléchis. Mais s'il ne me voit pas une pensée sur lui, d'où me viendra une pensée sur lui? Oui, c'est juste. Michael, peut-on décrire le Créateur comme un carburant? On peut représenter le Créateur comme notre carburant. Oui, disons qu'il nous a permis d'arriver ici. Oui, nous sommes assis. C'est un carburant.
2: Oui.
1: Rav, le Créateur est toujours caché à l'homme? Rav, seulement dans la mesure où l'homme le demande, au-dessus de toutes les demandes qui passent sur lui. Alors ainsi, il découvre le Créateur. Alors qu'est-ce qu'il se découvre exactement si le Créateur est toujours caché? Non, il n'est pas toujours caché. Il est caché selon... ta demande. La demande de l'homme détermine s'il est caché ou révélé? Oui. Oui, ça veut dire que la révélation du Créateur passe par la prière de l'homme? Oui. Mais est-ce qu'il y a un résultat de la révélation du Créateur ou le fait même que tu sois en prière vers lui, ça déjà s'appelle la révélation du Créateur pour toi? Ça déjà, ça s'appelle la révélation du Créateur. Le fait même que l'homme réussisse à prier. Mais où est le plaisir ici, dans tout ce processus? Où est le plaisir infini, comme les kabbalistes le décrivent? La plus grande jouissance possible, demande Mikhaël le Rav, c'est à cela que tu dois parvenir. Doudi, le plaisir existe seulement quand le plaisir est révélé, ou même dans la dissimulation on peut parvenir au plaisir? Je dis, le plaisir, il est ressenti quand le Créateur a révélé ou aussi pendant la dissimulation? Aussi pendant la dissimulation. D'où vient le plaisir pendant la dissimulation? Du fait que le Créateur n'est pas révélé et qu'il me donne ainsi la possibilité de le découvrir, de courir après lui. Michael ? Ça veut dire que l'aspiration vers le Créateur, c'est le plaisir.

de toi. Oui, je vais essayer de poser la question un peu autrement. L'homme, dans son désir, chaque remplissage qu'il reçoit remplit le désir et c'est tout, c'est terminé. La question est, la révélation du Créateur, est-ce que c'est un remplissage du désir qui ensuite se termine ou le Créateur ne remplit-il pas ce désir ? Le Créateur ne remplit pas le désir. Mais il te prépare une série de désirs que tu traverses et ainsi que tu ressens. C'est ainsi que tu ressens, oui. Alors le Créateur, le fait même de révéler le Créateur produit chez l'homme encore des désirs, encore des manques, oui. Il ne le bouge pas, il ne le ferme pas. Tu n'arrives pas à la satiété par la révélation du Créateur, non. Alors qu'est-ce que l'homme reçoit de la révélation du Créateur? Pourquoi est-ce qu'il en a besoin? Car il en ressort que son cli ne sera jamais rempli. Ce n'est pas que soudain il sera rassasié ou quelque chose comme ça. Alors pourquoi l'homme a-t-il besoin de la révélation du Créateur? Ça lui donne du plaisir. D'aucune action. Tu ne reçois du plaisir. Oui, Moshe, quoi? C'est comme préparer tout le temps de la nourriture et ne pas manger, oui? C'est semblable? Non. Ce n'est pas semblable? Tu prépares de la nourriture et tu manges avec les amis. Et c'est cela qui te remplit. Vlad, et en plus, dans cette nourriture, il sent tous les goûts qu'il y a dans la nourriture, non? Tu sens des goûts. Tu dis, mais qu'est-ce qui remplit? Qu'est-ce qui remplit là-bas? Le repas qu'il mange, le fait que les amis mangent, le fait qu'il est préparé pour la nourriture, d'où vient exactement le plaisir? Tout. Tout, dit le Rav. Tout, alors comment, disons, ce moment-ci, comment est-ce que je le transforme en plaisir? Comment est-ce que je reçois du plaisir dans ce moment? De quoi exactement? De la connaissance que le Créateur nous a rassemblés ici? C'est une connaissance. Où est la sensation? Où est le plaisir ici, le Rav? C'est que le Créateur te remplit. Et s'il ne remplit pas, alors je me raconte que oui, le Créateur nous a réunis maintenant, il nous a organisés, il a tout fait ici, il dirige toutes les affaires. Et pourquoi est-ce que cela nous mène au plaisir? Qu'est-ce qui dans cela mène au plaisir? Parce que c'est le Créateur qui le fait. Alors quoi? Et alors quoi? Si le Créateur le fait, pourquoi le Créateur devient-il pourquoi cela devient-il un plaisir? Le Créateur fait tout. Comment est-ce que ça provoque du plaisir? Le Créateur apporte tout. Et toi? Tu remplis le plaisir. Michael, comme s'il me semble qu'il manque simplement une masse. Tu ne peux pas, à partir d'une dizaine, de 5 ou 6 personnes, faire que le Créateur soit grand. Si ce sont des millions, c'est clair. Ce n'est pas cette foi-là qu'on exige de toi. Quoi? Ce n'est pas cette foi-là qu'on exige de toi. Et quelle foi exige-t-on? On exige la foi en son Rav. Que tout ce qu'il fait, c'est le Créateur qui le fait. Il le fait de la manière la plus juste. Et c'est cela que tu dois accepter. Alors ça te paralyse. C'est le Créateur qui fait, c'est entier, parfait. Qu'avons-nous encore à ajouter, à faire? Alors des gens ne viennent pas au cours du matin ou des gens ne veulent pas diffuser. C'est le Créateur qui fait. C'est entier et parfait. Ou non? Est-ce qu'il y a une place pour dire non, ce n'est pas bon, ce n'est pas suffisant, nous devons demander, nous devons élever l'importance, nous devons ajouter davantage, diffuser davantage, exiger davantage de tous.
ou bien

0: créateur est entier, parfait, il n'y a rien à toucher. Qu'est-ce qui est juste? Le créateur est parfait. Le créateur parfait ensuite, point, il n'y a rien à ajouter après. Il n'y a rien à ajouter. Oui. Rab, est-ce que, à part les kabbalistes, le reste de l'humanité, y a-t-il une partie dans l'humanité qui agit depuis la grandeur du Créateur ou c'est seulement les kabbalistes qui agissent depuis la grandeur du Créateur? Les kabbalistes sont ceux qui agissent depuis la grandeur du Créateur et c'est tout. Tous les autres secteurs de l'humanité, oui, nous avons entendu les religieux, ils font toutes sortes d'actions chez eux, les actions qu'ils font, ils les font depuis la grandeur du Créateur, ou bien ils ont un autre moteur qui les pousse à faire des actions. Ils veulent le découvrir, le Créateur. Alors tout ce qu'ils font vient... Un moteur intérieur, je veux découvrir le Créateur. Oui. Même s'ils font des choses qui apparemment portent atteinte à autrui. Mais malgré tout, cela vient de leur moteur intérieur, de découvrir le Créateur. Non, bon, à ce point-là, je ne comprends pas ce qu'ils demandent. Oui, alors c'est là-dessus, bon, c'est là-dessus qu'on repose la question, ça veut dire, qu'est-ce qui les pousse pour avoir de tels carburants et faire des choses aussi extrêmes? Je ne pense pas qu'ils soient plus extrêmes que nous. En quoi les kabbalistes sont-ils extrêmes? Les kabbalistes disent je vais découvrir le Créateur, même si c'est au-dessus de moi. Un kabbaliste portera-t-il un jour atteinte à autrui pour découvrir le Créateur ou cela n'arrivera jamais? Un kabbaliste reçoit ce qu'il reçoit du Créateur. S'il a la force de se surmonter et de se rapprocher du Créateur. Mais est-ce qu'un kabbaliste maintenant fera une action qui portera atteinte à autrui pour découvrir le Créateur? Fera-t-il une telle chose ou ne portera-t-il jamais atteinte à autrui? Non, il n'a pas cela. Ça veut dire qu'autrui est plus importante pour lui que le Créateur. Si maintenant il a une telle épreuve, il reçoit une épreuve?
1: Non.
0: Non. Nous dit encore une question. Qu'est-ce qu'un homme peut recevoir? Seulement des amis, qu'il ne peut pas recevoir des livres, du professeur, en général de tous les moyens dans la réalité. Seulement des amis, seulement cela, il peut le recevoir de là. Deux. La grandeur du Créateur. Je voulais demander, la grandeur du Créateur, est-ce que c'est quelque chose de plus grand que la grandeur de la qualité du don? Ou bien, est-ce que je dois interpréter que lorsque j'interprète la grandeur du Créateur, ça veut dire qui est le Créateur? Je ne sais pas si c'est son essence. Je ne sais pas qui c'est son essence. Je le perçois en moi comme qualité du don et de l'amour. Si j'estime et considère grande cette qualité qu'il y a en moi, l'amour et le don, ça veut dire que le Créateur est grand à mes yeux. C'est juste. Ou bien la grandeur du Créateur, c'est un peu quelque chose de beaucoup plus grand que seulement la grandeur de la qualité du don. Plus, dit le Rav. Plus, hein, mais le fait aussi que je considère la qualité du don comme une chose grande, c'est déjà une partie. Oui. C'est clair que le Créateur est beaucoup plus grand que la qualité du don, ça je le comprends bien. C'est simplement la question. Pour créer un lien avec lui, je dois me régler sur l'amour du don, être plus proche des amis, et alors je suis le plus proche du Créateur, mais lui-même est beaucoup plus grand que cela, oui? Oui. Peut-être que pour cette raison, nous ne réussissons pas à parvenir à la grandeur du Créateur. Nous ne prions pas l'un pour l'autre. Oui, la solution est de parvenir à l'amour des amis. Et à partir de là, s'efforcer de parvenir à l'amour du Créateur. Question.

0: Que chacun dise ce que nous n'avons pas encore fait, quels moyens nous n'avons pas encore utilisé. Rav, on demande cela à la fin de chaque yeshiva traverim, en réunion d'amis. Roy, Rav, quelque chose doit changer dans le travail que... Dans l'homme. Seulement dans l'homme. À l'extérieur, rien ne changera. Et l'homme comprend, l'homme sait que... Voilà, c'est arrivé. Qu'il a atteint le Créateur, il le sait? Oui.
1: C'est
0: le changement dans l'homme. Si tous les changements sont seulement dans l'homme, dans le cœur de l'homme, alors le changement, de quoi provient-il? Les changements, le rythme des changements, qu'est-ce qui le pousse? L'environnement. L'environnement, les amis, peuvent accélérer et changer cela en moi. Sinon, je peux rester bloqué encore 10 ans dans le même état. Et les amis peuvent me déplacer dans la réunion vers l'intérieur. Hein? Michael, Rav, vois-tu notre prochaine étape après le congrès des dizaines? Quelle est la prochaine étape? Je pense que, comme résultat de cela, nous nous ouvrirons tous davantage.
2: Michael,
0: alors en quoi est-ce que cela s'exprime? Disons, je ne sais pas, un simple exemple, un lien entre les dizaines, ou est-ce que c'est encore trop tôt le lien? Rav, non, pas un lien entre les dizaines, mais un lien à l'intérieur de chaque dizaine et dizaine, Michael. Mais cela, nous le faisons maintenant. Maintenant, dans ce congrès, disons, nous arriverons sûrement à un lien, ce sera bien. Le lien sera meilleur dans la dizaine. Et quelle est l'étape suivante? Nous avons fait le lien vers où conduire la société à l'étape suivante? Car il faut toujours présenter à l'homme de... devant lui qu'il y aura encore un but. Comment vois-tu l'étape suivante? Que chaque homme dans chaque dizaine et dizaine... Vlad, que chaque homme dans la dizaine soit collé à son ami? Bon, ce sont de beaux mots. Le lien entre les dizaines, c'est encore trop tôt. Demande Michael, oui. Moi aussi, je n'entends pas qu'il le veuille.
2: Adam.
0: Oui. L'homme, cause-t-il sa propre atteinte ou son environnement? Le fait d'entrer dans la spiritualité cause son atteinte, l'environnement. En quoi maintenant l'environnement peut-il faire entrer l'homme dans la spiritualité? En plaçant devant lui... le chemin. Comment pouvons-nous, comment l'environnement, comment la dizaine montre-t-elle à l'homme le chemin vers le Créateur, le Rav? Chacun montre à l'autre et le conduit. Mais comment lui montres-tu le chemin? Comment sais-tu lui dire le Créateur est là-bas et c'est cela que tu dois faire? Je pense que je n'ai pas tellement de mots pour cela. Doudi, si je comprends, alors l'entrée dans la spiritualité, certes, chaque homme a sa propre racine d'âme dans son chemin d'avancement, mais avec cela, l'environnement, les amis, la dizaine, ce sont eux qui hâtent et accélèrent l'avancement. Et le soutien mutuel, la voûte, peut faire sortir l'homme vers la spiritualité. Mais alors, si l'homme se soucie constamment de ses amis pour leur donner un exemple et agir, qu'est-ce qui lui garantit que les amis aussi agiront aussi envers lui? C'est cela qui garantit. Si je me soucie des amis, à 100%, je me vends à eux. Tu ne peux pas. Pas 100%, d'accord, autant que j'ai de force. Je prie pour eux, je demande pour eux, je donne un exemple. Ça, ça garantit que moi aussi je recevrai de cet exemple. Oui, Ilan, tu sens que l'Ibn Baruch ont tracé le chemin devant toi? Disons, si tu prends toi-même comme ça 40 ans en arrière. Oui, tu sens que l'Ibn Baruch ont tracé le chemin devant toi? Mais que veut dire qu'ils ont tracé le chemin? Peut-être l'inverse, Ilan. Tu sens que... Non, qu'ils t'ont tracé, qu'ils t'ont tiré dans cette voie, qu'ils ont été un carburant pour toi sur cette voie. Pas complètement, mais en partie, oui. Tu dis, y a-t-il une peur que peut-être comme si Ibn Baruch ne survivra pas? Y a-t-il une telle peur à un tel endroit? Il y en a, oui. Tu dis, ou bien Ibn Baruch, c'est la terre promise, elle a un rôle, peu importe ce que nous disons, nous pleurons, nous rions, il y a un rôle, vous ne pourrez pas vous enfuir de là. Non.
1: Non.
0: Non. Michael. Ça veut dire que le Créateur peut nous disperser tous et amener un autre groupe dans je ne sais combien. 1000 ans, dit Vlad. Il y a encore des voies, dit le Rav. Oui, ça veut dire que nous ne sommes pas les seuls chez le Créateur. Il y a encore quelque chose pour se révéler. Ça veut dire si nous ne réalisons pas cela, alors c'est ainsi que tu le sens. Rav. Moi, à chaque instant, chaque jour, je dois savoir ce qu'il est juste de faire. Je vous dis. Mais cela, c'est pour aujourd'hui. Mais malgré tout, il faut un plan pour la suite, non? Une semaine, deux semaines, comme une épargne. Tu dis, j'ai de l'argent pour aujourd'hui, je travaille avec cela, je ne sais pas, qu'est-ce que cela me fait, encore une semaine, encore un mois, encore un an. Malgré tout, tu regardes constamment encore quelques pas en avant, non? Il n'y a pas, c'est vraiment, je me lève le matin, qu'est-ce que je sens? Qu'est-ce que le Créateur veut de moi aujourd'hui? Je m'efforce en résister, c'est ça, c'est tout. Pas de grande tête. C'est une question. C'est une question. Ça veut dire ne pas être préoccupé par l'avenir, mais par le présent, par aujourd'hui. Ne pas être préoccupé par l'avenir, ça, ce n'est pas juste. Et s'efforcer d'y parvenir aujourd'hui.
2: J'aurais
3: commencé avec ce qu'a dit le Rav, c'est très simple. Tu dois toujours choisir ce qui te rappelle la grandeur du Créateur, c'est l'environnement, les amis autour de toi. Et il y avait aussi des questions vis-à-vis du plaisir et de toutes sortes de désirs. On peut dire que le plaisir, tu le reçois des amis quand tu sers les amis. On a entendu au début, le Rav a parlé de la révélation du Créateur, qu'il faut le chercher. Et ensuite, on doit également comprendre que notre plaisir est quand nous remplissons les amis dans notre environnement, c'est et chercher le Créateur. Fait partie de notre travail et du plaisir, désirer le Créateur. Enfin, le travail avec le Créateur et avec l'environnement. On ne travaille pas encore entre les dizaines, on n'est pas prêt, on n'est pas mûr. On continue et nous concentrer dans nos dizaines et toujours rappeler que la révélation du Créateur, et ce n'est pas seulement l'attribut du don, c'est beaucoup plus, mais pour le faire, on doit découvrir cette qualité entre nous, et c'est la seule chose qui doit nous préoccuper, pas comme l'humanité. Donc nous avons une tâche, et si on ne la fait pas, c'est écrit que Israël n'est pas veuf, le Créateur à sa façon. Donc on doit aussi avoir peur de l'avenir de notre organisation. Clarifier, enfin on a commencé, c'est quelque chose qu'on fait toujours en dizaine, mais c'était beaucoup plus puissant quand on a commencé notre préparation au congrès, beaucoup de questions, beaucoup de clarifications, de plans, et on avait aussi plus de temps ensemble, donc on apprécie ces moments où on clarifie les choses ensemble, et le bénéfice de toutes ces clarifications en dizaines, c'est une chose qu'on doit renforcer son importance. Si la dizaine le fait, la dizaine travaille. Je veux dire, s'attire vers la droite, vers la gauche, agréable ou non. Mais le fait que la dizaine clarifie, c'est là que la dizaine se développe. Nous devons publier, disons, ce travail entre dans la dizaine. C'est là qu'on grandit, c'est là qu'on s'unit, c'est là qu'on se connecte davantage. Le travail, justement, on doit sanctifier ce travail, ces moments. Ben oui, j'ai une association, la dizaine est, c'est comme une chambre de sport, disons. Si tu n'es pas persévérant et tu n'es pas sérieux et tu as un travail professionnel jour après jour, tu t'entraînes pour arriver à un résultat. De cette façon, tu peux arriver, mais si tu dis que je fais ce travail une fois par semaine, tes muscles ne fonctionnent pas. Rien ne va grandir, ni se développera. On passe à la prochaine partie. Mais

0: L'avenir de l'homme dépend et est lié à la gratitude pour le passé. L'avenir de l'homme dépend et est lié à la gratitude pour le passé. Ce qu'on va faire aujourd'hui dans notre rencontre est de résumer notre congrès de dizaines et on va commencer à construire ensemble le prochain congrès. Dans la conversation que des amis ont eu avec le Rav, la première phrase, le Rav a dit, plus ou moins, il n'attend pas, mais il cherche lui-même qu'est-ce qui peut l'aider à s'approcher du Créateur. Et avant de commencer à chercher le pas suivant, on voudrait approfondir cette gratitude que le Créateur nous a donné, la possibilité de se rassembler chaque dizaine, approfondir les liaisons entre nos cœurs, ressentir qu'on est entouré d'amis grands, des disciples du Rav qui désirent ressembler à la lumière supérieure et ressentir notre amour envers les amis, à quel point on dépend des amis et l'espoir qu'ils nous offrent. Mais Baruch, dans ma dizaine, continue, se développe, fleurit, exactement comme le Rav fait, chercher de plus en plus à s'approcher du Créateur, lui ressembler. Oui, les amis, on a vraiment reçu un éveil d'en haut parce qu'on a fait un travail ensemble. D'en bas, on investit beaucoup, vraiment énormément d'efforts. Beaucoup de dizaines ont fait beaucoup d'efforts, amis et amis, chacun à sa façon, mais on n'oublie pas qui se trouve derrière tout cela. Pour pouvoir le faire ensemble, on voudrait lire d'abord Shamati 26. Shamati 26, on veut le lire dans chaque dizaine, et ensuite on aura un atelier. Donc on voudrait lire Shamati 26, l'avenir de l'homme est lié et dépend à la gratitude pour le passé. Et sinon, vous pouvez trouver ça, si vous n'avez pas le livre, vous pouvez trouver ça dans le matériel d'étude. Après qu'on lit l'article, chaque dizaine, un atelier, et répond à la question, la première question, chaque dizaine lit l'article et remercie le Créateur pour le congrès qu'elle a traversé. Donc, la lecture, et ensuite, question de chaque dizaine lit l'article et remercie le Créateur pour le congrès qu'elle a traversé. L'avenir de l'homme dépend et est lié à la gratitude pour le passé. Il est écrit « Élevé le Créateur et le bas le verra ». C'est-à-dire que seul le bas peut voir l'élévation. Et voici les lettres du mot « précieux », « yakar » sont les mêmes que celles du mot « reconnaîtra », « yakir », ce qui signifie que dans la mesure où une chose lui est précieuse, ainsi il reconnaît sa grandeur, car c'est précisément selon l'importance qu'il attribue à la chose qu'il est impressionné. Cette impression l'amène à une sensation dans le cœur. Et selon la mesure dans laquelle il reconnaît l'importance, dans cette mesure naît en lui la joie. C'est pourquoi, s'il reconnaît sa bassesse, qu'il n'est pas plus méritant que tous les gens de la génération, c'est-à-dire qu'il voit qu'il y a beaucoup de personnes dans le monde à qui n'a pas été donné la force de servir dans le travail sacré, même dans la plus grande simplicité, même sans l'intention, et l'olishma, même l'olishma de l'olishma, même la préparation de la préparation, de l'habillement, de la sainteté, et lui, il a mérité. Il lui a été donné le désir et la pensée qu'au moins, il travaille dans le travail sacré de temps en temps, même dans la plus grande simplicité possible. Et s'il peut apprécier l'importance de la chose et son importance qu'il attribue au travail sacré dans cette mesure, il doit donner louange et gratitude pour cela. Car c'est la vérité, c'est-à-dire que nous ne sommes pas capables d'évaluer l'important du fait que parfois nous pouvons accomplir les commandements du Créateur, même sans aucune intention. Alors il en vient à ressentir l'élévation et la joie du cœur. Et par la louange et la gratitude qu'il donne pour cela, le ressenti s'élargit et il est impressionné par chaque point et chaque point du travail sacré. Et il reconnaît devant qui il travaille. Et par cela, il s'élève toujours plus haut. C'est le secret de ce qui est écrit. Je te rends grâce pour la bonté que tu as faite avec moi, c'est-à-dire pour le passé. Par cela, immédiatement, il peut dire avec assurance, et il dit, et pour ce que tu es sur le point de faire avec moi.
1: Donc
0: maintenant, on passe à l'atelier.
2: Tout d'abord, nous remercions le Créateur pour le congrès que nous avons eu. C'était un grand événement. Oui, c'était un grand événement, vraiment, ça a mis les dizaines dans un état de connexion et une demande de se révéler à travers la connexion. Oui, il nous a mis dans une fréquence spéciale, et nous le remercions pour cela.
3: Et
2: tout ce qui se passe, dans, et la dizaine se trouve dedans, dans le travail de connexion entre nous, est béni, mais ce congrès c'est une connexion spéciale, chacun en a fait l'expérience, tout le Baruch en a fait l'expérience. Je suis reconnaissant pour cela. J'ai beaucoup de gratitude au sujet du congrès. Beaucoup de gratitude pour cette opportunité d'être plus que 24 heures par jour entouré de contenu, de la portée des amis, de penser des amis, penser de la dizaine, comment avancer d'une étape à l'autre. Rechercher, disons, un voyage, on peut dire un voyage pour la révélation, parce que nous ne savions jamais qu'est-ce qu'apporterait l'étape suivante, bien que nous ayons énormément préparé, même du fait de penser à avoir l'opportunité pour la dizaine, pour examiner tout le temps. Et c'était un laboratoire de recherche avec beaucoup de discernement, les Chaim.
4: Oui,
2: moi aussi, je remercie le Créateur de nous avoir donné la possibilité d'être ensemble avec les amis. Parler de la connexion entre nous, de l'amour entre nous, et de nous rappeler les uns les autres du Créateur et de ce qu'il fait pour nous et de sa grandeur, le Rav, le groupe, les amis. En bref, il y avait beaucoup de choses dont nous avons parlé et c'était un grand plaisir. Oui, si je suis connecté à l'article qu'on a reçu, que même le plus petit privilège d'avoir une connexion avec le Créateur. Donc nous voyons dans le congrès qu'après que véritablement nous nous soyons préparés, intensément, je pense, deux mois avant même. Et donc, chaque point de temps dans le congrès, nous avons eu des amis qui préparaient du contenu. que nous préparions du contenu à chaque instant et donc nous avons ressenti la joie. Nous avons eu beaucoup de bonheur dans le congrès, je suis encore en inspiration, je suis encore en train de vivre le congrès de toute cette bonheur et c'était exprimé dans les chants, dans les repas, dans notre connexion les uns aux autres. Un congrès extrêmement chaleureux. D'être reconnaissant pour le passé, c'est comme ça que tu mets ton pied pour avancer sur l'étape suivante, le travail spirituel, c'est gauche, droite, gauche, droite. Non, pardon, droite, gauche, droite, gauche. La droite monte par-dessus la gauche. Et le fait d'être dans des clarifications, c'est ce que nous apprenons, que nous faisons avant le congrès, pendant le congrès. C'est vraiment les fruits de nos efforts. Parce qu'une personne n'est pas en aimant, en étant connecté, il doit faire des efforts, expérimenter des choses ensemble, et ces expériences
1: nous développent.
3: Dans
1: le
3: sondage que nous avons mené, déjà on remercie tous ceux qui ont répondu, c'est très important. C'est la première fois qu'on a tel congrès, c'est vraiment la première fois. Et donc les réactions, les résultats de ce sondage, une des réponses les plus fréquentes était que même parmi des anciens qui sont là depuis des dizaines d'années, les amis ont dit, j'ai ressenti que c'était mon premier congrès, un tel point. Vraiment beaucoup, beaucoup d'amis ont répondu de cette façon dans le monde entier, pas d'un endroit ou un autre. Donc, on voudrait essayer de mieux ressentir, clarifier cette définition, cette sensation. Si on compare ce congrès aux autres, la question d'atelier est quelle a été la chose la plus unique dans ce congrès? Et selon toi, qu'est-ce qui a provoqué le ressenti de mon premier congrès? Donc, de partir à la question, premièrement, quelle était la chose la plus unique dans ce congrès? Et qu'est-ce qui a provoqué le ressenti de mon premier congrès?
2: Personnellement, je ne pense pas que c'était ressenti comme le premier congrès. Le premier congrès, c'est chaque congrès qui est le premier congrès. Donc, qu'est-ce qu'il y avait de spécial sur ce congrès? C'est que chaque dizaine s'est réunie en soi et c'est comme un nouveau travail. Il y avait un sentiment de complétude parce que nous avons ressenti de la joie que nous ayons été ensemble, une sorte de connexion spirituelle comme ça. C'était très spécial au sujet de ce congrès. Nous étions en nous-mêmes. Je n'ai pas ressenti que c'était mon premier congrès. J'ai ressenti que tous les congrès ont mené à celui-ci. Ce qu'il y avait de spécial à ce sujet, c'est le sentiment d'intimité de la connexion, c'était plus, la connexion était plus délicate, le ressenti des amis dans ce congrès, c'était vraiment, chacun est rentré dans le cœur. Oui, il y avait beaucoup de choses uniques au sujet de ce congrès, je pense. Je suis d'accord que peut-être ce n'est pas la bonne définition. Le premier congrès, mais c'est certainement le premier congrès dans beaucoup de façons, et je pense que la chose la plus unique dans un degré, c'est que la responsabilité, nous l'avons prise, et je pense que c'est le caractère unique que nous avons eu l'opportunité de faire un passage de notre responsabilité comme étudiant, comme dizaine, comme ami de Bnei Baruch. Et pour moi, c'était vraiment émouvant, parce que je ressens que nous nous rapprochons de plus en plus de passer depuis être des petits-enfants à être des adultes. Je voulais dire que pour moi, c'était la préparation que nous avons faite ensemble. D'habitude, quelqu'un s'en occupe et tu fais ce qu'on te demande de faire. Et ici, chacun d'entre nous, tu es responsable de ce que nous avions planifié de faire. Nous étions en couple, en duo, nous avons préparé le matériel, nous préparons le contenu.
4: Kilo makira ta ta haver sheyeshev aletcha kilo michadash. Eta mashe anachnu asinu beyachad.
2: Tu connais déjà la mienne à ton côté comme si c'était nouveau ce que nous avions fait ensemble. Oui, la chose unique que nous avons eue, je pensais parce que nous l'avons fait une fois ensemble, nous sommes allés. Ensemble, mais on n'a pas atteint ce niveau, donc j'ai vraiment pensé qu'est-ce qu'il y a d'unique qui a fait en sorte que nous atteignions ce niveau de joie, de connexion cette fois-ci. Et je pense que ce qui a provoqué cela, c'est tout d'abord notre préparation. Nous avons eu une préparation très sérieuse il y a 2 mois, où chaque tranche, nous avons planifié un contenu pour cela, et les gens qui n'étaient pas habitués à faire des choses de contenu chantaient, faisaient des choses ensemble. Sans considération que je puisse ou ne puisse pas. Ça, c'est numéro 1. Numéro 2, je pense que c'était tout le climat mondial ensemble. Ce n'est pas quelqu'un tout seul, c'est tout le climat mondial qui a fait ça ensemble. C'est pour ça que cette force était ressentie.
5: Oui,
2: avez-vous ajouté le congrès dans chacune des sections? Donc le ressenti du premier congrès, je suppose que ça vient de l'investissement que chaque personne, chaque ami a mis dans le congrès, parce que les dizaines vraiment étaient assis, préparaient des line-up.
5: Et
2: vraiment, on se prépare grandement. Et c'est tout ce que nous devons faire vis-à-vis du prochain congrès pour nous souvenir que le Créateur est le vrai conducteur de chaque action que nous faisons. Nous essayons plus.
3: Après avoir clarifié la particularité de ce congrès, on a remercié le Créateur, on commence à mieux ressentir la particularité de ce congrès en même temps. Enfin, chacun a ressenti la dizaine et a révélé quelque chose de nouveau dans sa dizaine, intérieurement, quelque chose de nouveau vis-à-vis de ma dizaine que je ressentais. Et c'est ce qu'on voudrait aussi clarifier maintenant. Toutes ces questions, c'est pour approfondir, analyser ce que le Créateur nous a donné, ce congrès de dizaine, et mieux le comprendre. Alors, encore 6 minutes, on voudrait approfondir dans le cœur des amis, et on partage Quelle est la chose nouvelle que chacun de nous a découvert sur cette dizaine? Et quelle est la chose la plus importante que nous avons accompli en tant que dizaine dans ce congrès? Quelque chose de nouveau, hein, que on est ensemble des années, mais ah, je vois ma dizaine maintenant et je découvre quelque chose de nouveau. Quelque chose qui s'éveille en moi. D'accord? Donc on ouvre le cœur et on partage avec les amis. Quelle est la chose nouvelle que j'ai découvert?
2: Je ne sais pas si c'est quelque chose de nouveau. Ce que j'ai pu voir, c'est que tout le monde, simplement, qui se réunit ensemble, contribuant, faisant de grands efforts pour que ça puisse être toujours renouvelé, parce que ne pas être renouvelé dans notre congrès, mais les efforts et le désir de se comprimer ensemble. Alors disons que nous l'avons redécouvert. Bien, j'ai ressenti que j'ai une dizaine sérieuse. Quand nous faisons quelque chose, cela vient de notre endroit bien plus mûr et sensible les uns envers les autres. Il y a une compréhension profonde de la connexion de son sens pour chacun. Et ce que j'ai ressenti, que je suis heureux d'être dans cette dizaine. Donc à nouveau, il y avait un certain nombre de choses. La nouvelle chose, en termes de ressenti, c'est que tout d'abord, il y avait des moments où tous les amis de la dizaine étaient là, sauf Benjamin qui est à l'armée. Et il a donné une opportunité. J'ai ressenti des amis, qu'ils soient ici, qu'ils ne soient pas ici, que nous sommes devenus plus frères. C'était plus comme une famille. J'ai ressenti à quel point la dizaine est devenue une famille dans cet événement. Au-delà de ce que tous les efforts de chacun ont fait, tout le monde a fait des efforts. Et j'ai vu maintenant une nouvelle lumière. Parce que nous étions sans fin ensemble. Nous ne pourrions pas échapper de voir tous les efforts que faisaient les amis, et ça donnait beaucoup de force de voir les amis comme étant grands. Oui, je me souviens quand on était allé à la plage et que on a fait cette marche, vraiment, quelle expérience.
4: Et
2: vraiment, quelle profondeur. On s'est assis, on a chanté ensemble, c'est comme si c'est juste toi, le groupe et le créateur, il n'y a personne d'autre. Et la mer, silencieuse. Autour de nous, il y avait beaucoup de gens, mais c'est tout. Tu es dans la dizaine. C'est comme si tu t'écoulais avec, tu chantais. Il n'y a pas de mots pour décrire une telle chose. C'est juste un ressenti. Oui, le sentiment que ce qui avait de spécial, c'est que j'ai ressenti que chaque ami, s'il n'était pas là, il y a quelque chose de lui qui manquait. Je peux donner beaucoup d'exemples comme avis, quand il a joué pour nous, que Nati, quand il a porté tout le système sonore, et puis Erez qui a préparé la nourriture, et toutes sortes d'amis qui ont fait toutes sortes d'actions. Si un ami manquait, c'est l'intensité de toute la dizaine qui était lacunaire et de tous et chacun. Vraiment, j'ai ressenti à quel point chacun a quelque chose de spécial. Si l'un avait manqué, c'était tout le ressenti qui aurait manqué. C'est ça. Donc, je pense que la beauté qu'il y avait, c'est que tout le monde était ensemble et chacun a donné sa partie unique. Cette chose de se ressentir comme une famille, dans une plus grande connexion, etc., c'est la compréhension que chacun a son rôle dans une famille aussi. Chaque enfant a son côté unique. Il n'est pas ni meilleur ni pire, mais c'est chacun qui contribue. Selon ses compétences, les efforts qu'il peut faire, et c'est pareil dans la dizaine. L'un sait comment construire du contenu, l'autre sait comment cuisiner, un autre sait comment construire un line-up, un autre sait comment construire la structure de l'événement qui maintiendra le cadre. Chacun selon son caractère unique et ses capacités. Il se connecte à ce qu'il aime faire, mais nous devons nous souvenir que se connecte toute cette chose.
0: Bien, on avance. Les choses, que j'ai entendues personnellement, vis-à-vis du contenu, que chaque dizaine avait sa particularité, quelque chose de brillant qu'il a fait. Un exercice qu'il a accompli, une action quelconque, un jeu, quelque chose d'exceptionnel que chaque dizaine a fait, et c'était parfait. Mais, et donc les dizaines ont dit, mais pourquoi pas faire tout ça ensemble? C'est-à-dire, ce potentiel, 800 congrès, 800 dizaines, trois jours. Et donc chacun a en potentiel. Donc nous avons maintenant 800 idées, contenu, ou si on arrive maintenant à cueillir tout ça, cueillir et bien emballer. Donc pour les congrès suivants ou le reste, on a une belle caisse remplie de tout cela. Donc on voudrait passer une plénière, micro ouvert, ici dans le monde entier, mais brièvement, des idées, des choses que vous avez fait, la chose la plus exceptionnelle que votre dizaine a fait, quelque chose que jusqu'à aujourd'hui on n'a pas fait. Et ce serait, on pensait que ce serait bien que tout le monde puisse entendre et peut-être utiliser. Vienne, s'il vous plaît. Lechaim, les amis, ce qu'on a fait samedi après-midi, on a fait une marche autour d'un lac silencieusement. C'était deux amis qui ont organisé, après cinq minutes de silence, plus ou moins, un ami a prié, on s'est rapproché, on a prié, et ensuite, encore 5-10 minutes de marche, et un autre ami a prié. De cette façon, on est passé d'un ami à l'autre, et quand on est arrivé au point final, on avait une Seouda autour du lac. WP Tartigo 23. Chez nous, les amis, pendant une des Seoudot, ont brisé une assiette entre notre dizaine et le Créateur, et des petits cadeaux aussi. Chaque ami, selon sa particularité, c'était assez rigolo. Chaque ami a choisi une phrase d'une chanson et on a fait un jeu. Qui est l'ami et pourquoi elle aime cette phrase, cette chanson, et ça nous a vraiment aidé à nous rapprocher. Asaf, s'il te plaît.
6: On a vu
0: une équipe de gardiens. Même avant le congrès, même pendant la préparation, on avait des discussions. Donc l'équipe de gardiens faisait du bien, mais c'est-à-dire qu'on reste toujours dans l'intention, tout ce qu'on fasse. Je sais pas, on va à la piscine, on va se promener, mais on a une intention, un ressenti que, oh bon, il faudrait peut-être lire quelque chose maintenant. Donc ça nous a aidé à garder toujours un... On a essayé, rester toujours dans l'intention et dans cet équilibre, ça nous a aidé. Latin 7.
6: Sí, bueno, de las cosas que hicimos hubieron dos actividades que fueron muy emocionantes. Una es que hicimos una caminata.
0: Deux activités vraiment émouvantes. On a fait une marche, mais virtuelle, chacun avec son téléphone. On marchait, on écoutait des musiques et finalement on est arrivé à une prière ensuite. On a partagé des moments, disons, de connaître un peu mieux les amis dans leur vie, comment ils sont. Chacun est arrivé à Bnei Baruch, un peu sa vie. Ça nous a permis de ressentir, de s'approcher. Oui, oui.
7: Ce
0: que je pense qui était particulier, c'est qu'on a décidé de toujours avoir le contenu, je crois. Par exemple, des amis ont préparé, ils sont en train de préparer à manger, nous on est autour d'eux, on chante, on joue. Toujours, le contenu était là, même pendant les moments de repos, de pause, le contenu était toujours là et toujours ensemble.
8: Carmiel.
0: On avait une belle promenade et des jeux, et aussi un moment de silence, du sport. Le matin, un ami organisait une activité sportive. On a fait aussi une belle image de la dizaine, tous ensemble, pour se souvenir que ce congrès est de l'union entre nous, Ashkelon 2. Avant le congrès, déjà, même deux semaines avant, les amis ont agrandi, je crois, leur participation. S'il vous plaît, parlez de façon plus spécifique. New York 2.
9: Yeah, friends. We had so many different incredible things that we tried for the first time. But one thing that really stood out is
0: beaucoup de moments incroyables et innovation.
9: And it wasn't just
0: la première yeshiva traverim était pas que parler de la grandeur des amis, mais chaque ami a écrit une lettre. Et on les a imprimés et chacun a lu sa lettre aux amis. C'était très fort. Le fait qu'on a dû préparer cette lettre d'avance, c'était très important. On a commencé au Banya, au sauna. C'est comme ça qu'on s'est préparé au congrès. Et à la fin, aussi, on a écrit une lettre. On s'est divisé en petites équipes, comme les lettres du rabbin pour les amis qui vivent. Donc, chaque petit groupe a écrit une lettre à la dizaine. Et c'était magnifique, le résultat de toutes ces lettres de différentes équipes Yov. On a lu Tess, chapitre 16, c'est ce que le Rav a recommandé. Il a dit que c'est ce qu'il faisait quand il sortait avec le rabbin, je pense. Moshe?
10: Oui.
0: On a étudié ensemble. On avait deux activités. Et vraiment une grande révélation. C'était très

0: On avait 50 questions à jeu. 50 questions. Il y a eu de la vie de chaque ami, comment ils sont arrivés à Bnei Baruch. Et on a appris beaucoup de choses sur chacun des amis, des choses qu'on ne savait pas. Kiev.
1: On a eu une excursion à Gironi.
0: Il y a deux traductions en même temps. Une proptade. Maintenant, il n'y a plus personne qui traduit. Ils se sont promenés en Espagne, où il y avait des kabbalistes du Moyen-Âge et des extraits du Rabash. Et donc, cette excursion était aussi diffusé pour le groupe ukrainien, Moscou 3. Je ne suis pas sûr d'avoir bien traduit, avec pas vraiment la bonne traduction. Moscou 3, oui. On a lu un livre, le livre rouge, ça doit être un livre russe, et des extraits du Zohar. Donc chacun ouvre le livre comme ça, de façon par hasard, et lit le texte, et on se concentre 30 secondes, et on passe le livre à un autre ami, il ouvre le livre quelque part, et encore, il y a un extrait, et aussi s'il y a une question qui se pose, ben, par exemple, comment attirer la lumière et passer au degré suivant. Donc, on a organisé aussi des ateliers, et sinon, s'il n'y avait pas de questions, ça continuait à tourner entre nous. Et ça a duré une heure et demie, on a fait le tour de tous les amis. Ça nous a vraiment élevé tous. Ça, l'effet était très, très puissant. Merci, Lituanie.
2: У нас очень натурально сочеталась серьезность и весельем. Нашу местную географию, тем, что спустились в глубокое место и читали соответствующие отрывки. После чего у нас родилось спонтанное
0: объединение. Независимости от возраста. Un jeu de collection, comme un jeu d'enfant, ça nous aura rapprochés énormément. Merci beaucoup à tous les amis. Donc, pour la suite, ou pour le prochain congrès, tout le monde, s'il vous plaît, si vous avez d'autres idées, envoyez ça à Bordbordkli. Un jeu, une activité, un line-up ou un autre, envoyez tout ça, envoyez. On va préparer tout cela comme ça pour notre prochain congrès. Il y aura beaucoup plus de façon de l'organiser. Bien. Donc, ce congrès était vraiment une grande réussite. 98% ont dit que le congrès a renforcé la dizaine et renforcé l'indépendance de chaque dizaine. Ça aussi, c'est très important pour nous. Selon le sondage, tout le monde, la plupart ont dit que la préparation qui était longue a vraiment aidé à la réussite du congrès. Les jeux de connexion, les Shivot Haverim qui étaient plus longues, les amis ont pu ouvrir leur cœur, des promenades, des moments de silence. Hein? Je parle de la majorité des réponses. Préparer des repas ensemble, et des cours qui sont liés à la situation de chaque dizaine, et être indépendant et responsable de l'emploi du temps, des difficultés, challenges étaient. Premièrement, on sait que les dizaines qui se sont rencontrés physiquement, on dit que c'était vraiment très fort, mais c'est que la minorité des dizaines, la majorité se trouve dans le climat mondial, plus ou moins 45% étaient

0: virtuel, et le plus compliqué, c'est, enfin, on comprend bien, c'était moitié-moitié. Quelques amis qui se rencontrent physiquement et en une autre moitié, une autre partie qui sont virtuelles. Ça, c'est encore quelque chose qu'il faut comprendre comment faire. Il faut trouver une solution à ce qu'on appelle une fatigue virtuelle. Être 10-12 heures devant un écran, c'est pas facile. Bien sûr, les dizaines plus anciennes étaient contents d'être indépendants, de pouvoir choisir et préparer des leçons entre eux. Mais les jeunes dizaines avaient beaucoup plus de questions et avaient besoin qu'on les accompagne. Maintenant, la question, c'est comment arriver comment faire ce qu'on a fait en dizaine. On voit que ça marche bien, que ça a bien marché. Avec notre prochain congrès, qui est un congrès régional, et ensuite le congrès d'Israël maintenant, enfin, je pensais, quand je me suis fait un résumé, pourquoi le Rav nous dit toujours dans la dizaine. J'avais du mal à l'accepter, sérieusement, parce que je n'ai pas l'habitude. On est une dizaine, d'accord, mais il y a un congrès, donc je veux être avec d'autres amis, et justement, on veut se mélanger, on veut arriver à cette intégration. Et on a entendu aussi de tels conseils. Il y a fait des années qu'il dit peu importe, même si physiquement tu es avec un ami d'une dizaine, tu restes connecté à ta dizaine. Après ce congrès, on comprend bien que la suite, ce sera toujours en dizaine, parce que dans la spiritualité, c'est qu'en dizaine. Et si on arrivera plus tard à des liaisons entre les dizaines, comment, c'est pas clair comment ça va se passer. On a essayé aussi dernièrement de voir avec le Rav, il a dit vous n'êtes pas prêts, alors on continue à renforcer nos dizaines. Et là, c'est vraiment une question. On peut réfléchir ensemble, comment est-ce possible de continuer, disons, ou prendre la réussite de ce congrès de dizaines à un rassemblement dans un congrès régional. Alors pourquoi? C'est quoi un congrès régional et pourquoi on en a besoin? Peut-être que non. On en a déjà eu et il y a quelques avantages. Tout d'abord, dans la majorité du peuple, c'est pour la gloire du roi. Le travail intérieur, mon travail intérieur, avec ma dizaine et les exemples que je reçois, mais en même temps, quand autour de moi quelques centaines ou quelques milliers d'amis, on ressent davantage la grandeur et l'importance du Créateur. C'est ce qu'on appelle des mekifim, meilleures environnantes. Et qu'on ne veut pas les perdre, ni cette opportunité d'avoir un congrès régional. Et également, le soutien, par exemple, s'il y a quelque chose qui se passe à New York 2, et moi je ne suis pas au courant, mais peut-être que New York 3, oui, ils pourront aider, soutenir. On sait bien qu'il y a des choses qui se passent dans les dizaines. On ne va pas en parler maintenant. Donc la question est quand même, comment arriver à lier ou prendre ce qui est réussi dans le congrès de dizaines, le congrès régional. Ça peut être dans un pays ou peut-être dans toute une région. Donc autour de moi, quelques centaines, comment maintenir les deux ensemble? 6 minutes. On en parlera encore beaucoup, mais on voudrait commencer à réfléchir dans cette direction.
1: C'est
0: une grande question. Quels sont nos
2: C'est une grande question.
0: Et quel élément du congrès de dizaine on peut intégrer? Peut-être que dans le congrès régional, on peut maintenir une partie des activités en dizaine, des choses qu'on peut faire tous ensemble. Je ne sais pas encore vraiment. Peut-être, par exemple, on écrit une chanson.

0: On a fait tout cela dans le climat mondial, donc. Enfin, j'arrive pas.
1: Peut-être.
0: Je sais pas, on peut faire un jeu entre dizaines. Je pense que ce qu'on peut ajouter,
1: tout
0: d'abord, le prochain congrès, on arrivera déjà plus proche, vraiment comme une dizaine, et on a clarifié toutes ces situations qu'on traversait ensemble, et maintenant on est arrivé à un degré plus élevé, et de par tout ce degré, je pense qu'on arrivera à ce congrès régional plus proche.
1: Et
2: avec les autres dizaines qui sont déjà à nos côtés pour être comme un homme dans un cœur, parce que nous sommes une dizaine. Tout d'abord, je pense que le défi dans le congrès régional, c'est comme nous, en tant que dizaine, nous en arrivons à ce point unique, comme par exemple lorsque nous allons en Roumanie, toute la dizaine va en Roumanie, je ne sais pas comment ça peut se faire, mais c'est très compliqué, c'est plus difficile, et puis en Israël c'est plus facile, mais comment est-ce que c'est fait dans les congrès régionaux? Avec toute la dizaine, je ne sais pas, mais si nous le faisons en tant que dizaine ensemble, je pense que c'est toute la dizaine qui peut faire quelque chose et ensuite présenter chacun son activité spéciale de la dizaine dans les congrès régionaux, ça sera super, mignon et tout. Moi, je me souviens qu'auparavant, quand nous faisions des soirées culturelles, chaque pays présentait sa propre chose spéciale, chaque délégation. Donc on peut faire quelque chose comme ça dans le congrès régional. Je ne suis pas sûr exactement comment est-ce qu'on définit un congrès régional, sur qui va où, mais aussi un congrès régional, une certaine zone. On arrive à une sorte de congrès qui rentre et donc il peut y avoir certaines fenêtres de temps. Disons que les cours seront physiques, mais les fenêtres entre les cours seront des activités de dizaines. Et donc, disons, pour ce bâtiment, que sais-je, 1000 personnes viennent ici et il y a le cours du matin, le cours de l'après-midi, et puis au milieu, les dizaines doivent organiser leurs propres plans, leurs activités. Et il faut faire ça suffisamment de temps à l'avance pour que soit qu'on aille en voyage ou qu'on conduise quelque chose, donc c'est la même chose si c'est à l'étranger. Il y a beaucoup d'amis qui se rapprochent dans beaucoup d'endroits, dans des congrès régionaux, et ça sera une combinaison aussi. Il y a une conversation, un rassemblement entre les amis. Comme a dit Mouchi, je veux me connecter à plus d'amis. Super! Donc, nous pouvons nous connecter à plus d'amis et aussi cette grande activité-là, la faire et comprendre. Oui, exactement.
3: Oui,
2: j'ai pensé exactement comme les amis. Tout d'abord, il y a la possibilité de voyager ensemble, c'est toujours mieux. Avec des émotions supplémentaires. Et il y a une possibilité à chaque congrès pour les activités générales, communes, et la possibilité de se connecter en dizaines.
1: La vie,
2: une chose est sûre, c'est que

0: pour apporter la connexion que nous avons reçue dans ce congrès des dizaines, en congrès original, que ça, c'est certain que nous soulèverons beaucoup le congrès. Donc, peut-être que ça ne sera pas physiquement, même si je suis certain que beaucoup d'idées. Donc, comme vous pouvez voir, nous ne faisons que commencer. Travailler sur les congrès régionaux, il y aura beaucoup d'innovations et de défis. Ce qui est important, c'est que nous le fassions ensemble. Alors maintenant, vous nous voulons entendre tout le monde, ici, dans la salle et dans le monde. Et concernant le congrès régional, qu'est-ce que vous pensez? Ça aura lieu entre le 29 et le 31 octobre. Donc maintenant, nous voulons entendre ce qui a surgi dans les cercles concernant le congrès régional, ce que vous en pensez, dans quels éléments du congrès des dizaines vous allez vous y intégrer. Gadi? Oui.
1: ונגיד מעבירה שיעור, כן? וכולם שומעים.
0: הטרדוקציון?
1: האזור שומע. פוקוס גרופ, הסירייה כולה. זה מה שמחייב לעבוד בסירייה עצמה, וכולם מתפעלים מזה. כמו שעכשיו בהתפעלות של ההברקות. כולנו שמענו איך שהסירייה עבדה, את שהיא התחזקה,
0: nous voulons tous entendre comment la dizaine fonctionnait, comment elle s'est renforcée. Puis une autre chose qui était suggérée, c'était que pendant les pauses, d'être impressionné par tout le monde. Non pas que la dizaine serait isolée, séparée, mais penser à quelque chose que tout le monde ferait ensemble pendant les pauses. Et c'est comme ça que nous pouvons être impressionnés et ainsi renforcer toute la région.
2: Thank you, my brothers.
0: Merci, mes frères. L'une des choses qui nous a le plus impressionné, c'est que pendant la promenade, même si ceux d'entre nous qui étaient virtuels, c'était pas possible que quand on sortait en promenade, eux aussi, nous tous connectés sur les petits zooms pour qu'on reste connectés. Et ensuite, nous avons fait la promenade en silence et à la fin de la promenade, nous avons formé des prières et on pense que c'est très, très, très, très grande aide pour tout le congrès. Chaim.
3: Comme
0: nous avons dit, nous voulons avoir une assemblée sur les congrès régionaux. Quels éléments des congrès de dizaines voulons-nous prendre dans nos congrès régionaux, Oumik? Oui, on a eu un certain nombre d'idées. Dans notre dizaine, chaque point qui a eu du succès, c'était l'étude entre les amis. Ça prendrait peut-être 2-3 heures et on n'a pas ressenti d'être seul parce que ça nous donnait tellement d'inspiration. Donc peut-être que l'idée, c'est de prendre du temps pour les dizaines dans le planning général. Pas juste étudier entre nous. C'était aussi très bon que les amis aient préparé avant le congrès. C'était très bon. Et puis une autre suggestion qui était de faire une prière commune dans la région et y dédier du temps pour beaucoup de dizaines et que tout le monde est en une prière. Et puis une autre suggestion, c'est qu'une dizaine fasse quelque chose pour toutes les dizaines dans la région. Peut-être même un exercice physique. Nous aussi, on a fait ça. Donc pourquoi? Parce qu'une dizaine ne pourrait pas donner d'exercice physique pour tout le congrès, pour comme 10 minutes ou quelque chose comme ça.
1: Merci.
0: Un ami a recommandé que nous ayons le même congrès des dizaines avant qu'il connecte un petit peu les dizaines.

0: dès que, peu importe ce que nous ferons, qu'on aille au sauna ou quoi que ce soit, mais le sujet, c'est la grandeur du but, l'importance du but, parce que dans la dizaine, je veux rentrer dans la dizaine, je veux me couler dedans. Dans le groupe, nous devons élever l'importance du but, la grandeur du but, et donc ça, le moyen n'importe quoi, mais c'est le sujet, le focus qui doit être que chaque région allume l'importance du Créateur.
1: Vraiment,
0: j'ai beaucoup aimé ce qu'a dit Ofer. Un jour, nous sortons juste avec les dizaines pour être ensemble, et puis ensuite nous revenons avec une nouvelle force pour le Congrès régional. Ou bien, un jour ou deux pour nous rassembler, ensuite pendant un jour, nous revenons ensemble dans le Congrès régional. Oui, donc on doit être un peu flexible parce que chaque congrès régional en Australie, il y a des dizaines de personnes, en Israël, c'est des milliers. Donc c'est différent. Mais par le passé aussi, nous avions des soirées culturelles que, pour lesquelles chaque pays faisait un cadeau. Donc on peut penser à une soirée culturelle où chaque dizaine fait un cadeau. Et aussi pendant les pauses. Et aussi ne pas penser à ça comme une yeshiva très verrée, mais une yeshiva assyriote. Que c'est les dizaines qui aient des toraniotes, des tâches pour préparer le congrès. On va prendre encore quelques musiques pour écouter les amis, a dit Roé Gil. Des régions où les dizaines sont dispersées et ne peuvent pas être ensemble dans la même région, toute la dizaine. Donc en ce sens, ça ne peut pas avoir de congrès de dizaines.
2: Il y aura
0: de congrès de dizaines avec des amis de dizaines différentes. Donc je pense que dans ce congrès, il faudrait qu'on se focalise sur l'appartenance à l'organisation, sur le fait que Zen ne vit pas dans une isolée, mais dans une organisation et organisée. Renforcer l'organisation. Voilà, là, chaque dizaine passé par un congrès. Puis des dizaines qui ont eu des clashs. Donc quelque chose qui ne soit pas basé sur le dizaine, mais quelque chose qui donne de la force aux amis dans la région. Qui célèbre, nous prenons dans le cœur chacun le caractère unique de chaque ami dans le cli, le fait que le Créateur les choisit. C'est des choses. Tout ce qu'on a au-delà est à côté de la dizaine qui permet à la dizaine de travailler, parce que je pense que pour la préparation d'un tel congrès, on doit réfléchir à qu'est-ce que chaque dizaine apporte à ce congrès, même pour nous. Et si, comme on dit des amis, que, comme Shabada a décrit, le fait d'étudier ensemble était très puissant, donc peut-être quelque chose pour le cours du matin, pour peut-être que à Shabbat permettre aux dizaines d'être assis ensemble pendant 3 heures et de se focaliser sur un article, quelque chose qu'on n'a pas le temps de

0: חברים יקרים, בחלק הראשון של השיעור נלמד שיעור של הרב מתאריך 5 במרץ 2002.
1: Chers amis, dans la première partie du cours,
0: התורה נקראת קו אמצעי בעבודה. המאמר נמצא בספר.
1: Nous allons regarder un cours basé sur l'article du Rabash. Que signifie que la Torah est appelée ligne médiane dans le travail? Ce sera une leçon enregistrée du 3 mai 2005. Nous avons 28 minutes pour lire l'article dans les dizaines. Les écrits du Rabash, volume 2, article 12, que signifie que la Torah est appelée ligne médiane dans le travail. Le Zohar, dans la section Miketz, il est écrit là, et voici ces mots. Viens et vois chaque jour, lorsque la lumière se lève, un oiseau s'éveille dans l'arbre qui est dans le jardin d'Éden, et il appelle trois fois. Et le héros proclame avec force, qui parmi vous voit et ne voit pas? Ceux qui se trouvent dans le monde et ne savent pas pourquoi ils s'y trouvent, ils ne regardent pas l'honneur de leur maître. La Torah se tient devant eux et ils ne s'y appliquent pas. Il aurait mieux valu pour eux de ne pas être créés que d'avoir été créés. Et il explique là dans le Soulam, et voici ces mots, la vision est le secret de la sagesse. Et ceux qui adhèrent à la ligne de gauche et non à la droite, ils voient et ne voient pas. Car la sagesse qui est à gauche n'éclaire pas sans s'habiller dans la lumière de la miséricorde qui est à droite. C'est pourquoi, même s'il y a là de la sagesse qui est le secret de voir, néanmoins, ils ne reçoivent pas la sagesse à cause du manque de vêtements de la miséricorde. C'est pourquoi ils ne voient pas. Et c'est ce qui est écrit, qui se tiennent dans le monde et ne savent pas pourquoi ils s'y tiennent. Ceux qui se trouvent dans le monde ne savent pas pourquoi ils s'y trouvent. Et cela est dit de ceux qui adhèrent à la droite et non à la gauche, qui ont l'existence dans le monde par la lumière de la miséricorde. Mais ils ne savent pas pourquoi ils s'y trouvent. C'est pourquoi il leur manque les trois premiers, car l'illumination de la droite sans la gauche et Vav Ksavot sans tête, et ils ne regardent pas l'honneur de leur maître. La Torah se tient devant eux et ils ne s'y appliquent pas. Oraita, cela signifie ligne médiane, qui est le secret de Zeir Anpin, appelé Torah, qui unit les deux lignes l'une à l'autre. Et il faut comprendre pourquoi, s'ils vont dans la droite, qui est le secret de la miséricorde, qu'ils s'occupent en vue de donner, pourquoi cela est-il appelé qu'ils ne regardent pas l'honneur de leur maître? N'est-ce pas qu'ils ne s'occupent que de donner au Créateur? Car il est grand et souverain, et non pour recevoir une récompense. Et toute leur vitalité est dans le fait qu'ils augmentent la gloire du ciel, et que pour cela, ils font toutes leurs actions en vue de donner. De même, il faut comprendre, ces personnes qui ont déjà mérité à l'aspect de la sagesse, qui est l'aspect du but de la création, pourquoi sont-ils appelés qu'ils ne regardent pas l'honneur de leur maître? Ce n'est que lorsqu'ils acceptent sur eux l'aspect de la Torah que la Torah est appelée ligne médiane, que seuls eux, sont appelés, regardant l'honneur de leur maître, que c'est seulement par la Torah qu'ils en viennent à honorer leur maître. Voici Nous avons déjà parlé de nombreuses fois des deux sujets qui sont devant nous. C'est le but de la création, qui est que les inférieurs reçoivent le bien et le plaisir, c'est-à-dire que toutes les créatures ressentent comment le Créateur se comporte avec elles dans la perception de bon et bienfaisant, comme nos sages l'ont expliqué. Bon, c'est bon pour lui-même, c'est-à-dire que l'homme ressent qu'il reçoit du Créateur seulement du bien et du bienfaisant, c'est-à-dire pour autrui. C'est-à-dire qu'il voit que le Créateur fait le bien aussi aux autres. B. Il s'agit de la correction de la création, à savoir que, afin qu'il n'y ait pas l'aspect de pain de la honte, c'est-à-dire que les créatures ne ressentent pas la honte lorsqu'elles reçoivent le bien et le plaisir, une correction a été faite sur le désir de recevoir pour son propre bénéfice. Le plaisir et le bien n'éclairent pas, mais seulement lorsque les créatures peuvent orienter en vue de donner, alors le bien et le plaisir sont dispensés aux créatures. Et c'est seulement afin qu'il y ait existence du monde avant d'atteindre la correction, où ils peuvent orienter en vue de donner, qu'il soit possible aux créatures d'exister, car si elles n'ont pas de bien et de plaisir, elles n'ont pas de droit d'exister dans le monde. Le manque de bien et de plaisir vient aux créatures de la force du but de la création, qui est de faire du bien à ces créatures. Le Hari dit que cela, c'est-à-dire le bien et le plaisir, vient de la structure des Kélim qui a eu lieu dans le monde de Nekoudim, qui sont tombés en bas dans les clipotes, ce qui est appelé dans le Zohar Nahiru Dekik, c'est-à-dire une lumière très fine par rapport au bien et au plaisir qui sont dispensés à ceux qui se trouvent dans la sainteté. Autrement dit, par rapport au bien et au plaisir qui se révèlent dans la Torah et les mitzvot. Comme il est écrit dans le Zohar, il y a 613 mitzvot correspondant aux 613 organes de l'âme, tandis que dans les clipotes, ils ne sont tombés que des étincelles de sainteté, seulement pour les faire subsister. Cependant, dans l'ordre du travail, on commence par la droite. Mais droite a de nombreuses interprétations. Et tout est compris selon le contexte. C'est-à-dire que la perfection est toujours appelée droite par rapport à ce qui n'est pas parfait. Mais qu'est-ce qui est parfait et qu'est-ce qui ne l'est pas? Cela dépend du sujet dont on parle alors. Autrement dit, ce qui est nécessaire alors, selon la situation, c'est cela qui est appelé droite. C'est pourquoi, lorsque l'homme se trouve éloigné de la Torah et des mitzvot, il est appelé se trouvant du côté gauche. C'est-à-dire que la sainteté est appelée droite, c'est la perfection de l'homme lorsqu'il accomplit la Torah et les mitzvot. Mais lorsque l'on commence à parler de la sainteté et que l'on ne parle pas de ces personnes qui sont éloignées de l'accomplissement de la Torah et des mitzvot, c'est-à-dire ces personnes qui sont éloignées de la religion, c'est laïque, on n'en parle pas du tout. Alors, l'état à partir duquel on commence à parler, c'est lorsqu'ils accomplissent la Torah et les mitzvot encore seulement du point de vue de l'action. Ils sont considérés comme étant dans l'aspect de une seule ligne. Comme il est connu, il est impossible de parler de la droite s'il n'y a pas en face la gauche ou inversement. C'est pourquoi, de ce point de vue, ceux qui commencent le travail du point de vue de l'action sont appelés une ligne, car ici, c'est le début. Mais par rapport aux laïcs, qui n'ont aucun lien avec la connaissance, ils sont considérés comme étant dans l'aspect de la droite. Ils ont la perfection. Et les laïcs sont appelés gauchistes. Mais lorsque nous commençons à parler de ces personnes qui veulent travailler avec l'intention de donner, alors il faut dire que les personnes qui travaillent seulement dans l'aspect de l'action sont imparfaites. Alors il faut les appeler gauches, c'est-à-dire qu'ils n'ont pas la perfection. Ce n'est pas le cas de ceux qui veulent travailler en vue de donner, il faut les appeler du nom de droite. Cependant, si nous parlons du point de vue du ressenti de l'ouvrier, de son propre point de vue et non pas du point de vue de la vérité de l'ordre du degré, alors il faut dire que cet homme qui travaille uniquement dans l'action ressent sa propre situation dans l'accomplissement des mitzvot et de la Torah comme celle d'un homme complet. C'est pourquoi cette situation est considérée comme pour lui comme allant dans le chemin de la droite, c'est-à-dire la perfection. Et le travail dans lequel, du point de vue de l'intention, ils se ressentent d'eux-mêmes comme étant dans un manque, car il voit qu'il ne peut pas se sortir de la domination du désir de recevoir pour soi-même, il s'ensuit qu'il ressent son manque. C'est pourquoi il faut dire que cela est considéré comme la gauche. C'est-à-dire, en général, on dit, une chose qui nécessite une correction est appelée gauche. Comme l'ont dit nos sages, celui qui met les téphilines sur la main gauche, c'est parce qu'il est écrit « Ta main, yadecha, main faible, yad keha, dont la force s'est affaiblie et qui a besoin d'aide. » C'est pourquoi ceux qui veulent travailler dans le travail de sainteté, kdusha, afin qu'il y ait la perfection, qu'ils fassent tout en vue de donner, et au moment où ils font une critique sur leur travail et voient qu'ils ne sont pas encore en ordre, cette situation est appelée gauche par rapport au travail dans l'action sans intention. C'est-à-dire que l'homme doit aussi utiliser l'aspect de l'action. C'est pourquoi ceux qui veulent travailler dans le travail de sainteté, afin qu'il y ait la perfection, qu'ils fassent tout en vue de donner, et au moment où ils font une critique sur leur travail et voient qu'ils ne sont pas encore en ordre, cette situation est appelée gauche par rapport au travail dans l'action sans intention, c'est-à-dire que l'homme doit aussi utiliser l'aspect de l'action. C'est-à-dire que l'homme doit dire, bien qu'il ne puisse rien faire en vue de donner, malgré tout, il se ressent dans la perfection du point de vue de l'action, en disant qu'il a un grand mérite dans le fait qu'il peut au moins faire des actions de sainteté, mais sans intention. Un grand mérite que le Créateur lui a accordé et lui a donné la pensée et le désir de s'occuper de la Torah et les mitzvot seulement dans l'action, sans intention, ce qui s'appelle droite, comme mentionné ci-dessus, parce que il se ressent comme étant dans la perfection et qu'il convient de donner au Créateur pour cela de grands remerciements. C'est pourquoi, ensuite, lorsqu'il passe à l'aspect de l'intention et voit qu'il est dans un manque, alors il ne lui reste que à faire une prière que le Créateur l'aide, qu'il lui donne la force afin qu'il soit en mesure de faire des actions avec l'intention de donner. Et cela s'appelle gauche par rapport à l'état précédent. Cependant, lorsqu'il a déjà mérité que le Créateur l'ait aidé, Il peut déjà faire des actions en vue de donner, mais seulement dans les actions de don, car il est plus facile de diriger l'intention en vue de donner dans les actions de don, ce qui n'est pas le cas dans les actions de réception du plaisir, n'est pas encore capable de diriger en vue de donner. Cette situation est appelée droite, et elle est appelée droite par rapport à la situation précédente. Et lorsqu'il voulait travailler en vue de donner, mais qu'il n'y est pas parvenu, cela s'appelle gauche. Car là, il y avait une place pour la prière, que le Créateur l'aide, afin qu'il puisse diriger en vue de donner. Ce qui n'est pas le cas maintenant que le Créateur l'a déjà aidé, qu'il peut diriger en vue de donner dans les actions de don. Maintenant, il doit donner des remerciements pour la perfection qu'il a maintenant. Cela s'appelle droite. Et cette lumière est appelée hors de chassadim, qui est l'aspect de la correction de la création, car il a déjà la force d'accomplir des actions en vue de donner. Cependant, même cet état, bien que du point de vue de la correction, il soit considéré comme la perfection, mais par rapport au but de la création, cet état n'est pas encore considéré comme parfait, car il doit atteindre le but de la création. Pourquoi il est considéré comme la droite du point de vue de la perfection, pour laquelle il faut remercier le Créateur pour avoir déjà mérité les kélim de don, pour pouvoir orienter en vue de donner. Mais, du point de vue où il manque encore la correction du but de la création, il est considéré comme un manque. Pourquoi, s'il a déjà mérité de recevoir l'aspect du but de la création, appelé « hors de Chochma », et assurément, cela est considéré comme une perfection totale par rapport à l'état où il n'a mérité que la lumière de Chassadim, appelée lumière de la correction de la création, il aurait dû être appelé droite. Néanmoins, même cet état est considéré comme imparfait. C'est pourquoi il est appelé gauche, qui nécessite une correction. Car même s'ils ont attiré Or Chochma en vue de donner, malgré tout, il faut une garde. Car l'action de recevoir le plaisir est l'opposé de l'intention qui doit être en vue de donner. C'est pourquoi il faut attirer l'aspect de la ligne médiane, c'est-à-dire l'aspect de Or Chassadim, qui maintenant inclut les deux, c'est-à-dire Chochma, et il y a aussi là une inclusion de Chassadim. Il y a deux choses. A, la correction de la création. B, le but de la création. Et cela s'appelle l'aspect de la Torah, ou ligne médiane, qui inclut la droite et la gauche. Alors, il est possible d'utiliser la lumière du but de la création, qui est le bien et le plaisir que le Créateur veut donner à ses créatures, et c'est cela le but de la création. C'est-à-dire qu'avant qu'il y ait là une inclusion de Chassadim, la lumière du but de la création ne peut pas briller, car il faut qu'il y ait là les deux aspects ensemble, ce qui s'appelle l'aspect de la Torah. Et selon ce qui précède, nous comprendrons ce que nous avons demandé. Pourquoi ces personnes qui vont dans l'aspect de la droite, dont toutes les actions sont seulement de donner, qui ont déjà mérité le don, appelés Or Hassadim, sont appelés ceux qui ne regardent pas l'honneur de leur maître. De même, ceux qui sont déjà sortis de l'aspect de la droite et ont déjà mérité l'aspect de Chochma, appelé gauche, et malgré tout, ils sont appelés ceux qui ne regardent pas l'honneur de leur maître. Et la Torah se tient devant eux et ils ne s'y appliquent pas. Ce qui est très difficile à comprendre si l'on parle de personnes qui ont déjà mérité l'aspect de Chassadim, ainsi que de personnes qui ont déjà mérité l'aspect de Chochma. Qu'il ne s'applique pas à la Torah. Est-il possible de dire une telle chose? Et selon ce que nous avons expliqué précédemment, que la ligne droite, qui est le degré de Or Chassadim, n'est que la correction de la création, il s'ensuit que tout le temps qu'il ne s'occupe pas de l'attraction de la lumière du but de la création, qui est ce que le Créateur veut donner aux créatures, le bien et le plaisir, où sa grandeur est révélée, ce qui est appelé la révélation de sa divinité aux créatures, alors son honneur se révèle aux créatures. Il s'ensuit qu'ils ne regardent pas l'honneur de leur maître, que cela soit révélé aux créatures. C'est le manque principal pour lequel, c'est-à-dire afin qu'il y ait la révélation de sa divinité dans le monde, qui est le but de la création, que la révélation de sa divinité soit pour les créatures, et que les créatures reçoivent ce but, tous les tzimtzumim et corrections qui ont lieu. Il s'ensuit que ceux qui vont seulement dans la droite, qui est la correction de la création, certainement, il y a ici un manque principal. C'est-à-dire, tout a été fait, mais l'essentiel manque, c'est-à-dire le but. C'est pourquoi cela est considéré comme ne regardant pas l'honneur de leur maître. De même, ceux qui ont déjà mérité la lumière de Chochma, qui est le but de la création, et nous avons demandé ce qui leur manque encore. La réponse est, puisqu'il y a une règle, la lumière de Chochma ne peut pas éclairer aux inférieurs sans vêtements de la lumière de Chassadim. C'est parce que la lumière de Chochma vient dans des kelim de réception. Et même s'il a attiré la lumière en vue de donner, malgré tout, il a besoin d'une garde afin de ne pas être attiré après l'action, c'est-à-dire d'utiliser des kelim de réception. C'est pourquoi il doit attirer un vêtement qui est la lumière de Chassadim qui s'habille dans des kelim de don, qui est le degré de la correction de la création. C'est pourquoi, même s'il a attiré la lumière du but de la création, il ne peut pas l'utiliser, car elle n'éclaire pas sans vêtements de Chassadim, et donc, lui aussi, il ne regarde pas. C'est-à-dire, le but de la création ne se révèle pas à lui, qu'il voit la révélation de la divinité du Créateur, et c'est ce qui est écrit, même ceux qui vont dans la gauche, eux aussi, ne regardent pas l'honneur de leur maître. Et c'est ce qui est écrit, la Torah ne tient devant eux et ils ne s'y appliquent pas. Oraita signifie la ligne médiane, qui est le secret de Zeranpin, appelé Torah qui unit les deux lignes l'une à l'autre. C'est-à-dire que par la Torah appelée ligne médiane, où il y a les deux degrés ensemble, c'est-à-dire le but de la création, qui est la révélation de la divinité du Créateur aux créatures, ce qui est appelé l'honneur de leur maître, et il y a aussi le vêtement de la correction de la création, appelé lumière de Chassadim, qui est le degré de la droite. C'est pourquoi ces deux-là, qui sont séparés, le but de la création ne peut pas éclairer aux créatures, c'est ce qui est appelé qu'ils ne regardent pas l'honneur de leur maître. Mais après qu'ils s'appliquent à la Torah, alors le but de la création éclaire. Et c'est ce qui est appelé dans le langage du Zohar, la Torah, Israël et le Créateur sont un. Et par cela, nous comprendrons ce que nous avons dit dans l'article 11, que la bougie de Hanouka est à gauche, et il est interdit de l'utiliser pour sa lumière, car la gauche est la dimension de Chochma, qui a déjà été attirée vers les créatures. Néanmoins, tant qu'ils n'ont pas attiré la ligne médiane, qui est la dimension de la Torah, de sorte que la droite et la gauche soient ensemble, la lumière n'éclaire pas dans une mesure permettant de l'utiliser en raison du manque de vêtements de Chassadim, ce qui vient par la lumière de Chassadim. Tandis qu'à Purim, ils ont attiré la lumière de Chassadim, appelée la dimension de la droite, par les paroles de jeûne et leurs cris, comme il est expliqué dans le Talmud Sefirot. Il s'ensuit que, bien qu'à Hanouka, ils étaient complets du côté de la droite, cependant, lorsqu'ils sont passés à la dimension de la gauche, c'est-à-dire pour attirer Chochma, ils n'avaient déjà plus les chassadim de la droite. C'est pourquoi les chassadim qui sont attirés après l'attraction de Chochma, que Chochma est appelée gauche, comme mentionné ci-dessus, sont appelés ligne médiane. Il s'ensuit qu'alors, à Hanouka, il y avait la dimension de Hanouka. Ils se sont mariés et se sont arrêtés ici, c'est-à-dire qu'ils avaient la dimension de la droite. Et le miracle était qu'ils avaient la droite dans la perfection. Cependant, la dimension de la gauche n'était pas dans la perfection, car il leur manquait la ligne médiane, qui est la dimension de la Torah. Pourquoi le Shabbat, qui est la dimension de la ligne médiane, les bougies sont pour l'usage. Cela s'appelle paix dans la maison. Dans le secret 2, par la sagesse, la maison sera construite. C'est pourquoi la bougie de Shabbat et la bougie de Hanouka, la bougie de Shabbat vient en premier, parce que le Shabbat indique la perfection. Car il y a la dimension de Yesod, appelée ligne médiane, qui donne à la malchoute, appelée maison. C'est pourquoi la bougie de Shabbat vient pour indiquer la perfection. C'est pourquoi le Shabbat est appelé Shabbat Shalom, car le Yesod, qui est la ligne médiane, fait la paix entre les deux lignes appelées droite et gauche. Il en ressort de ce qui précède que le miracle de Hanouka était sur la droite, appelée correction de la création. Ils avaient la perfection. Et cela s'appelle que le miracle était sur la spiritualité en raison des kélims de don, qui sont appelés du côté des kélims spiritualité, car ces kélims sont attribués au bon penchant. Tandis que les kélims de réception sont attribués à la matérialité, c'est-à-dire à la dimension du mauvais penchant, comme nous l'avons expliqué, et tu aimeras le Créateur, ton Dieu, de tout ton cœur, c'est-à-dire avec tes deux penchants, c'est-à-dire aussi bien avec le bon penchant qui sont les kélims de don, ils doivent être pour le ciel, et aussi les kélims de réception qui appartiennent au mauvais penchant doivent aussi être utilisés pour le ciel, c'est-à-dire à la réception en vue de donner. Il s'ensuit qu'Hanouka, comme le Arya Kadosh dit, Hanouka et Purim sont tous deux dans la dimension de la gauche. C'est pourquoi la bougie de Hanouka est à gauche, car bien que la dimension de la droite soit appelée à... Nous allons passer au cours de 2002. Nous avons lu l'article « Que signifie que la Torah s'appelle ligne médiane dans le travail ?» La Torah est appelée, d'après le nom, Torah de vie. C'est la révélation du désir de recevoir, c'est la révélation de la lumière de Chochma dans le désir de recevoir. Et cela peut être seulement dans la mesure où le désir de recevoir reçoit un tikkun par la lumière de Chassadim, avec l'intention afin de donner, dans la mesure où la ligne gauche peut s'inclure dans la droite et être comme médiane. Qu'est-ce que médiane? Il n'y a pas de ligne médiane dans la nature. La médiane n'existe pas. Il y a le créateur et la créature. La nature de la qualité du créateur, la nature... la nature de la qualité du Créateur, la nature de la qualité de la créature. La Lumédiane, c'est à quel point la créature peut se corriger elle-même pour être semblable au Créateur. C'est cela, la ligne médiane. Ça veut dire la ligne médiane se trouve dans la créature. Elle n'est pas dans les sphirotes. Cela s'appelle que nous avons les neuf premières les qualités du Créateur et nous avons Malchut, la qualité de la créature, jusqu'au point où Malchut peut être semblable aux neuf premières dans ses actions. Cela s'appelle ligne médiane. Selon le Tikkun de Malchut, nous avons les fêtes, Chagim. Chag vient du mot fête, vient du mot compas, ce qui revient à chaque degré et degré. Et ce mameta revient à chaque degré jusqu'au Gmar Tikkun. Et alors, toutes les fêtes s'arrêtent, seulement il y aura l'état permanent. Jusque-là, nous avons des étapes d'adaptation entre Malchut et les neuf premières, entre la ligne gauche et la ligne droite. Et à la fin au Gmar Tikkun, il n'y aura pas de ligne médiane si la droite n'existe plus et la gauche non plus. Tout sera une seule ligne. Alors, la mesure où la lumière du Créateur se révèle dans la créature, la mesure où le

0: Le créateur se revêt dans la créature, s'appelle ligne médiane. Au Gmar Tikkun, ce sera sans limite. La ligne de droite à la ligne gauche, cela appartient aux intentions ou aux désirs? Qu'est-ce que c'est en général? Est-ce que la ligne droite et la ligne gauche appartiennent aux intentions ou aux
1: désirs?
0: Nous parlons de deux sortes de nature, la nature du créateur et la nature de la créature. Mais nous ne pouvons pas changer la nature. Nous pouvons faire ressembler la nature de la créature à la nature du créateur par l'intention afin de donner, utiliser la nature de la créature. Donc, le créateur n'a pas d'acte et pas d'intention. Le créateur a seulement une action. Nous aussi, nous sommes son action, comme si nous disons que c'est une action de don avec l'intention afin de donner. Mais s'il n'y a rien à faire en cela, on ne peut même pas dire que c'est afin de donner, mais une action simple dirigée vers la créature sans aucun retour vers le créateur. Nous ne pouvons pas nous représenter cela. Tandis que la créature, qui utilise son désir de recevoir pour faire l'image du créateur, pour lui ressembler dans l'action, disons, dans le résumé de l'action, et dans le résultat de l'action, alors dans la créature, il y a aussi un acte et aussi une intention.

0: Good morning, friends. Welcome to the morning.
1: Bonjour, les amis. Bienvenue à la leçon du matin. C'est toujours si bien de voir tout le monde ici. Et on vient tout juste de sortir d'un puissant congrès. Et nous aimerions prendre ce temps que nous avons pour remercier le Créateur d'avoir eu un événement si fort. Et nous voulons avoir le cri pour apporter cette idée à la dizaine d'en venir à nous connecter spécialement entre dizaines qui sont virtuelles. Et vous pouvez voir que la connexion et le désir, cette sensation brûlante dans le cœur croît plus que jamais. Et nous allons donner cette poussée avec ce carburant supplémentaires que nous avons reçus pendant ce congrès pour avancer sur ce périple. Et nous pouvons le voir ici, en dépit des perturbations, nous sommes là et nous sommes prêts pour le prochain niveau, pour passer de la construction d'une connexion dans nos dizaines à la connexion à un autre niveau entre les dizaines et entre le climat mondial. Alors, je veux simplement remercier les amis d'être ici et d'avoir choisi cet environnement et de donner à tout le monde une occasion, une chance de pouvoir se corriger et le monde entier et d'amener la révélation du Créateur ici. Alors, les rêves à tout le monde ici. Merci.
2: Extrait
1: numéro un du Rabash. Ce dont nous avons le plus besoin. Le fait est que nous avons principalement besoin de carburant pour le travail et que nous manquons d'importance pour le but. Autrement dit, nous ne saisissons pas l'importance du but, nous ne savons pas apprécier notre service afin de savoir à qui nous donnons. De plus, nous manquons de conscience de la grandeur du Créateur pour savoir à quel point nous sommes heureux d'avoir le privilège de servir le roi, puisque nous n'avons rien avec quoi pouvoir comprendre sa grandeur. À l'inverse, lorsqu'on sent qu'on sert un roi important, plus le roi est important, plus la joie et le plaisir de le servir sont grands. Ainsi, à ce moment-là, on dispose d'un carburant qui peut nous donner la force d'avancer à chaque fois, car on sent qu'on sert un roi important.
2: Active workshop question.
1: Question pour atelier actif. Inspirez vos amis grâce au privilège que nous avons reçu de servir le roi. Encore une fois, inspirez vos amis grâce au privilège que nous avons reçu de servir le roi.
3: Ken. המלך הזמין אותנו לשרת אותו וזה לא סתם מלך בשר ודם.
1: Oui, le roi nous a invité à le servir et ce n'est pas simplement un roi de chair et de sang, c'est le créateur du monde qui a tout créé et il nous a invités de sorte que nous puissions assister à la création du monde. Il faut se rappeler que le Créateur nous a choisis pour le servir, à quel point il est grand et à quel point il faut simplement se connecter et ressentir cette dizaine avec laquelle nous avons été récompensés pour faire son travail. Oui, à quel point il est grand et il faut voir que... C'est quelque chose de grand et c'est moi qui sers. Il faut simplement l'apprécier et le faire croître et dire à quel point c'est magnifique et à quel point cette chose est grande et ensuite avancer et tout faire ensemble. Ne rien laisser pour soi et nous voulons simplement être de bons enfants et nous connecter de sorte que nous allons pouvoir lui apporter du contentement. Oui, il y a de la place pour la gratitude. Il nous a donné l'occasion d'être assis ici en tant que dizaine et d'entrer dans la leçon et de faire le travail de Dieu. Et c'est exactement ce qu'il veut. Il veut que nous ressentions l'amour entre nous. Oui, c'est l'importance. Si nous manquons l'importance, ensuite il faut avoir la grandeur du Créateur qui nous a rassemblés. Et nous allons réussir à travailler incessamment et vraiment. Nous allons avoir l'occasion qui nous a été donnée de nous élever au-dessus et de voir à quel point le Créateur il est grand et le travail est important. Et cette importance va nous aider. Oui, nous sommes très excités, reconnaissants pour la leçon qui vient. Nous voulons découvrir le Créateur maintenant. Je pense que sans importance, nous n'avons rien et à partir de ça, nous allons avoir ce penchant de nous connecter avec le Créateur et de mettre en œuvre les articles du Balasulam et du Rabash. Il n'y a rien mais que l'importance. Et c'est tout. Si vous voulez vous accrocher à ça ensemble, et certainement que vous allez vous rassembler ensemble et ainsi vous rapprocher du but. Atelier silencieux. Méditons sur l'importance du but. Encore une fois, méditons sur l'importance du but. Thank you.

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1: Bonjour les amis, en première partie nous allons regarder une rediffusion du 29 janvier 2002 basée sur l'article « Quand sont les temps de la prière et de la gratitude dans le travail ?» du Rabash. Quand sont les temps de la prière et de la gratitude dans le travail? Nous allons lire l'article ensemble. Dans la dizaine, nous avons 29 minutes pour ce faire. Allons-y. Quand sont les temps de la prière et de la gratitude dans le travail? Nos sages de mémoire bénie ont dit: toujours un homme doit ordonner la louange du Créateur et ensuite il priera. Et de même, ils ont dit, Rabbi Elazar a dit, toujours un homme doit ordonner sa prière et ensuite il priera. Et il faut comprendre la raison. Pourquoi faut-il d'abord ordonner la louange du Créateur? Lorsque l'homme se trouve dans un état de manque et qu'il veut prier le Créateur afin qu'il comble son manque, alors il a besoin de son aide, béni soit-il. Et pourquoi doit-il d'abord ordonner la louange du Créateur? C'est un roi de chair et de sang, il est possible de comprendre qu'il faut d'abord donner de l'honneur au roi. Alors le roi voit qu'il est de ceux qui aiment le roi. Et à cause de cela, le roi comblera sa demande. Mais chez le Créateur, qu'y a-t-il? À dire ainsi, le Créateur a-t-il besoin que l'homme lui montre qu'il est de ceux qui aiment le Créateur? Alors le Créateur l'aidera, sinon non. N'est-ce pas que le Créateur est miséricordieux et compatissant, même si l'homme n'en est pas digne? Le Créateur est de ceux qui prient vers lui. Comme mon père de mémoire bénie l'a expliqué sur ce que nous disons dans la prière de la Amida, car tu entends la prière de toute bouche, c'est-à-dire qu'il n'importe pas quelle bouche prie, mais la prière de toute bouche, même si cette bouche n'est pas importante, malgré tout, le Créateur l'entend. Si c'est ainsi, quelle est la notion qu'il faut d'abord ordonner la louange du Créateur? Et pour expliquer cela, nous commencerons par éclaircir les paroles du Saint Zohar. Et voici ces mots, « Viens et vois », et il était lui avant d'avoir fini de parler, et voici Rivka sortait, et il demande, il aurait fallu dire, « Venez » comme il est écrit, et voici Rachel, sa fille venait. Pourquoi est-il écrit « sortait » Et il dit, cela indique que le Créateur l'a fait sortir de tous les gens de la ville, car tous étaient des méchants et Rivka sortait et se séparait de l'ensemble des gens de la ville, car elle était juste. Rachel explique le verset, « Vers moi la femme ne viendra pas ». Et voici ces mots. Vers moi, il est écrit, il avait une fille, Eliezer. Il cherchait à trouver un prétexte pour qu'Abraham lui dise de se tourner vers lui, pour lui donner.
0: Rashi, mefaresh et apasuk, ulai lo telecha isha. וזה לשונו, אליי כתיב. בת הייתה לו...
1: Abraham lui dit, mon fils est béni, et toi tu es maudit, et le maudit n'adhère pas au béni.
0: ואמר לו אברהם לפנות אליו, להשיאו ביתו. אמר לו אברהם, בני ברוך.
1: Et il faut expliquer la notion d'Itzrak et Rivka. Et de même, la notion de la fille d'Eliezer, selon le travail. Le Saint Zohar écrit là-bas, et voici ses mots. Il lui dit, « Mon maître dira, s'il a entendu, comme les auteurs de la Mishnah ont expliqué ce passage, qu'ils l'ont interprété selon les sujets de l'âme, qu'Abraham est dans le sens de l'âme et Sarah du corps. Et de cette manière, il faut expliquer la notion d'Itzhak et Rivka, comme il est écrit dans le Zohar, à Kadosh. Et voici ces mots. Rabbi Yehuda a dit, Sarah, sa mère, son explication est que de même que la forme d'Itzhak était comme la forme d'Abraham, ainsi Rivka, sa forme était vraiment celle de Sarah, et c'est pour cela qu'il est écrit, Sarah, sa mère. Selon cela, il faut aussi interpréter que Yitzhak est l'âme et Rivka le corps. Voici dans l'ordre du travail de l'homme qui veut. Il faut toujours aller sur deux lignes qui sont droite et gauche. La notion de droite est appelée perfection, c'est-à-dire que l'homme ressent de la satisfaction dans le travail. Et sur cela, il donne louange et gratitude au Créateur pour ce qui lui a fait mériter d'être parmi les serviteurs du roi. Et il voit qu'il est parvenu à un degré dans la spiritualité, ce qui ne se trouve pas chez les autres serviteurs du Créateur. Et il reconnaît sa bassesse et il ne sait pas pourquoi le Créateur l'a choisi plus que les autres hommes, qui ne sont pas encore parvenus à ce degré. Et sur cela, il remercie et loue le roi, et il peut accomplir ce qui est écrit, servir le Créateur avec joie. Et il n'a alors rien pourquoi prier le Créateur, qu'il l'aide, car il ne ressent pas de manque dans son état. Cependant, au moment où l'homme va ensuite travailler sur la ligne de gauche, c'est-à-dire qu'il fait une critique, sur l'état dans lequel il se trouve, et il voit que, tant dans son esprit que dans son cœur, il n'est pas en ordre. Et plus encore, il voit parfois comment il est plongé dans l'amour de soi, plus que d'habitude. Et parfois, l'homme en vient à une bassesse si grande qu'il ne veut pas que le Créateur l'aide à le sortir de sa bassesse. Plutôt, à l'inverse, il est en colère de ne pas recevoir de plaisir et de délices de la vie corporelle. Il se trouve que parfois la gauche ne lui permet même pas de prier et de demander au Créateur. Et comment peut-il se ressentir comme un homme parfait et donner gratitude au Créateur? Plutôt, il faut savoir que l'essentiel du travail est au temps de l'élévation, car c'est seulement au temps de l'élévation qu'est lié le travail de l'homme sur deux lignes, droite et gauche, ce qui n'est pas le cas au temps de la chute. L'homme est considéré comme mort. Et est-il possible de dire que l'on parle à un mort ou que l'on veut quelque chose du mort, qu'il fasse une chose quelconque? C'est pourquoi il incombe à l'homme, au moment où il se trouve dans l'état du travail, qu'alors il est possible de dire que l'homme doit travailler de deux manières. Premièrement, la droite, et deuxièmement, la gauche. La notion de droite est principalement que la perfection en elle se construit sur l'au-dessus de la connaissance. Et la gauche en lui se construit précisément sur l'aspect de la raison et de l'intellect. C'est-à-dire qu'alors il se juge lui-même selon ce qu'il voit. Comme ont dit nos sages, le juge n'a que ce que ses yeux voient. Il s'ensuit qu'au moment où il s'occupe de l'aspect de la gauche et qu'il voit la vérité, comment il est tellement dans la bassesse et il est plongé dans l'amour de soi? Comment est-il possible de dire ensuite qu'il se trouve dans un état de perfection et de donner une grande gratitude au Créateur pour lui avoir donné un si grand cadeau qui se trouve dans la Kedusha, ce qui est vraiment l'inverse de ce qu'il voit comme la vérité. Et comment encore peut-il être dans la joie au moment où il voit la vérité? La réponse est de deux manières. Un, comme il est écrit dans l'article de l'année 5703 au sujet de la croyance en son Rav, où il a dit de mémoire bénie que l'homme doit aller dans la croyance des sages, comme ils nous l'ont ordonné. Et voici, c'est beau, avec un changement de formulation. L'élève doit croire, comme son Rav lui dit, d'aller dans la voie de la droite et de la perfection. Et l'élève doit se représenter à lui-même comme s'il avait déjà mérité une croyance entière dans le Créateur. Et il a déjà un ressenti dans ses membres que le Créateur dirige tout le monde dans l'aspect de bon et bienfaisant. C'est-à-dire que tout le monde ne reçoit de lui que des bienfaits. Et même s'il se regarde lui-même, il voit qu'il est nu et dépourvu de tout. Et de même, quand il regarde le monde, il voit que tout le monde souffre de tourments. Et chacun, selon son degré à lui, il souffre. Et sur cela, il doit dire, comme il est écrit, « Des yeux, ils ont dit, mais ils ne voient pas. » C'est-à-dire que tant que l'homme se trouve dans l'aspect de « eux », qu'il y a « eux », deux autorités, ils ne peuvent pas voir la vérité. C'est pourquoi l'homme doit croire au-dessus de la connaissance que l'homme se trouve dans la perfection et aussi tout le monde entier. Il s'ensuit de cette manière qu'il peut et doit donner gratitude au Créateur pour ce qu'il nous a donné tout le bien. Et cela s'appelle la ligne droite, qui est vraiment à l'opposé de la ligne gauche. C'est-à-dire que dans la ligne gauche, nous allons dans la raison, comme susmentionné que le juge n'a que ses yeux voient. C'est-à-dire précisément dans l'aspect de l'intellect et non au-dessus de la connaissance, tandis que lorsqu'on commence à travailler dans l'aspect de la droite, il se trouve que la gauche est la cause pour que la droite soit construite sur la base de l'au-dessus de la connaissance. Et c'est comme on dit nos sages, la gauche repousse et la droite rapproche. C'est-à-dire que l'état de la gauche montre à l'homme comment il est repoussé et séparé du service du Créateur. Et la droite rapproche, ce qui signifie qu'elle lui montre comment il est rapproché du service du Créateur. Cela veut dire qu'au moment où il s'occupe de la gauche, alors la gauche doit l'amener à avoir un état de rejet. Comment il est repoussé et séparé du travail. Et au moment où il s'occupe de la droite, il doit parvenir à un état où il verra comment il est rapproché du Créateur. Et sur la droite, il doit donner gratitude au Créateur. Et sur la gauche, il doit donner prière au Créateur, car c'est seulement sur deux jambes que l'homme peut marcher dans la corporalité. Et cela provient de la spiritualité, ce qui montre que l'homme doit marcher sur deux lignes. Et au sujet de la perfection, il y a encore une manière. C'est-à-dire, si l'homme en vient à un état où il voit qu'il est nu et dépourvu de tout, parce qu'il est en retard dans l'aspect du cerveau que dans l'aspect du cœur. C'est-à-dire, il voit comment il est plongé dans l'amour de soi et il voit qu'il n'a aucun membre qui ait quelque désir de travailler pour l'utilité du Créateur. Et il voit maintenant comment il est parvenu à son état véritable, appelé reconnaissance du mal. Et il dit, le fait qu'il voit maintenant la reconnaissance du mal, c'est un don des cieux, qu'on lui a révélé la vérité. Sinon, il se serait trompé lui-même et il aurait pensé qu'il n'a pas à changer sa voie, puisque sûrement il marche sur la voie de la vérité. Et il aurait pu rester